0: Et je regarde toujours ce qui est en face de moi.
1: Alors on va voir ce que l'on va voir dans ce rétro ce soir. Le premier endroit en tous les cas qui compte pour vous, c'est Enghien-les-Bains.
0: C'est mon lieu de naissance.
1: C'est là où vous êtes né, alors oui. C'est en banlieue parisienne, c'est à quelques kilomètres de Paris.
0: Exactement.
1: Quelle image, Norbert Tarin, vous vient quand on parle d'Enghien-les-Bains?
0: Eh ben, Enghien-les-Bains, on dit champ de course, on dit casino, ouais. Parce que en banlieue parisienne, on s'attend toujours à avoir quelque chose d'un peu plus banlieue, et non, Enghien-les-Bains, 95, entre niché entre Épinay, entre Saint-Gratien, Montmorency, Soisy, il y a un hippodrome, il y a toujours eu un casino, il y a eu deux beaux hôtels tenus par un groupe français, et il y a le lac, alors qui est pour moi pas un lac, ça reste un étang, ni plus ni moins, parce que c'est
1: pas très grand, il y a plus grand, on est d'accord.
0: Voilà, et puis c'est mes premiers pas, 12 ans après, parce que j'en suis revenu 12-13 ans après ma naissance, pour aller voir un film au cinéma et manger mon premier fast-food.
1: C'est vrai, ouais. C'était Enghien-les-Bains.
0: Exactement.
1: Moi je trouve que c'est sympa, alors j'ai la chance de connaître un peu Enghien-les-Bains, c'est le week-end, la sortie sympa quand on vit à Paris, par exemple. Oui. Il y a quelque chose de champêtre, quelque chose. Voilà, c'est un peu un environnement qui est agréable.
0: C'est un moment. Oui, c'est des petites villes agréables comme on peut retrouver l'Isle-Adam ou d'autres villes comme aussi Port-Cergy. Ce qui donne à la banlieue cette nuance de dire que on n'est pas forcément obligé toujours de se diriger sur Paris pour vivre des moments, on va dire. Élégant. Je trouve ça élégant, Enghien. Je trouve que c'est élégant.
1: Je suis d'accord.
0: C'est sympa, c'est apaisant.
1: Norbert, vous grandissez dans une famille d'artisans,
0: oui.
1: Métier de bouche,
0: oui.
1: Maman charcutière,
0: oui.
1: Papa
0: poissonnier.
1: Dans le poisson.
0: Oui.
1: C'est génial. Enfin, votre destin, il était plié, quoi.
0: Même pas. Pas du tout, parce que je voulais faire du foot, moi. Mais,
1: on en parlait, d'ailleurs.
0: Mais dans l'amour que j'avais pour mon père, que je portais à mon père, ouais, je voulais être poissonnière.
1: Et cet amour, il va loin, parce que j'ai cru comprendre que vous cachiez parfois dans la camionnette ou dans la voiture.
0: Exactement.
1: Avec un doudou, c'est ça?
0: Exactement.
1: Votre couette?
0: Exactement. Mon père, il conduisait une marque allemande W. C'était un LT35. La cabine réfrigérée, c'était de la lambrée, donc c'est qui est fait dans l'Ain. Non, vrai, voilà, je le dis, hein, ça existe toujours, mais ça a été racheté. Et en fait, je montais dans ce camion, et à minuit, et je dormais dans le camion, parce que je voulais être sûr de pouvoir partir avec mon père à Rungis. Alors, Rungis, ceux qui connaissent, je vais vous le dire, c'est Euro Disney, pour les enfants. Sauf que, Mickey et Minnie, Rungis, c'est une dorade et un macro, quoi.
1: À quel point Rungis est important pour l'assiette des Français, Norbert Tarrère?
0: Déjà, on parle, il n'y a pas que Paris qui compte, hein, mais Paris, Rungis, c'est le plus grand marché en Europe, déjà, à la base. On ferme Châtelet-Léal pour l'histoire et on vient ouvrir Rungis dans les années 70. On ouvre 10 pavillons entiers de poissons, donc un pavillon couvre à peu près 10 mandataires de poissons, 110 mandataires de poissons à l'époque, autant de légumes, autant de viande, autant de fleurs, autant de fromages. C'est une ville dans la ville, Rungis. C'est le ventre de Paris. Et c'est pour moi le ventre de l'Europe. C'est là où tout se niche. Et donc, quand vous grandissez dans cette ville, vous en prenez une culture incroyable.
1: Mais vous avez grandi dans les marchés.
0: Oui.
1: Marché, on pourrait peut-être parler celui de Saint-Flève-d'Hermont aussi.
0: Exactement.
1: C'est là où vous alliez avec votre papa.
0: Le portail, ils sont encore orangés. Je suis passé il n'y a pas si longtemps. À côté, avant, il y avait un commissariat de police. Non loin d'un collège, après que j'ai visité, le collège Jules Ferry, il y a aussi le marché d'Aubonne. Un peu plus loin, en 78, on a le marché de Conflans, le marché de Sannois, le marché de Saint-Prix. Vous avez le marché de Saint-Leu. Enfin, on faisait tous les marchés couverts qui existaient dans le
1: 95. Il y a des marchés en extérieur.
0: Exactement.
1: Aussi.
0: Oui, ils avaient celui de Roy qui est magnifique.
1: Mais ça a forgé votre personnalité. Vous avez pris le temps, peut-être inconsciemment, gamin, d'observer voilà, les gens, la vie, parce que c'est une ville dans la ville aussi.
0: Exactement.
1: Un marché. Hein.
0: Un marché, c'est vrai, c'est pour ceux qui s'imaginent, qui n'arrivent pas à s'imaginer, c'est vrai que vous rentrez dans une émulation où on est tous, quelque part, concurrents, d'accord, mais on vient tous additionner nos talents pour faire vivre le terroir et vivre aussi notre commerce. Donc tous les poissonniers se connaissent, même s'ils se tirent un peu la bourre, et tous les charcutiers, tous les marchands de légumes, les primeurs, les fleurs, les fromagers. En fait, c'est tout ça qui fait qu'en étant dans une émulation de tirer les choses vers le haut, vous allez réussir. Ouais.
1: Alors Norbert Tarrère, vous passez une partie de votre scolarité, petite enfance du côté d'Enghien-les-Bains, et puis vos parents vont séparer, c'est des choses qui arrivent.
0: Oui.
1: Partez à Argenteuil, c'est pas très loin non plus.
0: Oui, c'est
1: l'image que vous avez d'Argenteuil, là.
0: Je suis pas resté longtemps à Argenteuil, parce que on a eu du mal, parce qu'on habitait au-dessus d'un commissariat, donc vous imaginez, à l'époque, ils s'en prenaient plein la tronche, donc on est parti, on est arrivé à Sannois.
1: Ouais.
0: Mais avant,
1: c'est dans l'Essonne.
0: Alors, pour ceux qui connaissent, ils vont me dire Argenteuil. Donc, j'étais à la ZUP. Après, je suis parti à la Cité Champagne. Après, je suis passé à la Cité Jaune. Et après, je suis arrivé à Sannois. Ouais, j'ai visité Argenteuil. Et à Sannois, je suis arrivé à l'église de Sannois. L'église, limitre centre-ville. Et là, j'ai découvert une vie incroyable. Vraiment. Les gens parlent de cette façon sociale de vivre. Mais je pense que ça a été une des plus. Ma vie, elle est faite que de rencontres. J'ai vécu dans l'opulence avec mes parents. J'ai vécu dans ce côté populaire où on avait le multiculturalisme, où on partageait toutes les religions, où on partageait toute la tolérance. On pouvait faire la marche du feu pour les Indiens, se retrouver à faire l'Aïd et faire Kippour comme c'est aujourd'hui en plus avec la communauté juive. Et après, on pouvait repartir avec les catholiques parce qu'il y avait aussi des catholiques. On pouvait se retrouver le dimanche devant la messe à sortir parce que nous, on voulait gratter un peu des hosties.
1: Ça n'a pas de goût.
0: Voilà,
1: mais c'est du pain.
0: Et en fait, c'est cette notion-là, en fait, qui est importante de savoir, c'est quelle place on peut trouver au sein de n'importe quel statut social.
1: Dans un instant, on ira faire un tour à Saint-Gratien. On ira jusqu'à Clairefontaine, parce que vous avez évoqué le foot.
0: Oui.
1: C'est aussi des lieux qui vont compter pour vous, les lieux de la réussite, et surtout la France de Norbert Harrer, qui s'invite sur ici. Alors, on s'intéresse aussi à la nature et à l'environnement, avec Benoît Prospero, qui chaque jour passe en revue les merveilles de la nature. Aujourd'hui, vous allez découvrir un lieu hors du commun qui pourra inspirer beaucoup de villes et de villages de France. On découvre.
2: Ah oui, c'est un lieu très inspirant. Nous sommes avec ICI Alsace dans le Haut-Rhin, à côté de Mulhouse, à Kemps. Et ce lieu, c'est l'archipel. Et l'idée, c'est quoi? C'est de réunir habitants, associations, écoles et communes autour d'un même projet, à savoir agir localement pour le vivant. Bref, un véritable tiers-lieu. C'est quoi un tiers-lieu? Brice Lalloy, coordinateur de l'archipel de Kemps, nous explique.
3: Un tiers-lieu, c'est un lieu dans lequel il va y avoir plein d'activités et plein d'acteurs. Et donc, typiquement, à Kemps, on a une association qui s'appelle Grain de Sel, qui a été créée en 2006, qui a pour vocation à gérer toute la partie pédagogique, c'est-à-dire accueillir les enfants, les reconnecter à la terre, leur montrer l'importance de la biodiversité. On a une autre asso qui s'appelle Gasper, qui est une épicerie solidaire et sociale. Et puis, au milieu de tout ça, on a les écoles qui viennent régulièrement nous filer un coup de main, dont l'école alternative de Sama, et puis la mairie qui nous prête des parcelles sur tout le territoire qu'elle soit.
2: Ah oui, parce que petite précision, dans ce village, les enfants mangent ce qu'ils plantent eux-mêmes. Bref, un tiers-lieu, c'est donc un lieu dans lequel se passe tout ça. Et donc, si vous habitez une ville dans laquelle il n'y a pas ça et que vous vous demandez pourquoi ce tiers-lieu est né, l'histoire est simple. En fait, un soir, ils ont projeté, vous savez, le film Demain de Cyril Dion et Mélanie Laurent dans le village. Et après la projection, les habitants ont discuté et...
3: On avait envie de montrer aux enfants comment on plante des légumes. Et c'est là que le projet est né.
2: Ah oui, parce qu'en fait, le constat au départ, c'était que les enfants connaissaient mieux les rayons d'un supermarché que ce à quoi ressemblait un potager. Alors maintenant, à mon niveau, qu'est-ce que je peux faire?
3: Alors là, il y a plein de choses à faire. Il y a aider notre maraîcher qui travaille en maraîchage sur sol vivant pour l'aider à faire pousser des légumes. Venir à des ateliers pédagogiques avec les enfants. Il y a filer un coup de main à l'épicerie, puisque aujourd'hui, on est tous bénévoles. On a un maraîcher employé, on a un épicier, et puis la mairie a embauché une animatrice nature. Donc on a 3 personnes embauchées. Mais au milieu de tout ça, il y a toute une fourmilière de bénévoles, quoi.
2: Eh ben oui. Et au fait, c'est quoi l'état d'esprit du village grâce à ce tiers-lieu?
3: On se respecte tous les uns les autres dans nos différences, etc. Et aussi, c'est très convivial. On adore la convivialité et c'est pour ça qu'on a régulièrement des événements. Cet été, on a fait un petit concert piano, flûte traversière en pleine nature. C'était magnifique. Et tout ça, ça crée du lien et ça permet d'amener du positif dans nos communes.
2: Le tiers-lieu s'appelle l'Archipel. C'est en Alsace, dans le village de Dems. Et c'est une merveille. Merci, ICI Alsace et Brice Lalloy, coordinateur de l'Archipel. Et bravo à toutes et tous.
1: Merci beaucoup, Benoît Prospero. Une alimentation saine, vous êtes forcément concerné, Norbert Harrer.
0: Oui, oh là là, manger sain.
1: Oui, il n'y a rien à
0: manger. Manger sain, manger sain. Non, mais manger sain, ça peut être manger du beurre, de la bonne crème, ça peut être manger de la bonne huile d'olive, ça peut être des produits qu'on pourrait considérer comme riches, mais c'est des produits sains quand c'est bien fait.
1: Norbert Harrer, votre invité ce soir sur ICI. Alors pour l'instant, on en est qu'au stade de cette enfance, de cette adolescence, dans Guingamp-les-Bains, Argenteuil, en passant par Saint-Gratien, mais vous allez voir qu'il va tenir plein de restaurants bien avant que vous l'ayez découvert, peut-être publiquement sur M6 dans Top Chef. Vous avez déjà fait énormément de choses, avec beaucoup d'audace d'ailleurs et de culot, jusqu'à gonfler parfois votre CV.
0: Oui.
1: On va le découvrir dans les prochaines minutes sur ICI.

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2: C'est vrai, depuis 20h, vous découvrez le parcours aussi passionnant qu'inspirant de Norbert Tarrère. Vous le découvrez de la Petite Couronne en Guin-les-Bains, à 11 km environ de Paris. Lui qui va déménager ensuite à Argenteuil, aux alentours de ses 10 ans, passionné de foot. Il grandit aux côtés de ses parents, artisans, je le rappelle, liés au métier de bouche. C'est donc l'itinéraire d'un homme devenu un cuisinier français à part et qui compte, il se raconte ce soir, sur ICI. Bon, alors c'est vrai que vous vouliez être footballeur, hein.
3: En fait, tout ce qui m'arrive, c'est juste par une phrase ou une attitude. C'est le football, c'est arrivé un mercredi. On m'a dit que j'étais nul, et en fait, ça a créé chez moi un déclic de dire « je serai jamais nul ». Et donc, j'ai travaillé, j'ai sacrifié mes études, je suis plus allé à l'école, et je me suis mis dans l'optique de devenir, d'arriver dans l'équipe numéro 1 à l'époque de l'Entente Saint-Vincent-Gratien. C'était la promotion d'honneur.
2: Promotion d'honneur.
3: En moins de 13 ans.
2: Mais vous la rejoignez très rapidement d'ailleurs. Hein.
3: Avant la fin de saison, c'était déjà au moins remplaçant dans cette équipe. Alors qu'au départ, j'ai même pas le niveau. Je crois qu'après, comme disait Alban Ivanov, après l'équipe 9, c'est le handball. Et voilà. Et j'ai eu ce déclic dans ma vie de plus jamais laisser croire aux gens ou laisser la possibilité de me dire que c'était pas possible pour moi.
2: Alors vous allez pousser le bouchon et vous avez raison parce que vous allez intégrer l'Institut National de Foot de Clairefontaine, l'INF.
3: Exactement.
2: Est-ce pas ? C'était une sélection. Ça se faisait comment on l'intégrait?
3: La sélection, elle se faisait de plusieurs façons, mais moi, je l'ai faite d'une sélection départementale, l'équipe du Val d'Oise.
2: Ouais.
3: Ensuite, vous aviez donc un championnat interdépartemental qui se faisait à l'INF, le temps d'un week-end, et ensuite, dedans, forcément, qui dit championnat dit forcément recrutement, détection. Et donc, j'ai été retenu au centre pour une année, la première année, ils font le tri. D'accord, vous êtes 140 et après, pour la deuxième année, ils vont en prendre 70, 75. Ouais. Bon, moi, je n'allais pas à l'école, donc ça a été vite vu. Au revoir. Donc, on devait aller à l'école Notre-Dame, qui était en dehors du centre. Mmh. Et moi, je passais mon temps à être dans les réfectoires, ou de rester dans ma piole à frotter mes pompes avec de la graisse à traire, vous savez, pour faire briller mes Beckenbauer, tout ça.
2: Bien sûr.
3: Voilà.
2: Bon, du coup, vous n'allez pas poursuivre, en tous les cas, dans cette voie-là.
3: Non.
2: Vous tournez vers un CAP BEP de charcutier.
3: Oui.
2: Vous n'avez même pas le validé.
3: Non.
2: Parce que vous sentez que vous êtes il faut aller ailleurs quoi.
3: Vous pouvez dire les choses hein. Ce soir on peut mettre aussi. J'ai rencontré une copine. Alors la veille de mon examen, j'ai joué le beau mal et tout. Et le lendemain je devais aller faire mon examen. Je me suis pas levé tout court. Je suis resté au lit.
2: Ça se joue à ça.
3: Voilà. J'ai pas honte de le dire. Il y a des choses.
2: Vous pouvez la remercier grâce à elle. Vous partez à Londres.
3: Exactement.
2: Avec elle.
3: Ah non, malheureusement, non.
2: Alors, changement de décor,
3: oui.
2: Vous partez à Londres un peu sur un coup de tête,
3: oui.
2: Vous avez quel âge quoi,
3: À
2: peine 18 ans.
3: Ouais.
2: Vous avez trouvé un job chez Nico, qui a 3 étoiles.
3: Chez Nico Landelis, chef 3 étoiles Michelin, à Park Lane, le 99 Park Lane.
2: Exactement, alors ça vous forge un caractère, parce que c'est bas de l'échelle, évidemment. Hein. Vous allez être 2 ans à la plonge, vous allez être commis, je crois, quand même, à un moment donné.
3: Pour ceux qui ne connaissent pas et qui pensent que l'Angleterre, c'est que Big Ben et la visite de The Eyes. L'Angleterre, c'est le pays le plus proche pour vous montrer que le marche ou crève, c'est vraiment une mentalité, une philosophie de vie et qui vous donne cet instinct de dire que quand vous pouvez le faire. Quand vous voulez, vous pouvez le faire. Mais qu'en plus, quand vous réussissez, vous êtes récompensé sans avoir à quémander quoi que ce soit. J'ai commencé plongeur dans un 3 étoiles Michelin. J'ai fait beaucoup de bêtises. J'ai pas payé mon loyer parce qu'on le payait à la semaine. Donc, je me suis retrouvé à la rue. Donc, ils vous font payer vos erreurs. Ils vous excusent pas. Par contre, je me suis mis à travailler à un acharnement dingue. J'étais plongeur et 3 ans après, j'ai terminé donc 3e sous-chef dans un restaurant du groupe de chez Nico. Et oui, j'ai commencé à 8200 francs à l'époque plongeur et j'ai fini à plus de 25 000 francs par mois. Mmh. Et j'étais payé pour mes qualifications et ma façon de produire le travail.
2: Ça permet de comprendre une chose dans votre vie et d'asseoir ce que vous voulez faire à partir de ce moment-là où vous savez que ce métier est pour vous.
3: Oui, exactement. Je sais que déjà, l'état d'esprit, c'est que ce métier est fait pour moi. Vous vivez pour faire plaisir aux autres, mais dans un milieu où c'est très dur, où il y a une compétition féroce. Tout le monde veut la place, tout le monde veut augmenter, tout le monde veut évoluer, tout le monde veut s'approcher de l'excellence. Donc forcément, il y a une forme de compète, mais qui vous tire vers le haut. Exactement ce que je vous disais sur les marchés. Tirez-vous vers le haut. N'allez pas vers le bas, ça sert à rien. Enfin, d'être nul, c'est trop facile. Par contre, de devenir meilleur, c'est compliqué, c'est difficile, c'est dur. Mais alors, putain, quand tu y arrives, moi, quand j'ai réussi à me hisser parmi ces 40 cuisiniers et à arriver 3e sous-chef, une fierté pour moi, juste pour moi, et puis la reconnaissance aussi salariale, j'ai le salaire qui va avec.
2: Alors à ce moment-là, une telle confiance en vous, vous gonflez un peu le CV.
3: Oui.
2: Vous allez voir Bernard Loiseau, je ne sais pas si c'est à Saulieu, son restaurant de Côte d'Or, vous le rencontrez.
3: La France m'a dégonflé par contre, moi je suis arrivé, je me suis dit, je suis arrivé 3e second, bam. Mais je me suis arrivé en France, j'ai pas de diplôme.
2: Ouais, vous vous êtes pas reconnu en France. Non, vous arrivez plein de convictions. Ouais. Et finalement, alors vous gonflez un peu le truc. Ah. Vous allez voir donc l'oiseau qui est adorable. Il y a quelques jours, Thierry Marx nous a aussi avoué avoir un peu raconté des quelques petits mensonges à Bernard Loiseau. Il s'est présenté chez Taïwan après avoir déjeuné avec Loiseau. Taïwan lui a dit rue du Faubourg Saint-Honoré. Quelles sont vos références, Loiseau? Il avait juste déjeuné avec lui. Bon, vous rencontrez à ce moment-là Mauro Calogreco, qui est un immense cuisinier.
3: Ouais,
2: restaurant Mirazur à Menton, hein, c'est du 3 étoiles, meilleur restaurant du monde en 2019. Enfin, toutes ces rencontres, ça monte, ça monte, ça monte, et vous allez vous lancer dans votre propre aventure.
3: Ah oui. Il faut. Là, c'est ce que je dis en ce moment, surtout en ce moment, je dis à tous les jeunes, lancez-vous, y a des risques. On peut essayer de parer à tous ces risques-là, mais il y en a toujours un ou deux qui se cachent derrière. Donc, lancez-vous, je me lance.
2: À Nyons,
3: le duo Délice, dans une petite rue. Alors, tu vas voir le nom est déjà... Alors, la première rue avant la mienne, c'est rue de la Résistance. La deuxième, la mienne, c'était rue des Déportés. Autant te dire que déjà... bon voilà, je vais dans un fond de cave, voilà, et je me dis j'y suis. Mais en fait, la vraie histoire, c'est que j'ai aucune expérience, j'ai pas fait d'école, je sais pas faire des costes, je sais pas faire les prix, je sais faire à manger, mais j'ai pas les épaules d'un chef d'entreprise, donc je me casse la figure, dépôt de bilan.
2: Il y a Pierre Long, c'était à côté.
3: Et dans la foulée.
2: C'est Pierre Long.
3: Oui, j'ai un mécène qui vient me voir, Jean-Pierre Membrado, un mec formidable qui dit je crois en ton talent.
2: Ouais.
3: Sauf qu'il avait pas vu aussi que j'avais toujours le même défaut, c'est que j'avais pas trop géré. Donc on ouvre un énorme barnum en bois, biodynamique, récupération des zones. Ah, j'avais un truc full, et d'ailleurs je l'avais appelé Beautiful parce qu'il récupérait tout. Toute l'énergie, c'est
2: incroyable.
3: Bah là, c'est pareil, le même problème. Un bon cuisinier, j'ai pas à rougir de dire ça. Mais alors, au niveau gestion, quand tu fais rentrer de la Saint-Jacques de Herky, qui te coûte un œil et que tu le vends prix coûtant, forcément, faut pas t'étonner qu'à un moment, le restaurant, il marche pas. C'est pas qu'il marche pas, il était complet, mais c'est que, les finances, ça sont pas au beau fixe.
2: Et alors, quand vous avez la bougeotte, vous avez la Megève?
3: Oui, Megève.
2: Megève, ouais, ça dépend de l'école.
3: Megève, j'ai eu l'histoire parce qu'après Monsieur Loiseau, j'ai travaillé chez Monsieur Marc Vera.
2: Ça, c'était la Sauvageonne.
3: Et ouais, c'est ça. J'ai travaillé chez Marc Vera, qui après m'a présenté Nano à la Sauvageonne, le refuge avec Franck Soyer. J'ai travaillé dans tout cet univers pendant très longtemps. Marc Vera, Emmanuel Renaud. J'ai travaillé dans tout ce microcosme de la cuisine montagnarde et savoyarde.
2: Quand, à ce moment-là, je tiens un peu.
3: Oh, mais Megève, c'est une ville incroyable qui vous tire vers le haut. En fait, j'ai toujours regardé les gens qui venaient manger chez moi, mes clients, comme des objectifs de réussite. Je sais pas comment vous expliquer. Quand je voyais toutes ces belles bagnoles, tous ces gens qui venaient, très gentils en plus, très respectueux, mais qui venaient manger une fondue savoyarde, qui venaient manger juste un carré d'agneau comme ça pendu à la broche. Je me suis dit, c'est peut-être ça, la vraie cuisine, c'est peut-être ça. Mon essence même, c'est de faire des choses simples et que tout le monde veut manger.
2: On découvre comment vous entreprenez votre vie et les choses petit à petit. Je vous propose, Norbert, de s'arrêter un instant ailleurs qu'à Megève. En France, on jette plusieurs millions de parapluies par an. Il ne s'agit pas de ski, cette fois, mais de pluie. La plupart se cassent dès la première averse. Mais aujourd'hui, Catherine Quicandon est allée se balader en France et a trouvé une idée pour enrayer ce phénomène.
4: À Roubaix, dans le Nord, la pluie n'est pas un problème.
5: Vous désirez un parapluie?
6: Un parapluie!
4: Oui, mais un parapluie 1705, s'il vous plaît. Et pourquoi celui-ci en particulier, me demanderez-vous? Eh bien, tout simplement car il est particulier, comme nous l'explique Olivier Maigret, son inventeur.
7: Il est entièrement démontable pour être réparable. Nous, ce qui nous intéresse, c'est la réparabilité, la durabilité.
4: Toutes les parties du parapluie sont donc disponibles en pièces détachées, comme la toile, les baleines en fibre de verre, les aiguillettes, la dragonne, les clous, les vis, la sangle, etc. Et Olivier vous propose même une clé plate et un tournevis si besoin. Vous aurez l'air d'un vrai petit bricoleur. L'autre spécificité du parapluie 1705 est qu'il est 100% français.
7: Les pièces viennent des quatre coins de la France et on a un atelier de confection qui est confectio à l'équin du groupe Vitamine T. Je leur livre le tissu et eux font la coupe et la confection.
4: La toile déperlante est fabriquée en région Auvergne-Rhône-Alpes et ne contient aucun polluant dit éternel. Quant aux manches et la poignée, ils sont en bois, de préférence du hêtre des forêts du Jura. Le tout est assemblé par Olivier lui-même dans une usine à Roubaix. Avec cette innovation brevetée, Olivier Maigret a gagné une médaille d'argent au concours Lépine 2025. Vous pouvez acheter un parapluie 1705 déjà monté, cela coûte 140 euros. Un peu cher, me direz-vous, mais c'est du haut de gamme et surtout tout est réparable. Donc, dans le temps, c'est rentable. Et si vous avez une âme de bricoleur ou que vous aimez bien bidouiller des choses...
7: On a un coffret à monter soi-même. Comme notre parapluie est démontable, remontable pour être réparable, on en a fait une version mécano-lego, entièrement à monter soi-même. Il est à 110 euros.
4: Dernière petite info, pourquoi 1705 à votre avis ? Eh bien, c'est la date de l'invention du premier parapluie pliant en France par un certain Jean Marius, que l'on remercie au passage d'ailleurs, car c'est bien pratique. Plus d'infos et achats sur 1705.fr, 1705 en chiffres. Merci à Nicole Buiz et Dissinor pour cette idée qui ne se démonte pas. Enfin si, mais c'est pour la bonne cause. Ici, ça entreprend à Roubaix avec Parapluie 1705 pour un parapluie qui nous réjouit.
2: Ah ouais, merci beaucoup Catherine Kikan, dans le parapluie que vous avez utilisé à Londres,
3: oui.
2: Norbert Harrer, parce qu'il pleut souvent en Angleterre, c'est ce qu'on dit, il y a tout le temps.
3: Ouais, mais l'énergie, elle est dingue à Londres. Elle est dingue.
2: À Megève aussi.
3: Oui, à Megève aussi, mais Londres. Franchement, je le dis aux jeunes, allez voir Londres. Allez y travailler, allez y vivre, allez y respirer. Oui, c'est dur, oui, c'est cher. Mais quand tu fais une formation à Londres, je pense qu'après, tu vois plus le monde de la même façon.
2: Il y aura Nyons, il y aura Pierre-Long, il y aura Megève.
3: Oui.
2: C'est pas fini. Il y a eu Clairefontaine, il y a eu Enghien-les-Bains.
3: Oui.
2: Oh, le voyage ne fait que commencer avec Norbert Harrer sur ici. Mais pas dit oui, là.
3: Oui.
2: Merci.
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18: Et on vous le prouve, hein, de son enfance en Île-de-France à son désir d'être footballeur, de sa découverte du monde, de la haute gastronomie en Angleterre jusqu'à ses premiers restaurants dans la Drôme ou encore en Haute-Savoie. C'est la vie de Norbert Tarrère qui défile devant vous sur ICI à travers son parcours qui va le conduire naturellement à Paris et naturellement dans cette émission. Eh oui, en 2012, vous le découvrez dans Top Chef. Alors, pour ceux qui nous rejoignent, il a déjà une carrière derrière lui, il a déjà de très nombreuses expériences.
19: Oui.
18: Vous allez finir troisième, c'était en 2012, je l'ai dit. Mais vous devenez surtout une personnalité marquante de ce programme. Qu'est-ce que vous avez été faire dans le Top Chef ? Qu'est-ce que vous avez été chercher, Norbert Tarrère ?
19: À l'époque, quand je fais Top Chef, j'ai fermé mon deuxième restaurant, un Pierre-Nong, justement.
18: Ouais, dans la Drôme.
19: Et je me suis dit, c'est le moment de savoir si je suis un cuisinier ou...
18: Vous aviez encore besoin de ces réponses-là ?
19: Oui, j'avais besoin. Plus parce qu'on a le syndrome de l'imposteur quand on n'a pas de diplôme. Et la moitié des gens le savent quand on est autodidacte. On a toujours, même si on est dans un poste à responsabilité, on se sent toujours un peu comme si on n'était pas légitime. Donc je fais Top Chef 1 parce que je kiffe Top Chef depuis la saison 1 où j'ai vu Pierre Auger s'affronter avec Romain Tinchenko. C'était la première finale. La deuxième, il y a Fanny Ray, Stéphanie Lekelec, Pierre Sangboyer.
18: Étoilé aujourd'hui, Stéphanie.
19: Voilà, exactement, Fanny Ray aussi. Et donc ça, c'est des moments incroyables qui se passent au Trianon. Et la troisième, c'est pour moi, je suis face à Jean Humbert, Cyril Zen. On doit monter dans l'Ant Express, dans ce fabuleux train mythique. Et voilà, Norbert l'incroyable, on doit faire une salade avec du homard et du foie gras, et on doit faire un plat avec du bœuf, et on doit faire un dessert, le crumble. Et forcément, Norbert, il ne sait pas qu'une balance électronique ne fera jamais la tarte dans un train qui bouge. Donc forcément, voilà. Le crumble, il s'est terminé. C'était une poudre. C'était...
18: Ça a été un crime.
19: Ça a été un crime qui m'a fait partir de cette grande finale à 3.
18: Ouais, voilà. Mais vous en sortez une fois de plus grandi, parce que vous dégagez comme une personnalité qui n'est pas comme les autres. D'ailleurs, M6 ne se trompe pas, vous allez très vite animer des émissions culinaires. Il y aura Norbert commis d'office. 2016 à 2023, c'est quelques années plus tard.
19: Oui.
18: Vous êtes juré de la meilleure boulangerie pendant des années.
19: Oui.
18: Donc du coup, ça vous ouvre aussi une carrière auquel vous n'aviez peut-être pas réfléchi, de se retrouver animateur de télévision. Vous ne laissez pas les fourneaux de côté non plus. Mais
19: non, mais à l'époque, je devais des ronds à la banque. Et mon ex-femme, je lui dis, moi, la télé...
18: Oh, casser le rêve.
19: Moi, je dis, moi, qu'est-ce que je vais faire à la télé ? Je suis avec mes roues flaquettes, je suis le mec en claquettes chaussettes. Je me dis, mais je vais pas... Et mon ex-femme me dit, attends, on doit tellement de ronds à la banque, tu te tais, tu vas là-bas, et on doit rembourser. Plus vite on passera à la télé, plus vite on remboursera.
18: C'est pour ça que vous faites Pékin Express
19: J'essaie de tout faire. Je me suis dit, bon, peut-être que, comme disait Michel Blanc, avec une erreur, peut-être ça peut, dans un malentendu, ça peut fonctionner. Et ça a fonctionné, pourquoi ? Parce qu'en fait, je me suis jamais pris la tête à vouloir être un animateur. J'ai voulu rester Norbert qui parle des autres. Et bien sûr qu'il a fallu s'adapter, parce que 46 ans aujourd'hui, quand j'ai commencé après Top Chef, j'avais 30 ans. Mais c'était juste de dire, je vais raconter ce que font les autres, je vais l'exprimer, je vais m'amuser, je vais rigoler, je me prends pas au sérieux, parce que c'est ça le principe de notre métier en cuisine. c'est pas de se prendre au sérieux, c'est de faire plaisir aux gens. Voilà, en définitive.
18: Oui, il va y avoir des choses qui sont très liées à la cuisine. Il y aura la petite cuisto, il y aura des gîtes pas comme les autres. Oui. Vous avez un gîte comme ça qui vous vient à l'esprit? Un gîte qui est pas comme les autres dans ce pays?
19: J'ai un gîte, c'est là, c'était le gîte des châteaux. Périgord pourpre, et le monsieur, c'était un artisan menuisier, il a reproduit tous les châteaux de France, mais perché dans les arbres.
18: Ouais.
19: Incroyable.
18: Ah, vraiment. Voilà, il adresse.
19: Vraiment, j'ai même pu dormir dans des igloos vers, je crois que c'est Méribel ou je sais pas où. Oh là là, c'était. Il y a des choses en France. J'ai dormi dans un 747, je sais plus quoi, un avion. Oh, vraiment incroyable. Vraiment, quand on veut chercher en France, on a des très très belles adresses.
18: Vous devenez consultant pour les bistrots pas parisiens à l'époque.
19: Ah, même pas consultant, j'ai cofondé avec Akim
18: Yaoui. Vous avez cofondé les bistrots pas parisiens.
19: Oui.
18: Alors, je trouve ça sympa qu'on en parle parce que l'idée, c'est d'emmener de la bistronomie.
19: Oui.
18: En petite couronne, des endroits un peu inaccessibles.
19: Oui.
18: Voilà, où les gens n'ont pas forcément la possibilité de. Avoir accès à ce genre de.
19: Là, je vous parle de ça il y a 15 ans, plus de 15 ans, avec Hakim. Il a un petit restaurant, l'Escargot 1903, sur les hauteurs de Puteaux. Il me demande de venir et je trouve que son concept est très simple. Il y a un autre restaurant que j'adore qui s'appelle Le Père Lapin.
18: Elle s'appelle l'Hippopète à Puteaux aussi.
19: Voilà. Et bien, attendez, on s'est inspiré. On a fait ce fameux menu carte à 49 euros, 39,90 à l'époque. Et on a proposé une cuisine bourgeoise, ménagère. Dans un écrin assez élégant, avec des prix cohérents, un service cohérent, une cuisine et une carte des vins cohérentes. Et aujourd'hui, on en est à 15 ans après. 49 euros. On va arriver à notre 16e restaurant.
18: Alors, j'ai noté, Suresnes, il y en a à la Garenne-Colombes, Bagnères, à Rueil-Malmaison.
19: À Meudon.
18: C'est génial, ça.
19: À Sèvres, oui. Oui, oui.
18: Vous travaillez toujours pour eux aujourd'hui?
19: Je travaille toujours avec Hakim. Hakim, on a un lien très fort. Il le sait, il va rigoler s'il l'entend. Moi, je suis un peu le petit caillou dans la godasse avec tous mes clients, mes propriétaires. C'est que moi, je leur dis jamais ce qui va bien. Ça, on le sait déjà. Moi, je leur dis toujours ce qui va pas. Et donc, je pense que c'est hyper intéressant pour eux. Pour moi, et puis j'apprends toujours aux côtés des meilleurs. Hakim Gawawi est un exemple et un modèle pour moi, tout comme Olivier Bertrand dans la restauration, où réussir, c'est pas réservé qu'à une élite. On peut venir comme Hakim de Suresnes, on peut venir d'Olivier Bertrand de l'Auvergne ou de l'Aveyron, et on peut tous réussir.
18: Alors Norbert Tarrère, tout ça vous conduit aussi sur scène, parce qu'on l'entend, vous avez une énergie débordante, il faut bien l'exprimer quelque part. One Show Patate, j'aime beaucoup le nom.
19: Ah, incroyable.
18: Il y a eu la nouvelle Ève à Paris, puis surtout il y a une tournée, puisqu'il n'y a pas que Paris dans la vie, vous êtes allé un peu partout.
19: Je vous le dis, et ceux qui font du théâtre le savent, comédiens, on a un accueil très privilégié en province.
18: Où ça?
19: Bon, n'importe où, vous allez en Bretagne, même à Tours, on a été à Tours, on a été à Lyon, on a été à Marseille, on a fait une matinée à Marseille.
18: Ouais.
19: Autant vous dire que j'ai jamais vu des cheveux aubergines devant moi.
18: Okay.
19: Et qu'on a voulu faire une vanne. On a voulu modifier le texte à un moment et puis ça n'a pas marché parce que les gens ne connaissaient pas Ayam. On s'était tombé un peu de génération, mais
18: surtout à Marseille.
19: Voilà, mais écoutez, le public nous réserve toujours un accueil incroyable en banlieue, en province. Paris, on est vraiment dans l'essence même du théâtre où les gens ont une exigence, une attente. Et un jour, j'ai fait une vanne et mon producteur et même Marie Guibourg, qui était ma metteur en scène, a voulu me tuer. C'est que je vois les gens au premier rang, les bras croisés. Et là, je m'arrête et vraiment, je fais une parenthèse et je fais, vous savez, les gens, là, faut décroiser les bras parce que pour moi, je le prends comme si tu me disais, j'ai payé mon billet, maintenant, pauvre con, fais-moi rire. Et en fait, tous les gens se sont détendus, ils ont ouvert les bras parce que j'y fais là, c'était très fermé. Le public parisien, si t'arrives à le faire rire, à le faire une standing ovation, c'est que t'es bon, t'es très bon. Moi, personnellement, j'ai jamais réussi. réussi en province, mais j'ai pas
18: réussi. Que vous avez réussi à Paris, à l'hôtel Prince de Galles.
19: Ah, ça c'est
18: diriger un. Diriger les cuisines du 19-20.
19: Je suis très, très fier. Vous savez, quand cet établissement s'est rapproché de moi, et j'y croyais pas, d'ailleurs, je dis à mon associé Jérémy, je fais, tu te moques de moi, tu me fais une blague. Moi qui suis un bistrotier populaire, il me dit non, c'est vrai. Donc on a eu rendez-vous et j'ai eu l'immense privilège de pouvoir y poser mes casseroles et de faire ce menu à 49 qu'on retrouve au Prince de Galles, de faire une saucisse purée au Prince de Galles, de faire des carottes râpées, des céleri rimoulades, de faire des mousses au chocolat.
18: Là, il est presque 21h.
19: Et vous savez quoi? Je vais vous dire une chose, j'en suis fier et je remercierai jamais le groupe Mariotte et le Prince de Galles de m'avoir donné cette chance parce que ça a été pour moi une validation. Vous voyez, je parlais du syndrome de l'imposteur.
18: Ouais.
19: Pour moi, c'est quelque part un diplôme.
18: On va continuer de parler de gastronomie. Je vais faire un clin d'œil dans quelques minutes à la grande vadrouille de Norbert Tarrère qui a été une des émissions et qui vous a permis de rencontrer des gens mais aussi d'associer des régions à des plats, à un terroir. Ouais. Voilà, c'est le menu avant 21h avec Norbert Tarrère sur ICI. Ça marche. marche aussi avec vous, mais pas qu'avec vous. Lorsqu'on est nouveau dans une ville et qu'on souhaite démarrer un sport collectif que personne ne pratique autour de nous, bah, il n'est pas toujours très facile de trouver des coéquipiers. Je ne sais pas pourquoi ça vous fait rire.
19: Si tu fais du curling, ça va être compliqué. Hein.
18: Vrai, évidemment. Eh ben, un homme a une idée, non pas pour le curling, vous allez l'entendre. Romain Bernot et Sébastien Bretenoux nous emmènent à sa rencontre en Haute-Garonne.
10: C'est à Toulouse que Martin Pasquier a créé l'application Uniten.
15: C'est une application qui permet à tous les joueurs et joueuses de tennis de jouer plus facilement et donc de trouver des partenaires. Le but, c'est d'unir les passionnés de tennis.
10: Uniten, UNITEN, une application mobile gratuite qui permet de mettre facilement en relation des joueurs de tennis en fonction de leur niveau et de leur disponibilité. Parce que oui, trouver la bonne personne au bon moment avec à peu près le même niveau, ce n'est pas toujours si simple. Martin Pasquier, le créateur de l'application, l'explique à notre reporter Sébastien Bretenoux.
15: Exactement, il y a énormément de critères. En fait, c'est pas seulement trouver quelqu'un, c'est aussi trouver quelqu'un déjà disponible en même temps que soi. Après, ça va être du même niveau, mais aussi qui a les mêmes envies. Parce que justement, il faut trouver quelqu'un qui n'a pas forcément envie de faire un match très sérieux. Ou alors si. On peut même, on renseigne son niveau et on peut même l'estimer avec un questionnaire si on ne le connaît pas forcément. Et ensuite, on propose en fait une session dans l'application, un peu comme Blablacar. N'importe qui peut demander à rejoindre et c'est nous qui gérons qui on accepte sur notre session.
10: Alors ici en Haute-Garonne, ça marche. Mais vous, qu'en pensez-vous? En me baladant pas très loin de la gare, je croise d'abord un homme avec justement une raquette de tennis. Mais lui refuse de me répondre. Bon, c'est pas très grave. Quelques mètres plus loin, je rencontre
17: Mathéo.
10: Et je lui montre l'application. Première réaction.
17: Je trouve que c'est cool pour les gens qui n'ont pas forcément, qui sont pas très socialement intégrés, qui sont timides ou qui sont un petit peu nouveaux dans certaines villes, quoi.
10: Je demande également à Mathéo s'il trouve ça compliqué aujourd'hui de rencontrer d'autres sportifs lorsque l'on commence par exemple le tennis.
17: Non, je trouve pas que c'est si dur que ça. Faut essayer de sortir de sa zone de confort pour rencontrer des gens.
10: Quelques instants plus tard, c'est à Léane que je présente l'application. Elle aussi se montre plutôt séduite par l'initiative.
20: Je trouve que c'est plutôt pas mal, ça permet de rencontrer de nouvelles personnes, de se faire un cercle plus développé, donc c'est bien.
10: Est-ce que c'est dur de se mettre au sport quand autour de nous on n'a pas forcément de gens qui font du sport?
20: Oui, des fois ça peut être compliqué pour des gens parce que ils connaissent personne et d'arriver dans un club où tu connais personne, c'est pas forcément très amusant. Genre, c'est mieux d'avoir des gens qu'on connaît.
10: Aujourd'hui, l'application Uniten, UNITEN, réunit plus de 3500 inscrits et fonctionne dans toute la France. Et avec près d'1,3 million de licenciés, le tennis est aujourd'hui le deuxième sport en France le plus pratiqué, juste derrière le football.
18: Merci beaucoup, Romain Bernon. On parlait de football tout à l'heure avec Norbert Arrère, notre invité, et ses essais du côté de Clairefontaine. Oui. On va continuer de se promener, Norbert. Hein. On a encore des choses à se dire d'ici 21h.
19: Promenons-nous.
18: Surtout, on aimerait bien savoir où vous vivez aujourd'hui, puis quels sont les endroits que vous appréciez dans ce pays. Vous connaissez bien, il est avec vous, sur ici, donc il n'y a pas que Paris dans la vie.

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2: Ouais, avec un parcours très inspirant, mais au final magnifique, c'est celui de Norbert Tarrer, cuisinier français de référence. C'est un homme attaché au terroir, un homme facétieux, on l'entend, un homme plein d'humour. C'est le top chef de la meilleure boulangerie, il est avec nous jusqu'à 21h. Je sais plus, voilà, c'est top chef de la meilleure. Je mélange.
3: C'est très bien. Après, on peut rajouter le meilleur pâtissier.
2: Oui, avec le grand vadrouilleur aussi. Alors ça, ça me plaît. Parce que j'aimerais bien qu'on se parle de ça. Parce que nous, on se balade dans toute la France. Vous avez fait une émission qui s'appelait la grande vadrouille de Norbert Tarrer. Oui. Et vous êtes allé, plus que de faire la cuisine, faire des plats ou mijoter, vous êtes allé rencontrer vraiment des gens.
3: Oui. On a rencontré des experts dans des plats régionaux et pour le comprendre et pour pouvoir aussi s'affronter à la fin, on est parti à la rencontre. Enfin, je suis parti à la rencontre d'éleveurs, de producteurs, de tout et on s'est retrouvé à faire avec. Il y a aussi les confréries, faut pas oublier. Bonjour à toutes les confréries de France.
2: Là, wow.
3: Et je me suis retrouvé à Caen faire donc la confrérie des tripes à la mode de Caen. Je leur ai fait ça en version asiatique. Ils ont halluciné au wok. Voilà. Et j'ai été découvrir des bouchers. Tout est incroyable.
2: Ah, attendez, je vous donne des régions. Oui. Où vous êtes passé.
3: Oui.
2: Allez, juste un lieu comme ça qui vous vient à l'esprit, la Provence.
3: Tout m'inspire, mais c'est vrai qu'on est tous allés dans l'arrière-pays niçois, par exemple.
2: Ouais.
3: L'arrière-pays de Marseille, où j'ai mangé les amourettes sans tête.
2: Je sais.
3: Les amourettes sans tête, c'est une sorte de crépinette. Voilà. Et c'est fait, et c'était très bon. Sinon, il y avait les animels. J'ai mangé ça avec un ami, un chroniqueur de foot là, qui râlait tout le temps. Et c'était les coucougnettes de mouton.
2: Alors attendez, pareil, vous avez mangé des choses assez hallucinantes, notamment en Auvergne.
3: Oui.
2: J'ai noté des testicules de coq en Auvergne.
3: Oui. Et oui, on était dans un village qui est.
2: Alors, vous n'allez pas vous en souvenir, mais moi je m'en souviens.
3: On a fait la fête. J'étais déguisé. J'étais déguisé en noble Louis XIV, tout ça. Et à un moment, grosse fricassée, donc des centaines de coucougnettes dans des plats.
2: Oui, j'entends bien. Ouais.
3: Et en fait, très bon. Très
2: c'est
3: bon
2: délicieux une fois que c'est cuisiné. Quoi.
3: Oui, c'est vrai qu'au naturel, c'est très viril. Mais dès que c'est cuisiné, c'est, pour ceux qui connaissent, c'est les knacks. Vous voyez, ça n'a pas de goût. Voilà. Après, je me suis retrouvé avec des confréries, justement, des rognons blancs. J'avais donc une grosse, un gros bonnet en forme de coucougnette. Ça, c'était pareil. J'ai fait tout m'a régalé, en fait. Les gens, les confréries, enfin tout.
2: L'Alsace,
3: magnifique. J'ai même fait de la schlitt dans les Vosges. Et la schlitt, c'était le moyen de descendre le bois dans les forêts vallonnées où les chevaux ne pouvaient pas passer. Donc c'était des grosses luges où ils mettaient des tonnes et des tonnes de bois et ils descendaient ça. Donc ils avaient ça derrière eux, comme ça ils descendaient ça dans les vallées. Et après il y a les jeux du bois. J'ai fait quoi? On a fait du Saint-Nectaire. Qu'ils ont fait? On avait tout. Oh là là.
2: Alors, si vous commencez à me parler de Saint-Nectaire, c'est que je suis auvergnat.
3: Ah bah oui.
2: Si on se parle fromage, c'est quoi votre fromage à vous? On va où pour manger un bon fromage?
3: On va où?
2: Si on va à Saint-Nectaire, pour moi j'ai jamais mangé meilleur Saint-Nectaire qu'à Saint-Nectaire.
3: On l'a fait cette année, d'ailleurs, je vous le dis, cette année, avec Johan. J'ai mangé de l'abondance, incroyable. J'étais voir justement cette vache qui est obligée. On est obligé de faire de l'abondance avec la vache d'abondance. J'étais voir ça. J'étais voir le Munster. J'étais voir le musée du Munster grâce à ses émissions. Mm-hmm. J'étais voir la brousse du Rove, pardon pour l'accent. J'étais voir un monsieur qui nous a fait ça, c'était incroyable. Qu'est-ce que je peux vous parler des agriculteurs? J'étais ramasser les carottes du Tilk, carottes des sables. J'étais voir des champignonnières d'ici à 2h, 2h30, 3h de Paris.
2: Et d'omelette au cèpe.
3: Voilà, et des gens qui ça à faire de l'agriculture magnifique. Qu'est-ce qu'on a rencontré? On a eu des gens qui faisaient de l'alcool, mais ça bon, avec modération.
2: Et vous visitez des caves, par exemple? Les caves en fond, vous aimez bien, vous arrêtez, c'est connu, ça, c'est un truc très touristique, mais il me regarde avec un sourire. T'aurais pas dû me poser la question, mec.
3: Non, on revient d'une région où, le vin est roi.
2: Eh ben, on a un dossier.
3: Vous avez pas ce dossier-là de la Coupe d'Europe en 2012, 2013.
2: Ouais, vous avez encore mal à la tête, il paraît.
3: Ah ouais, cette interview. Mais en fait, c'est parce que Vincent Coueffé me demande de faire un duplex. C'était Allemagne-Italie, je crois. Et en fait, une heure avant, on me dit, il n'y a plus de duplex. Donc moi, je regarde le match. Il y a les Italiens, les Allemands. Mmh. Et à l'époque, c'était avant que je pichais. Et donc là, tout va bien. J'allais pour partir, rentrer chez moi. Et là, on me dit, attends, il y a un invité qui n'a pas pu venir sur le plateau. Vincent Coueffé te demande de faire un duplex. J'avais jamais fait de duplex de ma vie. Mmh. Et en plus, normalement, on a deux oreillettes pour le retour. Là, il m'en manque une parce que le cadreur n'a pas le retour de la régie. Donc je suis prêt. Et là, j'ai un Italien qui fait avec un Allemand qui crie, moi je suis pompette. Et là, je pars. Alors là, aujourd'hui, je serai sanctionné. Et là, je commence à dire, alors le macaroni avec le schleu, c'est génial. Et là, le lendemain, ça, c'est parti dans la presse. Norbert, ivre mort sur un duplex. Bon, voilà.
2: L'alcool avec modération.
3: Oui, bien
2: c'est
3: sûr.
2: C'est important de
3: sûr.
2: Le rappeler. Et ce fameux mafé sénégalais, alors. Ça, c'est le plat de votre enfance, hein, Norbert.
3: Ouais, oui, parce que, vous voyez, ça, c'est toute mon enfance. Et comme je disais, c'est truculent, ma vie.
2: L'odeur, vous l'avez, là?
3: Ouais, je l'adore. Le cacahuète, c'est, ouais. Cette pâte d'arachide.
2: Oh,
3: je vous expliquais que ça, quand vous êtes enfant de commerçant, vous allez. Moi, mais j'arrive à Sannois, ma mère doit travailler pour développer le réseau téléphonique. J'étais avec ma soeur, mais on se prenait la tête et je décide d'aller squatter une famille de Sénégalais en face, juste en face. Et je rentre et là, je découvre quelque chose d'incroyable. Manger assis par terre sur un tapis, se laver les mains, manger dans un grand bol. Et mon premier plat que j'ai, c'est ce mafé. Mafé poulet et le riz cassé une fois, le riz cassé même deux fois. C'est des riz cassés. Et ces effluves-là, et vous mangez avec les doigts. Alors là, les gens peut-être vont s'atterrir, mais c'est la meilleure façon de manger pour manger d'une manière pas trop rapide. Parce que le temps que vous préparez votre bouchée, vous prenez tout, le poulet, la sauce avec le riz, bah, ça vous demande plus de 8 secondes. Donc forcément, vous avez le temps de digérer, le temps de prendre le temps. Et je passe des moments incroyables, des beignets, les bœufs aux oignons. Après, j'ai pu goûter le saka-saka, alors que c'est pas sénégalais, hein. Mais j'ai goûté le foutou sauce graine, le tchèp, du boudjen. J'ai adoré le combo.
2: Ça, c'est votre mafé de Proust.
3: Ouais, ouais.
2: Mais il y a aussi le filet de sol de votre maman.
3: Ah, ça.
2: Sauce corail.
3: Exactement. Alors, à l'époque, il y avait une marque qui s'appelle SEB qui avait fait des saucières et ma mère a préparé une sorte de beurre blanc avec du corail d'oursin qui était très iodé et elle nous enroulait donc des beaux filets de sol et qu'elle piquait comme ça avec un piquant bois qu'elle cuisait vapeur et on mangeait ça avec un riz pilaf. Et c'était incroyable. Et je pense qu'il y a des souvenirs. Comme mon tout premier petit gâteau, c'était sur les marchés. C'était un boulanger qui faisait des financiers. Je mangeais ça. Ouais.
2: Mais s'il y avait un plat que vous aimeriez retenir, issu de nos régions, vous qui avez vadrouillé, chaque région m'avait dit un plat, un terroir, une entité particulière, un ancrage.
3: Oui, vous avez la tofaille pour les Vosges. Vous avez le farcement. Vous avez la potée auvergnate, mais aussi le punti en Auvergne qui est incroyable. Vous avez le bekoff. Vous avez le potchvelèche dans le Nord. Wow. Vous avez d'innombrables recettes paysannes, culturelles. Vous avez tout ce qui est à base de fromage. Vous avez les criques. Vous avez, enfin, il y a un paysage incroyable en France de cette mixité, de cette origine, de ces voyages, de tout. On est inspiré par tous les continents en France. On s'en rend même pas compte. On s'en rend même plus compte. Et c'est incroyable. Mon produit de prédilection, moi, j'adore le piment d'Espelette. Mais
2: Pays basque, là. Hein.
3: Voilà, mais vous allez me chercher, j'adore la moutarde, pas de Dijon, mais de Beaune. Je peux pas dire la marque.
2: C'est le charme, vous me parlez de l'Auvergne. Moi, je vous aurais des charmes.
3: Voilà, ouais. Mais il y en a aussi, vous voyez. Ouais. J'adore le Réfort en Alsace. Il y a du foie gras. J'ai mangé du foie gras d'oie en Alsace. C'est incroyable. C'est un pays où on fait du foie gras, là-bas, en Alsace. On parle toujours du Nord-Ouest, mais en Alsace, c'est fabuleux. Vous avez le centre aussi de la France. Moi, j'ai découvert ça. J'ai découvert que tout est magnifique et il faut être fier de nos régions de et je suis fier de tous les gens qui font vivre les petits hameaux, les petits villages, tout.
2: Vous parliez des champignons tout à l'heure. Je crois que la forêt, ça c'est aussi un univers que vous aimez bien, l'odeur des pins,
3: le humus comme ça. Quand je travaillais chez Marc Vera, on allait chercher les herbes, je vais vous dire que je m'en souviens, j'ai un odorant, c'est un labrador, moi je suis un épagnol. Tu me mets quelque part, mais j'ai même plein d'aventures chez Monsieur Loiseau, on est parti avec Mauro Colagrico, je vous assure que c'est vrai. M'en veux pas Mauro, je balance un gros dossier ici avec Eric et sur ici. On part dans ces forêts bourguignonnes, on est à Saulieu, on part et on se fait une grosse journée cueillette de cèpes. Et Mauro a cette présence d'esprit de dire, mais attends, on va quand même aller vérifier chez le pharmacien si tout ce qu'on a ramassé, c'est quand même bon. Et on pensait avoir ramassé 10 kilos de cèpes. Non, c'était des bolets. On a ramassé 2 cèpes.
2: C'est drôle, ça.
3: Oui, ça, c'est la jeunesse des cuisiniers, la fougue. Mais la forêt, la montagne, même la mer, le côté marin, enfin, c'est incroyable. Moi, je vous le dis honnêtement, c'est fabuleux, la France.
2: Vous allez vous marier, c'est vrai ou pas?
3: Me marier?
2: Oui.
3: Oui, bien sûr.
2: Attendez, je n'avance rien. J'ai vu ça comme tout le monde dans la presse. Vous allez vous marier?
3: Oui. Ah, je peux pas le dire.
2: Ah mince.
3: Ah non, là je vais.
2: Non, parce que l'idée c'était de se balader. Vous savez, il n'y a pas que Paris dans la vie.
3: Oui.
2: C'est quoi le département? Vous marier dans le sud, marier en Méditerranée, au bord de l'océan.
3: On a pensé à tout. J'ai pensé à tout. Et puis en pensant à tout, on se met des contraintes. Le mariage, des fois, c'est pour ça que je dis à ma femme, faisons un barbecue.
2: Ensemble, c'est vous qui établit. Vous faites le menu du coup.
3: Ouais, bien
2: vous
3: sûr.
2: Faites le menu de votre mariage.
3: Moi, j'aime les choses simples en fait, parce que les gens, des fois ils se mettent la pression pour avoir une jolie table, quelque chose. Je pense que les gens ils ont envie d'être décontractés. Je pense qu'il y a le côté mairie, le côté un peu officiel, donc là on s'habille, c'est normal. Et puis après la teuf, moi des fois je vois des gens en fin de soirée, ils sont habillés en costard, ils sont pris la tête à se mettre bien, puis à un moment tu mets de la musique années 80, même du ce que tu veux de l'électro, et tu vois des mecs quand même où ça va pas, la musique ne correspond pas au mec et son accoutrement, même la jolie. Donc je me dis faisons un truc simple. Peut-être en Bermuda, en claquettes chaussettes.
2: Ça ne m'a toujours pas donné lieu. Mais c'est pas
3: je
2: grave.
3: Peux pas vous le dire. Je peux pas vous le dire.
2: Merci beaucoup, merci, Norbert. Merci à vous. On aurait pu encore ouvrir quelques chapitres voilà, de ce parcours, de ce voyage qu'on a survolé. Si on devait garder qu'un seul lieu, je pose souvent cette question à la fin. Il y en a plein là, qu'on a évoqué, peut-être 40, 50 lieux. Oui. On en garde un.
3: Moi, le début de ma vie en France, ça a été Saulieu, chez Monsieur Loiseau.
2: Chez Bernard Loiseau, Côte d'Or, le restaurant de Bernard.
3: Et vous voyez, ce n'est pas une région extraordinaire. Sur le papier, ça ne fait pas rêver. Mais quand vous allez là-bas, quand vous voyez les hommes et les femmes qui se lèvent tous les matins et qui vous donnent tous ces beaux produits et ces chefs qui représentent leur région, je salue tous les chefs qui sont dans les régions, qui ne sont peut-être pas dans Paris, mais qui font briller leur région avec leur terroir, leur savoir-faire et tout l'entrain qu'ils mettent en œuvre pour faire vivre ce terroir. Voilà. Mon premier souvenir, c'est Saulieu.
2: On gardera ça. Merci beaucoup, Norbert Tarrère, d'avoir été avec nous sur ICI. Vous retrouvez Norbert Tarrère sur ICI.fr pour podcaster l'émission. Et puis, bon appétit, parce que là, si ça ne vous a pas donné faim, je ne comprends pas. Rendez-vous demain. Salut, merci Norbert.
3: Et prenez soin de vous.

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2: Salut à toutes, salut à tous et bienvenue dans votre décibel du jeudi. Ce soir, on célébrera un anniversaire autour d'Elvis Presley. On jouera au Blind Test. Blind Test pour lequel vous pouvez d'ores et déjà vous inscrire en appelant Oumaïma au standard 0810 055 056. À gagner ce soir au Blind Test, c'est le nouvel album de notre invité, l'excellent Grand Corps Malade.
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2: Après avoir passé un an en famille au Québec, il est de retour, Grand Corps Malade, en France et aussi dans l'actualité discographique. Son 9e album, Voir la mer, vient de sortir. Et on en parlera avec lui ce soir, Grand Corps Malade et dans Décibel. On va commencer la soirée avec l'actu musique du jour. Elle n'est pas très réjouissante, je vous préviens. 213 concerts annulés et près de 22 millions d'euros de pertes. C'est le bilan des catastrophes de cet été. Canicule, incendie, orage sur le spectacle vivant en France. C'est le Centre National de la Musique qui a fait les comptes. Et là, on ne parle que des musiques actuelles et voilà des festivals, on va dire, de musique moderne. On ne parle même pas de la musique classique. Je ne sais pas comment ça s'est passé pour eux, mais ça m'étonnerait qu'on puisse jouer du Chopin en plein air quand il y a un orage. Donc, en ce qui concerne les festivals que l'on connaît, que l'on aime beaucoup, comme Garo Rock, le Chambord Live, le Son Continu, etc., des annulations vraiment terribles. Il va falloir, si vous aimez votre festival près de chez vous, acheter très très tôt vos billets pour les éditions 2027, sinon ils vont vraiment avoir de gros problèmes d'argent. On envoie évidemment tout notre amour à Solidays, parce que c'est le festival de solidarité SIDA, c'est un festival qui finance l'aide aux malades et la recherche contre le sida. Ils avaient en tête d'affiche Elena, Big Flo et Oli ou encore Orelsan. Ils étaient complets, Solidays. Toute l'édition 2026 a été annulée. Si vous voulez savoir comment les aider, rendez-vous sur leur site solidays.org. Et nous, on écoute Orelsan en envoyant toutes nos bonnes ondes pour qu'ils se présentent évidemment sur la scène de Solidays pour l'édition 2027.

0: Orelsan et la rappeuse Juste Chani qui nous font une scène de ménage absolument réjouissante.
1: Faut que je vous raconte quelque chose sur mon couple que moi-même j'ai mis beaucoup de temps à m'avouer. Mais je pense que ça pourrait être libérateur.

0: boss.
1: C'est pas Orelsan le boss, non, sur ce morceau. C'est clairement juste Shani qu'il a eu le bon goût d'inviter. Et on envoie plein d'amour aux Solidays 2027. Ça sera votre année, les gars.
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1: Un inédit de Julien Clerc, produit par Benjamin Biolay. Mais oui, on y court. Ça s'appelle « C'est un soleil ». Ça vient de sortir, c'est magnifique et ça fait partie de la réédition de « Une vie ». Le dernier album de Julien Clerc, alors qu'il s'apprête à partir en tournée, cette grande tournée 2027. On en parlait en 2025 en se disant « c'est dans longtemps ». Et bien maintenant, c'est dans 5 minutes. Voici le nouveau Julien Clerc.
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1: Une vie, c'est le nom du dernier album de Julien Clerc qui va donc sortir dans une version augmentée, notamment de cette chanson « C'est un soleil ». Notre cher Julien Clerc en tournée, il sera dimanche soir à Montluçon et puis ensuite au mois d'octobre, vous le verrez à Poissy, à Gap, à Versailles, à Châteauneuf-sur-Isère ou encore à Avignon ou Narbonne. Et puis passera donc aussi une bonne partie de l'année 2027 et notamment son anniversaire, ses 80 ans, sur scène. Allez, lui aussi sera en tournée en 2027, c'est notre invité de ce soir, l'excellent Grand Corps Malade. Il arrive dans Décibel pour nous parler de son 9e album, Voir la mer, un album qu'il a fabriqué, en tout cas en partie, très très loin d'ici, à des milliers de kilomètres. Grand Corps Malade rentre d'une année en famille au Québec. On va prendre de ses nouvelles et écouter ses nouvelles chansons.

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1: Je vous l'avais promis, ça y est, il est là. On passe notre jeudi soir avec Grand Corps Malade. Bienvenue.
2: Merci.
1: On célèbre ensemble la sortie de votre 9e album qui s'appelle Voir la mer, qui est sorti il y a quelques jours. Quand ça a commencé, il y a 20 ans, Midi 20 en 2006, vous imaginiez 10 albums plus loin ou pas?
2: Non. Pas du tout,
1: pas du tout. Alors,
2: vraiment pas.
1: C'est vrai, il n'y avait pas de plan de carrière?
2: Non, pas du tout. Je me demandais déjà un peu ce que je faisais là, même si j'étais très content de voir que l'album marchait et que tout de suite une tournée s'enchaînait derrière. Bah, tout de suite, j'imaginais un deuxième album en disant, bon, va falloir prouver aux gens qu'on n'est pas là par hasard. Ouais. Mais je ne voyais pas plus loin que ça.
1: Et voilà, et là, Voir la mer, donc, qui vient de sortir, qui est un album vraiment incroyable et par lequel il y a plein de portes pour entrer. Mais ça a souvent été ça, la musique de Grand Corps Malade. On peut rentrer par un duo, on peut rentrer parce qu'on est intéressé par le slam à l'époque, on peut rentrer... Enfin voilà, il y a plein de façons différentes. Et dans cet album-là, il y a une porte très intéressante, c'est celle du Québec, du froid et de l'hiver.
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0: Malade, eu la bonne idée d'inviter Cœur de Pirate sur ce nouvel album et ensemble, donc vous chantez cet hiver québécois. C'est une histoire vraie, vous avez passé un an au Québec en famille.
1: Oui, c'est ça.
0: Pour préparer cet album.
1: Ouais. Bah, pour faire plein de choses,
0: oui.
1: Et j'en ai profité pour commencer à préparer l'album. Mais c'était vraiment avant tout un projet familial de vivre autre chose. Pour nous, les parents, pour les enfants, de connaître cette richesse absolue de vivre un an ailleurs,
0: ouais.
1: De découvrir une autre culture, de couper un peu le rythme. Je sortais de 3-4 ans très très dense en France. Donc voilà, c'était un projet familial qui s'est très très bien passé. On a adoré notre année à Montréal.
0: Bon, mais là vous êtes rentré, on vous garde un peu. Hein.
1: Je suis là, je suis rentré, plein d'envie d'être ici aussi.
0: Bon, alors, je le disais tout à l'heure, 20 ans de carrière, Grand Corps Malade, donc 9 albums, 2,5 millions de disques vendus, 800 concerts, 3 victoires de la musique. Et puis comme vous n'aviez pas assez de choses dans votre agenda, vous êtes rajouté le cinéma et vous avez bien fait. 9 nominations au César pour vos 3 films, 2 bouquins aussi. Enfin voilà, tout ça, ça donne le vertige. Et il y a cette chanson qui m'y fait penser dans votre nouvel album qui s'appelle « On m'appelle artiste ».
1: 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On m'appelle artiste, j'ai même pas fait exprès.
0: Alors oui, c'est un mot mystérieux, mais en même temps, j'aimerais bien avoir votre définition. Grand Corps Malade, après tout ce qu'on a dit sur votre parcours, les concerts, la musique, le cinéma, les bouquins, etc. C'est quoi votre définition d'artiste ?
1: J'en ai pas, justement, j'ai toujours pas compris ce qu'il y avait derrière ce mot-là. C'est pour ça que j'ai essayé d'écrire une chanson qui s'appelle On m'appelle artiste, où je m'amuse à essayer de trouver des définitions, évidemment. En plus, surtout quand ça arrive un peu par hasard, c'est pas comme si depuis l'âge de 8 ans, je voulais être artiste. Moi, j'ai découvert le slam à 27, 28 ans. Moi, je voulais être sportif, c'était surtout ça mon truc. Et du coup, j'ai découvert un peu ce mot-là. Et déjà dans le slam, avant même de faire un disque, on disait, ouais, c'est des artistes, tout ça. J'ai dit, ah bon, je mérite déjà ce mot-là, j'étais pas sûr, tu vois.
0: Ouais.
1: Et puis à force, je commence à l'accepter, à l'apprivoiser. Et c'est un mot que j'aime bien finalement et dont je suis assez fier d'être artiste. Mais j'ai l'impression qu'il cache 1000 définitions. C'est pour ça que j'ai écrit ce morceau-là. Et puis être artiste, c'est aller chercher des choses un peu en soi, un truc un peu introspectif pour livrer ses pensées et puis aussi pour avoir un regard sur le monde. Et puis la fonction d'artiste a aussi, j'ai l'impression, une espèce de responsabilité. Bon voilà, ça renferme beaucoup de choses quoi.
0: Alors c'est un artiste que l'on accueille ce soir dans Décibel, Grand Corps Malade, ce 9e album Voir la mer. Dessus il y a une chanson qui s'appelle 20 ans plus tard, parce qu'il fallait quand même marquer le coup.
1: Ouais, 20 ans, c'est quand même un chiffre rond, c'est un chiffre intéressant.
0: Ouais.
1: C'était l'occasion de faire quand même un petit bilan, de jeter un œil dans le rétro. Et en même temps, cette chanson, 20 ans plus tard, c'est pas juste pour faire un bilan, c'est aussi pour me demander où j'en suis aujourd'hui.
0: Ouais.
1: Vous allez vite comprendre, je ne spoil pas, qu'en fait, c'est le Fabien de 2006 qui parle et qui interpelle le Fabien de 2026 pour savoir un peu où il en est.
0: Ah, écoutez ça, Grand Corps Malade. 20 ans plus tard.
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0: Alors, Grand Corps Malade, est-ce que 20 ans plus tard, la question est posée dans la chanson, vous écrivez encore pour les bonnes raisons?
1: Eh bien, je me suis posé la question sur ce morceau. Ouais. Est-ce que j'ai 100% la réponse? Je ne sais pas. Ouais. C'est difficile de faire complètement abstraction de ce qui se passe par la suite. En gros, cette question-là, c'est un peu, quand je dis est-ce que 20 ans plus tard, tu crois que t'es plus fort que moi?
0: Oui.
1: C'est un peu le combat de l'innocence contre l'expérience.
0: Ouais.
1: C'est quoi le plus important pour écrire? Est-ce que c'est connaître un peu le métier, avoir des petites habitudes d'écriture, ou est-ce que c'est juste l'inexpérience, la fraîcheur et l'innocence du début? Et c'est vrai que quand j'écris aujourd'hui, j'essaye de faire abstraction de tout ce qui se passe par la suite.
0: Ouais.
1: C'est-à-dire de pas dire, tiens, tel journaliste va sûrement me poser la question, ou tiens, le public va plus aimer cette chanson que l'autre, etc. Et ça, je me posais pas ces questions au début. Donc l'idée, c'est est-ce que j'arrive aujourd'hui à faire abstraction de tout ça et d'être juste avec mon texte? Et je pense que oui, de temps en temps, voilà, c'est la magie de l'inspiration.
0: C'est
1: de,
0: ça.
1: D'un seul coup, je ne fais qu'un avec mon texte et j'oublie tout le reste. Est-ce que je l'oublie tout le temps? Je ne sais pas exactement.
0: L'avantage quand même de l'expérience, pour ne pas dire prendre de l'âge, ça c'était sur l'album d'avant, on en avait parlé.
1: Mais ça va mieux, j'ai perdu un peu d'âge. Là.
0: Oui, un vrai gamin. Est-ce que l'avantage, c'est quand même aussi de ne pas connaître quelques petites techniques, pas tellement l'esbrouf pour parce qu'on sait comment écrire, mais plus pour convoquer l'inspiration. C'est-à-dire que avant, quand on démarre, ben finalement on est inspiré, on sait pas quand, on sait pas pourquoi. Est-ce que vous maintenant vous savez, est-ce que par exemple le fait de partir un an à l'étranger, etc., vous vous êtes dit, tiens, là j'installe les bonnes conditions pour que la muse arrive?
1: Franchement, je crois pas.
0: Non.
1: C'est ça, enfin, en tout cas, pour ma part, hein,
0: ce qui
1: est complètement magique avec l'inspiration, c'est que je ne sais pas comment
0: toujours
1: on
0: pas
1: la convoque.
0: C'est génial, au bout de 9 albums.
1: Et il n'y a pas de conditions pour écrire, j'ai pas une routine pour essayer de convoquer l'idée, le concept ou l'inspiration. Non, ça reste assez aléatoire, ça reste au feeling. Tiens, j'ai une idée qui vient, bah, pourtant c'était pas le bon moment, je me gare et j'écris 2-3 trucs sur mon téléphone.
0: Ouais.
1: Voilà, ça reste un peu, je ne sais pas comment ça vient.
0: Alors les duos, ça c'est quelque chose évidemment de très important dans votre carrière depuis 2020, le carton de l'album Mesdames, où on vous entendait avec Louane, avec Laura Smet, avec Camille Lelouch, évidemment chanson de l'année Mais je t'aime aux Victoires de la Musique. Il y a des invités aussi sur ce nouvel album, il y a Stilto.
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0: On en avait parlé quand vous étiez venu nous voir avant les grandes vacances. Invité aussi, donc Cœur de Pirate, on en a entendu quelques mesures tout à l'heure. Et puis Mentissa ou encore SDM. Comment vous fabriquez votre liste d'invités?
1: Là, c'est pareil, hein, c'est vraiment au feeling de rencontres, d'envie. Mentissa, on s'est croisé plusieurs fois. Et puis, la première fois que je l'ai vue, j'avais chanté à The Voice avec elle. Elle était encore toute débutante.
0: Elle était candidate.
1: Je crois que c'était il y a 5 ans. Je crois que c'est la première fois qu'elle chantait en duo avec quelqu'un.
0: Oh,
1: et puis,
0: on
1: s'est recroisé après. Deux, trois fois, et j'ai eu envie d'un duo vraiment avec elle, là, pour le coup, pour mettre en valeur sa voix. Elle a une voix incroyable et on a écrit une chanson vraiment pour mettre en valeur sa voix, elle est incroyable. C'est un morceau qui s'appelle Ça ira.
0: Vous dites on a écrit, ça veut dire que vous partagez la plume aussi, vous déléguez ça au...
1: Non, quand je dis on, c'est plutôt parole et musique. Moi,
0: le
1: texte, c'est moi.
0: Le texte, c'est vous. Oui, voilà.
1: Mais après, il y a Nicolas, le grand artisan musical de l'album, N-I-K-O-L-A, parce que c'est aussi un chanteur, auteur-compositeur, pour aller écouter ce qu'il fait. Et il est très, très fort. Et quand je dis on, c'est qu'on a beaucoup bossé ensemble. Ouais. Des fois, on crée musique et paroles en même temps dans le même studio. Et puis, pour finir sur les duos, donc il y a un duo avec SDM. J'avais envie d'un morceau un peu plus hip-hop avec un rappeur plus jeune que moi. J'avais déjà fait Oxmo, Kerry James, ça. J'avais envie d'une autre génération. Et là, pour le coup, Nicolas et ses potes Achille et Noé m'ont fait une prod musicale exceptionnelle qui a donné le morceau Trace.
0: Et ils vous ont mis aussi à la disco.
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2: On adore cette rythmique disco à la Nile Rodgers, à la Chic, avec ses guitares, etc. C'est un goût musical que vous avez depuis longtemps ou c'est une envie récente?
3: Non, c'est le funk, c'est vraiment quelque chose qui fait partie aussi de mon passé. Ouais. Alors, j'avais jamais posé un texte sur une musique aussi funk.
2: J'ai dit disco, c'est disco funk.
3: Parce qu'il y a un morceau aussi sur l'album qui s'appelle Je sais pas faire sans toi, qui est carrément disco. Ouais. Mais en tout cas, c'est peut-être surtout la scène qui me donne envie de ce genre de morceau.
2: Évidemment.
3: Parce que sur scène, on imagine bien qu'on va finir le concert très festif avec ça. Et en plus, c'est un morceau, les failles, ça parle de nos failles, de nos faiblesses, de nos fragilités qui finalement peut-être sont des forces, puisque c'est à travers nos failles qu'on voit le talent, la lumière.
2: Ouais.
3: Et du coup, c'est un vrai texte. C'est pas juste parce qu'on fait un morceau rythmé qu'on met pas de texte dessus. C'est un texte important pour moi qui parle de plein de choses, mais ça n'empêche pas de le faire sur une musique funk.
2: Et on dansera donc sur la tournée de Grand Corps Malade qui commence au mois de janvier, grande tournée des Zéniths. Rendez-vous le 21 janvier à Toulouse, puis Bordeaux, Orléans, Brest, Rennes, Caen. Ensuite au mois de février, Saint-Étienne, Poitiers, Nantes et puis Montbéliard. Et puis Paris, deux fois l'Adidas Arena les 12 et 13 mars prochains. En gros, toute l'année 2027, Grand Corps Malade la passera sur scène. Et puis un bon bout de la soirée aussi avec nous. Alors à tout de suite.
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1: Grand corps malade et ce soir l'invité de Décibel, son 9e album s'appelle Voir la mer.
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0: que c'était important pour vous qu'il y ait une grande diversité musicale, diversité de style même. Parfois vous chantez, parfois vous murmurez, parfois vous slamez fort. C'était important que ce soit aussi différent.
1: Ouais, moi j'aime vraiment passer d'une ambiance à une autre. Alors déjà au niveau des thèmes, j'aime bien avoir des thèmes variés, des textes plus durs, plus sérieux, plus doux, plus festifs. J'aime bien varier les thèmes et du coup, bah, la musique suit ces thèmes-là. Et moi j'aime bien sur l'ensemble d'un album, justement, qu'on passe par ce genre de moment, voir la mer, c'est un morceau très planant, très doux, où on peut fermer les yeux, et d'autres juste avant les failles où on a envie de danser. Voilà, j'aime bien vraiment varier ces humeurs-là. C'est la même chose sur scène, j'aime bien qu'on passe vraiment d'une ambiance à une autre, cette espèce d'ascenseur émotionnel, comme on dit, ouais, j'aime bien ça. Et puis ça reflète la vie, quoi.
0: Oui, c'est ça.
1: La vie, tu te réveilles le matin, t'es fatigué, t'es pas de bonne humeur, t'as un coup de fil, hop, t'es joyeux, ça passe d'une humeur à une autre, et bon, voilà, bah, le disque, c'est un peu ça.
0: Et puis aussi entre réalité et fiction. Ça aussi, c'est un truc important. Inventer parfois des histoires, raconter l'histoire de quelqu'un, réel ou pas, on ne sait pas.
1: Ouais,
0: parfois, parler de vous.
1: Ouais, souvent, je parle de moi quand même.
0: Ouais.
1: Et après, même quand je parle des autres, je parle un peu de moi, ou vice-versa, quand je parle de moi, je parle des gens. Mais oui, c'est souvent quand même très lié à des choses existantes.
0: Allez, c'est l'heure du questionnaire des choix cornéliens. Mon cher grand corps malade, il faut choisir accent québécois ou accent parisien.
1: Accent québécois. J'adore leur accent, je ne leur ferai pas l'affront.
0: Vous n'arrivez pas à le faire.
1: Je suis nul en accent québécois, mais par contre, je l'adore, vraiment.
0: Bon, si vous deviez manger un seul plat tous les soirs pendant un an à partir de ce soir, ce serait quoi?
1: Pâte gruyère.
0: Ouais, c'est pas
1: si
0: mal,
1: vraiment c'est tous les soirs, bah, un truc, pâte gruyère. Je pense qu'il y a une époque où je mangeais ça tous les
0: pour
1: soirs.
0: Pour de vrai.
1: Je sais que j'y arrive.
0: C'est ça. C'est que vous pouvez survivre.
1: Ouais, je sais.
0: Votre prochain déménagement, alors, après le Canada, c'est la Belgique ou la Suisse?
1: Je sais pas. Là, pour l'instant, c'était très bien ce déménagement, mais là, on va rester un petit peu à Paris.
0: Question élégance maintenant pour la tournée à venir. Vous préférez ne jamais jouer devant plus de 100 personnes ou alors ne faire que des zéniths, mais vous êtes en legging?
1: Oui.
0: C'est
1: ça, c'est un choix cornélien.
0: Oui.
1: Ouais, je pense que tant pis, on va refaire des petites salles.
0: Le style avant tout, ouais. Je comprends. Même moi, je ne sais pas si je sors en legging en vrai. C'est compliqué. Si vous pouviez devenir virtuose d'un instrument, là, dans l'instant, c'est quel instrument qui vous fait rêver?
1: Oh, la guitare. Le piano, c'est classe, mais tu ne l'emmènes pas sur ton dos, le piano.
0: Non.
1: Donc, pour briller autour du feu ou sur la plage, c'est une galère. Alors que la guitare, voilà, ça serait bien.
0: Ok, et puis dernière question qui va nous amener lentement mais sûrement vers la prochaine chanson, un extrait incroyable du nouvel album Grand Corps Malade. Qu'est-ce qui est le plus choquant pour vous, ne pas trier ses déchets ou ne pas voter?
1: Bon, les deux sont chiants, hein.
0: Ouais.
1: Mais non, quand même, je pense que le plus choquant, c'est ne pas voter. Voilà. Il se prépare des élections importantes et je pense que c'est important. Il faut rappeler toujours aux gens que les gens qui vont être élus vont utiliser nos impôts. Voilà, je disais souvent ça aux jeunes qui votaient pas, etc. Je disais, attends, mais tes parents, ils payent des impôts. Et donc, qui va utiliser cet argent-là? Bah, c'est les gens qui nous dirigent. Donc, il vaut mieux les choisir.
0: Exactement. Et comme Grand Corps Malade n'a jamais fait grand mystère de son implication, oui, dans la vie citoyenne, et qu'effectivement une élection importante présidentielle approche dans quelques mois, il y a une chanson qui regarde tout ça en face sur le nouvel album. Elle s'appelle Pas de fatalité. On l'écoute puis on en parle après. Grand Corps Malade et dans Décibels.

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0: de Fatalité, Grand Corps Malade, sur l'album Voir la mer. C'est c'est fou parce qu'il y a encore quelques années, il y aurait eu peut-être un cœur d'artiste avec vous sur ce morceau. Là, c'est pas le cas, vous êtes tout seul, vous n'avez pas peur, hein, vous y allez. Est-ce que c'est une question que vous vous êtes posée, de savoir si vous alliez être tout seul à avoir ce discours-là ou pas ?
1: Non, pas trop. Au moment d'écrire ça, c'est venu assez naturellement, sans me poser de questions. On parlait tout à l'heure est-ce qu'on garde un peu d'innocence et de spontanéité, ouais. Là, voilà.
0: C'est spontané.
1: Là, c'était très spontané. Après, la question est de se dire, est-ce qu'on le met sur l'album ou pas. Donc oui, je me suis dit que c'était important de le mettre sur l'album. Et c'est vrai que plusieurs fois cette phrase est revenue de me dire, c'est courageux de faire ça. Et c'est là où on voit justement la dérive, c'est qu'il y a 10 ou 15 ans. Personne n'aurait trouvé ça courageux de faire une chanson qui s'inquiète de la montée du racisme. Et 15 ans plus tard, c'est presque courageux. Et on se dit, mais on n'entend pas beaucoup ce genre de choses. Donc ça c'est très révélateur de ouais. notre époque.
0: Il y a aussi quelques mois, en interview, de manière très innocente, Souchon avait dit, oh mais non, les Français sont pas assez cons, ça n'arrivera pas. Et il y a eu une volée de bois vert contre Alain Souchon, qui est quand même l'équivalent de la Tour Eiffel en chanson. Et donc oui, ça a changé, ça. C'est vrai que... alors peut-être c'est l'ère des réseaux sociaux.
1: Oui, sûrement. Pas, c'est sûr qu'on peut tellement s'exprimer, se lâcher un peu de manière anonyme sur les réseaux sociaux que forcément, il y aura des réactions, certainement. Je m'y attends, ça ne m'inquiète pas trop. Déjà, je ne lis pas trop les commentaires sur les réseaux sociaux.
0: Oui.
1: Mais en tout cas, voilà, je me suis pas posé plus de questions que ça. J'ai fait ce texte avec mes pensées et mes valeurs.
0: Ouais. Et du coup, on en revient à une des toutes premières questions que je vous ai posées quand vous êtes arrivé sur la définition d'artiste. Et vous m'avez dit que vous l'aviez pas là sous la main, mais que il y avait tout un tas d'éléments et notamment une certaine responsabilité. Et donc, j'imagine aussi, c'est votre sens de la responsabilité qui vous a poussé.
1: Ouais, c'est ça. Pour moi, un artiste, évidemment, il doit exprimer ses sentiments, et souvent, ses propres sentiments sont des sentiments universels, et c'est cela que quand tu parles de paternité, d'amour, de deuil, ouais. Ça parle à tout le monde. Et puis, il y a aussi un versant où les artistes, je pense, doivent être concernés par le monde qui les entoure et avoir un regard sur ce monde-là. Et notre monde, aujourd'hui, c'est celui-là. Et notre pays, en ce moment, il est très tendu sur ces questions-là, donc je peux pas faire comme si ça n'existait pas.
0: Après, Grand Corps Malade, il est vrai, à regarder la France depuis le Québec. Pour ceux qui prennent l'émission en route, vous êtes parti vivre un an là-bas, au Québec. Et donc, sur votre album, il y a votre lettre à France. Nous, on connaissait celle de Paul Naref. Paul Naref qui écrivait « Depuis que je suis loin de toi, je suis comme loin de moi ». Grand Corps Malade écrit une drôle de lettre à la France.
1: On s'est quitté depuis des mois, c'était 100% mon choix. 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
0: Drôle de lettre, comme à une ex, hein.
1: Ouais, c'est ça.
0: Tu me manques pas.
1: Là, on a spoilé tout de suite, mais c'est vrai que la chanson démarre comme ça, comme si j'écrivais à une ex qui ne me manque pas, où je lui en mets comme un peu plein la gueule. Je lui parle de tous ses défauts. Et c'est important de le dire parce que je vois déjà, on parlait des commentateurs qui disent, alors, si t'aimes pas la France, pourquoi t'es revenu, hein, reste là-bas, etc. Non, non, justement, dans le troisième couplet, je dis à quel point j'aime mon pays, j'aime la France, et c'est pour ça que je suis exigeant et que je lui fais des reproches. Mais voilà, c'est mon pays et je suis revenu parce que je l'aime. Mais c'est vrai qu'il y a beaucoup de choses qui m'agacent.
0: Voilà, mais il est revenu.
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0: Et non seulement il est revenu, mais il a sorti un album magistral, Voir la mer, le nouvel album de Grand Corps Malade. Et cette grande tournée 2027, en quelques mots, à quoi on peut s'attendre? Alors, on a compris le côté festif, disco, dansant, mais pas que. Et puis, un corpus de 9 albums, va falloir faire des choix.
1: Ouais,
0: là, hein.
1: C'est ça, ça va être ça la galère. Là, je vais me pencher sur la fameuse setlist.
0: Ouais, c'est pas fait là, c'est en ce moment.
1: Non,
0: en train
1: c'est en ce moment,
0: décider.
1: Voilà. Là, je laisse sortir l'album et puis je vais commencer à travailler sur ce concert. Évidemment, je vais faire la part belle à Voir la mer.
0: Ouais.
1: avec tous les derniers petits morceaux chouchou qu'on a en date. Et puis après, oui, je vais me pencher sur les 8 albums précédents. On va évidemment ressortir les classiques, ceux que les gens attendent. On parlait de Mais je t'aime, de Derrière le brouillard, de Nos plus belles années, ceux que certainement les gens ont envie d'entendre et de chanter avec moi. Et puis après, je vais peut-être ressortir quelques anciens, quelques inédits, quelques nouveautés. Je ne sais pas encore, je vais me pencher là-dessus bientôt.
0: Eh ben, bon travail et par avance, très bonne tournée. Qu'encore malade, merci beaucoup d'être venu.
1: Un grand merci à vous.
0: À très bientôt.
1: À bientôt.

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1: Il est temps de jouer au blind test pour gagner l'album de Grand Corps Malade, le fameux Voir la mer. Et pour jouer avec nous et remporter ces albums dédicacés par l'artiste. Oui, il vient de les signer en quittant le studio. Il y a Thierry et il y a Didier. Bonsoir à tous les deux.
2: Bonsoir Émilie, oui. Bonsoir Thierry.
1: Bienvenue.
3: Oui, bonsoir Didier, bonsoir Émilie.
1: Bonsoir, très très contente de jouer avec vous messieurs. Je n'ai pas encore donné le thème du blind test, je le révèle immédiatement. Il s'agit de la danse. Oui, il faut danser, même Grand Corps Malade l'a dit, il a choisi voilà, des instrumentaux plutôt rythmés, certains même disco ou funk pour ce nouvel album, en pensant à la scène, au fait que ça fait du bien de danser. Alors il y a des chansons qui parlent de danse, et mes chers Thierry et Didier, on va tenter de vous les faire deviner. Mais avant, je voulais vous annoncer que, quoi qu'il arrive, vous avez chacun gagné un exemplaire de l'album de Grand Corps Malade dédicacé.
2: Merci.
1: Oui,
2: oui. Merci beaucoup.
1: C'est... Oui, c'est gagner d'abord, jouer ensuite. Je vous rappelle les règles du blind test. On vous passe donc de la musique et il faut retrouver le plus rapidement possible le nom des interprètes des chansons qui arrivent. Il vous faudra donner votre prénom avant de donner votre réponse pour que je sache lequel de vous deux a été le plus rapide. Ok, messieurs ?
2: Ok, madame.
1: C'est bien. Alors c'est parti, cher Didier, cher Thierry. Première chanson, oui, qui fait danser. Dites-moi, mais qui chante ça?
3: Ah bah, Tiki, ah bah.
1: Oui.

0: Une merveille, cette chanson qui vous a fait démarrer tous les deux à toute vitesse. Didier et Thierry, je pense que tout le monde a donné son prénom, la réponse en même temps, donc je mets un point partout.
1: Merci.
0: Voilà, parce que je sens bien que c'était trop facile aussi. Il faut que j'augmente le niveau. Hein, je vois bien, vous êtes imbattables. Thierry, Didier, on continue à danser. Une chanson qui propose même de danser sur plusieurs rythmes et dans plusieurs positions. Allez, dans 5 secondes, vous aurez sa voix. Ça va vous aider, je pense.
1: Didier. Charles Aznavour.
0: Oui, bravo.
2: Bravo, Didier. Jour contre jour.
1: C'est pas sur ma génération.
0: Ah Thierry, c'est vrai, Aznavour, c'est intergénérationnel, non?
1: Ah oui, quand même, j'écoute pas trop.
0: C'était bien les plaisirs démodés où l'on danse joue contre joue. Charles Aznavour. Allez, on danse encore. Dites-moi, qui nous donne envie de danser comme ça?
1: Didier.
0: Oh là là, Didier.
1: David Bowie.
0: Oui.

0: Friends, David Bowie. Bon, Didier, c'est un peu notre DJ ce soir. Hein.
1: Bravo. Il est très fort.
0: Didier,
1: non,
0: le DJ.
1: Il est très fort. Hein.
0: Bah oui.
1: Non.
0: Mais alors Thierry, parce que je suis quand même intriguée par cette histoire de Charles Aznavour qui n'est pas de votre génération.
1: Non, j'ai reconnu quand même la voix après.
0: Mais c'est qui alors vos références?
1: Ah, moi, c'est plutôt Daniel Balavoine.
0: Ah, Balavoine, magnifique, ouais.
1: Oui, magnifique, ouais. C'est Starmania, forcément.
0: Ouais.
1: Michel Berger, France Gall.
0: Ah, c'est bien, c'est un peu tout la même famille musicale.
1: 80,
0: ouais, les années 80. Ok, sachez qu'on a une super web radio, la web radio ici, années 80, avec en tête de proue l'ami Laurent Petit-Guillaume. Je vous recommande.
1: Je vous écoute.
0: Ah, voilà. Je vous recommande, si vous ne l'avez pas encore écouté, vous allez trouver ça sur le site ici.fr ou sur votre application ici. Bon, en tout cas, Thierry et Didier, je suis bien contente d'avoir joué avec vous. Je vous envoie l'album de Grand Corps Malade.
2: Grand Corps Malade, super.
0: Voilà, dédicacé.
1: Merci beaucoup, Amélie. Merci.
0: Je vous embrasse, Thierry. Et Didier, n'oubliez pas, les amis, le blind test, c'est tous les soirs du lundi au vendredi. Et puis, les auditrices et les auditeurs sont aussi non seulement les bienvenus, mais sont recherchés comme une denrée rare et précieuse pour notre émission du dimanche. Les auditrices et les auditeurs d'ici ont leur émission, ont leur décibel. C'est le dimanche à 19h. Et c'est le soir où on ne passe que des chansons que vous avez choisies. Et c'est vous qui les présentez. Voilà, vous êtes au téléphone, comme à l'instant Didier et Thierry, vous présentez les chansons que vous avez choisies. On les écoute tous ensemble. Décibel du dimanche soir. Donc, si vous avez envie de participer, vous pouvez dès maintenant nous envoyer un email. Notre adresse, c'est décibel avec un S @radiofrance.com. Dans le mail, vous mettez votre numéro de téléphone pour qu'on puisse vous rappeler et aussi le nom de la chanson que vous avez envie de partager. Pour le moment, puisque le thème du blind test était la danse, eh bien, dansons. Pas joue contre joue avec Charles Aznavour, non, comme des petits fous, avec justice.

0: Je viens de réaliser, et je vous avoue que je ne me sens pas très bien, cette chanson aura 20 ans l'année prochaine. Ça veut dire vraiment que, voilà, si vous avez dansé là-dessus en étant majeur, eh ben vous êtes officiellement vieux. Mais c'est pas très grave, écoutez. D-A-N-C-E, Dance, tiré du premier album de Justice. C'est l'album avec la croix dorée sur le fond noir qui a lancé le phénomène Justice d'abord en France et puis partout dans le monde. Eh ben il était sorti en 2007. Et donc, oui, j'ai bien compté deux fois tous mes doigts. Et ça fera bien 20 ans l'année prochaine. Actualité aussi autour de Justice. Ils ont participé au troisième album d'Angèle. L'excellent Instinct. Oui, moi je peux dire qu'il est excellent parce que j'ai déjà écouté. Il est vraiment bien. Il y a Justice, notamment sur le titre What You Want. Et l'album d'Angèle sort le 16 octobre. Ne le ratez pas.
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0: Et allez, on termine l'émission dans les années 50, 1957, très exactement. Elvis Presley est évidemment une immense star aux États-Unis. Et en plus d'être une star de la chanson et du rock'n'roll, on fait de lui une star de cinéma. Il joue dans le film musical Le Rock du Bagne, sorti lui aussi en 1957. Et la bonne nouvelle, c'est que les chansons qui accompagnent le film sont à la hauteur du talent du King, talent rock'n'roll. En ce qui concerne son jeu d'acteur, vous vous ferez une idée, c'est de toute façon assez mignon de revoir les films des années 50, hein, parce qu'il y a une certaine naïveté, une certaine façon de faire du cinéma qu'il n'y a plus évidemment aujourd'hui. Mais voilà, on écoute ce Jailhouse Rock sorti le 24 septembre 1957, il y a pile 69 ans.

0: Rock, Elvis Presley dans vos petites oreilles, les amis. Et Décibel, c'est déjà fini. Merci à l'équipe de l'émission. Il y avait Emma Quenardel, Oumaïma Abbas, Iris Guitoni, Thomas Demol et Mélodie Chaïb. Demain, notre invité sera le chanteur Kali.
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0: Bonjour à tous, il est midi 5, bienvenue sur votre radio Ici. J'embrasse tout le réseau local partout en France, hein, tous les collègues des 44 merveilleuses locales. Bienvenue dans votre nouveau rendez-vous. Ici on parle bon plan les amis, vie quotidienne, arnaque à éviter, santé. Nous sommes là pour vous rendre service parce qu'on vous doit bien ça. C'est le titre de ce nouveau rendez-vous quotidien. Nous sommes ensemble jusqu'à 13h, moi je m'appelle Enora Malagré et voici la joyeuse bande qui m'accompagne. Aude Razo, madame anti-arnaque, coucou Aude.
2: Coucou tout le monde.
0: Valère Coréa et ses bons plans. Bonjour Valère.
3: Salut Enora, bonjour à toutes et tous.
0: Gérald Kierzek, le grand médecin. Coucou
4: bonjour,
0: Gérald.
4: Bonjour à tout le monde.
0: Et notre chère et tendre Elsa Wolinski. Bonjour Elsa.
5: Bonjour à tout le monde.
0: Alors aujourd'hui, très gros dossier, très sérieux. Comment soutenir, chers amis, nos producteurs locaux? Vous avez des questions, vous avez envie de témoigner, appelez-nous ou laissez-nous un vocal au 0810 055 056. C'est un numéro WhatsApp gratuit. Nous sommes là pour vous. Et puis laissez-nous aussi des messages vocaux. Ça aussi, c'est possible, comme l'a fait aujourd'hui Marie-Agnès.
6: Un monsieur m'a demandé de l'aider hier à la station-service parce qu'il n'avait pas sa carte bleue. Il voulait que je mette un peu de diesel dans sa voiture et j'ai un peu paniqué. J'ai dit non. Est-ce que j'ai bien fait?
0: Oh là là, c'est une question pour Aude Razo. Merci Marie-Agnès. Hein.
2: Alors, Marie-Agnès, j'ai envie de dire, malheureusement, vous avez bien fait que rendre service à la station-service, ce n'est pas très conseillé par les temps qui courent, malheureusement.
0: On va y répondre dans une trentaine de minutes et puis vous le savez, peut-être maintenant, tous les jours, c'est 200 euros de pouvoir d'achat immédiat à vous offrir. 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Chères auditrices, chers auditeurs, on est ensemble jusqu'à 13h. Aujourd'hui, on va parler de nos producteurs locaux, comment les soutenir, notamment après la sécheresse, malgré la crise économique sans précédent que nous traversons toutes et tous ensemble. On leur doit bien ça. Et nous avons... Alors, déjà, on va faire un petit constat, Aude Razo.
2: Oui, un petit point sécheresse pour commencer, parce qu'on en parle un peu moins de cette sécheresse, là, au mois de septembre, vu que les canicules sont derrière nous. Mais sachez que quasiment aucune pluie n'est tombée sur la France depuis début septembre. C'est pas moi qui le dis, c'est Météo France. Mmh. Les chiffres sont sortis. Depuis le 1er septembre, les pluies ont été quasi absentes sur le pays. C'est ce qui est écrit. Dans certains territoires, on atteint des niveaux de sécheresse jamais observé, toutes saisons confondues. Je pense au Languedoc-Roussillon, je pense à la Dordogne, je pense à la Corrèze, je pense au Bas-Rhin. Donc évidemment, tout ça, ça continue de nous impacter. Les cultures les plus impactées, on a le maïs très gourmand en eau, on a le tournesol, on a les pommes de terre, on a la betterave. Les cultures fourragères aussi.

0: Ça, c'est pour les éleveurs qui risquent de manquer de nourriture pour leurs animaux cet hiver. Et donc, qui dit raréfaction, dit aussi montée des prix. Et ça, forcément, on le constate, nous, tous les jours. Et on va continuer à le constater au fil des mois, par exemple. On a une auditrice, l'autre jour, qui nous a appelé sur le prix de la tomate.
1: Ouais,
0: avec ça a bondi. On a les chiffres de l'INSEE en août. C'était un bond spectaculaire de 22% du prix du kilo de tomate. Donc, évidemment, pas facile pour nous, les acheteurs, et pas facile non plus du tout pour nos producteurs, pour nos agriculteurs.
1: Nos producteurs, nos éleveurs, d'ailleurs, qui sont même en train de piocher dans les réserves d'hiver, hein, pour certains et certaines d'entre eux. On va accueillir tout de suite un auditeur qui écoute, hein, on vous doit bien ça régulièrement. Il s'appelle Cyril. Bonjour Cyril, bienvenue.
2: Bonjour.
1: On est ravis de vous accueillir dans l'émission. Vous êtes agriculteur dans le Gers et commerçant en circuit court à Toulouse, me semble-t-il, c'est ça, hein ?
2: C'est bien ça.
1: Alors, quelle est votre réalité, Cyril ? On vous écoute avec attention.
2: Ben, je peux rebondir sur les propos de votre consoeur, mais une sécheresse jamais vue. La nature, clairement, est en train de se dessécher, ça continue. Hein. Ouais. Au niveau agricole, mais les bois, les forêts, etc., c'est une catastrophe à regarder. C'est très concrètement, c'est des prairies qu'on n'a même pas pu faucher. Dans notre cas, par exemple, les semis de septembre, pour le renouvellement des prairies, c'est pour rien, quoi. C'est pour zéro, c'est du travail qui a été gaspillé. Mmh. On n'a jamais pu faucher ce trèfle en fait qui n'a pas survécu la sécheresse. On n'a pas pu l'irriguer non plus sur cet endroit-là. Puis c'est des rendements très bas. On a moissonné hier le colza, le soja, pardon. On a 20 quintaux, voilà, en bio, alors qu'on l'a irrigué. Ouais. Donc c'est voilà, il en manque presque 15 en fait. Donc on est quasiment à la moitié moins de récolte que prévu.
1: C'est énorme.
2: Donc c'est vraiment très très très compliqué. Ouais. Ouais.
1: Alors comment on peut concrètement vous aider, cher Cyril ? Qu'est-ce qu'on pourrait faire, nous ?
2: Alors moi, ce que j'ai envie de demander à nos concitoyens, c'est d'acheter français, de lire les étiquettes.
1: Ouais.
2: Ça fait longtemps qu'on en parle. Beaucoup de gens avec de grandes notoriétés le clament. C'est vraiment précieux de choisir l'origine France pour continuer d'encourager les producteurs. Alors il y a bien sûr l'aspect économique qui est vital aujourd'hui, parce que si on ne fait rien, dans 6 mois, ça sera l'hécatombe et des faillites dans les fermes en cascade.
1: Mm-hmm.
2: Mais c'est aussi soutenir moralement et oser lire les étiquettes, passer du temps à lire les étiquettes et choisir cette origine France. C'est absolument crucial de choisir du français. Et ça, ça va impliquer aussi de cuisiner un petit peu. Parce qu'en fait, on peut s'en tenir à budget constant. Ça, je le crois profondément. On l'a eu prouvé dans mon commerce, on peut manger des choses produites durablement qui font vivre les agriculteurs du coin sans dépenser beaucoup plus. Et ça implique peut-être effectivement de cuisiner un petit peu plus et d'acheter des produits moins transformés. Et la cuisine, ça va être clé dans cette étape-là pour les années à venir.
1: Absolument, Cyril. Si vous êtes comme Cyril, hein, vous êtes agriculteur, agricultrice, éleveur, éleveuse, appelez-nous 0810 055 056. Vos témoignages sont précieux, c'est votre antenne. Hein, vous êtes chez vous ici. Valère.
3: Cyril, je crois que les Françaises et les Français sont attachés aux producteurs, à l'agriculture. Et vous avez raison, il faut lire les étiquettes. Alors parfois avec des prix au-dessus des voisins. Et ça, c'est une réalité que vous connaissez. Vous venez de dire il faut faire à manger. Est-ce que vous ne pensez pas aussi qu'il faut changer notre rapport à l'alimentation ? C'est-à-dire, on sait que ça baisse dans le budget de plus en plus. On fait des choix sur l'alimentation, peut-être au bénéfice d'autres options. Qu'est-ce que vous pensez de ça ?
2: C'est clair. On dépense à peine 13% aujourd'hui du budget d'un ménage, alors que c'était encore le double 40 ans en arrière. Donc là, il s'est passé quelque chose. Donc on s'est détaché de notre alimentation et de l'agriculture. On est très attaché aux agriculteurs. Tout le monde le dit, il n'y a pas de souci, mais c'est fini, Martine, avec le pot au lait à la ferme, etc. Il y a une image encore qui subsiste là, qui n'est plus la réalité. Donc, ce qu'on peut dire aussi c'est aux consommateurs, c'est qu'ils aillent, qu'ils reviennent dans une ferme, qu'ils fassent l'effort d'aller discuter sur les marchés avec des producteurs, d'aller passer un samedi après-midi avec ses enfants, accueillir je ne sais pas quoi dans une cueillette du coin. Il faut absolument renouer ce lien, et c'est vital, mais aujourd'hui, on a l'impression de les connaître, mais on ne les connaît plus.
1: Non, je suis complètement d'accord avec vous. On boit vos paroles, hein, si je puis me permettre.
4: Et y compris sur un plan santé, parce qu'en fait, on dépense moins et on achète de la merde, en fait, et on mange de la merde. C'est Jean-Pierre Coff qui disait ça.
1: Mais
4: le problème, c'est que ça a des conséquences majeures, parce que manger de l'ultra transformé, par exemple, c'est-à-dire que tout ce qui est produit industriel, ça a des conséquences à court, moyen et long terme, l'impact sur la santé cardiovasculaire, les cancers, les maladies neurodégénératives. On va avoir une épidémie dans quelques années avec le vieillissement de la population. alimentation, et puis des gamins qui ont été mal nourris. Nous encore, moi je suis encore d'une génération où on mangeait encore à peu près bien il y a 40 ans. Ben, c'est plus le cas maintenant du tout.
1: On continue de parler de ça avec vous hein, sur cette antenne. Appelez-nous hein, 0810 055 056. Et puis on embrasse tous les agriculteurs et agricultrices qui nous écoutent. Vous êtes des héros, on vous a vu à l'heure encore hein, pendant les incendies qui ont frappé la France. Vous êtes venus avec
0: bien
1: vos
0: sûr,
1: tracteurs,
0: ils
1: franchement.
0: Ouais,
1: mais
0: ils ont aidé.
1: Si on peut vraiment sur cette antenne, l'espace d'un court instant, vraiment vous ouvrir le micro, on le fait avec grand bonheur. On va s'écouter Kylie Minogue, chers amis. On se retrouve juste après The Locomotion sur votre radio ici.

0: Dog de Locomotion sur votre radio. Ici, on est ensemble jusqu'à 13h.
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0: Et on est en train de parler agriculture, comment soutenir nos producteurs locaux. Si vous nous écoutez à la maison, dans votre tracteur, que sais-je, vous avez envie de témoigner, c'est votre antenne, on vous doit bien ça. 0810 055 0 56, nous avons d'ailleurs Daniel qui vient de nous appeler. Bonjour Daniel.
3: Bonjour.
0: Oh, la jolie voix de radio. La très jolie voix de radio, si je puis me permettre, Daniel. Vous avez une très belle voix.
3: Ah bon, bien abîmée par le tabac. Hein.
0: Ah bon, voilà. Ah bon. Ah ben
3: J'essaie d'arrêter. Voilà.
0: Eh ben, c'est bien d'essayer. Alors, vous nous appelez de Meurthe-et-Moselle. J'embrasse très fort ici Lorraine.
3: Oui, d'un charmant petit village, Blénolétoul.
0: Super. Alors, vous allez beaucoup au marché, je crois, hein, Daniel.
3: Ah, les marchés locaux. Surtout, puisque c'est juste à côté, allant dans les petits patelins tout autour de chez moi, il y en a plus ici, à Blénon, mais il y en a tout autour, à 5 minutes, et vous ne pouvez pas savoir le prix, les prix, mais défiant toute concurrence de la grande distrie, de la petite distrie, de tout ce que vous voulez, d'épicerie.
0: Et vous payez beaucoup.
3: Ils sont super bons.
0: Bah oui. Et vous payez moins cher vos produits, surtout.
3: Non, beaucoup moins cher. Bon, c'est vosien. Je suis vosienne. oui, je paye pas cher du tout.
0: D'accord.
3: La charcuterie, quand je vais.
0: Circuit court.
3: Sur les marchés aussi. Mais tout, les fleurs, tout, les plants, puisque moi j'ai un jardin et je plante et il est. Il a donné et il donne encore super bien.
0: Alors, Valère.
4: Oui, mais c'est connu. En fait, le circuit court, l'intérêt, c'est qu'on réduit les intermédiaires. Donc, ça va éviter qu'on prenne des marges à différents niveaux, que ce soit à un revendeur, à un distributeur. Mmh. Et donc, le fait qu'il y ait un contact direct entre le consommateur et le producteur, ça fait qu'il y a ce qu'on appelle vraiment le juste prix. Mmh. Il est juste pour le producteur parce qu'il va être rémunéré correctement. Mmh. Et ça, on apprécie. Et ensuite, le consommateur va payer un juste prix. Et puis, il y a aussi la question de la transparence. Tout à l'heure, Gérald parlait de comment sont traités... il parlait d'ultra-transformés, mais ça concerne aussi les pesticides, etc. Là, on peut demander directement, mais comment vous les cultivez, qu'est-ce que vous mettez dessus?
5: Et puis on peut négocier le prix.
0: Attention, Gérald.
4: Je voudrais dire deux mots concernant les circuits courts. Quand vous allez sur un marché de plein vent, pour reconnaître un producteur local, souvent il le met en avant, mais enfin, vous voyez sur les étiquettes, il y a écrit « produit dans mon jardin ». C'est des petits trucs comme ça, c'est sympa. Et puis vous voyez aussi, ils ont des cagettes en plastique, souvent pas en bois. Pourquoi? Parce qu'ils revendent pas, c'est eux qui font. Deuxième bon plan, bienvenue à la ferme.com. Je le répète, bienvenue à la ferme.com. Là, vous avez la liste de très nombreux producteurs locaux qui font de la vente en direct près de chez vous.
0: D'accord.
4: Et ça, c'est important de savoir où trouver le producteur local. Et puis, un dernier mot sur les AMAP. Les AMAP, c'est génial. C'est les associations de maintien, pour le maintien d'une agriculture paysanne. En fait, vous vous engagez dans le cadre d'une association à payer, par exemple, chaque semaine 20 euros. Ça, pendant toute l'année, le producteur, il est sécurisé et en échange, bien sûr, chaque semaine, il vous livre un panier,
5: c'est le fameux panier
4: de fruits et légumes. Ouais. Voilà. Alors, vous ne savez pas à l'avance, mais ce sera deux saisons. Et là, ça permet de soutenir utilement les producteurs et de payer moins cher.
0: Bah, comme quoi, Daniel, vous êtes une bonne élève, si je puis me permettre.
3: Et moi, quand je me promène avec ma chienne Lolana, je ramasse. C'est des vergers, des vignes, on est dans les côtes de... Mais je ramasse encore des mirabelles, des couettes, des pommes, des pois. Sortez de... Allez vous balader en dehors des champignons, il y a aussi tout ça.
0: Je suis d'accord, vous m'avez donné surtout l'eau à la bouche, cher Daniel. Je vous embrasse très fort, je vous souhaite une belle après-midi, cher Daniel. Merci d'avoir appelé. Faites comme Daniel, 0810 055 056. Je me tourne vers Audrazo, parce que j'ai entendu le mot cagette, qui a déclenché chez moi... une petite peur de l'arnaque à la cagette, parce que j'ai eu des oui-dire comme quoi ça existait, ma bonne dame.
6: Oui, c'est vrai que depuis 2 ans, j'ai beaucoup d'auditeurs qui me contactent pour me parler d'une arnaque aux fruits et légumes. Donc je fais juste un petit pas de côté. Mm-hmm. Ça me tient à cœur d'en parler. C'est pour ça que je voulais vraiment en parler.
0: Parce Elle a mis ses mains sur sa poitrine, carrément, chers amis.
6: En fait, les victimes qui me contactent sont souvent assez bouleversées. Bien c'est sûr. Une arnaque que je trouve particulièrement cruelle, qui vise beaucoup les personnes seules, les personnes âgées. En fait, vous avez des messieurs qui toquent à la porte, ils vous vendent des fruits et légumes avec les cagettes, effectivement. Ils vous disent on est des maraîchers du coin, c'est du bio, ça se conserve longtemps, vous dites ok, ils vous baratinent complètement sur les prix, ils parlent à toute vitesse, vous comprenez rien, et là ils se mettent à entasser chez vous des cagettes. cagette, encore une cagette, ouais. encore une cagette, encore, encore. Et j'ai une auditrice qui me disait, moi, bon, elle était assez drôle, mais elle était un peu désespérée. Elle me disait, j'ai de quoi faire des tartes aux pommes jusqu'à la fin de l'année. Et en fait, c'est un peu de la vente forcée, vous voyez. Donc faire très attention à ça, c'est pas des vrais maraîchers, faut quand même le dire. 302 euros pour une auditrice qui s'appelle Claire à la fin. Il vous présente la facture, très insistant, vous êtes seul, vous osez pas,
4: ils sont très,
6: ça vous arrive,
0: ça arrive.
6: Et on peut aller jusqu'à 1000 euros. Il y a une auditrice qui m'a dit 1000 euros. Ils lui ont fait débourser, elle a payé, mais en fait, elle a
0: mais
6: dit non,
0: comment,
6: non, non.
0: Du coup
6: et ben, on refuse de payer.
0: Ouais, voilà.
6: Il faut rester ferme sur ses positions,
0: d'accord,
6: c'est très très
0: okay.
6: important. Et il faut pas se laisser impressionner. La personne vous dit, bah non, je ne paye pas, j'avais pas prévu de payer autant, je ne paye pas.
0: On continue de parler de nos producteurs locaux, comment les soutenir. On accueillera dans un instant Raphaël, qui est agriculteur, je crois qu'on va le dire clairement, qui a envie de pousser un petit coup de gueule, et on le comprend, et on pense très fort à nos agriculteurs, à nos agricultrices françaises. On s'écoute un petit peu de Florent Pagny. Le braquage des sentiments, on revient juste après. C'est votre antenne, on vous doit bien ça sur ICI.

0: Le braquage des sentiments sur ICI. Jusqu'à 13h.
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0: Midi 25, on est ensemble jusqu'à 13h. On parlait de nos producteurs locaux, comment les soutenir. On embrasse une nouvelle fois nos agricultrices et nos agriculteurs. Si vous avez envie de témoigner, c'est votre antenne. On vous doit bien ça, 0810 055 056. Dans un court instant, Gérald Kierzek, notre médecin, nous parlera de maladie du souffle et Elsa Wolinski du pape. Eh oui. Mais pour l'heure, nous allons accueillir Raphaël. Raphaël qui est agriculteur, qui nous appelle de Charente. On embrasse ici La Rochelle. Bonjour et bienvenue, cher Raphaël.
2: Bonjour Enora et bonjour toute l'équipe.
0: Bonjour. Bonjour. Alors Raphaël, ça va pas fort.
2: Alors oui. Alors bon, ça va pas fort comme tous mes collègues. Ouais. Hein, moi, je suis un tout petit viticulteur et tout ça.
0: Ouais.
2: Enfin, parce que en fin de compte, j'ai 25 hectares, j'ai un peu de vignes qui production, pour production cognac.
0: Ouais.
2: Sachant que les vins et spiritueux sont chutés dans le monde entier, et nous, nos deux plus gros exportateurs, c'est les États-Unis et la Chine. Donc,
0: d'accord.
2: Avec le conflit politique, c'est pas ça. Et en deux, comme je disais à la standardiste, c'est que quand vous voyez que en France, le prix du blé n'est même pas payé 200 euros la tonne, ça nous paye même pas la préparation du semis, enfin du préparation de la parcelle pour mettre le blé jusqu'à la récolte. Bon, je comprends bien qu'il faut après les coopératives, il y a le séchage, il y a le triage et tout ça. Moi, j'ai fait de l'orge de brasserie qui est bon pour faire de la bière. Hein.
0: Ouais.
2: Donc il y a pareil. Alors en plus il y a la cuisson pour faire de l'orge cuite, enfin torréfiée, ça fait le malt.
0: Ouais.
2: Mais c'est payé 165 euros la tonne. Et ben là pour la première fois de l'exploitation qui date de générations.
0: Ouais.
2: Et ben je mets tous mes champs en jachère pour minimum 4 ans.
0: Et vous avez combien d'hectares?
2: Ben, j'ai 15 hectares en jachère. Et il faut savoir que l'année dernière j'ai dit j'avais un hectare en jachère. J'ai dit, je vais la mettre en production orge. Et ben, la PAC m'a supprimé la prime éco-régime parce que j'avais trop cultivé. Parce que maintenant, la PAC, il faut faire des bandes en herbe. Il y a 60-70 ans, on nous a payé, nos aïeux ont été payés pour tout détruire. Maintenant, on est repayé pour tout planter, ce qui est pas bête, hein. En parenthèse, ce qui est pas bête. Mais il y a des clics à faire.
0: Ouais.
2: Et quand vous voyez nos voisins, italiens et espagnols, que le gouvernement détaxe au maximum les produits agricoles ou quoi que ce soit pour essayer de faire de l'autoconsommation. Alors je suis pas pro-américain ni pro-chinois, mais ils partent consommons national. Et ce qu'on peut pas faire, importons. Ce qui est beaucoup plus logique.
0: Oui.
2: Et que maintenant, alors il y a des grandes marques de pâtes qui font importer du blé dur pour faire de la semoule.
0: D'accord.
2: Dans des pays qui n'ont aucune traçabilité. Il faut savoir que la France.
0: Alors, malheureusement, on n'a pas. J'entends votre colère, j'entends tout ce que vous avez envie de dire et vous avez bien raison. Et on vous remercie infiniment de témoigner sur notre antenne. Faites comme Raphaël, 0810, 055, 056. Malheureusement, on n'a pas assez de temps. Gérald Kierzek.
3: Ce que dit notre auditeur, il a raison, c'est qu'on marche sur la tête. Et nous, on le voit en tant que consommateur aussi. On le voit en tant que voisin d'agriculteur. La logique, ça serait de payer les gens pour faire leur travail. Or, ils ne peuvent plus vivre de leur travail.
0: C'est
3: à nous de jouer le rôle aussi de consommateur et de jouer vertueux et d'acheter du local. Aux agriculteurs aussi de ne pas tout de suite abandonner l'activité en disant c'est pas rentable, parce qu'on voit beaucoup d'agriculteurs qui disent bon bah finalement mes terres je vais déplanter et je vais aller faire autre chose comme activité, le louer pour mettre des éoliennes ou autre chose, et ça c'est un vrai problème aussi. Ils doivent être rémunérés pour leur travail.
0: Très rapidement, un WhatsApp qu'on a reçu très intéressant, Aude.
4: Oui, c'est Serge effectivement qui demande pourquoi on ne regroupe pas les agriculteurs dans des lieux style grande surface mais uniquement producteurs locaux.

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3: Et bonjour, bienvenue à vous. Il est 12h32, hein, on est en plein cœur de cette nouvelle émission, votre nouveau rendez-vous. On est ensemble jusqu'à 13h, ça s'appelle « On vous doit bien ça ». Et ici, on parle bon plan, vie quotidienne, arnaque à éviter. On parle santé, on parle d'animaux, là on parlait agriculture. Nous sommes là pour vous rendre service, on vous doit bien ça. Alors moi, je m'appelle Enora Malagré, je suis avec Aude Razo, Valère Coréard, Gérald Kirzek qui nous parlera maladie du souffle dans un instant et Elsa Wolinski qui nous parlera du pape. Mais pour l'heure, chère amis, nous allons répondre au vocal d'une auditrice, elle s'appelle Marie-Agnès, elle nous appelle de Nîmes.
4: Un monsieur m'a demandé de l'aider hier à la station service parce qu'il n'avait pas sa carte bleue. Il voulait que je mette un peu de diesel dans sa voiture et j'ai un peu paniqué, j'ai dit non. Est-ce que j'ai bien fait ?
3: J'ai l'impression qu'elle a bien fait. Aude Razo, c'est pour vous.
5: Oui, malheureusement, j'ai envie de dire, vous avez bien fait. Peut-être que cette personne était de bonne foi, mais malheureusement, encore une fois, vous ne pouvez pas savoir.
6: Tant pis pour lui.
5: Voilà, c'est triste, en fait, c'est un peu triste, parce que souvent les gens me disent, mais moi j'ai voulu être généreux, j'ai voulu aider, etc. Et puis en fait, on se fait arnaquer assez souvent. Le scénario de l'arnaque, c'est effectivement, j'ai oublié ma carte bleue, est-ce que vous pouvez mettre, 20 € de carburant dans ma voiture et je vous donne un billet de 20 ?
3: Oui.
5: Voilà, c'est ça le scénario. Donc plusieurs possibilités, soit la personne est de bonne foi, vous filez un coup de main, c'est top. Il se peut que le billet de 20 qu'on vous donne soit un faux. C'est déjà vu. Il y a les gendarmes notamment qui ont alerté là-dessus.
3: D'accord.
5: On vous donne un faux billet. Voilà. Donc en fait, vous avez donné 20 € sans rien avoir en échange. Voilà. Autre scénario, et là, ça devient quand même plus lourd comme arnaque. J'ai un auditeur qui m'avait raconté ça. Il m'a envoyé un petit mail. Vous allez à la pompe de cette personne-là qui vous demande de l'aide, là où elle a mis sa voiture. Vous introduisez votre carte bancaire dans sa pompe. Elle met quelques euros. Vous repartez. Sauf que, la personne, elle reste. Et en fait, elle avait fait semblant de raccrocher le pistolet. Elle est mal raccrochée. Et donc, la transaction n'est pas terminée. Et elle peut faire
3: le plein. Alors, vu le prix du carburant, les amis, bonjour.
5: Au lieu des 20 euros, ça donne du 60, ça donne du 100 euros, que sais-je. Et donc, évidemment, tout ça, c'est de votre poche. Donc, si vous voulez aider, parce que c'est quand même triste, je trouve, de se dire qu'on ne peut plus aider personne sans devenir complètement parano. Bon, c'est une réalité. Surveillez quand la pompe vous dit bien merci de votre visite et à bientôt, ou alors vous demandez un reçu.
7: Vérifiez. On donne 10 euros en cash comme ça, non ? 20 euros en cash
5: si le problème, c'est la carte bleue. Souvent, ils visent souvent les arnaqueurs des stations-service où on ne paye que en carte bleue.
3: Ouais.
5: Et donc, évidemment, là, il n'y a pas la solution. Voilà. Donc, moi, je trouve, si vous voulez aider, faites-le, mais il faut quand même garder un petit œil sur la personne et vérifier que la transaction est bien faite.
3: Et si vous croisez Gérald Kirzek à la pompe, vous dites non.
6: Non, mais je disais, puis pendant que vous allez l'aider à la pompe, quelqu'un d'autre vous pique la bagnole.
5: Exactement.
6: Ou vous pique le sac.
3: Ne soyez pas paranoïaques.
6: Moi, je rends service à tout le monde.
5: J'approuve ce que dit Gérald, je peux aussi en parler, il y a des arnaques comme ça.
3: Ah non, mais vous nous cassez le moral. Allez, pour se remonter un peu le moral, justement, vous le savez, je vous booste votre pouvoir d'achat. C'est 200 euros à dépenser dans une grande enseigne pour vous. Et nous avons une gagnante. Elle s'appelle Stéphanie. Elle nous appelle du Nord. Coucou, ici Nord, chers collègues, chers amis. Bonjour Stéphanie, bienvenue.
8: Bonjour Enora, bonjour toute l'équipe.
3: Comment
8: bonjour.
3: Allez-vous, chère Stéphanie ?
8: Bah écoutez, dans ce monde morose, vous avez fait mon bonheur aujourd'hui.
3: Ah, c'est gentil. Et en plus, je vois que vous êtes une merveilleuse personne, parce que vous travaillez à la SPA depuis 15 ans.
8: C'est ce que je dis. J'ai travaillé. Je travaille plus.
3: Bon, mais en tout cas, donc merci pour tout ce que vous avez fait. C'est très important. Hein. On retrouvera d'ailleurs notre vétérinaire Pierre Fabin demain. On parlera arnaque et veto, grand, vaste débat.
8: Ouais.
3: Mais pour l'heure, c'est gagné, Stéphanie.
8: Bravo,
3: Stéphanie.
8: Merci, c'est super. Ah, merci beaucoup.
3: On est ravis pour vous. C'est formidable.
8: Et mes animaux vont être ravis.
3: Ah bah, ça va payer un peu les croquettes, parce que ça.
8: C'est ça. Et puis
3: ça
8: le
3: coûte une tonne.
8: Voilà. Ah ouais, non, mais j'ai toute espèce.
3: Bon, ah oui, je vois. Ouh là là, chien, chat, poney, chèvre. Ouh là là, la ménagerie. Eh ben, on est ravis pour vous. On vous embrasse très fort, Stéphanie. Passez une jolie après-midi.
8: Merci beaucoup. À vous également. Merci. Au revoir.
3: C'est votre antenne, hein, vous l'avez compris, c'est votre émission, on vous doit bien ça, 0810 055 056. On va écouter Gérald Kirzek qui nous parlera maladie du souffle, mais pour l'heure, on va s'écouter Marc Lavoine, les tournesols sur Ici.

0: Marc Lavoine, les tournesols sur votre radio. Ici, on est ensemble jusqu'à 13h, les amis.
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0: 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Et il est midi 39, je vous le rappelle, c'est votre antenne. Exprimez-vous, chères auditrices, chers auditeurs, 0810 055 056, parce qu'on vous doit bien ça. Notre cher et éminent médecin Gérald Kierzek a un melon de la taille de la France, je plaisante, et qu'on aime infiniment. Non, va nous parler de quelque chose de fort intéressant, ça s'appelle Itinéraire, me semble-t-il, ça parle des maladies du souffle.
2: Exactement, alors c'est un labo qui s'appelle Labo Kiesi, qui est d'ailleurs une entreprise qu'on appelle à mission sociale, mais qui s'occupe de patients avec des pathologies respiratoires et qui fait un tour de France. Et aujourd'hui, à Bayonne, et si vous avez la chance d'habiter Bayonne ou dans la région de Bayonne, Esplanade Roland Barthès, de 10h à 18h, donc il reste encore un petit peu de temps, vous pouvez aller vous faire mesurer le souffle, contrôler votre souffle.
0: Formidable.
2: Qui autour de la table a déjà soufflé dans une spirométrie?
3: Moi.
0: Oui, ah, je l'ai même fait également parce que j'étais anciennement asthmatique et alors, donc je soufflais souvent dans le bazar.
2: Et ben, c'est bien de le faire parce que très peu de Français, les maladies respiratoires, c'est 7 millions de personnes.
0: Là, c'est énorme.
2: La bronchite chronique, c'est énorme. Mais ce qui est surtout énorme, c'est que la moitié n'est pas diagnostiquée. On monte même dans la BPCO, cette fameuse bronchopneumopathie chronique obstructive, qui est liée au tabac. Quand on fume, bah, on a du mucus qui s'accumule et on a du mal à respirer. Mais l'asthme, c'est pareil. Ça peut monter jusqu'à 90% non diagnostiqué. Et en fait, ce qu'on sous-estime, c'est notre souffle. C'est l'essoufflement. C'est vrai qu'on se dit, ah, bah, j'ai monté 3-4 étages, je suis essoufflé. Puis après, c'est à 2 étages qu'on est essoufflé. Puis après, c'est à 1 étage qu'on est essoufflé. Et en fait,
0: ça,
2: on banalise ce symptôme.
0: Un petit symptôme, voilà.
2: Et bien sûr,
0: déjà,
2: c'est un symptôme et on le banalise. Et personne ne va vous proposer une spirométrie. Personne ne va vous proposer de souffler dans le bazar, comme vous dites.
0: Moi,
2: vous
0: mon généraliste,
2: chez le médecin,
0: il ne me le propose pas.
2: Le médecin, qu'est-ce qu'il fait? Il prend la tension artérielle, il prend éventuellement la saturation en oxygène. Vous savez, on met une petite pince au bout du doigt et on regarde le taux d'oxygène. On va mesurer le taux de sucre. Enfin, il y a plein de choses qui sont faites, mais le souffle, c'est largement sous-diagnostiqué et sous-évalué. Donc, d'où cette initiative à Bayonne et Itinéraire qui est très bien. Donc, pour les gens vraiment, j'engage les gens autour de Bayonne. Alors, si vous êtes fumeur, bien sûr, mais si vous pensez être un peu plus essoufflé que d'habitude, allez vous faire contrôler. Il y aura des professionnels de santé, il y a des médecins, des infirmières. Il y a maintenant de la technologie connectée. Hein, c'est complètement non-invasif. Donc, vous soufflez dans un petit appareil et hop, vous avez sur l'écran, ben, on vous donne votre valeur du souffle. Ça continue partout en France. 30 septembre, ça sera à Marseille. Le 15 octobre, ça sera à Reims. Et ça sera, je ne vais pas tous les dire, mais à Rouen le 3-12, le 3 décembre. Et puis après, on en reparlera parce que c'est vraiment un sujet important. Il y a des confs de sensibilisation, mais ne banalisez pas ce symptôme. Pourquoi? Parce qu'on peut faire quelque chose. On peut prendre en compte votre souffle, vous orienter, essayer de comprendre si c'est l'asthme, si c'est le tabac, si c'est une bronchite chronique. Il y a des médicaments qui ralentissent l'inflammation, il y a des médicaments qui vont ouvrir les bronches, et puis on va vous conseiller en activité physique adaptée aussi, parce que l'objectif, c'est que ça soit réversible. Parce que si vous continuez comme ça à avoir cet essoufflement, il va forcément s'aggraver, et c'est comme ça qu'on se retrouve malheureusement avec, vous savez, les patients qui ont un petit extracteur d'oxygène, on les voit avec les petites lunettes là, sous le nez, puis ils se baladent avec l'extracteur. Bah, c'est difficile, oui, parce que c'est au stade d'insuffisance respiratoire chronique. Donc l'objectif, c'est vraiment de dépister, de prévenir en arrêtant le tabac. Allez, je vous refais mon petit couplet.
0: Non, mais vous avez raison, on pense à Daniel qui nous a appelé tout à l'heure, qui essaye d'arrêter de fumer. Bon courage, force à tous les fumeurs qui essayent d'arrêter, on sait à quel point c'est dur.
2: Il y a plein de solutions pour arrêter. Là, ça peut être le déclic aussi, vous voyez, mesurer le souffle et voir qu'il y a quelque chose qui ne va pas. Ça peut être un facteur de motivation, on en reparlera, il y a Novembre sans tabac qui arrive aussi. Et vraiment, il y a aussi des médicaments et des prises en charge adaptées. Donc le souffle, bah, c'est on dit le souffle c'est la vie, mais en fait la tension artérielle c'est la vie, le souffle c'est la vie, sauf qu'il y en a qu'on mesure et l'autre qu'on mesure pas. Donc voilà, Bayonne jusqu'à 18h, allez-y.
0: Et Gérald Kierzek, c'est la vie, je crois qu'on peut le dire. Merci beaucoup docteur, on continue, on est ensemble jusqu'à 13h, 0810 055 056. On va recevoir un apiculteur dans un court instant qui va aussi témoigner. Pour l'heure, c'est Jeannette Porquetevas sur Ici. Dans On vous doit bien ça, bien sûr.

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0: 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Midi 46, c'est votre nouveau rendez-vous quotidien entre 12h et 13h. On vous doit bien ça sur Ici. C'est votre antenne. Hein. Vous êtes très nombreux à réagir et on vous en remercie au 0810 055 056 puisqu'il me bouleverse et que vous vous écrivez aussi entre vous. Vous donnez des conseils, des bons plans et voilà, c'est exactement ce qu'on avait envie de créer avec cette émission. Voilà, une forme de communauté, dit-on. On va accueillir Pierre qui est avec nous. Bonjour Pierre, qui nous appelle via Ici Mène, qu'on embrasse très fort. Bonjour Pierre, vous allez bien?
2: Bonjour. Ben, j'ai Nora Malagré en ligne. Comment ça peut ne pas aller mieux?
0: Oh là là, mais vous allez me faire rougir, Pierre. Extraordinaire. Ah, je veux rougir vraiment. Alors, je vais reprendre un peu mes esprits. Pierre, vous êtes apiculteur dans la Sarthe. Alors, racontez-nous un peu.
2: Alors, moi, globalement, bah, contrairement à beaucoup de mes collègues, j'ai plutôt fait une bonne saison.
0: D'accord. Tant mieux pour vous.
2: C'était assez dur pendant la canicule, hein, je veux dire, derrière, comme tout le monde, hein, je veux dire, on a souffert. Hein.
0: Bien sûr.
2: On s'est adapté. Ces canicules, j'ai eu de la chance de pouvoir les anticiper en créant justement une ruche en réflexion au mois de novembre et que j'ai déployé dès le printemps. On a nommé la Marianne, mais on travaille avec des filières d'insertion et du bois recyclé depuis 3 ans. C'est notre savoir-faire. Notre business plan, c'est surtout sur de la ruche en entreprise à échelle locale.
0: D'accord.
2: Et en fait, voilà, bah, c'est vrai qu'actuellement, bon, on évolue plutôt dans un contexte, nous, agricole, où voilà, on a des collègues qui sont dans le déni, il y en a qui sont vraiment dans la panade.
0: Ouais.
2: Après, les syndicats, malheureusement, nous portent plutôt à aller nous plaindre. Et moi, à un moment donné, bah, j'ai plutôt envie de me dire, j'ai eu la chance de faire une belle saison. Voilà, j'ai eu peu de pertes, on a peu de casse par rapport au frelon. On a des copains, voilà, dans le sud de la France, notamment en Gironde, qui ont eu des incendies.
0: Bien sûr.
2: Leur priorité, ben, ça a été de sauver leur vie avant de sauver leur ruche, leurs animaux. Moi, j'ai même vu des chenils, ben, qui ont pas été ouverts et ils ont juste eu le temps d'arrêter l'incendie avant que les chiens meurent brûlés. Donc, je me dis, les ruches, j'ose même pas imaginer.
0: Ouais.
2: Donc, on s'est dit avec un de mes clients, ben, qui est devenu un copain, qui est aussi président d'une asso, et en plus, celui qui est originaire de là-bas, bah écoute, pourquoi est-ce qu'on ne fabriquerait pas justement nos ruches, hein, une trentaine, enfin on est parti sur 30, mais ça peut être plus, ça peut être moins. Et puis en fait, qu'on en renvoie là-bas pour les apiculteurs qui ont envie de redémarrer.
0: C'est génial. Vous avez envoyé vos ruches en Gironde pour aider les copains.
2: On va le faire.
0: Vous allez le faire. C'est super.
2: En fait, on va faire une levée de fonds jusqu'à la fin de l'année. L'objectif, c'est qu'en avril 27, eh ben, on ait trouvé.
0: C'est extraordinaire. C'est extraordinaire, Pierre. On reconnaît bien là, hein, on reconnaît bien là la solidarité des agriculteurs entre eux. C'est quand même, vous êtes nos héros. On le répète, on vous embrasse, on vous serre dans nos bras. Vraiment, merci d'être là, chers amis. Merci beaucoup, Pierre, pour cette merveilleuse initiative. Je vous embrasse très fort, d'ailleurs. Pardon, hein, ça va très très vite cette émission. Vous êtes très très nombreuses et très nombreux à réagir. On a beaucoup de messages aussi sur le WhatsApp.
3: Et on a les auditeurs solidaires avec Claude qui nous dit qu'il consomme beaucoup de miel, justement. Il dit c'est toujours du miel acheté en circuit court. Il nous dit que c'est très important pour lui. Et puis on a aussi ce message de Serge que j'ai cité tout à l'heure. On a une réponse pour Serge. Il nous demandait pourquoi ne pas regrouper les agriculteurs dans des lieux du style grande surface, mais uniquement les producteurs locaux.
0: Et comme on est là pour vous, on a une réponse, Valère Coréard.
4: Ça existe. Alors déjà dans les supermarchés, même si là on a des intermédiaires, mais il y a des espaces producteurs locaux, donc vérifiez, parce qu'on sait que les Français vont beaucoup au supermarché faire leurs courses, c'est une réalité. Je vous parlais tout à l'heure du site Bienvenue à la ferme et il y a aussi le site frais-et-local.fr. Dans les deux cas, vous pouvez trouver là des regroupements de producteurs. J'en ai par exemple trouvé un à Narbonne. On peut y acheter des fruits, des légumes, du fromage de chèvre, des yaourts, du miel, du pain, mais aussi de la charcuterie ou de la viande. Donc ça, c'est des producteurs qui se réunissent. Il y en a bien sûr moins que des producteurs locaux, directs, mais enfin, il y en a quand même un certain nombre. Et puis, j'ai vu passer un message de Stéphanie qui nous recommande de Poiscaille, poiscaille.fr. C'est génial, vous vous faites livrer du poisson en direct producteur chez vous.
0: Merci, c'est Stéphanie qui nous a envoyé ce plan.
4: Oui, c'est ça.
0: Vous voyez, c'est ça qui est génial, on se donne des bons plans entre nous. On vous rend service, on essaye, en tout cas au maximum. Merci encore à Pierre qui vient de nous appeler. C'est votre antenne 0810 055 056. À tout de suite, chers amis, avec Elsa Wolinski.
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0: On est ensemble, encore pour quelques minutes, ça passe à une vitesse folle pour Ici, puis si j'articule, c'est pas plus mal. Alors, on a parlé agriculture, hein, continuez à réagir au 0810 055 056. Elsa Wolinski, on vous attend avec impatience.
6: Mais oui,
0: elle a son petit œil qui frise, elle a la joie dans la gorge.
6: Est-ce que vous êtes prêts? Non mais est-ce que vraiment vous êtes prêts? Est-ce que vous avez préparé votre banderole, s'il vous plaît? Parce que moi, j'y ai passé la nuit, personnellement. Oui, une banderole.
3: Quelle banderole?
6: Enfin, on attend 60 000 personnes. Non, 600 000 personnes. 600 000, attendez. 60 000, c'est à mettre. 600 000 personnes. Les réservations dans les hôtels ont bondi. Les restaurants sont pris d'assaut. Les réservations grimpent partout. Le préfet de Paris compare même le dispositif à celui des Jeux Olympiques. Vous vous rendez compte de ce qui nous attend? Vous vous rendez compte de qui on attend? Là, on n'est pas sur du Céline Dion. Là, on est sur un level, mais au-dessus.
3: Moi, j'allais dire
6: bien
3: Céline.
6: Au-dessus.
3: J'allais dire Céline.
6: Mais non, pas Céline. Enfin, personnellement, j'adore sa robe.
7: Le pape.
6: Il
8: gâche la surprise.
6: Évidemment que dans ma chronique, il y a toute une histoire. Vous pensez bien, Gérald. Moi, j'aime sa robe. D'abord, c'est pas sa robe. C'est une soutane blanche.
8: Ouais.
6: Son petit chapeau, c'est pas un petit chapeau, c'est une calotte. Comme l'a dit Gérald, évidemment, vous avez compris de qui je parle. Et oui, je parle de mon Léon, bien sûr. Le pape arrive à Paris demain matin. Alors, ils lui ont programmé un... Ils vont me le fatiguer, mon Léon. Un truc de dingue. À peine arrivé, l'Élysée, l'UNESCO, Notre-Dame, le Stade de France et une heure de papa mobile dans Paris. Non, mais laissez-le respirer deux minutes, s'il vous plaît. Samedi matin, grande messe, place de la Concorde et sur les Champs-Élysées. Alors, évidemment... Il va y avoir du monde. Des barrières, des rues fermées. Les Parisiens vont râler, on le sait.
8: Comme d'habitude.
6: Comme d'habitude. Mais moi, je trouve qu'il y a quelque chose de joli dans ces moments-là. Parce que pendant quelques heures, des centaines de milliers de personnes vont regarder dans la même direction. Alors, il y aura ceux qui vont prier, il y aura ceux qui seront juste curieux, et ceux qui passeront par hasard se retrouver au milieu de tout ça. Les cloches vont sonner, les gens vont attendre dans les rues, et pendant un instant, on va être ensemble. Oui, Valère, vous n'écoutez pas du tout, mais on va être ensemble.
4: Mais main dans la main. Main dans la main.
6: Et si jamais, Valère, vous loupez Léon à Paris, il part à Lourdes. Et si vous loupez Léon à Lourdes, il sera à Metz le lundi 28. Et là, alors l'engouement est à son comble à Metz. Vous vous rendez pas compte, 60 000 personnes sont attendues. Une banderole XXL, bienvenue au pape, bouche quasiment l'entrée de la cathédrale Saint-Étienne. Une immense photo de mon Léon. Ah, j'aurais pas forcément pris celle-là, je vous le dis, mais j'ai laissé faire Philippe. Non, mais j'ai laissé faire Philippe, l'archevêque de Metz, Philippe Balleroux. Bon, c'est aussi son moment, hein. Il faut savoir se laisser, c'est d'être toute petite. Je suis toute petite sur cette histoire. Je vous préviens tout de suite, pour les retardataires, il n'y a plus de chambre d'hôtel de disponible. Le site en ligne booking.fr a explosé. Mais comme l'évêque est bon et grand, oh oui, l'évêque est grand, il a mis une plateforme de mise en relation entre particuliers pour un hébergement gratuit pour une ou deux nuits. Pour l'heure, la demande est bien évidemment supérieure à l'offre, mais quand même, ça existe. Et les cadeaux souvenirs, mais alors là, on est bien mieux que Céline Dion, ma Aude. Vous pensiez que c'est Céline Dion, mais là, cadeaux, c'est... Mais non, c'est bien haut. On est au-dessus. Là, pour Céline Dion, on trouve que des t-shirts. Mais là, on a des chapelets collector, des médailles, des bouteilles de vin, mon Gégé. Mais oui, des bouteilles de vin.
8: Pour l'abus d'alcool est dangereux pour la santé.
6: Moi, je vais vous dire, à une époque où on passe quand même beaucoup de temps à se diviser, mon Enora, à s'opposer, l'idée que des centaines de milliers de personnes puissent se retrouver au même endroit, ça me fait quelque chose. D'ailleurs, je ne suis pas la seule. La Grande Mosquée de Paris consacrera son prêche du vendredi à mon Léon, pour souligner la responsabilité des religions et faire grandir ce qui unit les humains. Mais oui, c'est super. Alors, demain, si vous croisez un monsieur en soutane blanche avec cette petite calotte debout dans une papa mobile, prenez-en soin, ne criez pas trop fort, parce que moi, même si je ne suis pas croyante, eh bien j'y tiens à notre Léon, je tiens à tout le monde d'ailleurs.
8: Oh, merci Elsa Wolinski, un joli message de rassemblement, merci beaucoup. On va rester dans la joie, on va accueillir notre auditeur, parce que tous les jours, deux fois par jour, attention, ça se termine fin septembre, c'est deux fois par jour, après ça sera une fois par jour. Eh bien, je booste votre pouvoir d'achat. C'est 200 euros à dépenser dans une grande enseigne. Et on accueille Jérôme. Bonjour, Jérôme.
9: Bonjour.
6: Bonjour.
8: Vous appelez de Seine-Maritime. Vous êtes conducteur d'engin. Vous avez un garçon de 3 ans, c'est ça, me semble-t-il?
9: Oui, c'est ça.
8: Eh bien, ça tombe bien. Ça va peut-être vous aider un peu, quand même, cette histoire. C'est gagné, Jérôme. Bravo, Jérôme. Bah oui, on est comme ça, nous, sur ICI.
9: Merci.
8: De rien, mon cher Jérôme. C'est pour vous, c'est cadeau, comme on dit. Vous inscrivez sur le site ici.fr. Vous allez voir, il y a une page dédiée à cet effet. Vous repartez avec 200 euros. On vous embrasse très, très fort. On a encore quelques messages, me semble-t-il, sur le WhatsApp 0810 055 056. Un tout dernier rapidement, ma chère Aude.
3: Oui, alors attendez, je me remets dessus. C'est Bernadette qui nous dit que, bon, les horaires de distribution chez les agriculteurs, on parlait de la vente directe, elle dit des fois, ça ne nous convient pas, mais on fait tout ce qu'on peut pour faire de la vente directe. Elle dit, on a des bons yaourts de la ferme, on a des bons légumes, on a des bons œufs, on a de la bonne viande, oui. Et elle est très heureuse comme ça.
8: On vous embrasse, merci beaucoup, hein, vous l'avez compris, c'est votre émission. Demain, on parlera arnaque et veto, entre autres. Merci à Céline à la Réal, à Diana pour la technique, à Alexandra au standard, Gwenel à la préparation. J'avais envie de faire un petit accent espagnol pour conclure cette émission.
4: Espagnol, hein.
8: Merci à toute ma merveilleuse équipe. Quant à moi, je vous dis à demain, chers amis.

0: 58. Bonjour à tous, soyez les bienvenus. C'est jeudi sur ICI. Toute l'équipe, bien entendu, d'ici les 5h est là pour commencer ce joli mois d'octobre avec vous.
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0: Bonjour Valentine.
3: Bonjour Louis, bonjour à tous.
0: Tous les matins, avec vous Valentine, on recherche un auditeur qui a un talent, une passion, une histoire à nous raconter en direct juste avant 6h. Et ce matin, on recherche un auditeur qui boit son café tous les jours dans la même tasse.
3: C'est la journée internationale du café. Vous ne changez jamais de tasse parce que vous l'adorez, vos enfants vous l'ont offerte, vous l'avez rapportée de vacances, bref, elle veut dire quelque chose pour vous.
0: Je pense particulièrement à celle que vous m'avez offerte à l'effigie de la baie de Somme. Valentine, vous partagez la même d'ailleurs. Alors vous, quelle est votre tasse à café? On attend tout ça au 0810 055 056.
3: On est aussi à vos côtés ce matin dès les infos de 5h sur les conséquences de cet épisode cévenol exceptionnel dans le sud de la France. Des lycéens ont même vu le toit de leur cantine s'effondrer sous le poids de la pluie. C'est l'info du jour dans une demi-heure.
0: Et pour vous accompagner jusqu'à 6h, Saveria au standard, Sarah à la technique, Emmanuel à la rédaction en chef. Ici, dès 5h, ça commence maintenant.
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0: C'est un nouveau mois qui commence jeudi 1er octobre. Bon réveil, il est 5h. Le tour de l'actualité à vos côtés. Valentine, à la une, le budget de la France pour l'an prochain, enfin dévoilé.
3: À 7 mois de la présidentielle, au moment où la dette de la France atteint de nouveaux records, la pression sur le Premier ministre est très très forte. Son projet d'économie offensif, Sébastien Lecornu en parle désormais comme un budget de redressement, Mathilde Hémy.
4: Le gouvernement va surtout bouger des taquets, baisser des plafonds, augmenter des seuils. Les mots-clés cette année, c'est gel, désindexation, sous-indexation de l'inflation pour éviter que cette hausse des prix importante ne plombe les finances publiques. Les ministères, surtout celui du travail, vont se serrer très fortement la ceinture. La prime d'activité, les APL, devraient être gelées, comme le point d'indice des fonctionnaires. Les petites retraites augmenteront de l'inflation. Pour les autres, le Parlement devra trancher. L'abattement de 10% des retraités sera réduit pour les plus aisés. Les entreprises pourraient payer un peu plus de charges. Les plus grandes resteront encore cette année assujetties à la surtaxe bénéfice. Autoroutes et aéroports devront aussi fortement contribuer. On attend aussi une nouvelle taxe sur les produits trop sucrés. Cette copie initiale du gouvernement sera retravaillée par les députés et les sénateurs, mais elle est importante car si le Parlement n'arrive pas jusqu'au vote final, c'est cette version qui pourrait s'appliquer.
3: Pour un effort de 54 milliards d'euros, dont 45 milliards d'économies pour l'année 2027. Et ce, dans un contexte de flambée des prix de l'énergie. Le prix repère du gaz augmente de plus de 6% aujourd'hui. Aux fournisseurs de choisir comment ils répercuteront cette hausse sur leurs tarifs.
0: Réouverture des écoles, collèges et lycées ce matin dans le Gard et l'Hérault.
3: Sauf exception, bien sûr, tout dépend des dégâts provoqués par cet épisode méditerranéen exceptionnel. Jusqu'à 3 mois de pluie sont tombés sur la seule journée d'hier, selon les communes. Dans le Gard à Sommières, le fleuve de la Vidour, les mêmes montées Antoine Liffaut jusqu'à 4,47 m de haut.
5: Dans une des rues de cette cité médiévale, l'eau touche les portes, à même passer celle de Charlotte.
6: Tout flotte, donc voilà. Notamment le scooter qui est dans la cave et qu'on a essayé de surélever, mais je vois qu'il flotte là. Donc, on a quand même des objets de valeur quand même, aller en bas, notamment la cave à vin, ce genre de choses. Je pense que tout ce qu'il y a dans le sous-sol et dans l'entrée, ça sera perdu, c'est sûr.
5: Si elle a tenté hier de protéger ses affaires, cette nouvelle sommiéroise dit avoir été surprise par la montée du fleuve.
6: Et c'est monté hyper rapidement en fait, on n'a pas eu trop le temps de se retourner. Ouais, je vais appeler l'assurance, j'en ai aucune idée de comment ça va être pris en charge. Je sais pas du tout.
5: Devant chez elle, l'un de ses voisins, Tristan, tente d'avancer, les pieds dans l'eau.
7: J'ai de l'eau, je lui ai pris le genou.
5: Il déambule là, anxieux, dit-il.
7: J'ai l'entrée de la cave qui est remplie. Les cartons, ils flottent, il y a tout qui flotte dans la cave. J'ai mes enfants, ils sont stressés comme... Je sais même pas quoi leur dire. Ils sont à la fenêtre, ils me demandent qu'est-ce qui se passe. Mais bon, le problème, c'est qu'on peut pas sortir, quoi. Surtout avec des enfants.
5: Quand on lève la tête, bonjour madame.
8: Bonjour.
5: Sur son balcon, Odette, 85 ans, se désole de vivre de nouvelles inondations après l'hiver dernier.
8: Au mois de décembre, c'était inondé aussi. Moi, ma cave a inondé, je ne peux même pas descendre. Et comme je suis toute seule, je n'ai pas envie de tomber ou des trucs comme ça, ce n'est pas la peine.
5: Mais Odette en a vécu des crues ici à Sommières, alors elle plaisante et dit qu'en ce moment, sa ville ressemble à Venise.
3: Et le centre-ville médiéval est toujours sous les eaux ce matin, mais le Gard et l'Hérault passent de la vigilance rouge à l'orange.

0: pour risque de pluie inondation. Une plateforme de concertation pour partager son inquiétude et ses revendications. C'est la réponse du gouvernement à la mobilisation lycéenne de plus en plus violente. 625 interpellations hier en France, 119 élèves et personnels blessés, dont un jeune homme touché à la tête à Tours. Ces blessures sont compatibles avec un tir de LBD, selon le parquet. L'IGPN, la police des polices, est saisie et sur deux autres enquêtes également.
1: Et puis une nouveauté en ce 1er octobre.
0: Les protections menstruelles réutilisables, comme les coupes et les culottes de règles, sont désormais en partie ou totalement remboursées pour les Françaises de moins de 26 ans et les plus précaires.
1: Au cours de sa vie, une femme dépense jusqu'à 3000 euros en protection jetable.
0: Et parfois, les étudiantes notamment sont forcées de choisir, Pauline Boudier, entre manger et leur hygiène.
2: Voir arriver ces règles en se demandant si on va pouvoir s'acheter des serviettes ou des tampons, ça arrive très souvent à rachat, étudiante infirmière de 19 ans.
3: Des fois, c'est compliqué. Quand on est étudiant, on n'a pas assez les moyens. On regarde, on veut dépenser l'argent où vraiment il faut le dépenser.
2: Malgré l'appui financier de ses parents, elle n'aurait jamais pensé acheter une coupe ou une culotte menstruelle, les deux protections remboursées, car c'est un investissement entre 15 et 45 euros l'unité.
3: Ça ouvre à plein de choses. C'est grave utile pour les femmes. Avant, on n'était pas assez renseignés. Ça a évolué. Je trouve que c'est déjà bien. On commence lentement, mais sûrement, comme on dit.
2: Même ressenti pour Candice, 20 ans. L'étudiante en gestion de projet recommande fortement les protections menstruelles réutilisables.
4: Ça permet un peu de le populariser, parce qu'on va pas se mentir, les serviettes c'est quand même pas très agréable, etc. C'est aussi plus écologique d'avoir des trucs réutilisables. Je pense qu'il y a beaucoup moins de produits chimiques aussi dans une culotte menstruelle en coton que dans une serviette qui est faite en espèce de papier un peu chelou.
2: En revanche, deux culottes ou deux coupes menstruelles par an, ce n'est clairement pas assez, si la promesse est tenue.
4: J'espère qu'ils auront du stock, parce que si au final en fait c'est en rupture de stock toute l'année, que déjà que c'est pas beaucoup, mais en plus que personne n'y a accès finalement. J'espère sincèrement qu'il y aura les moyens de mettre derrière.
2: Seuls les produits vendus en pharmacie sont concernés par ce remboursement.
0: Un remboursement à 60% pour les moins de 26 ans, à 100% pour les bénéficiaires de la complémentaire santé solidaire sans condition d'âge. La météo, Louis.
1: Vigilance rouge levée, vous l'avez dit Valentine, ce jeudi matin, mais toujours des précipitations attendues, notamment sur la moitié est du pays, de l'Hérault aux Ardennes, avec de la pluie tout au long de la matinée. Trois départements sont encore placés en vigilance orange, pluie, inondation crue, l'Hérault, le Gard et les Bouches-du-Rhône. Pour les températures au petit matin, nous avons 17,5 degrés à Mulhouse, nous dit Kevin sur notre page Facebook, 15 degrés du côté de Limoges, nous dit Lionel. Et chez vous, quel temps fait-il? Dites-le nous en nous écrivant sur notre page Facebook. Ici officiel. En milieu de matinée, les températures, elles, continuent de grimper progressivement. À Lille et Rouen, 20 degrés. Pour Nantes, 21 degrés. À Toulouse et Perpignan, 22 degrés ce matin. Cet après-midi, du soleil à l'ouest, des pluies qui perdent de l'intensité à l'est pour laisser passer quelques éclaircies. Pour les maximales, 21 dans le nord à Rennes et jusqu'à 24 degrés attendus cet après-midi à Nice.
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1: Jeudi 1er octobre, on est ravis d'être avec vous pour commencer ce joli mois. On fête les Thérèses, donc bonne fête à toutes les Thérèses qui se réveillent avec nous ce matin. Et joyeux anniversaire à l'inoubliable Mary Poppins, Julie Andrews, qui fête aujourd'hui ses 91 ans.
7: Supercalifragilisticexpialidocious, c'est vrai que ce mot trop long est parfaitement atroce.
0: Je ne sais pas si vous le savez, mais Mary Poppins, c'était son tout premier rôle au cinéma. Un coup d'essai récompensé par l'Oscar de la meilleure actrice en 1965.
1: Eh bien, c'est une belle icône à qui on rend hommage ce matin. On lui souhaite un bel anniversaire, un petit clin d'œil amical. Et on en a une autre qui vient vous réveiller, c'est Mylène Farmer. À l'écoute d'ici, en vous souhaitant à tous un excellent réveil. On est avec vous jusqu'à 6h et vous profitez bien entendu de vos chansons préférées. Voici Libertine.

0: Nous sommes là tous les matins à vos côtés avec Valentine pour vous réveiller avec vos chansons préférées. C'était Mylène Farmer à l'instant avec Libertine à 5h11.
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0: Ce matin avec Stéphane Bern, on passe à table direction Lyon sur les traces de cuisinières qui ont marqué la gastronomie française.
3: Comme Eugénie Brasier, l'ancienne domestique 6 fois étoilée au guide Michelin. Son histoire avec Stéphane Bern, c'est à 5h25 sur Ici.
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0: C'est votre rendez-vous quotidien, aux côtés de Catherine Quicandon. Ici, ça entreprend. Et on s'intéresse aujourd'hui à l'alimentation de nos poules.
3: Un Français sur 10 a au moins une poule à la maison, c'est complètement fou. Alors ce matin, on part en Lorraine, dans une entreprise d'alimentation céréalière 100% locale, Catherine.
5: À Courbesseau et à Hoéville, à quelques kilomètres à l'est de Nancy, les céréales coulent à flot. Grâce à Marin Barbier et Alcanagri, son entreprise d'alimentation céréalière pour les poules, les oiseaux et les lapins. Il vend des produits bruts comme l'avoine, le blé, les brisures de maïs, l'orge ou les graines de tournesol, mais aussi des mélanges avec des noms sympas comme Roule ma poule à destination des poules, Fier comme un coq pour le reste de la basse-cour et Tête de linotte pour régaler les oiseaux. Les céréales sont triées, nettoyées, broyées, mélangées et tamisées. Marin utilise sa propre production ainsi que celle de 5 agriculteurs voisins dans un rayon de 30 km, une production 100% locale, 100% naturelle, sans OGM, ce qui permet de la valoriser correctement.
6: Chez nous, on arrive vraiment à redonner de la valeur aux céréales, entre 20 et 40 euros de plus que le marché mondial, pour arriver à ce que l'agriculteur s'en sorte au mieux. D'autant plus qu'on connaît les difficultés du monde agricole actuel, notamment céréalier. Et donc on s'est dit qu'il fallait vraiment qu'on arrive à dynamiser ce secteur au niveau local.
5: Et si sa démarche aide les agriculteurs, elle est aussi idéologique.
6: C'est clair qu'avoir des poules chez soi, encore une fois, comme c'est un geste écologique, ça va de soi que d'acheter local, et bah, c'est dans la même lignée. Donc c'est vraiment, en tout cas pour nos clients, quelque chose qui est important. Et tant mieux pour nous, et tant mieux pour l'économie locale.
5: Et tant mieux pour les animaux aussi, qui ont l'air d'en redemander. Oui, oui, madame, ça arrive. Ce jeune agriculteur de 29 ans a repris l'affaire en 2019 et depuis, il a multiplié le chiffre d'affaires par 10. Il a même installé des distributeurs automatiques. Oui, comme ceux que vous avez au travail pour acheter un paquet de chips, sauf que là, ce sont des sacs de graines de plusieurs kilos. Les 3 premiers ont été mis en place pendant le Covid à Frouard, Courbesseau et Dieuzin.
6: Pour les plus performants, on les réapprovisionne entre 2 et 3 fois par semaine et on a 40 sacs par distributeur, voilà, 2 000 dedans.
5: Cette année, il en installe 15 autres comme à Chanteux, Landres, Morange, Omécourt ou encore Lunéville. Plus d'infos sur alcanagri.fr. Merci à Isabelle Baudrier d'Ici Lorraine pour cette idée qui a du grain à revendre. Ici, ça entreprend en Meurthe-et-Moselle avec Alcanagri parce que les poules, les lapins et les oiseaux ont eux aussi le droit de manger sainement. Bah oui, il n'y a pas de raison.
0: Je suis bien d'accord avec vous, Catherine. Une réussite qui se partage à vos côtés. Et en plus, nos poules n'en seront que plus belles.
3: Justement, se sentir belle, se sentir bien dans son corps, c'est l'une des clés pour vaincre le cancer. C'est le lancement d'Octobre Rose. Une ancienne malade du cancer du sein nous raconte comment le bowling l'a aidé à combattre la maladie.
0: Reportage à suivre dans une minute.
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0: Bon réveil, soyez les bienvenus. Ce jeudi matin, 5h15, nous sommes le 1er octobre et c'est le lancement d'Octobre Rose.
3: Un mois consacré à la lutte contre le cancer du sein, le plus meurtrier toujours aujourd'hui chez les femmes. Les conséquences, même chez les survivantes, sont parfois dévastatrices. Alors certaines trouvent le salut dans le sport. C'est l'histoire, Anne Bonnemazou Carrère, de Catherine. L'ancienne lieutenant-colonel de l'armée de l'air apprend son cancer il y a 3 ans. Et ce qui l'a sauvée, c'est le bowling.
8: Si s'il n'y avait pas eu le bowling, je pense que le côté dépression, il se serait installé.
9: Parce que ce sport, son sport, a empêché Catherine de s'isoler.
8: Passez votre temps dans les hôpitaux, quoi. Ce qu'il faut comprendre avec la maladie du cancer, c'est que même si on a des amis, même si on a des proches, du jour au lendemain, vous êtes toute seule avec votre corps. Si vous n'avez pas d'activité, ben vous êtes chez vous. Mais l'intérêt du bowling, c'est que quand le cancer s'est développé, ça a été mon rendez-vous toutes les semaines, le jeudi soir, à Moneto, à aller jouer, même si j'avançais. Mais j'avançais. Et je lançais des boules à l'époque de 4 kilos grand maxi.
9: Bien plus légères que celles qu'elle lance depuis 2013, mais qu'importe. L'objectif, c'est de se retrouver, se sentir de nouveau en mouvement, quitte à prendre des décisions définitives, comme la mastectomie.
8: Sans reconstruction. Lors de la chimio, j'ai rencontré une prof de judo. Elle me disait que l'objectif pour un ancien sportif, une ancienne sportive, c'est de vite retrouver une certaine condition physique. Parce que le cancer, il vous met à plat. Moi, je ne pouvais plus marcher. Donc, c'est vrai que quand elle m'a dit « si vous faites une reconstruction, ça veut dire que vous allez refaire des opérations ». Je ne voulais pas, je voulais sortir de ce parcours.
9: Alors, l'opération a lieu, les traitements, la bataille contre la maladie continue, mais les entraînements aussi.
8: Depuis mai, je peux dire que j'ai retrouvé 60% de qui j'étais avant. J'ai toujours des problèmes d'articulation. Et donc, mentalement, ça vous amène à un parcours d'introspection pour relativiser les objectifs, arriver à faire des choses qui vous donnent de la satisfaction.
9: Jusqu'à passer son diplôme d'animatrice au sein de la fédération.
8: Et alors ça, c'est l'étape grandiose. Donc ça, c'était l'an dernier. J'ai pu avoir deux dames qui ont pris des cours. C'était intéressant.
3: Reportage d'Anne Bonne-Mazou-Carrère à retrouver sur ici.fr. Alors, comme Catherine, une femme sur huit sera touchée au cours de sa vie par un cancer du sein. Pour financer la recherche à l'occasion d'Octobre Rose, vous pouvez donner à la Fondation Arc.
0: Merci Valentine. Dans 3 minutes, c'est la télé avec Patrice Gascoigne qui ce matin nous propose de pousser la porte de recherche appartement ou maison. De retour ce soir sur M6, Thibaut Chanel, ancien agent immobilier, s'apprête à vous raconter les coulisses à 5h18 sur ICI. Quelques notes. Un groupe forcément mythique, Earth, Wind & Fire. C'est sur ICI pour commencer cette journée. September, c'est passé il y a quelques heures. On ouvre maintenant October, c'est parti.
3: C'est passé à une vitesse folle ce mois-ci.
0: Ça passe très vite. On est ravis d'être avec vous. Bon réveil avec vos chansons préférées.

0: accompagner le premier café, pour vous accompagner déjà sur le trajet, pour aller au boulot. C'était Earth, Wind & Fire sur ICI. 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C'est le duel des auditeurs. Une question autour de l'actualité, un chiffre à trouver. Et le plus proche de la bonne réponse remporte la radio ICI, Valentine.
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0: Et c'est Saveria qui attend vos appels ce matin au 0810-055-056. Bonne chance à tous.
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0: Avec Patrice Gascoin et ses coulisses TV. Ce jeudi, Patrice, vous nous parlez du retour sur M6 de l'émission qui nous a fait aimer l'immobilier à la télé. Ce soir, place à Recherche appartement ou maison.
3: C'est l'émission qui nous fait rêver d'immobilier, même si on n'a pas un centime sur le plan épargne-logement.
4: On recherche un appartement à acheter à Annecy.
5: Le projet, c'est 50 mètres carrés dans le sentier.
6: C'est mission impossible.
7: Moi, je vois surtout du potentiel.
8: C'est un super dossier.
9: On attend un bébé.
10: C'est une énorme pression que vous me mettez.
11: Waouh, la vue.
3: Recherche appartement ou maison est donc de retour sur M6, émission inédite ce soir. Alors, ne recherchez pas Stéphane Plaza, celui qui a historiquement incarné le programme. Ses déboires avec la justice ont conduit la chaîne à l'écarter de l'antenne. Mais M6 a joué la carte d'une relative stabilité. Maintenant, ils sont quatre à incarner Recherche appartement ou maison. Deux que vous connaissez déjà, si vous suiviez l'émission, Sandra Viricel et Thibaut Chanel. Et deux nouveaux confrères agents immobiliers qui rejoignent l'aventure, Étienne Claude et Camille Duquesnoy. J'ai demandé à Thibaut Chanel, l'un des anciens qui était déjà là dans l'ancienne version de Recherche Appartement. Qu'est-ce qui change dans cette version 2026? Thibaut Chanel.
12: Alors, on a réussi d'abord à conserver l'ADN de l'émission. Donc ça, c'est vraiment le point important, je pense, pour les téléspectateurs qui aimaient l'émission. Et puis, par ailleurs, après, le reste, beaucoup de choses ont changé, principalement, la dynamique d'équipe qui a changé, puisqu'on accueille de nouveaux arrivants avec Étienne et Camille. Et puis, beaucoup de choses ont changé. La manière de filmer a été modifiée, le rythme de l'émission est modifié. On fait nos propres voix-off. Et on est beaucoup plus axé sur les conseils, notamment des conseils d'experts qui sont au cours de l'émission diffusée. On est beaucoup plus avec un marché immobilier qui est beaucoup plus incertain et illisible aujourd'hui. On a vraiment recentré l'émission vers des solutions concrètes et des réponses qu'on peut apporter aux familles.
3: Thibaut Chanel qui a survécu à l'époque Stéphane Plaza. Thibaut Chanel toujours présent dans la nouvelle version de Recherche appartement ou maison sur M6 avec ses trois collègues agents immobiliers. Leur mission n'a pas changé. Dénicher la perle rare pour des particuliers, les accompagner dans leur projet immobilier. Recherche appartement ou maison dès 21h10 ce soir sur M6.
0: Merci beaucoup, Patrice.
1: Vous allez regarder, Louis?
0: Ah ben, je pense que oui. J'ai peut-être quelques conseils à prendre, notamment sur les recherches. Vous savez quoi en ce moment? 5h24.
1: L'annonce est passée.
0: C'est passé les recherches?
1: Louis recherche un appartement. L'annonce est passée.
0: Vous pouvez y aller à 100%. Soyez les bienvenus si vous nous rejoignez à l'instant. Tout de suite, c'est l'heure d'une nouveauté musicale et on accueille un duo ce matin. C'est Marc Lavoine et Patrick Fiori. Avec une chanson écrite et composée par Marc Lavoine, sortie cet été, voici Occupé, c'est sur ICI. En vous souhaitant à tous un excellent réveil avec nous.

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1: Occupé, Marc Lavoine et Patrick Fiori, c'est jeudi 1er octobre, vous êtes bien sur ICI. Et comme d'habitude, avant les infos de 5h30, un petit peu d'histoire avant l'actu aux côtés de Stéphane Bern qui nous fait voyager ce matin au temps de la grande cuisine.
2: Quand les chefs les plus admirés ne sont pas des chefs, mais des cuisinières. L'histoire avait choisi un autre menu et certaines de ces chefs vont devenir de véritables célébrités. Allez, à table! Lyon 1921. Eugénie Brasier a 26 ans. Fille de paysan du Bugey, ancienne domestique, elle a appris le métier dans les cuisines de la célèbre mère Filiou. Et chez Filiou, on ne filoutait pas avec le boulot. À cette époque, les grandes familles lyonnaises font un peu attention à leurs dépenses. Les domestiques coûtent cher, les cuisinières aussi. Les premières coupes budgétaires se font derrière les fourneaux. Alors certaines saisissent leur chance, ouvrir leur propre établissement. Eugénie Brasier ouvre donc un petit restaurant rue Royale. Le succès est fulgurant.
3: Refoutez-vous le nez dans ce bouquin et retrouvez ma réservation.
2: On vient pour sa poularde demi-deuil glissée sous une peau truffée, ses gratins d'écrevisses et sa cuisine du terroir.
4: Allons vieux, même dans les grands restaurants, on crache dans les plats, l'on va se tourner.
2: À l'époque, la haute gastronomie aime les sauces compliquées et les intitulés à rallonge. Les mères lyonnaises ont une autre philosophie. Moins de discours, plus de beurre. Et pour le Nutri-Score, bah, on verra plus tard. Alors, beaucoup plus tard. La réputation d'Eugénie Brasier dépasse bientôt Lyon. En 1933, le guide Michelin lui attribue 3 étoiles, puis 3 autres à son second établissement au col de la Luère. 6 étoiles. Là, on quitte la gastronomie pour l'astronomie.
5: J'ai quand même pas foutu les étoiles, là.
6: Oh, il paraît qu'il y en a des mille, des mille.
2: Avant les chefs stars, les émissions culinaires et les photos d'assiettes sur les réseaux sociaux, une génération de femmes a transformé la cuisine familiale en grande cuisine. Leur secret ? Beaucoup de talent et une profonde tendresse pour le gras.
1: Une chronique 5 étoiles, merci Stéphane. Stéphane qui a lui aussi laissé un message hier à notre futur président ou à notre future présidente dans l'isoloir. Dites-le ici, 50 isoloirs sont installés partout en France pour recueillir vos préoccupations, vos envies, vos espoirs, afin de les partager et de les faire entendre. Alors si vous souhaitez vous aussi partager vos envies, retrouvez l'isoloir le plus proche de chez vous sur ici.fr. Il est à 5h30, tout de suite, l'actualité en France et dans le monde en 90 secondes. C'est avec vous, Valentine Letesse.
7: L'acte 2 de la mobilisation lycéenne annoncée pour ce matin. Les étudiants sont appelés à rejoindre le mouvement pour réclamer de vrais moyens dans l'éducation. 625 interpellations hier en France, 83 policiers et gendarmes blessés, 119 élèves et membres du personnel également, dont un lycéen de Tours, probablement touché par un tir de LBD à la tête. Quel budget pour la France l'an prochain ? Le gouvernement dévoile son projet ce jeudi, alors que la dette bat des records, pas de grandes mesures, mais plein d'ajustements, de changements de seuil et de plafond, avec un même mantra, des efforts pour tout le monde. Pour avoir violé son fils de ses 7 à 14 ans et l'avoir prostitué sur le site coco.fr, un homme est jugé à partir d'aujourd'hui dans le Jura. La justice l'a poursuivi jusqu'au Chili, où cet homme de 53 ans s'est enfui lorsqu'il a appris le dépôt de plainte du garçon. Contre les violences sexistes et sexuelles, justement, l'examen de la proposition de loi intégrale commence à l'Assemblée. De la prévention au repérage des victimes jusqu'à leur accompagnement et leur prise en charge, le texte entend agir sur l'ensemble de la chaîne des violences. Ça fond à toute vitesse en Suisse. En 5 ans, les glaciers ont perdu 20% de leur volume sous l'effet du réchauffement climatique et après un nouvel été brûlant. Une femme sur 8 sera touchée au cours de sa vie par un cancer du sein. Octobre rose commence. Un mois pour sensibiliser, lutter contre ce cancer le plus fréquent et toujours le plus meurtrier chez les femmes.
1: L'info du jour, c'est le bilan des dégâts de ces pluies diluviennes dans le sud de la France.
7: L'équivalent de 2 mois de pluie est tombé en une seule journée dans le Gard, comme dans l'Hérault. Les toits de plusieurs bâtiments ont cédé hier sous le poids de l'eau, comme celui du lycée de Saint-Clément-de-Rivière au nord de Montpellier, Sébastien Berriot.
8: Des précipitations très fortes et de l'eau qui s'infiltre en quantité dans le bâtiment. Une partie de la structure du lycée a fini par céder à la mi-journée alors que les élèves déjeunaient dans le réfectoire.
9: On était en train de manger et la cantine, bah, y a tout qui s'est effondré d'un coup. Tout le plafond s'est effondré et déjà avant il y avait de l'eau qui sortait dans la cantine. Surtout les chambres des premières, en fait ça a pété le plafond et tout est tombé dans les chambres. Et nous les chambres des secondes, même dans les dressings et tout, il y a... plein d'eau qui ont coulé et plein de stores qui sont cassés, il y a toute l'eau qui rentre.
0: Ouais, oui, moi j'étais à 5 cm du toit qui est tombé. Et en fait, je ne m'attendais pas à ce que l'infrastructure du plafond en elle-même tombe d'un coup. Alors oui, j'avoue, ça fait un petit peu un choc.
8: Heureusement, pas de blessés, le lycée est évacué et fermé. Les internes relogés à quelques dizaines de mètres de là dans un gymnase prêté par la communauté de communes. Une première nuit sur des lits de camp. Avant le passage des experts aujourd'hui, Kamel Chibli est le vice-président de la région Occitanie en charge des bâtiments.
10: On a prévu des équipes ce matin. On attend de voir que la vigilance rouge soit levée pour que les équipes puissent venir travailler, pour que dès lundi matin, à minima, les internes puissent revenir à l'internat.
8: Les fortes pluies ont aussi provoqué des dégâts dans l'école maternelle de la commune qui a été envahis par les eaux.
7: Les écoles, collèges et lycées en état rouvrent ce matin. Les transports scolaires également sont assurés dans le Gard et l'Hérault, pour lesquels la vigilance météo, pluie, inondation est passée cette nuit du rouge à l'orange, Louis.
1: Exactement, merci Valentine. Trois départements sont encore placés en vigilance orange, pluie, inondation, crue, l'Hérault, le Gard et les Bouches-du-Rhône. Les températures, elles, en revanche, qui restent autour des 20 degrés, 17 degrés 5 à Mulhouse, nous dit Kevin au petit matin, 15 à Limoges, nous dit Lionel. En milieu de matinée à Lille et Rouen, on aura 20 degrés pour Nantes, 21 degrés à Toulouse et Perpignan, 22 degrés dans le ciel. Toujours des perturbations, notamment sur la moitié est du pays, de l'Hérault aux Ardennes ce matin, avec de la pluie avant de retrouver un ciel plus calme et dégagé cet après-midi à l'ouest et des pluies, elles, qui vont perdre en intensité. Pour les maximales, ce jeudi, 21 dans le nord à Rennes, 24 dans le sud à Nice.
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1: Soyez les bienvenus si vous nous rejoignez à l'instant. Excellent réveil. Dans 3 minutes, c'est le duel des auditeurs autour de l'actualité. Inscription au 0810 055 056. Ce matin, une question sur l'arrivée de la télévision en couleur en France. C'est l'éphéméride du jour. À vous d'être le plus proche de la bonne réponse pour remporter votre radio ici.
7: Un poste multifonction pour nous écouter partout, même en voyage, puisqu'elle fonctionne à pile, se recharge en USB et à l'énergie solaire.
1: Bonne chance à tous. C'est votre rendez-vous dans 3 minutes, juste après Vanessa Paradis. Be My Baby, sur ici, pour commencer la journée. C'est jeudi et nous sommes le 1er octobre. On commence ce mois avec vous.

0: 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C'est sûr ici, excellent réveil avec Vanessa Paradis. Dans quelques instants, c'est pas vrai, c'est votre rendez-vous anti-arnaque avec Aude Razo. Et ce matin, une alerte aux agriculteurs, Valentine, de faux vendeurs de paille et de foin sévissent sur Internet.
1: Ils profitent des difficultés d'approvisionnement en fourrage, mais la livraison n'arrive jamais. Aude Razo vous explique comment repérer leur piège dans 5 minutes sur ici.
0: Puisqu'il est 5h39 et tout de suite, c'est l'heure du duel des auditeurs.
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0: Une question autour de l'actualité, un chiffre à trouver, le plus proche de la bonne réponse, remporte sa radio.
1: Un poste radio multifonction, vraiment multifonction, il est même équipé d'une lampe torche pour vous suivre le soir dans vos insomnies.
0: Valentine, on dit tout de suite bonjour à Patricia qui est avec nous.
1: Bonjour Patricia.
4: Bonjour Valentine.
0: Et moi, j'ai pas le droit à mon petit bonjour.
1: Non, c'est que pour moi.
4: Ah, pardon, bonjour.
0: Vous voulez que je me fâche dès le matin de bonne heure comme ça,
1: Patricia. Je vote pour Patricia.
0: Qu'est-ce qui se passe? Je sais que vous partez bosser là tout de suite.
4: Oui, je pars travailler.
0: Ok, restez avec nous, puisqu'avant, on va dire bonjour à Vincent qui est là. Bonjour,
1: bonjour Vincent.
5: Oui, bonjour à vous, bonjour à toute l'équipe.
0: Vincent, nettement plus tranquille, vous êtes au petit déjeuner.
5: Voilà, je suis en train de prendre mon petit café, ouais.
0: Eh bien, vous avez bien raison. Je demande votre attention à tous les deux. C'est la question du jour dans l'éphéméride. Ce jeudi 1er octobre, on fête un anniversaire qui a changé nos habitudes devant la télévision. Il y a 59 ans, jour pour jour, la deuxième chaîne de l'ORTF passait officiellement du noir et blanc à la couleur. Après un compte à rebours, le ministre de l'Information prononçait cette phrase devenue célèbre.
6: Et voici la couleur, au jour fixé et à l'heure dite. Mesdames, mademoiselles, messieurs, vous qui maintenant nous voyez tels que nous sommes.
0: Et la question que je vous pose ce matin, selon vous, à quelle heure précise la télévision française est officiellement passée à la couleur? Il me faut une horaire pour vous, Patricia. On vous écoute, selon vous.
4: Moi, je dirais de
0: 11h55. 11h55 pour Patricia. Vous en pensez quoi, Vincent?
5: Voilà, moi je dirais, si c'est le soir, peut-être le soir, non?
0: Je
5: dirais, je sais pas, 18h, le truc.
0: 18h, du côté de Vincent, Valentine, vous avez la réponse.
1: Et c'est 14h15.
0: C'est donc Patricia qui est la plus proche ce matin.
4: Oui!
1: Bravo Patricia!
4: Merci.
1: Alors à l'époque, seuls 1500 téléviseurs couleur étaient en service en France contre environ 8 millions de postes en noir et blanc. Autant dire que très peu de Français ont réellement assisté à ce moment d'histoire en couleur.
0: Bravo Patricia, on vous envoie votre poste ici à la maison. Là, vous partez à bosser, vous embauchez dans combien de temps?
4: Je commence à 6h.
0: Dans quelques instants.
4: Donc je suis pratiquement arrivée à Cabrol.
0: Ok, vous bossez à l'hôpital, c'est ça?
4: Oui, au bloc opératoire, je suis agent de service hospitalier.
0: Eh ben, on embrasse tous ceux qui travaillent justement dans les services hospitaliers pour le travail que vous faites au quotidien. Patricia, encore félicitations. Merci
1: et bon
0: beaucoup.
1: Courage pour cette journée de travail. Vincent, vous retenterez votre chance?
5: Oui, une prochaine fois. Ok. Bonne journée à tous.
0: Bonne journée à vous, Vincent. À bientôt.
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0: Avant les infos de 6h, une info assez surprenante, Valentine.
1: Un café, un thé ou une glace, mais servi par un robot, ça vous dit?
0: Ah non, ça me fait peur, moi je sais pas si je serais.
1: Pourtant, dans le Vaucluse, c'est déjà une réalité. On découvre ce drôle de bar avec Robin Bernot, c'est tout à l'heure, à 6h05.
0: On fait quand même des choses surprenantes maintenant. En revanche, lui, ce n'est pas un robot, c'est bien un humain. C'est Jean-Patrick Capdeville qui est avec nous avec cette chanson, sortie en 79, quand t'es dans le désert, sur ICI.

0: Jean-Patrick Capdeville, Quand t'es dans le désert, 5h46 sur ICI, tout de suite Audrazo et votre rendez-vous anti-arnaque.
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0: Aude, bonjour. Ce jeudi matin, malheureusement, les agriculteurs sont aussi la cible des escrocs. Vous nous alertez sur les arnaques à la vente de fourrage.
3: Oui, le piège est particulièrement cruel. On parle là de malfaiteurs qui profitent de la détresse de certains agriculteurs. Les éleveurs sont à court de paille, à court de foin à cause de la sécheresse. Ils en cherchent, ils en ont besoin pour nourrir les bêtes. Et c'est là que les escrocs entrent en jeu, malheureusement. Les signalements, on en a beaucoup en ce moment, mais on en a eu dès le début de l'année, en fait. Avec cette éleveuse de l'Orne, par exemple, elle avait témoigné. Son fournisseur habituel était à court de fourrage. Elle cherche sur Internet et elle tombe sur un site qui en propose. Elle passe commande, 600 euros, sauf que le site est complètement bidon, elle ne recevra rien.
0: Mais Aude, premier conseil, déjà on se méfie toujours des offres qui sont trop alléchantes.
3: Voilà, que ce soit le fourrage ou autre chose d'ailleurs, ne vous précipitez pas sur une annonce, un site qui vous met des jolies photos de produits à prix cassé, surtout si ce produit est touché par une pénurie ou qu'il est très recherché. Bon, je caricature un peu, mais c'est comme si les chocolatiers faisaient d'énormes ristournes juste avant Noël ou que les fleuristes faisaient des promos pile le jour de la Saint-Valentin, ce n'est pas logique. Deuxième conseil, quand vous passez une grosse commande, fourrage, boîte chauffage ou autre, ne payez jamais à 100% avant la livraison, surtout si c'est une première livraison, et même si le vendeur vous met la pression, ça c'est suspect. Faites une recherche sur Internet pour voir si les photos qui sont dans l'annonce n'apparaissent pas ailleurs. Pourquoi je vous dis ça? Parce que souvent l'escroc pique les photos sur d'autres sites. Et puis si vous avez un doute, demandez un appel en visio, que le vendeur vous montre ses stocks en direct, c'est plus sûr.
0: Merci Aude. Juste avant vos infos locales à 6h, votre rendez-vous quotidien, je recherche un auditeur qui avec Valentine. Et ce matin, on recherche un auditeur qui...
4: qui boit toujours son café dans la même tasse et surtout pas dans une autre.
0: Alors si votre tasse a une histoire, si elle vous était offerte par quelqu'un en particulier, racontez-le nous au 0810 055 056. Puisque figurez-vous qu'aujourd'hui, c'est la journée internationale du café. Et la musique d'ici avec vos chansons préférées, bien entendu, qui vous réveillent jusqu'à 6h avec vous. Voici Florent Pagny, la dernière chanson du monde.

0: Florent Pagny avec la dernière chanson du monde sur ICI. On va vous partager une scène qu'on n'a pas l'habitude de voir tous les jours. Imaginez, au petit déjeuner, même ça peut fonctionner, vous entrez dans un café ou un restaurant, Valentine, et bien tous les serveurs que vous voyez autour de vous, là, bien ce sont des robots.
1: Ce n'est plus de la science-fiction dans le Vaucluse, mais déjà une réalité, Robin Bernot.
2: À Avignon, les serveurs d'un bar sont remplacés par des robots.
3: C'est un peu triste de remplacer l'humain par des machines.
2: C'est un nouveau concept importé de Chine qui vient tout juste d'ouvrir. Imaginez à l'intérieur de cette boutique trois grosses machines qui vous servent votre café, votre thé, des glaces grâce à l'intelligence artificielle. C'est une première dans le département du Vaucluse. Notre reporter Adèle Bossard s'est rendue sur place et a rencontré Noémie, la fille du patron qui aide les clients à passer leurs commandes.
4: En fait, tout est robotisé. Par exemple, pour la machine à café, là, regardez, vous avez une machine à café intégrée dans la machine, en fait. Après, le lait aussi, vous avez deux petits frigos, là. Ce n'est pas des produits en poudre ou quoi. Après, comme c'est des machines, des fois, on ne fait pas trop confiance non plus. Voilà, je comprends totalement.
2: Depuis l'ouverture, il y a quelques jours, le bouche à oreille et les réseaux sociaux ont plutôt bien fonctionné, puisque les curieux se pressent dans la boutique pour observer les robots qui font à peu près tout, à l'image de Malika, plutôt conquise par le concept.
5: Ben, je suis un peu intriguée, parce que c'est vrai que pour nous, c'est une première. Hein. Ben oui, mais pourquoi pas, ça travaille un peu tout le monde. Hein. Enfin, moi, ça me dérange pas, parce qu'il faut avancer, c'est l'avenir.
2: Alors, à Avignon, ça marche, mais vu d'ici, qu'en pensez-vous ?
3: Moi, je trouve pas ça terrible, quoi, en fait.
2: Ouais, Sébastien n'est pas vraiment conquis.
3: Bah, ça enlève de l'emploi, ça enlève le contact aussi humain qu'on peut avoir quand on va dans ce genre de truc. Ouais, ça fait peur, franchement, ça fait peur.
2: Et vous, tiens, est-ce que vous pourriez tenter l'expérience ? Écoutez la réponse de Sébastien.
3: Honnêtement, moi, ça me dit rien. Je préfère le contact avec une personne, se regarder dans les yeux.
6: Est-ce que c'est quelque chose qu'on perd de plus en plus aujourd'hui, le contact avec les autres ?
3: Je pense que oui. Je trouve qu'on est de plus en plus et il y a de moins en moins de contact. C'est le constat que je fais. Les gens, ils sont tous sur leur portable, sur leur machin et personne ne se regarde, personne ne se parle.
2: Ce fameux bar à Avignon a quant à lui déjà prévu de se développer puisque le patron a déjà commandé une nouvelle machine qui rejoindra bientôt la boutique, tenez-vous prêt, une machine à crêpes entièrement automatique. Je vous sens assez dubitatif.
1: Un tout petit peu.
0: Oui, moi aussi.
1: Reportage de Robin Bernot avec Adèle Bossard d'ici Vaucluse.
0: Dans 3 minutes, c'est votre rendez-vous quotidien. Je recherche un auditeur qui, c'est la journée internationale du café ce jeudi. Nous recherchons un auditeur qui boit toujours son café dans la même tasse et qui a une histoire à nous partager. C'est ce que nous allons découvrir juste après France Gall. Voici la chanson d'Azima sur ICI. Quand le

0: France Gall avec la chanson d'Azima sur ici. Tous les matins, nous recherchons avant vos infos locales de 6h un auditeur qui, avec Valentine, aujourd'hui, c'est la journée internationale du café, figurez-vous. Alors, on recherche un auditeur qui a une histoire particulière à nous raconter autour de sa tasse à café. Lui, il ne s'en sépare jamais, Valentine. C'est Steve qui est avec nous au téléphone. Bonjour Steve.
1: Bonjour Steve.
2: Bonjour Louis, bonjour Valentine.
0: Steve, votre histoire, elle n'est pas commune, ça fait 17 ans que vous buvez dans la même tasse à café tous les matins.
2: Tout à fait.
1: Alors moi déjà, faut dire bravo, vous ne l'avez pas cassée en 17 ans.
2: Bah, j'aurais du mal à la casser, je vous avouerai quand même.
1: Elle est en pierre ?
2: Elle est en pierre, ouais, elle est en pierre volcanique. Ouais.
1: C'est pas vrai.
2: Et si.
1: Et moi qui disais ça pour rire.
0: Ben vous voyez, tout s'explique. Et alors 17 ans, Steve, racontez-nous cette histoire, qu'est-ce qui vous a offert cette tasse ?
2: Ben c'est mon mari, je me suis marié le 10 décembre 2009. Et du coup, on a décollé pour notre voyage de noces sur les îles Canaries, donc à Tenerife. Et en fait, le matin du 11, je m'avais commandé une tasse du volcan TID, faite en pierre volcanique. Ouais. Et en fait, lors du petit déjeuner du room service, et ben, il y avait mon café dans ma tasse avec un mot gravé dessus avec la date. Et depuis, j'ai toujours cette tasse.
1: Ça veut dire que c'est toujours, tous les jours la lune de miel, Steve.
0: Ah, et ben, vous voyez, Steve, il ne voulait pas vous répondre.
1: Je suis passée dans un tunnel. C'est ce qu'on dit à son époux quand ça va mal.

0: ce jeudi. Je vous souhaite à tous une belle journée qui commence sur ICI.
1: Normandie, merci beaucoup. Bonne journée. Bonjour à toute l'équipe autour de moi. D'abord, vous, Charlotte Coutard, bonjour.
2: Bonjour Michel, bonjour tout le monde.
1: On a Anne qui vous accueille, on a Isabelle qui peaufine ses 3+, elle sera avec nous d'ici moins d'une heure. Et puis toute l'équipe technique au grand complet réunie. Je voulais prendre une seconde pour saluer nos camarades à Nîmes, d'ici Garlozère, qui ont vécu hier les inondations, qui ont trouvé un studio de refuge à la préfecture. On pense fort à eux, mais bon, les éléments se sont aussi déchaînés chez nous.
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1: Ici Normandie, bonjour, bon réveil, il est 6h.
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1: Charlotte, le maire de Wassel, décrit une mini-tornade qui a duré 30 secondes.
2: Oui, le phénomène a touché la zone commerciale de Tourville-la-Rivière et la commune de Wassel au sud de Rouen hier en fin d'après-midi vers 17h. Des tôles ont volé à des centaines de mètres aux alentours. À Wassel, ce gros coup de vent a couché 5 platanes sur le quai de Rouen et causé des dégâts plus ou moins importants sur une centaine de maisons dans la cité Le Verdier et la cité des Gores, principalement des tuiles arrachées. Hier soir, les secours étaient toujours à pied d'œuvre, racontait le maire de Wassel-sur-Seine, Stéphane Barré.
5: Il y a des dégâts matériels, alors certes, il va falloir accompagner les gens, les assurances et tout ça. Les pompiers sont toujours à pied d'œuvre pour essayer de sécuriser les toitures avec des tuiles qui pourraient tomber et puis bâcher éventuellement. La ville a procédé avec une vingtaine d'agents à la sécurisation des voiries. On a tronçonné les axes et tout. A commencé des ramassages de tôles bac acier qui étaient dans les alentours, dans les jardins des gens, voire sur la voirie et tout. Nettoyer au maximum les voiries. La ville a aussi déclenché, bien évidemment, son plan communal de sauvegarde. Donc voilà, ils nous disent, on a eu 81 maisons privées d'alimentation. Ils sont toujours actuellement en cours d'œuvre, puisqu'on a du réseau électrique sur 4 portées qui a été arraché, qui est tombé au sol. Donc ils sont dessus, vraisemblablement, il semblerait que vers minuit, 1h, la plupart des alimentations devraient être réalimentées au courant.
2: Il n'y a pas eu de blessés, 8 personnes ont dû être relogées. Les photos de cette mini-tornade, de ce gros coup de vent à Wassel et Tourville-la-Rivière sont à voir sur notre site internet ici.fr.
1: Le mouvement de blocage des lycées prend de l'ampleur en Seine-Maritime et dans l'Eure.
2: Avec de nombreux appels à bloquer des établissements ce matin à Neufchâtel-en-Bray, Dieppe, Sotteville-lès-Rouen, Rouen, au Havre, Évreux ou encore Val-de-Reuil. Les syndicats étudiants appellent aussi au blocage du campus de Mont-Saint-Aignan de l'Université de Rouen pour demander notamment plus de moyens dans l'éducation nationale et le remplacement des professeurs absents. Hier, des affrontements ont eu lieu devant le lycée Le Corbusier à Saint-Étienne-du-Rouvray. Les forces de l'ordre ont utilisé des gaz lacrymogènes. Un feu a été allumé devant la grille du lycée et des abribus dégradés. 10 personnes ont été interpellées en Seine-Maritime depuis lundi, selon la préfecture, qui dénonce l'utilisation de mortiers contre les policiers. Dans l'heure, 5 adolescents de 14 à 17 ans ont été arrêtés hier, accusés d'avoir jeté des projectiles sur les policiers à Évreux. Le président Emmanuel Macron a condamné ces violences en marge des blocages de lycées en France.
6: Aucun de ces débats, aucune de ces craintes ne légitime la violence. Et en aucun cas, des responsables politiques, le terme en espèce est mal choisi, ne sauraient légitimer une violence au carré. On a vu beaucoup de responsables aller devant les lycées pour exciter les élèves. Je pense que c'est grave. Et j'ai vu plusieurs de ces jeunes... Étaient-ils lycéens ou venaient-ils en opportunité devant les mêmes lycées, même brutaliser des journalistes? C'est inacceptable. Donc oui aux interrogations, aux débats, non à la violence quelle qu'elle soit et rien ne la légitime. Et dans une démocratie, tous les débats sont légitimes, la violence, elle, ne l'est jamais. Jamais.
2: Hier, 356 lycées ont été bloqués partout en France, 625 personnes ont été interpellées et 83 policiers et gendarmes blessés. Depuis le début de la mobilisation en France, 119 élèves et personnels ont été blessés. Pour tenter de calmer la colère, le ministre de l'Éducation nationale annonce l'ouverture d'une plateforme de concertation destinée aux lycéens.
1: Le manque de moyens dénoncé aussi dans les collèges.
2: Exemple, au collège Jacques Monod du Havre, 240 élèves dans le quartier Graville, classés en réseau d'éducation prioritaire. Et pourtant, un demi-poste d'assistant d'éducation vient d'être supprimé. Pour protester contre cette décision, le personnel sera en grève aujourd'hui et des parents d'élèves ne vont pas envoyer leurs enfants en classe. Charline Branelec est professeure dans ce collège.
7: Cette suppression de poste

0: peut sembler anodine comme ça, mais en termes de conséquences sur le terrain, c'est significatif. Ça provoque une dégradation du fonctionnement de la vie scolaire, une hausse de la charge de travail des collègues de vie scolaire. Et là où le rectorat nous parle de sécurité, de climat scolaire comme étant des priorités, de façon tout à fait contradictoire, on nous retire à nouveau des moyens. Donc on a vu la suppression de groupes qui sont vraiment nécessaires en sciences, en langue vivante notamment. On a vu la suppression des postes de professeurs supplémentaires, c'était des postes spécifiques aux établissements de classe REP+. On constate aussi la chute drastique des moyens alloués aux projets pédagogiques, de manière générale. Et quand on met ça en parallèle avec les annonces récentes du classement médiocre des élèves français au classement PISA, on trouve ça tout à fait contradictoire et aberrant.
1: Et dans ce collège Mono du Havre, il n'y a qu'une accompagnatrice d'élèves en situation de handicap contre 3 l'année dernière. La manifestation pourra bien avoir lieu. La préfecture de l'Eure autorise la manifestation prévue samedi contre les pesticides responsables, selon les organisateurs, de nombreux cas de cancer. Le rendez-vous est donné à Gaillon à l'appel de plusieurs associations et syndicats. Au moins 2000 manifestants sont attendus. Une pollution au nitrate signalée dans l'eau de plusieurs communes de l'Eure dans le secteur du Neubourg. Il est déconseillé de boire l'eau du robinet pour les femmes enceintes et les nourrissons. La liste des communes et des quartiers concernés à retrouver sur notre site internet ici.fr.
2: Ici Normandie, il est 6h06, nous sommes le 1er octobre, une date que les gourmands attendent avec impatience chaque année.
1: L'ouverture de la pêche à la coquille Saint-Jacques, c'est parti. La pêche est ouverte au large en Manche Est. Une soixantaine d'équipages de coquillards de la Seine-Maritime ont déjà pris la mer cette nuit. Malgré l'augmentation des prix des carburants et l'incertitude sur les prix de vente, Dimitri Rogoff est le président du comité régional des pêches de Normandie.
3: En termes de ressources, il y a un peu moins, mais il y a quand même largement ce qu'il faut. La grosse inconnue, ça reste la valorisation du produit, parce que c'est ce qui va faire un peu que l'année sera bonne ou pas. Si effectivement, comme les conditions économiques sont compliquées, avec le gasoil, avec un manque de consommation, etc., ça peut devenir difficile. Bon, on n'a pas des mauvais indices, puisqu'il n'y a pas de stock, il n'y a rien. Donc, on pense que le marché va être plutôt demandeur. Il y a aussi, on sort de canicule, il faudrait pas qu'il fasse trop chaud non plus en début de campagne. Aujourd'hui, il fait quand même très doux pour un début de saison. C'est pas une bonne chose ça non plus, hein, parce qu'en plus ça fragilise le produit. Donc il y a quelques inquiétudes, mais bon, d'un autre côté, l'année dernière ça s'est très bien passé. Alors on espère qu'on va surfer sur la même réussite. Quoi.
1: Et on était à Dieppe hier, avant le départ des coquillards. Reportage dans l'info d'ici Normandie tout à l'heure à 6h30. Les premières coquilles Saint-Jacques de la saison seront sur les étals demain matin. Pour le gisement en baie de Seine le plus important, la pêche à la coquille Saint-Jacques n'ouvrira qu'en novembre. La saison dure jusqu'en mai prochain. La coquille fait vivre un bateau sur deux en Normandie.
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1: Michel, après la pluie, le retour du soleil aujourd'hui.
2: Mais oui, on fait dans les extrêmes. Vous avez remarqué, maintenant c'est comme ça. Hier, les grosses pluies. Il y a eu cette tornade, également quelques inondations sur le pays de Bray. J'ai vu des images à Neufchâtel-en-Bray impressionnantes, ou encore même à Rouen, place Saint-Paul, sous les averses. Il y avait une certaine épaisseur d'eau sous les voitures. Et puis aujourd'hui, c'est grand soleil et a priori, ça va durer jusqu'en fin de semaine, au moins. Les températures actuellement. Nous avons autour de 15 degrés, on va dire 14 à Rouen, 15 à Évreux, 16 à Dieppe ou encore au Havre. Et au plus chaud de la journée, en début d'après-midi, 19 degrés sur le littoral et 20 degrés dans les terres avec un maximum de 21 degrés annoncé sur Vernon. Du soleil, et si on prend la mer alors pour aller à la coquille, vous me donnez envie d'aller voir. Vent d'ouest à sud-ouest, 5 à 10 nœuds, force 2 à 3 baies, localement 15 nœuds, soit force 4 baies aujourd'hui, en cours de matinée en tout cas. La mer est peu agitée et pour les courageux, la température de la mer est à peu près à l'équivalent de celle de l'air avec 19 degrés. Sur la route, tout va bien.
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2: Ça va vous ? On a besoin de musique qui nous donne la pêche. Tout y a de bon matin, la banane, la pêche et tout le reste. Quoi de mieux que Adrien, un petit Survivor. Est-ce que vous avez l'œil du tigre demain matin? Eh bien, n'hésitez pas à nous le dire sur notre page Facebook ou encore à nous envoyer des messages façon Rocky en message vocal sur notre WhatsApp. Nous dire « J'ai même pas mal ce matin, c'est jeudi » et on bascule tranquille vers le week-end. C'est toute une radio qui vous accueille de bon matin et puis on sera aussi à la télévision, vous le savez, comme tous les jours, à partir de 6h30. Pardon, 6h29 parce qu'on est du genre précis. En attendant, je vous propose de filer dans la salle d'entraînement, de prendre votre petit tapis et d'attaquer avec une série de pompes. Nous aussi, on va faire ça. Vous ne nous voyez pas, mais si.

0: Gardez-le ouvert, l'œil du tigre, il est 6h12.
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0: 6h13, bonjour Thérèse et bonne fête. Aujourd'hui, nous sommes le jeudi 1er octobre, c'est l'anniversaire de Monsieur Ndour. Youssou N'Dour, en duo avec Ned et Sherry, mais aussi il a fait d'autres duos avec Axel Red par exemple, tiens, qui revient avec un nouveau titre qu'on aura le plaisir d'écouter. On l'a découvert pour la première fois ensemble hier. Et puis c'est l'anniversaire de quelqu'un qui, que nous aimons beaucoup, que nous avons souvent croisé dans l'heure quand elle habitait chez nous. C'est Jean Manson, elle a 76 ans.

0: Harlem. Charlotte Coutard, est-ce que vous avez déjà entendu Laurent Philippot chanter du Jim Manson, notre journaliste
1: jamais.
0: Fédondeur? Eh bien, demandez-lui la prochaine fois que vous le croisez. Il est absolument incroyable. Elle a dû lui donner tous ses trucs quand elle habitait chez nous. Elle dit d'ailleurs, et c'était en janvier 2025, dans le journal Le Courrier de l'Heure, « Les plus belles années de ma vie, c'était dans l'heure. Youpi !» Bon, aujourd'hui, suite à un léger différend avec le fisc français, elle s'est exilée en Espagne. Jim Manson, 76 ans. Et puis pour les nostalgiques, un petit André Rieu, il a 77 ans, mais j'ai pas mon violon sous la main. Vous ne bougez pas, dans un instant, on prend la voiture avec Isabelle Lebrun.
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0: En route et en voiture peut-être à 6h15. Il était question de voiture hier matin, à 9h, dans Ici, c'est vous, avec Isabelle Lebrun. Et un invité, Valentin Grain, de Côte-Bec Automobile à La Fresnaye, près de Lillebonne. Avec la hausse du prix des carburants, on surveille de plus en plus son budget voiture. Et vous êtes de plus en plus nombreux à passer à l'électrique. Mais est-ce vraiment une bonne idée? Au final, est-ce vraiment moins cher? Écoutez Valentin avec Isabelle.
5: Acheter une électrique, c'est quand même relativement cher. Par rapport à une voiture essence, c'est beaucoup plus cher? Si on achète une voiture neuve, par exemple?
6: Alors, sur le prix d'achat, oui. Là où on va aller chercher de l'économie, par contre, sur l'électrique, c'est tout à l'heure, comme on disait, le coût moyen aux 100 km, mais également l'entretien. Et c'est ce qui est problématique pour nous, professionnels, c'est que vous n'avez quasiment pas d'entretien sur une électrique, puisque vous n'avez pas d'huile, vous n'avez pas de filtre.
5: Mais du coup, ça réduit ce que vous avez à faire aussi dans les, garages, alors?
6: En fait, il y a pratiquement plus de pièces détachées à changer. Donc, le risque chez nous, et c'est ce qu'on est en train de redéfinir avec les constructeurs, c'est comment on envisage l'avenir pour l'après-vente, puisque on a des collaborateurs qui travaillent dans la mécanique depuis des années et des années, et le fait de passer tous à l'électrique aussi peut créer un problème d'emploi à terme. Donc c'est pour ça que j'explique bien que de toute manière l'électrique ne pourra pas être à 100% en France en termes de part de marché. Il y aura une part électrique forte, mais on ne pourra pas faire tout pour des raisons aussi structurelles, à pouvoir recharger les prises. On a 200 000 prises en France aujourd'hui, il faudrait continuer à en construire pour pouvoir absorber tout ça.
0: Ici c'est vous ce matin entre 9 et 10. L'intelligence artificielle, c'est quoi au juste? Comment ça marche? Et puis est-ce qu'il faut s'inquiéter? Bon ben, préparez vos questions. Demandez à votre intelligence artificielle dans votre téléphone. Elle vous trouvera une question, rassurez-vous. Auria, et dans un instant, les Normands du bout du coin à Romilly.

0: Une soirée mondaine ? On va patienter encore un petit peu quand même, il n'est que 6h20. Plutôt une matinée à Romilly, ça vous dit ? Romilly-sur-Andelle, évidemment, où Fred Romanuik passe la semaine et il passe à la station-service ce matin avec son Normand du bout du coin.
1: Vous vous souvenez quand vous étiez gamin, les départs en vacances, la Nationale 7, le pompiste, la casquette rivée sur la tête qui vous faisait le plein avant de vous faire le pare-brise ? Il y avait de la vie dans les stations en ce temps-là et il y avait du service dans les stations. Dans la rue de la Libération, à Romilly-sur-Andelle, il faut que je vous présente Patrick, parce qu'une collection comme la sienne, il n'y en a pas des masses.
2: Alors, comment tu vas, toi ?
3: Bah, très bien, content de te recevoir.
2: Content d'être là, surtout, parce que j'avais besoin de faire le plein, et alors j'espère que t'es moins cher que les autres.
3: Bah oui, ici on est encore en francs. Hein.
2: Ici on est encore en francs.
3: Ah bah oui.
1: Pas sûr que même avec des francs, vous puissiez faire le plein. Elle est là, sa passion à Patrick, il collectionne les pompes à essence.
2: C'est où ? C'est là ?
3: Eh ben c'est là.
1: Un vrai showroom.
3: Devant toi, tu as une synthèse de ce que nous avons.
1: Parce que tout n'est pas là.
3: En fait, nous avons trois fois cette pièce-là.
1: Et cette pièce-là est remplie de pompes à essence.
2: Ce qui est fou, c'est que quand on rentre, on a l'odeur du garage de quand j'étais gamin.
3: C'est vrai.
1: Et cette odeur, on la retrouve dans le showroom de Patrick.
3: Moi, personnellement, je suis collectionneur d'une marque pétrolière.
1: Laquelle ?
3: Moi, je suis collectionneur Shell, des années 30 à nos jours.
1: Et donc, tout ce qu'il y a d'exposé, c'est pas qu'à lui.
3: Ici, t'as du BP, du Elf, Fina, du Total. Exactement.
1: Il expose aussi les pompes des copains de l'assaut RSS-27.
3: C'est ça.
4: Servez-vous en samplon 95.
1: Je sais pas si vous avez remarqué, mais on a perdu pas mal d'enseignes.
3: Et il y en a eu beaucoup. Des marques très importantes qui ont disparu au moment du passage de l'an 2000. Ouais. Fina, Elf.
2: Avia, peut-être, non ? Ah, ça existe.
3: Avia, ça existe toujours.
2: Mais il y en a beaucoup.
3: Mais on
2: moins.
3: A perdu Antar.
2: Antar.
5: Nous vivons au bord de la route.
3: Antar.
5: Et nous y vendons de l'essence.
3: Et là, on est en train de perdre la marque Elan.
1: Et on est en train de perdre le lien qu'on avait avec notre pompiste.
3: Le pétrolier a perdu, en fait, ce lien avec l'automobiliste.
2: Quand j'allais faire le plein, j'allais chez Madame Dupont.
3: Tout à fait.
2: Et puis il y avait un gars qui était là pour me le faire, le plein. Et éventuellement me faire le pare-brise.
3: C'est vrai.
6: Je suis le pompiste de la station de service où il est mort.
7: National 7.
1: Et comment il s'est mis à collectionner les pompes, Patrick ?
3: Avec mon père, on a acheté une voiture ancienne il y a 22 ans. Et elle nous a mis le pied dans les années 50. Et donc, on a commencé à décorer un peu notre garage. Et en fait, c'est elle, naturellement, qui nous a pris par la main, qui nous a fait voyager vers cette époque-là.
1: Et collectionner les pompes à essence.
3: Et elle voyage.
1: Parce qu'avec les copains, ils reconstituent les stations d'époque.
3: En fait, on se base sur des photos d'époque. Et on essaie de recréer les infrastructures comme c'était d'origine.
7: Vous recréez des vrais décors de cinéma, hein, pour le coup.
3: Ah oui, c'est ça.
1: De vraies stations démontables à l'échelle 1.
7: Il n'y a jamais des réalisateurs, des choses comme ça qui. Quand il...
3: Bah jusqu'à présent, non, mais on pourrait.
1: En fait, c'est beau une pompe à essence.
3: Voilà, donc c'est le paradis un peu des couleurs, des couleurs vives.
1: Mais oui.
3: Qui rappellent l'enfance un peu.
7: Et toi, tu bosses dans le milieu de l'auto ou...
3: Non, moi, je serais dans le prêt-à-porter.
7: Quoi ?
1: Rien à voir.
3: Je suis dans le prêt-à-porter.
1: Il aménage les boutiques de fringues.
3: Tout à fait.
1: Son assaut de passionné s'appelle RSS-27.
5: Un voyage en voiture, c'est bien souvent une aventure.
1: Je vous ai mis les photos sur ici.fr.
5: Vous ne viendrez plus chez nous par hasard.
3: C'est vrai.
0: Absolument. Vous allez sur ici.fr. Les photos sont absolument extraordinaires. Moi j'adore, j'ai eu l'occasion de les voir en exposition au salon Automoto Rétro. C'est génial. Vous ne bougez pas, vous êtes à Dieppe, il fait 16 degrés, nous dit Renaud de Bon Matin sur notre page Facebook. Et c'est assez dégagé. Ah, on va respirer aujourd'hui avec un petit rayon de soleil et Alain Souchon. C'est déjà ça.

0: Ici Normandie, c'est déjà ça. Vous ne bougez pas, dans un instant, votre horoscope avec Catherine Viguet. Et puis évidemment, dans moins de 4 minutes, toute l'actu locale.
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0: Catherine, les natifs des Gémeaux évoluent.
9: Et pour certains, il s'agit de tout changer. Bélier, agréable journée. Ce qui sera marquant, ce sont vos échanges, voire un déplacement. Taureau, une question d'argent occupe votre esprit. Vous hésitez entre économiser et dépenser. Gémeaux, vous paraissez insaisissable. Vous voulez tout changer à votre vie, vous sentir libre. Cancer, ce qui est essentiel aujourd'hui, c'est de prendre soin de vous et des vôtres. Lion, un jeudi divertissant, chantant, festif, comme vous les aimez. Vierge, vous avez besoin de réfléchir, ça concerne votre sphère professionnelle comme votre foyer. Balance, d'une manière ou d'une autre, vous changez les idées, quitte à voyager. Scorpion, il faut vous ressourcer et vous trouverez un moyen de le faire avec une méthode zen. Sagittaire, la conjoncture vous oblige à être attentif aux désirs des autres et vous aurez de bonnes surprises. Capricorne, vous êtes très occupé, gare à ne pas trop en faire, attention à votre santé. Verseau, une histoire d'amour vous tient le corps et le cœur, mais rien n'est simple. Poisson, la famille est au centre de vos préoccupations, ce qui concerne votre maisonnée aussi. Et pour nous tous, eh bien, on trouve un coin refuge, un coin ou quelqu'un.
0: Et ben voilà, vous nous avez trouvé.
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0: Bonjour, j'en profite pour vous faire coucou puisqu'on est à la télé. Vous pouvez nous regarder également sur notre appli Ici ou encore sur notre site ici.fr et vous découvrez Charlotte Coutard. Bonjour Charlotte.
10: Bonjour Michel, bonjour à tous.
0: Alors je salue tous ceux, toutes celles qui nous entourent. C'est ensemble que nous allons jouer ce matin. Bonjour, on joue avec le blind test du mois d'octobre. Ah, on est le 1er octobre aujourd'hui, déjà. Ça passe vite. Et vous irez dans quelques jours, grâce à nous, en jouant dans moins d'une heure, voir le concert Coldplay by Live Play. Et qu'est-ce que ça vous inspire comme réflexion? Ah bah oui. Et non content de vous offrir ceci, on vous donnera aussi avant 9h un petit coup de pouce au pouvoir d'achat avec 70 euros pour vous régaler à la fête brévière de dimanche, c'est à Forges-les-Eaux. Mais d'abord, je vois qu'il est 6h30, toute l'actualité en Seine-Maritime et dans l'heure, avec vous Charlotte.
10: Les appels au blocage des lycées se multiplient en Seine-Maritime et dans l'Eure. Les étudiants appellent aussi à une action aujourd'hui sur le campus de l'Université de Rouen à Mont-Saint-Aignan. Hier, des affrontements ont eu lieu devant le lycée Le Corbusier à Saint-Étienne-du-Rouvray. Le club de tennis de Montivilliers, épinglé par la Chambre régionale des comptes, le président a utilisé la carte bancaire du club pour des dépenses personnelles avant de rembourser l'argent. Mais d'autres irrégularités ont été relevées, on vous explique tout à l'heure à 7h. Une soixantaine de coquilles coquillards de la Seine-Maritime sont partis en mer. C'est le début de la pêche à la coquille Saint-Jacques au large. Le gisement Baie de Seine ouvre, lui, en novembre. Ici, Normandie a assisté aux préparatifs. Reportage auprès des pêcheurs à Dieppe dans l'info d'ici. Juste après toute l'actualité en France et dans le monde, en 90 secondes, c'est avec vous, Valentine Lottès.
3: Pas de hausse d'impôt général, mais un vrai coup de frein sur les dépenses de l'État. Le budget 2027 est présenté ce jeudi par le gouvernement, avec pour principale mesure 5,5 milliards d'euros d'économies sur les retraites, le point d'indice des fonctionnaires gelés et une hausse de taxes sur les aéroports et sociétés d'autoroutes. Une nouvelle journée de mobilisation s'annonce devant les lycées et les étudiants sont appelés à rejoindre un mouvement de plus en plus tendu. Plus de 600 interpellations hier et la police des polices chargées d'enquêter sur les blessures de 3 lycéens. Le pire est passé dans le sud de la France. Les vigilances rouges et maintenant oranges sont levées dans l'Hérault, le Gard et les Bouches-du-Rhône où l'équivalent de plusieurs mois de pluie sont tombés sur la seule journée d'hier. Des inondations impressionnantes en vidéo sur nos réseaux sociaux. À 7 mois de l'élection présidentielle, deuxième débat ce soir entre les 5 candidats à la primaire de la gauche. 2 heures de discussion à partir de 20h45 sur France 2 et France Inter. Que s'est-il passé à bord de cet avion entre Dubaï et Tel Aviv, 24 heures après un atterrissage en urgence de ce vol Fly Dubaï en Arabie Saoudite? Des images postées par des passagers font le tour du monde. Israël parle d'une attaque menée par l'un des pilotes. Chaque année, près de 20 000 cancers du sein sont évitables, selon la Ligue contre le cancer. Octobre rose commence aujourd'hui, un mois pour encourager le dépistage du cancer le plus meurtrier chez les femmes.
10: Les coquillards normands ont pris la mer. C'est le coup d'envoi aujourd'hui de la pêche à la coquille Saint-Jacques au large, en Manche Est. Pour la baie de Seine, le plus gros gisement, il faudra encore attendre le mois de novembre. En Seine-Maritime, une 60aine d'équipages sont partis pêcher au large dès l'ouverture cette nuit à minuit. Et ce, malgré la hausse des prix des carburants. Il y a une 40aine de coquillards rien qu'à Dieppe. Christine Wurtz, vous avez rencontré des pêcheurs avant leur départ.
6: Sur le pont arrière du Majestic, les filets métalliques sont déjà en place, prêts pour les premières captures. Le premier jour de la campagne de pêche, c'est toujours un moment particulier pour Richard le mécano.
11: Toujours quand même, parce que les bateaux, ça fait longtemps qu'ils n'ont pas tourné, il faut repartir en mer, on a toujours peur d'être embêté avec la mécanique, quelque chose.
6: Mais la véritable inquiétude cette année, c'est le prix du gasoil marin qui ne cesse de grimper. Quentin Gourville est le patron du Grand Villet.
12: En fin de saison, on l'avait à peu près 1€, 1,05€, et là, il est monté à quasiment 1,20€, 1,25€. Sachant qu'on consomme entre 800 litres et une tonne par jour, c'est un sacré budget pour l'armement.
6: Quentin attend avec impatience l'ouverture de la pêche en baie de Seine en novembre, moins loin et qui concentre l'essentiel de la ressource. Mais pas question de faire l'impasse sur la pêche au large d'ici là. Comme la plupart de ses collègues, il ne vit que de la coquille.
12: On va tous y aller. On n'a pas le choix. Là, on n'a pas travaillé depuis 5 mois, donc... Pour remonter la société, nous on fait que la coquille Saint-Jacques.
6: L'autre inquiétude, explique Loïc Marguerie, le patron du Daniel Auguste, c'est le prix de vente de la coquille, dans un contexte difficile aussi pour les consommateurs.
13: Si la coquille descend en dessous de 2,80€, ça va être très compliqué derrière de faire l'équilibre des choses. C'est pas possible.
6: Il y a bien les aides de l'État qui doivent couvrir 70% du surcoût lié à la hausse du prix des carburants. Mais elles arrivent tard.
13: Les gens voudraient les aides à la pompe directement, au lieu de monter des dossiers qui mettent 3 mois à nous payer, qu'ils les fassent directement aux distributeurs de carburant. C'est pour la comptabilité, puis même pour les salaires à la fin du mois, c'est quand même vachement mieux. Là, les aides avril-mai, on les a touchées au mois de septembre, quoi. Donc il ne faut pas être pressé parce que la trésorerie des bateaux là, commence à être vachement impactée quand même.
6: En Normandie, la coquille fait vivre un bateau sur deux, mais jusqu'à quand? Les patrons ont déjà réduit la voilure. Les équipages ne comptent plus désormais que 3 matelots au lieu de 5 il y a encore quelques années.
10: Et la pêche à la coquille Saint-Jacques dure jusqu'au mois de mai. L'année dernière, près de 40 000 tonnes de coquilles ont été pêchées au total selon le comité régional des pêches qui estime le gisement à environ 80 000 tonnes, 60 000 tonnes en baie de Seine et le reste donc au large.
0: Après la pluie, le soleil, c'est à tour de rôle. Hier, on a connu Quelques inondations, par exemple à Neufchâtel-en-Bray, un coup de vent tourbillonnant sur Oissel et Tourville-la-Rivière. Et aujourd'hui, ce sera grand soleil et ça va durer. Demain, ce sera lumineux. Samedi, encore du soleil et quelques voiles nuageux pour dimanche. Voilà la tendance de ce premier jour du mois d'octobre. Et oui, aujourd'hui, on est le premier et vous relevez des températures comme Météo France de l'ordre de 14 à 16 degrés. 14 degrés à Évreux et à Rouen. On a 16 degrés à Dieppe ou encore au Havre. Et cet après-midi, on aura jusqu'à 19 degrés à Dieppe, 18 degrés au Havre, 20 degrés à Rouen et Évreux et jusqu'à 21 degrés sur Vernon. Pour l'instant, tout va bien sur les routes. Regardons.
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0: Ah si, nous avons quand même le bac de Quillebeuf sur Seine, Port Jérôme, qui est à l'arrêt de bon matin. À la SNCF, tous les trains sont à l'heure. Et de votre côté, est-ce que vous constatez une difficulté sur la route? N'hésitez pas. WhatsApp 02 35 07 66 66 ou un coup de fil directement. C'est Anne qui décroche.
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0: Et vous, vous ne décrochez pas, non, vous restez avec nous. Vous laissez sonner, ils rappelleront. Oh, j'ai l'impression que c'est reparti d'ailleurs, les coups de téléphone des oui. gens qui ont des trucs à nous vendre. Là.
9: Des marchages.
0: Il y avait eu une petite période tranquille et c'est reparti. Et bah, vous leur chantez le jerk quand ils décrochent. Toute la journée.

0: Je me souviens, on dansait sous les stroboscopes, effectivement, à l'époque de cette chanson. Je devais être encore étudiant et j'animais des soirées, on passait le jerk et tout le monde s'amusait.
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0: Ariel, Uriel, Uriel et Thérèse, bonne fête à vous. On est le 1er octobre. Nous, on garde que le meilleur. On oublie les augmentations, bien évidemment. On regarde que la vie du bon côté. Quoique, du bon côté, on a rendez-vous avec un céréal killer dans un instant. Oui, les céréales et l'alimentation de votre toutou ou de votre chat. Parlons-en avec notre veto. Après un peu de sport et un bel exploit de notre Miss. C'est le Zoom Sport, Alain Mattei, bonjour.
3: Bonjour Michel.
0: Alain, aujourd'hui vous nous parlez d'un défi sportif réalisé par Amandine Petit, on se souvient d'elle. Miss Normandie 2020, Miss France 2021.
3: Vous étiez près de la cathédrale de Rouen mardi matin, par exemple, vous l'avez peut-être croisé, Amandine Petit, Miss France 2021. Pas de Jean-Pierre Foucault en vue, il faisait même plutôt gris. Non, elle était en plein milieu d'un périple de 300 km entre Caen et Paris. Son but, mettre Alzheimer KO. Le projet s'appelait Caen Paris contre l'oubli. L'idée était de collecter des dons pour la Fondation pour la recherche sur Alzheimer. Je vous donne le résultat tout de suite. Leur objectif était de lever 6000 euros. Ils ont finalement obtenu quasiment 7000 euros. Amandine Petit, c'est était donc lancée dimanche dernier depuis l'hôtel de ville de Caen. Elle était accompagnée par Frédéric Delanouvelle, journaliste et habitué des défis sportifs. Ensemble, ils ont rallié Caen à Paris de deux manières, en vélo tandem et en courant. Pour la deuxième étape, par exemple, ils avaient 73 km de vélo, puis 18 km de course pour arriver à Rouen, 123 bornes de vélo le lendemain, et c'était comme ça 4 jours de suite.
0: Évidemment, il n'était pas question de chrono pendant ces 4 jours, mais surtout d'aventure humaine.
3: À la base de ce défi, d'abord, il y a le vécu du binôme. Amandine Petit a perdu sa grand-mère de la maladie d'Alzheimer. Pour Frédéric Delanouvelle, c'est sa mère qui a été touchée. Dès son élection au titre de Miss France, la Normande avait promis de donner du temps à la lutte contre cette maladie. Elle l'a fait avec ce défi, mais elle ne l'a pas fait dans une bulle, loin de là. Je l'ai dit, elle avait un binôme, mais surtout le grand public était appelé à participer. Au-delà des dons et des réseaux sociaux, des gens ont accompagné physiquement Amandine Petit et Frédéric Delanouvelle sur le parcours. Ils étaient des dizaines à l'hôtel de ville de Caen, et puis d'autres ont couru avec eux, puis pédalé avec eux, parfois sous la pluie. Certains ont même donné un coup de main quand il y avait des crevaisons, notamment, il a fallu réparer quelques roues. Et quand je vous dis que l'ancienne Miss France n'a pas vécu dans une bulle, c'est parce qu'entre les étapes, elle n'a pas opté pour un bel hôtel. Quelques jours avant le départ, elle avait même passé une annonce sur son compte Instagram.
4: Ce projet, on l'a imaginé autour de quelque chose qu'on voulait partager. Et c'est pour ça que je me suis dit que finalement, même si on ne savait pas où on voulait dormir, eh bien chez vous, c'était peut-être la meilleure des solutions. Que vous soyez gîte de France, que vous ayez une maison, un appartement, un logement qui aura juste deux chambres pour pouvoir nous accueillir. L'objectif, c'est juste de se retrouver ensemble, de partager ce moment et d'être solidaires jusqu'au bout.
3: Pour avoir suivi l'aventure, je peux vous dire qu'ils ont été bien accueillis à Rouen. Leur famille d'accueil leur a même préparé des lasagnes maison qui avaient l'air délicieuses. Mercredi, tout ça s'est fini au pied de la Tour Eiffel dans un premier temps, puis avec 7 ultimes kilomètres vers la Fondation Recherche Alzheimer, le jour des 29 ans d'Amandine Petit. Avant le départ, elle avait annoncé à nos confrères du Parisien qu'elle aimerait bien faire de ce défi un rendez-vous annuel avec des tracés dans d'autres régions. La Normandie vient peut-être d'assister à la naissance d'un nouveau rendez-vous dans la lutte contre la maladie d'Alzheimer.
0: Merci beaucoup à Amandine Petit et à vous. On vous retrouve demain matin à la Mattei pour l'agenda du week-end.
3: C'est exact. Merci Michel.
0: Et nous maintenant, on sort les croquettes.
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0: Il est 6h45. Au rayon animalerie, la mention sans céréales a envahi les paquets de croquettes, j'ai remarqué. Hein. C'est l'argument de vente numéro 1. Alors, Docteur Pierre Fabin, est-ce que c'est vraiment indispensable pour nos animaux ?
8: Alors en fait, beaucoup de propriétaires achètent du sang céréal en pensant faire du bien à leur animal. Mais en fait, c'est un énorme coup de marketing. Pour comprendre, on va regarder comment on fabrique une croquette. C'est comme un gâteau sans liant, ça s'émiette. Pour faire tenir une croquette, on a obligatoirement besoin d'amidon. L'idée que le chien ou le chat est allergique au blé ou au maïs est totalement fausse. L'allergie au gluten chez le chien concerne moins de 1% de la population. En réalité, il digère très bien l'amidon s'il est bien cuit. Le vrai problème des céréales, ce n'est pas leur toxicité, c'est que les industriels en mettent beaucoup trop pour faire des économies au détriment de la vraie viande.
0: Mais alors, docteur, s'il retire totalement le blé ou le maïs de la recette pour faire du sang céréal, par quoi remplace-t-il cet amidon puisque c'est obligatoire pour fabriquer la croquette ?
8: Eh bien, c'est là le grand piège. Il remplace le blé par d'autres sources d'amidon, la pomme de terre, le pois ou les lentilles. Et au final, la croquette sans céréales contient parfois autant de glucides qu'une croquette classique. Vous n'avez pas acheté plus de viande, vous avez juste acheté du féculent différent. Et ça peut être dangereux. On a des études vétérinaires qui ont montré qu'une alimentation pleine de pois ou de lentilles bloque souvent l'absorption d'un acide aminé vital, la taurine. Et résultat, on voit apparaître chez certains animaux des maladies cardiaques graves directement liées à ces recettes à la mode. Et en plus, souvent, ces sources d'amidon sont moins digestes et entraînent beaucoup de gaz.
0: Merci à l'heure du petit déjeuner pour cette précision, docteur. Mais concrètement, comment on fait la différence au supermarché ? Est-ce qu'il faut boycotter le sang céréal ? Ou alors, il y a une astuce pour bien choisir son paquet ?
8: Alors, il ne faut pas le boycotter, mais arrêtez de lire les slogans géants à l'avant du paquet. Tournez-le et lisez l'étiquette au dos. L'ennemi, ce n'est pas la céréale, c'est le manque de viande. Avec ou sans céréales, la règle d'or est stricte. Le premier ingrédient de la liste doit impérativement être de la protéine animale, comme du poulet déshydraté. Si vous lisez pois, pommes de terre ou blé en premier, vous fuyez. Méfiez-vous aussi du poulet frais. À la cuisson, la viande perd son eau et son poids réel dans la croquette s'effondre. Du coup, cherchez plutôt la mention viande déshydratée. Et au final, retenez qu'il vaut mieux une excellente croquette avec un peu de riz digeste qu'une mauvaise croquette sans céréales, pleine de lentilles, qui va abîmer le cœur de votre animal.
0: Merci beaucoup, docteur Pierre Fabin. On vous retrouve tout à l'heure à midi autour de la table du déjeuner avec toute la team. Il y aura le docteur Kierzek également, il y aura Aude Razo. Il est 6h47. Elle aime le blé, mais pourtant elle n'est pas là pour l'argent, mais pour le plaisir. Isabelle Lebrun, dans un instant pour les 3 plus après le DJ.
10: DJ, on fait ça, papy.
0: Soprano. Dans ta radio, oui. Oh, ça y est, moi il suffit de mettre ça, je me crois déjà au platine de votre radio ici.

0: Ici Normandie, soprano, bah, il fait bon ce matin, Lucille nous dit 16 degrés à Saint-Pierre-la-Garenne. Faites comme elle. Laissez-nous un petit message sur notre page Facebook. Bonjour Isabelle.
1: Bonjour Michel. Bonjour également à Charlotte.
2: Bonjour Isabelle, bonjour.
1: Et bonjour à tous.
0: Ouais, toute la team réunie autour de la table, il est 6h50. Vous êtes avec nous jusqu'à 9h, Isabelle, entre autres pour les 3+, pratique, local, utile, sympa. Et l'on commence avec cette info pour les personnes aquaphobes, personnes qui ont peur de l'eau. Oui. Il est encore possible de prendre des cours.
1: Ou plutôt de suivre un stage. Ce sera le week-end des 10 et 11 octobre avec le club Havrais de natation eau douce, qui a été créé il y a quelques années maintenant par Philippe Agoutin. Il est maître nageur sauveteur et il organise comme ça régulièrement des stages pour les personnes qui ont peur de l'eau, qui ont peur de nager. C'est dommage de ne pas nager, notamment l'été, chez nous en Normandie, de mettre la tête sous l'eau. Alors le stage se déroule au centre aquatique L'Effet Bleu, c'est à Saint-Romain-de-Colbosc. Il n'y a pas d'âge hein, pour apprendre. Renseignez-vous vite, il reste encore quelques places pour ce week-end des 10 et 11 octobre pour ce stage, via son site internet, hein, c'est plus simple, asso-eau-douce.fr.
0: À Dieppe, demain, s'ouvre la boutique éphémère Fière de bien faire avec l'API Seine-et-Mer.
1: C'est l'association des parents, personnes en situation de handicap et de leurs amis. C'est une boutique solidaire pour mettre à l'honneur tout ce qui est fait, réalisé par les professionnels en situation de handicap qui travaillent en ESAT, vous savez, ces établissements et services d'accompagnement par le travail. Or, vous allez trouver entre autres des produits d'épicerie fine, des créations artisanales. Et ce sont les personnes en situation de handicap qui sont présentes pour vous accueillir, assurer la vente, la caisse. Donc, c'est forcément une belle expérience pour eux et pour nous on fait un beau geste. La boutique éphémère Fière de bien faire, ça ouvre demain et c'est jusqu'au 31 décembre rue de la Barre. Donc je glisse au passage, pensez-y éventuellement pour trouver des cadeaux de Noël, vous voyez.
0: N'êtes pas en retard Isabelle.
1: Non, non, non.
0: La généalogie, c'est tendance. À Val-de-Reuil, il y aura un atelier samedi.
1: Un atelier généalogie pour remonter le fil de votre histoire, pour découvrir qui étaient vos ancêtres. On a parfois des surprises. C'est samedi, ce sera de 14h30 à 16h30 à la médiathèque de Val-de-Reuil. Ouvert à tous, hein, débutants ou initiés, c'est gratuit. Pensez quand même peut-être à vous inscrire auprès de la médiathèque Le Corbusier à Val-de-Reuil. C'est donc samedi après-midi.
0: Isabelle, il est 6h53, on est le 1er octobre. Aujourd'hui, alors, on en reparlera dans les infos tout à l'heure, c'est la saison de la coquille Saint-Jacques qui ouvre.
1: Ça ouvre déjà, ouais.
0: Et puis évidemment, c'est Octobre Rose également. On l'évoquera tout au long de ce mois, on suivra tout particulièrement ce qui se passe sur Dieppe. On est partenaire de tout ce qui s'y passe. Et puis on ouvre cela dans un instant avec un premier mot de nos humoristes, juste avant les infos. L'humour, un tube avec dessin, s'il vous plaît.

0: Ici Normandie, The Communards. Je ne sais pas si vous êtes comme nous avec Guillaume qui est derrière la console. Il y a un moment donné dans la chanson, on a l'impression qu'il chante Jeu de cette famille. Jeu de cette famille, jeu de cette famille. Ici, c'est une grande famille, vous le savez, au grand complet. L'humour en tube, dans un instant, avec la famille des humoristes. Et dans la famille, la rédaction, je demande Charlotte Coutard.
1: Présente.
0: Parmi nous, formidable. Vous restez avec nous dans moins de 3 minutes, toute l'actu locale.
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0: Ah, c'est pas ce qui manque à cette heure-là, hein, la bonne humeur. De la vie de tous, les femmes sont les créatures les plus voluptueuses et les plus harmonieuses du monde du vivant, même si leurs seins sont parfois lourds à porter. Alors dans l'humour en tube, Fred Ballard et ses acolytes préfèrent en rire en attendant les résultats de la mammo.
7: Respirez, les respirez bleus.
8: Oui, c'est un refrain que les femmes ne retrouvent pas avec un bonheur infini. C'est le refrain de la mammo de dépistage. Un incontournable qui sauve des vies et qui régale les radiologues spécialisés.
9: 100 nichons par jour, il se fait le mammologue. Des petits, des gros, des vrais, des faux. Dès qu'ils sont contents de prendre l'air. Dès qu'ils sont heureux de voir enfin un mec. Me voilà donc dans une des 5 cabines, genre vestiaire de piscine. Debout dans un demi-mètre carré, les seins à l'air, grelottante, à attendre que les nichons qui me précèdent soient libérés.
8: Alors c'est vrai que c'est pas le moment le plus glorieux de la vie des femmes, hein. Michel Bernier n'échappe pas à la règle. On ne bombe pas le torse en général dans la cabine, alors qu'on devrait être fier de nos poitrines, qu'elles soient généreuses ou pas. Quoique trop généreuse, Sophia Bellabès a quand même quelques réserves.
10: Je crois que le sport, en fait, je crois que c'est dur pour moi parce que j'ai une forte poitrine. Je sais pas s'il y a des femmes ici qui connaissent ce concept. Dès que tu cours, t'es à deux

0: Il est 7h, bonjour.
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0: Et Charlotte Coutard pour les infos. Charlotte, une sorte de mini-tornade hier en fin d'après-midi au sud de Rouen.
3: Oui, en tout cas, un très gros coup de vent qui tourbillonne vers 17h à Oissel et Tourville-la-Rivière. À Oissel, 5 platanes ont été couchées sur le quai de Rouen, mais le vent a surtout fait des dégâts dans la cité Le Verdier et la cité des Gores, deux quartiers de Oissel, raconte le maire Stéphane Barré.
4: Sur cet axe-là, on a une tornade avec, ça a duré 30 secondes, d'après ce que j'ai compris, vers 17h. Et on a des tôles qui ont volé même à environ 100 mètres de haut, donc qu'on a retrouvé à des fois à des centaines de mètres aux alentours, chez les riverains ou autres, de la zone d'activité. Et la zone la plus touchée en termes d'habitation, c'est la cité des Gores, où on a, c'est de la tuile mécanique de Normandie, de Losange ou de Beauvais. Et là, on a environ une centaine de maisons qui ont été touchées. Avec quelques cas assez flagrants, une cheminée qui est un peu éventrée, que les pompiers devaient voir s'ils la faisaient tomber ou pas. Trois situations un peu plus critiques que d'autres, mais qui ne nécessitaient pas ou alors des relogements dans la famille pour ce soir.
3: 8 personnes ont en effet dû être relogées. Hier soir, 80 maisons étaient privées d'électricité à Oissel. Les agents d'Enedis ont été mobilisés, tout comme les pompiers et une vingtaine d'agents de la ville pour sécuriser les routes. Il n'y a pas eu de blessés.
0: Plusieurs lycées de la Seine-Maritime et de l'Eure vont de nouveau être bloqués aujourd'hui.
3: La contestation partie de région parisienne a gagné la Normandie hier pour demander plus de moyens dans l'éducation nationale et notamment plus de professeurs pour remplacer ceux absents, de meilleures conditions d'apprentissage. Emmanuel Grabé, les grilles de nombreux établissements normands vont sans doute rester fermées aujourd'hui.
5: Oui, avec des appels à bloquer les lycées partout dans nos deux départements, à Neufchâtel-en-Bray, à Val-de-Reuil, à Dieppe, à Sotteville-lès-Rouen, à Auffranville, Modeste-le-Roi à Évreux, François 1er et Claude Monet au Havre, ou encore Corneille et Saint-Saëns à Rouen, et les universités entrent dans le mouvement. Des syndicats étudiants appellent dès ce matin à bloquer le campus de Mont-Saint-Aignan et à rejoindre les mobilisations lycéennes. Hier, le mouvement s'est limité à quelques établissements, mais il a tourné à l'affrontement à Saint-Étienne-du-Rouvray, devant le lycée Le Corbusier. La police a envoyé des gaz lacrymogènes pour disperser la petite foule qui avait allumé un feu devant la grille et dégradé des abribus. Au total, depuis lundi, 10 personnes ont été interpellées en Seine-Maritime. La préfecture affirme qu'il y a eu des tirs de mortier contre les forces de l'ordre et des incendies volontaires visant des voitures. Dans l'Eure, 5 ados de 14 à 17 ans ont été arrêtés pendant le blocage de leur lycée à Évreux, accusés d'avoir jeté des projectiles sur les policiers.
3: Hier, partout en France, 356 lycées ont été bloqués, 625 personnes interpellées, 83 policiers et gendarmes blessés. 119 élèves et personnels ont aussi été blessés depuis le début du mouvement. Le ministre de l'Éducation nationale annonce l'ouverture d'une plateforme de concertation destinée aux lycéens.
0: Charlotte, la pluie d'hier ne change rien à la sécheresse dans l'Eure.
3: Le sud du département est placé en crise sécheresse à Breteuil, Conche-en-Ouche ou Verneuil-d'Avray-Diton. Pendant 2 mois cet été, les stations de lavage ont été complètement fermées. Le préfet de l'Eure a autorisé vendredi dernier une réouverture partielle. Les centres ont pu rouvrir la moitié de leurs pistes haute pression. Mais le mal est déjà fait. Les entreprises sont dans une situation financière très compliquée, explique Jérôme Gosselin. Il est le propriétaire d'une station de lavage à Breteuil. Il estime ses pertes à plus de 10 000 euros.
6: Dès la fin du mois de juillet, on a écrit à la préfecture, on a fait des propositions pour être responsable face à la crise, pour consommer moins d'eau, tout en ayant une activité minimale, et il n'y a jamais eu de réponse. C'est un scandale. Je pèse mes mots. Il y a eu juste des contacts début septembre. C'est bien trop tard. Donc là, une piste ouverte, c'est bien, mais ça résout absolument pas mes problèmes de trésorerie. Sachant que on nous ferme, et les gens qui viennent sur la station me disent, bah, vous savez, je vais laver chez moi. Lavage à domicile, c'est 4 fois plus d'eau consommée que sur un lavage avec une piste haute pression. Et puis, la pollution du sol. Donc, bénéfice zéro. Alors, en fait, j'ai l'impression qu'on est plus sur des positions dogmatiques que pragmatiques. Il y a un problème qui est vrai, hein. On avait une sécheresse. On a proposé des solutions qui n'ont pas été entendues. On pose des questions en parallèle, aucune réponse. C'est pour ça que je suis furieux, comme l'ensemble de mes collègues qui ont été impactés par ces fermetures.
3: La colère des patrons des stations de lavage dans le sud de l'Eure. Reportage dans l'Info d'ici Normandie tout à l'heure à 7h30. Et à 7h45, Jean-Pierre Giraud, ingénieur agricole, vice-président du Conseil économique, social et environnemental de Normandie, sera l'invité d'ici Normandie.

0: Avec lui, on fera le point sur le niveau des cours d'eau et des nappes phréatiques et les conséquences de cette sécheresse en Normandie.
1: Ici Normandie, il est 7h05. Le président du club de tennis de Montivilliers, soupçonné par la Chambre régionale des comptes d'avoir piqué dans la caisse.
0: Elle publie un rapport de 42 pages qui accable le président du club et le vice-président du GMT, c'est le groupe Montivillon de tennis Fontenay. Le club de Montivilliers compte plus d'un millier de licenciés. Il bénéficie de subventions publiques, mais sa gestion semble plus que douteuse, Amélie Bonté.
2: Le président a utilisé à plusieurs reprises depuis 2019 la carte bancaire du club pour des dépenses personnelles. On parle de plusieurs milliers d'euros qui par la suite ont été certes remboursés. Il aurait confondu sa carte bancaire personnelle et celle de l'association, ce que juge peu crédible la CRC. Autre irrégularité, le montant de l'indemnité qui lui est versée, qui a dépassé les trois quarts du SMIC autorisé par la loi. Il a inventé le bénévolat rémunéré, dit même un conseiller municipal de Montivilliers, car en plus de cette rémunération plus importante que prévue, il touche une prime d'ancienneté. Enfin, une SCI, Société Civile Immobilière, a été créée en 2022 par le président et vice-président du club, qui en sont les principaux actionnaires. Il se trouve que le club de tennis a pris des parts dans cette SCI, sans que l'on comprenne réellement pourquoi, c'est ce qu'explique la CRC. Plus de 27 230 euros ont été versés par le club à la SCI, qui possède plusieurs appartements, places de parking et garages à Montivilliers et au Havre, et qui a même contracté deux prêts. Enfin, il faut savoir que le club de tennis de Montivilliers perçoit la plus grosse subvention publique de la part de la mairie, à savoir 33 000 euros cette année.
0: Des précisions d'Amélie Bonté pour Ici Normandie. C'est un secteur qui fait vivre un bateau de pêche sur deux en Normandie. La pêche à la coquille Saint-Jacques est ouverte au large en Manche Est. Une soixantaine d'équipages de coquillards de la Seine-Maritime ont déjà pris la mer cette nuit. La pêche dans le gisement en baie de Seine le plus important sera possible à partir du mois de novembre. La saison de la Saint-Jacques dure jusqu'au mois de mai.
1: Ce sera l'entrée en lice du FC Rouen et de Quevilly Rouen Métropole.
0: Le tirage au sort du cinquième tour de la Coupe de France de football avait lieu hier soir. Gournay, club de Régional 3, affrontera le FC Rouen, club de Ligue 3. Il y a donc 5 divisions d'écart entre les deux équipes. Gisors, club de R2, défiera QRM, club de L3. Les autres affiches, Buchy contre Sotteville, Saint-Romain de Colbosque contre Saint-Marcel et Fécamp défiera Alençon. Les matchs auront lieu dans 10 jours, le week-end des 10 et 11 octobre.
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1: Hier après-midi, on a vu la place Saint-Paul à Rouen inondée, également les rues de Neufchâtel-en-Bray. Et puis il y a eu ce coup de vent, évidemment, sur Oissel et Tourville. Ouais. C'est retour au calme aujourd'hui.
4: Tout à fait retour au calme ce matin. Un temps sec aussi, avec nuages et soleil dans la matinée. Peut-être localement un peu de brume, brouillard, hein, c'est possible. Davantage de soleil cet après-midi, même si, allez, sous quelques nuages un peu plus menaçants, il pourrait y avoir une averse dans le pays de Bray. Vent d'ouest plus sensible sur la côte, avec 30 km à l'heure. Les températures, en ce moment, on a 14 à Rouen, à Évreux. On monte jusqu'à 16 degrés à Dieppe et au Havre. Pour les maxis, comptez 18 au Havre, à Bolbec, 19 à Forges, 20 degrés à Romilly-sur-Andelle, à Rouen, à Cormeil, 21 à Évreux. Et comme nous sommes jeudi, allez, on regarde un peu pour le week-end.
1: S'il vous plaît.
4: Visiblement, pas besoin de parapluie, hein, soleil, mais il fera attention assez frais le matin et jusqu'à 21-22 dans les terres l'après-midi.
1: Sur la route, c'est calme pour l'instant. On a le bec de Quillebeuf-sur-Seine qui est à l'arrêt. Néanmoins, tenez-en compte.
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0: Avec toute la team, toute l'équipe, Charlotte Coutard, il y a Guillaume qui est en face de moi, et puis Isabelle. Isabelle.
3: On parle anglais, hein. Toute l'équipe, monsieur.
0: Isabelle, je le sais, hier, avant-hier, début de semaine, vous étiez chez vous, vous êtes comme une âme en peine, vous écoutiez du Christophe Maé. Justement, vous avez regardé par la fenêtre, c'est la fête foraine.
3: Oui, qui commence à s'installer. C'est pour la foire Saint-Romain à Rouen. Ça va commencer sur les quais le 21 octobre, le mercredi 21 octobre. Je sais que vous attendez ça avec impatience, surtout les enfants et les petits-enfants.
0: Qu'est-ce que vous avez vu par la fenêtre?
3: Je voyais un truc, un peu jaune-orangé en train d'être monté. Là, j'ai regardé avec les... Ah c'est ça, parce que j'ai regardé avec les jumelles et puis j'arrive pas à distinguer ce que c'était.
0: C'est le toboggan, et moi je suis une page Facebook qui s'appelle Foire Saint-Romain de Rouen,
3: ouais.
0: Et on nous annonce hier de belles arrivées.
3: Ah ben voilà.
0: Le Tattoo Coaster, le Banzai, la Croustille, chez l'INSEE et Tier Fortnite, voilà ceux qui sont arrivés hier. Vous m'avez dit, le début de l'opération, c'est quand?
3: Alors, c'est du mercredi 21 octobre au dimanche 22 novembre.
0: Ouais, c'est un peu pendant le mercredi.
3: Ça se prépare, ça se prépare.
0: Le premier mercredi des vacances.
3: Ouais. Cela dit, si on veut profiter des manèges, il y a la foire Saint-Michel à au Havre aussi, là, en ce moment, hein, sur le champ de foire.
0: On est partout, le vent dans les cheveux dans les yeux. Et on joue ce matin, et on vous offre du Coldplay. Chère Isabelle, c'est Coldplay ou presque dans le blind test?
3: Oui, c'est Coldplay by Live Play, vendredi 16 octobre au Zénith de Rouen. Alors c'est un concert exceptionnel, c'est un tribute band, un groupe qui reprend tous les tubes de Coldplay, qui recrée l'univers de Coldplay, une scénographie spectaculaire, et bien sûr on vous y invite.
0: Et c'est le paradis. Paradise. In English, 02 35 07 66 66, vous nous appelez maintenant et vous participez au blind test. Bonjour, on joue. Et dans un instant, on va parler budget dans mon œil.
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0: Mon œil, David Ossiou, le Premier ministre, présente ce jeudi le budget 2027. Et parmi les mesures envisagées, une nouvelle taxe sur les produits sucrés.
6: Et pour nous faire passer ça, le ministre du Commerce est allé chercher son papy. Serge Papin affirme qu'un gamin de 9 ans aujourd'hui a déjà mangé autant de sucre que son grand-père pendant toute sa vie. C'est possible, mais sans aller si loin. Vous vous souvenez peut-être aussi qu'à la télé, dans les années 80, il y avait une pub rien que pour le sucre. La pub des dominos, les 150 000 morceaux de sucre qui se renversaient les uns après les autres jusqu'au dernier qui tombait dans une tasse de café. Le slogan, le sucre, le plus petit des grands plaisirs. Il faut dire que 40 ans plus tard, là, l'ambiance à table a vraiment changé. Et après la taxe soda, demain donc, la taxe Nutella, la taxe BN, la taxe Chocapic. L'idée serait de faire avec nos biscuits ce qu'on fait déjà avec les sodas depuis 2012. Plus il y a de sucre, plus il y a de taxes. Mais ça n'impressionne pas encore les fabricants. L'État a donc changé cette année la recette fiscale. Moins de 5 grammes de sucre. Petite taxe, entre 5 et 8 elle grimpe et au-dessus de 8, elle explose. Vous voyez l'idée? Évidemment à Bercy, une taxe qui rapporte, ça plaît. Mais si vous êtes ministre de la Santé, vous pouvez voir les choses exactement à l'envers. En vous disant que la taxe la plus efficace, c'est celle que personne ne finit par payer. Si elle est suffisamment dissuasive, les industriels vont préférer enlever du sucre plutôt que de payer la taxe. C'est ce qui s'est passé en Grande-Bretagne avec les sodas. Les fabricants ont vraiment changé les recettes. Entre 2015 et 2020, la quantité moyenne de sucre dans les boissons concernées a baissé de 46%. Alors souvenez-vous du grand-père de Serge Papin. Si cette taxe fonctionne vraiment, l'objectif c'est que votre petit-fils n'ait pas fini à 9 ans sa ration de sucre de toute une vie.
0: Bon, on va éviter le sucre dans le café déjà. Et puis avec le docteur Kierzek, on va s'intéresser aux effets sur la santé de ces sucres qui ne sont pas vraiment du sucre. C'est pas forcément une très bonne chose. Ce sera juste avant les infos de 9h. Petite température, Isabelle, sur Facebook.
3: Oui, merci, parce que vous êtes déjà très très nombreux à partager votre météo avec nous sur notre page Facebook. On va saluer Alain qui est à Bourneville-Sainte-Croix. 20 mm d'eau hier chez Alain. C'est vrai qu'il a beaucoup plu, hein, notamment en début de soirée hier. Un bon coup de vent aussi. Alors ce matin, c'est retour au calme. Il fait peut-être un petit peu frais, là, 12 degrés. Ça va grimper, hein, ça va grimper, Alain.
0: Merci beaucoup. Vous continuez. Vous nous envoyez des messages. Moi, je vous propose, dans l'écho d'ici, de nous connecter avec Conchandouche. Alors, c'est jour de marché aujourd'hui. Vous allez peut-être aller acheter votre nouvelle petite spécialité conchoise. On l'avait évoqué, Isabelle Lebrun, ensemble,
3: oui,
0: lors de sa sortie.
3: Conchois, le sablé
0: conchois. On voit cela dans un instant. On se connecte avec Benoît Parmentier et son épouse. Ils sont en train de fabriquer à l'heure qu'il est, parce qu'il va y avoir beaucoup de monde au marché.
3: Ah bah oui, le jeudi.
0: Ouais, ça va être joli comme tout. Et bon.

0: Ici Normandie, on fait nos vocalises dans la salle de bain. Pour accueillir Chantal. Bonjour Chantal.
1: Oui, bonjour.
0: Chantal au Havre, ce matin, un petit rayon de soleil déjà, c'est dégagé ?
1: Non, là, c'est fait nuit. Hein.
0: Vous êtes contrariante, c'est Chantal.
1: J'y peux rien, moi. La nuit n'est pas encore.
0: Il y aura du soleil aujourd'hui, vous allez pouvoir profiter de votre petit jardin. Mais d'abord, nous allons jouer ensemble. Quel est le cadeau de bon matin, Isabelle ?
2: Finalement, on peut parler d'un hommage à Coldplay, hein, le groupe mythique Coldplay Tribute. Oui, vendredi 16 octobre au Zénith de Rouen, tous les tubes, scénographie, un show spectaculaire qu'on nous promet. Au Zénith, le blind test, Michel.
0: Oui, attention. Alors le blind test, on est le 1er octobre. Regardons un petit peu en arrière, il y a 45 ans, octobre 1981. Que des tubes du mois d'octobre 1981, Chantal. Est-ce que vous êtes prête à les reconnaître ?
1: Je vais essayer, j'avais 19 ans à l'époque.
0: Non, ce n'est pas « je vais essayer », c'est « oui, Michel ».
1: Oui, Michel, je vais
0: des gens positifs, moi, hein, Chantal. Bon, allez, on y va, on croise les doigts. Dès que vous avez la bonne réponse, on vous écoute.

0: répliquer non.
1: Et non, ce n'était pas oh là là là là, mais Soft Cell. Oui. Daniel Balavoine au milieu.
0: Eh ben bah oui, Balavoine. Oui.
1: On l'écoute.
0: C'est quelqu'un qui
1: on l'écoute de temps en temps sur ici en plus. Et puis Richie est.
0: Oui.
1: Des tubes
0: que j'ai entendus, j'ai dansé dessus, j'ai fait plein de choses, mais
1: bon, on ne veut pas tout savoir, Chantal. Merci
0: non,
1: beaucoup.
0: Non, mais voilà.
1: Chantal, bon, vous ne quittez pas, je vous repasse Anne avec le sourire et vous reviendrez jouer avec nous. Tentez votre chance, gros boujouf, on joue.
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3: 7h25, alors dans l'Éco d'ici avec vous Michel, ce matin on va se régaler direction Conches-en-Ouche.
1: Aurélie Parmentier, bonjour.
4: Bonjour.
1: Avec Benoît, votre mari, on vous trouve place Carnot à Conches-en-Ouche. Et alors, on a évoqué votre dernière création à l'antenne déjà il y a environ 3 semaines, le sablé conchois, une spécialité locale toute neuve. Est-ce que ça marche bien déjà depuis ces premières semaines ?
4: Oh bah oui, oui, oui, impeccable. On a du mal à suivre la cadence, mais ça se fait, impeccable.
1: Et actuellement, que fait Benoît en direct ?
4: Et bah là, il est en train d'étaler des sablés conchois. Et là, il est en train même de les dorer sous mes yeux.
1: Alors, à quoi ça ressemble, un sablé conchois ?
4: Donc en fait, c'est un petit sablé aux graines de lin en forme de coquille Saint-Jacques, l'emblème de la ville de Conches.
1: Qui a eu l'idée ?
4: Ça a été un travail d'équipe. En fait, la mairie voulait une spécialité pour la ville de Conches. Donc au départ, on se portait sur du chocolat, même à la base. Mais vu les grosses chaleurs qu'il a fait cet été, on s'est dit non, ça va pas aller, on va pas pouvoir le tenir toute l'année. Donc on est parti sur un sablé, en fait. Graines de lin, parce que c'est la région du lin, l'heure, on est en plein dedans. Et coquille Saint-Jacques, parce que c'est l'emblème de la ville et ça s'y prêtait parfaitement bien. Donc du coup, c'est comme ça que le petit sablé est né.
1: Alors j'imagine qu'il a fallu un moule, des moules originaux. Comment vous avez fait pour vous les procurer ?
4: Alors, en fait, on a un Fab Lab à la ville de Conches.
1: Donc c'est un endroit avec des imprimantes 3D, tout ça ?
4: Exactement, oui. Et c'est la ville, en fait, qui nous les a fait. On a fait plusieurs essais pour avoir le modèle final, mais c'est la ville qui s'est chargée de nous fabriquer l'emporte-pièce, ouais.
1: Bon, alors il a fallu aussi fixer le prix. Ça coûte combien ?
4: Alors là, on est sur un sachet actuellement, donc qui fait 320 grammes et qui est à 4,80 €. Et là, on est en train de regarder pour faire des boîtes, pour faire des cadeaux, pour que ça voyage encore plus. Donc on est en train de mettre, là, elles sont en train de se fabriquer actuellement, les boîtes. Donc je les aurai pour la fête de la pomme fin octobre à Conches. Et donc, on mettra 2 sachets à l'intérieur de la boîte et il y aura un petit visuel avec le donjon, les petites fleurs, les graines de lin. Donc, ça va être assez sympathique.
1: Alors ça, c'est la spécialité de la ville de Conches. Il y avait une spécialité de la maison avant déjà et qui perdure ?
4: On fait beaucoup de choses par nous-mêmes. On a la pomme au calvados, nous, qui est un incontournable et on est très peu à les faire entièrement de A à Z. Donc, mais c'est vrai que le petit sablé aux graines de lin, c'est vraiment chouette. Et les gens sont vraiment contents que ce soit leur pâtissier qui leur fasse. Et comme ça, j'en ai plein qui voyagent dans le sud. J'en ai qui vont partir en Pologne, là, aujourd'hui. Ça voyage vraiment énormément, ouais.
1: Le cadeau idéal,
4: voilà.
1: Le sablé conchois à Conches-en-Ouche, dans cette pâtisserie, chocolaterie, Parmentier. Merci beaucoup à vous deux. Benoît, qui est au boulot, et Aurélie, au téléphone avec nous. On vous laisse aller le soutenir. Bonne journée, merci beaucoup.
4: Bonne journée à vous, au revoir, merci.
1: Ouais, grosse production, parce que là, on en a parlé à la radio, c'est jour de marché à Conches.
3: Il y aura du passage.
1: Il va y avoir du passage, allez-y, vous allez vous régaler.
3: Et c'est vrai, hein, c'est pas fait par l'intelligence artificielle, attention.
1: Là, c'est pas un métier qui est en danger, la pâtisserie.
3: Mais justement,
1: on va en parler tout à l'heure.
3: La super intelligence artificielle, comme l'a dit Trump hier, oui, on va l'évoquer parce qu'on en parle beaucoup, sans trop savoir exactement ce que c'est, finalement, comment ça marche. Est-ce qu'il faut faire confiance à tous les coups, hein?
1: Réponse à 9h. Il n'a pas d'intelligence artificielle. Dans moins de 2 minutes, toute l'actu locale.
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1: Il est 7h30, toute l'actu en Seine-Maritime est dans l'heure avec vous, Charlotte Coutard.
15: Beaucoup de lycéens pourraient ne pas avoir cours aujourd'hui. Les appels au blocage des lycées sont nombreux en Seine-Maritime et dans l'heure. Appel au blocage aussi sur le campus de Mont-Saint-Aignan de l'Université de Rouen pour dénoncer notamment le manque de professeurs. La Chambre régionale des comptes épingle la gestion financière du club de tennis de Montivilliers. Le président aurait confondu la carte bancaire du club avec la sienne. C'est l'ouverture de la pêche à la coquille Saint-Jacques aujourd'hui. Les coquillards sont partis pêcher au large. Le gisement en baie de Seine ouvre, lui, en novembre. La colère des stations de lavage de voitures du sud de l'Eure, totalement fermées pendant 2 mois en raison de la sécheresse. Elles peuvent ouvrir en partie depuis vendredi dernier, mais les pertes se chiffrent en milliers d'euros. Reportage dans l'info d'ici Normandie, juste après toute l'actualité en France et dans le monde, en 90 secondes, avec Valentine Lettès.
16: Des ados et des profs blessés pendant le blocus des lycées, la police des polices s'est saisi de 3 enquêtes, notamment à Tours, où la blessure à la tête d'un jeune homme est compatible avec un tir de LBD, selon le parquet. Le mouvement reprend ce matin et les étudiants sont appelés à les rejoindre. 5,5 milliards d'euros d'économies sur les retraites, les aides au logement comme la prime d'activité gelée, les entreprises mises aussi à contribution. Le budget 2027 du gouvernement est présenté ce matin au moment où la dette de la France bat de nouveaux records. Réouverture des écoles, collèges et lycées dans le Gard et l'Hérault. Les vigilances rouges puis oranges pour risque de pluie, inondations sont toutes levées dans le sud où l'équivalent de 2 mois de pluie sont tombés sur la seule journée d'hier. Une pollution hors normes cet été en Île-de-France, jamais vu même depuis 2003 selon Air Paris, l'organisme de surveillance de la qualité de l'air, avec 16 jours de pollution à l'ozone provoquée par la chaleur caniculaire et l'incendie de la forêt de Fontainebleau. Les images font le tour des réseaux sociaux, celles prises à bord de cet avion en route pour Tel Aviv, forcé d'atterrir en catastrophe quand le copilote poignarde le commandant de bord. La compagnie Fly Dubai suspend sa liaison aérienne le temps de l'enquête. À partir de ce 1er octobre, les protections menstruelles réutilisables sont désormais remboursées à 60% pour les Françaises de moins de 26 ans et en totalité pour les bénéficiaires de la complémentaire santé solidaire.
15: Les stations de lavage de voitures du sud de l'Eure ont pu en partie rouvrir en fin de semaine dernière. Elles étaient totalement fermées depuis 2 mois en raison de la sécheresse. Les secteurs de Breteuil, Conches-en-Ouche ou Verneuil-Davray-Diton sont en crise. Depuis vendredi dernier donc, les centres peuvent utiliser au mieux la moitié de leurs pistes de lavage. Et les clients sont de retour. Le reportage de Laurent Philippot.
17: À la station de Conches-en-Ouche, Corinne est en train de prélaver sa voiture. Avec la réouverture des centres, elle a sauté sur l'occasion parce que pendant tout le temps de la fermeture, presque 2 mois...
18: J'ai pas lavé ma voiture. Est-ce qu'on peut pas faire autrement un petit peu? On respecte. Il y a la canicule, donc on respecte. C'est embêtant, mais bon, voilà. Hein. Sinon, on le fait chez nous.
17: Bah, pas le droit, ça.
18: Sincèrement.
17: José Lelièvre est le propriétaire de la station. Il en possède 7 autres dans le département. Il est aussi le président de l'association de défense des indépendants du lavage. Dans sa station Bellojet, une seule des 3 pistes est ouverte.
19: Nous sommes en crise et encore en restriction d'usage de l'eau. Et donc on a réussi à négocier avec la préfecture l'ouverture d'une piste, sachant qu'on était fermé sur la totalité de nos pistes depuis le 21 juillet.
17: Pendant la fermeture totale des centres de lavage, aucun client et aucune rentrée d'argent, mais toujours des factures à payer.
19: On a des charges fixes, on a les loyers, là en ce moment on a les taxes foncières, on a quand même des salariés. Et comme c'est un arrêté préfectoral, nous n'avons pas de mesure d'aide financière. Et comme c'est un arrêté préfectoral, en plus nous n'avons pas d'assurance perte d'exploitation.
17: Propriétaire de la station Breteuil Lavage, Jérôme Gosselin a fait les comptes. Il a perdu 10 10 000 euros. Une seule piste haute pression sur les trois ouvertes et le portique de lavage fermé.
9: C'est un scandale. Nous sommes la seule profession à avoir été à 100% fermée. Alors, donnez-moi une entreprise qui peut survivre si elle a un revenu égal à zéro.
17: Les épisodes de sécheresse risquent de se multiplier dans les années à venir. L'association de défense des indépendants du lavage travaille à un plan de solution hydrique car la première économie d'eau, c'est celle qu'on n'a pas utilisée.
19: On va dire que c'est l'avenir, c'est de pouvoir mesurer en continu nos prélèvements sur le milieu naturel et en même temps mettre en place l'indice de sobriété hydrique, l'ISH. C'est un indice un peu identique aux machines à laver que vous achetez avec les couleurs de vert à rouge en fonction de la performance hydrique qu'on appelle des équipements de lavage. Si un équipement est bien réglé, que ce soit un portique par exemple, il va être en moyenne à 180 à 200 litres, à 200 litres par lavage. Une piste à haute pression va être à 60 litres. Donc c'est de mesurer en continu toute l'année cette performance de façon à avoir des équipements performants sur toute l'année et de faire des économies.
17: Un lavage haute pression, c'est environ 60 litres d'eau, 180 litres pour un lavage au rouleau et 95% de la ressource sont restituées après traitement. Un lavage à domicile, c'est jusqu'à 340 litres d'eau et c'est interdit toute l'année, à moins d'avoir un bac de récupération pour l'eau utilisée.
15: Le reportage ici Normandie de Laurent Philippot. Alors il a beaucoup plu ces dernières heures en Seine-Maritime et dans l'Eure après un mois de septembre très sec. Mais ça ne suffit pas pour résorber la sécheresse. On en parle avec l'invité d'ici Normandie, Jean-Pierre Giraud. Il est ingénieur agricole, vice-président du CESER. C'est le Conseil économique, social et environnemental de la Normandie. Il sera avec nous dans 10 minutes.
1: Revenons sur la pluie, Isabelle, rien à l'horizon jusqu'à au moins la fin du week-end. Hein.
3: Oui. Alors lundi, on a eu un peu de pluie, mardi c'était sec, c'était sympa. Ouais. Mercredi, de la pluie,
1: le déluge,
3: une amélioration
1: même.
3: Pluvieuse, comme dit maintenant Météo France, et c'est bien dit d'ailleurs. Mais aujourd'hui, oui, voilà, ça s'arrête, retour au calme, un temps sec, peut-être une averse possible sous un nuage un peu plus épais cet après-midi dans le pays de Bray, mais rien n'est moins sûr, hein. Ce sera plutôt nuages et soleil, et plus de soleil cet après-midi. Un vent d'ouest, 30 km/h quand même sur la côte. Les températures, une moyenne de 14-16 degrés en ce moment. 18 annoncés cet après-midi au Havre, 19 à Dieppe, à Gournay, 20 degrés à Bourterroule, de Louviers, Rouen, 21 à Évreux. C'est vrai que pour le reste de la semaine et le week-end, ça s'annonce plutôt ensoleillé, mais des températures bien fraîches le matin.
1: Vos conditions de circulation.
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1: 10 minutes de ralentissement sur l'autoroute A150 dans la descente entre Barentin et Rouen. C'est rien à côté d'hier. Hier, c'était une catastrophe après un accident sur la Sud 3. Ce matin, c'est relativement fluide. À la SNCF, en gare de Rouen, attention, nous avons... Non, tout va bien en gare de Rouen. C'est en gare d'Évreux, pardon, que nous avons des soucis. Le 8h34 pour Trouville à 5 minutes de retard. Le 9h31 pour Paris est supprimé. Et il y a un 10h03, un train supplémentaire pour Paris.
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1: Ici Normandie, avec Ensemble, on lutte toujours contre la maladie.

0: ici en Normandie, je sais pas, avec Ensemble, ils étaient 40. Nous, on s'est amusés ici autour de la table, vous aussi peut-être, à essayer de les retrouver. Alors oui, Guillaume, qui est derrière la console, qu'on a reconnu plein, il y avait bien Catherine Ringer, effectivement. Il y a ceux qu'on n'entend plus, malheureusement, comme Johnny Hallyday, comme Jane Birkin. Il y a ceux qu'on n'entend plus pour d'autres raisons, comme Patrick Bruel. Et puis, on a bien entendu les vocalistes de Faudel. Faudel parti trop tôt pour des raisons de soutien politique. Mais...
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0: Oui Isabelle, pardon.
3: Mais non, mais on n'est pas allé jusqu'au bout. Moi, je voulais entendre Lynn Renaud. Ça a raison d'être,
0: on Lynn. Va remettre la fin pour Isabelle, alors. C'est possible, ça? Effectivement, Lynn Renaud, il y avait aussi Terry Moïse. Oh, Terry Moïse. Les poèmes de Michel. Moi, ça m'a marqué, forcément. On peut avoir Lynn Renaud ou pas? On va avoir Lynn Renaud dans un instant pour Isabelle Lebrun.
3: Bah oui, moi je trouve que c'est quand
0: non,
3: même...
0: Non, mais vous avez raison, vous avez raison. Moi je voulais gagner du temps, mais c'est pas grave. Ça fera moins de temps pour Antoine Lucciardi, qui arrive dans un instant. Ah, elle est là, Lynn.
4: Sa raison d'être.
3: Voilà. Vous pouvez envoyer maintenant.
0: Merci Isabelle. N'importe quoi, dit Guillaume, et vous allez voir, ça va être encore pire parce qu'il est là, la drôle d'humeur d'Antoine Lucciardi.
5: Bonjour les amis, vous savez, le jeudi je suis chafouin, le jeudi je suis colère, là ce matin j'en peux plus les amis, j'en peux plus, mais alors plus de certains travers de l'humain. Alors oui, les travers de porc également, mais pour une toute autre raison, les travers de l'humain. Non, chez l'humain, il y a des trucs mignons, on peut pas dire. Le fait d'aider un petit vieux à traverser, c'est mignon. Le fait d'être gaga devant un bébé, c'est mignon. Le fait de persister à mettre des cols roulés, tout ça, c'est très touchant. Mais alors, niveau défaut dégoûtant, il y en a quand même un sacré paquet chez l'être humain. L'avarice, par exemple, c'est moche. L'avarice, c'est pas beau. Les varices, non plus, mais pour une autre raison. La lâcheté, c'est pas beau non plus. La lâcheté, c'est pas bien. Tout comme la propension à suivre la meute, le groupe, même si celui-ci fait des trucs vilains. Mais alors, il y a une tare chez l'être humain qui me sort vraiment par le nez, ou par les yeux, je ne sais plus comment on dit, c'est le narcissisme. Punaise, mais il y en a, et ils sont nombreux, hein, qui s'admirent et s'écoutent eux-mêmes, c'est incroyable. Et blablabla moi, et blablabla je, et je pense selon moi que c'est mon avis à moi, le mien, qui est important. Il se trouve que l'existence a fait de moi une grande oreille, c'est-à-dire que je passe mon temps à écouter les autres, des fois à faire semblant d'écouter les autres. Il y a des jours, je parle plus sur la matinale d'ici Normandie que durant toute la journée. C'est incroyable, on a du mal à y croire. Alors, il y a chez les narcissiques, il y a plusieurs catégories. Alors, il y a celui qui met tout à la première personne, qui a tout fait, qui a tout vu. Lui, bon, alors, il débite, et je comprends, étant donné qu'il a tout vu. Faut bien qu'il cale tout son savoir. J'en connais un, la petite trentaine, Bac+12, il a dit, il a failli être joueur de foot professionnel, il a vu Madonna, il a fait 6 fois le Japon. Un jour, je lui ai demandé, mais tout ça en même temps? Et depuis, il me parle plus. Et il y a pire, il y a les vicelards de l'interaction. Celui qui parle, et à un moment, il te dit, et toi? Alors là, tu prends la confiance, tu commences à exprimer un petit peu ton avis, mais en fait, il reprend la phrase, il reprend le bâton de parole avec la phrase magique. Ah ouais, c'est comme moi. Le « c'est comme moi », en fait, ça veut dire qu'il t'a pas du tout écouté. Ton intervention, finalement, c'est juste un trampoline pour qu'il reprenne la parole. Enfin, chez les coupeurs de parole et les autosatisfaits d'eux-mêmes, il y a une nouvelle espèce qui a poussé depuis quelques années, celle-là, elle est incroyable. Eux, ils sont géniaux, c'est les champions. Bon, prenons un narcisse de compétition. Il cause, et à un moment, pris d'un courage fou, tu lui dis... Excuse-moi, mais je crois que tu parles un petit peu trop de toi. J'aimerais bien que tu laisses la parole aux autres. Et là, il te dit, désolé, c'est parce que je suis TDAH. J'ai un trouble du spectre autistique. Non, Richard, laisse les autistes tranquilles. T'es juste un gros relou gonflé de lui-même. Voilà, ça m'énerve. Voilà, laissez-nous tranquilles. Laissez-nous parler. Laissez-nous nous exprimer. Bisous les égocentriques. Et bisous surtout à ceux qui les subissent. Ah, j'étais en colère, parce qu'il y a un voisin qui m'a gonflé hier.
3: Ah d'accord, vous
5: êtes lâché. Il fallait que ça sorte, Isabelle.
3: Oui, je comprends.
5: Vous, c'était Lynn Renaud, moi, c'était le voisin. Voilà, il y avait un truc.
3: En même temps, on se retrouve un peu parfois.
5: Ouais, c'est vrai, c'est vrai. Les gens parlent trop. Michel, ne pouvez-vous
0: pas. Je ne fais rien dire parce que je ne voudrais pas être. Voilà.
5: Non, mais Michel.
0: Montrer du doigt,
5: vous voyez. Michel, vous regardez tous les matins dans le reflet de vous-même. Je sais bien que vous êtes gonflé de vous-même.
0: C'est peu de le dire. Merci beaucoup.
5: Bah écoutez, voilà, c'était mon
0: coup. Demain matin, vous réveillez avec Isabelle Lebrun.
5: Voilà, et comme on est des taiseux, tous les deux, on parlera pas. Ça sera une matinale calme, il y aura pas un mot.
0: Heureusement, on a un invité, lui, qui est plus bavard, je l'espère en tout cas. On va parler sécheresse dans un instant.
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0: La sécheresse des sols a atteint un niveau historique en septembre en France, quasiment aucune pluie. 93 départements ont été concernés en septembre par des restrictions de l'usage de l'eau. C'est le cas d'une partie de l'Eure. Pour en parler ce matin, Jean-Pierre Giraud, ingénieur agricole, vice-président du Conseil économique, social et environnemental de Normandie. Vous êtes l'invité d'Ici Normandie et vous répondez à Charlotte Coutard.
8: Bonjour Jean-Pierre Giraud. Hier, il y a eu une sorte de mini-tornade à Oissel et Tourville-la-Rivière, au sud de Rouen. Des dégâts sur une centaine de maisons à Oissel, principalement des tuiles arrachées. Comment on explique ce genre de phénomène soudain?
9: Alors, on l'explique pour plusieurs raisons. La première, ça a été rappelé, les sols étaient très chauds. On a eu une pluviométrie exceptionnelle par rapport à tout ce qu'on a eu jusqu'à maintenant. Sur la nuit de mercredi et toute la journée de jeudi. Sur un sol très chaud.
8: De mardi à mercredi, toute la journée de mercredi.
9: Et d'autre part, on a un sol qui est très chaud. On a une nuit où on était à 20 degrés. Et donc, ça conduit à une grande évapotranspiration. Et il suffit que toute cette évapotranspiration rencontre une masse d'air extrêmement froide. Et ça déclenche des phénomènes complètement anormaux, dont des tornades.
8: Donc des vents tourbillonnants comme ceci. Voilà. Parce qu'il a beaucoup plu. Donc hier, on attendait la pluie un peu avec impatience. C'est pas normal quand même, quand on est normand, d'attendre comme ça pendant des semaines que la pluie tombe.
9: Oui, puisqu'on a eu une pluviométrie extrêmement très faible. C'est-à-dire, en termes de millimètres, au mois de juillet, on avait des niveaux d'eau très très faible, moins de 10 mm, hein, on était à 8 mm de moyenne. Sur le mois d'août, c'est encore pire. Et au mois de septembre, on n'a presque pas eu de pluie non plus. Et les pluies, on les a eues qu'à partir de la nuit du 29 au 30. Et donc, effectivement, par rapport à ce que connaît la Normandie d'habitude, on est complètement out. Hein. C'est-à-dire, en septembre, on n'avait que 11 mm, on avait 10,7 mm.
8: Et normalement,
9: d'eau.
8: C'est combien pour un mois de septembre?
9: Un mois de septembre, c'est autour de 50 à 60 minimum.
8: Donc c'est donc, 5 rien à 6 voir. Fois moins que normalement. Voilà.
9: Et donc, on a effectivement, ça a été rappelé sur Avriton, un arrêté de sécheresse parce qu'on est dans le rouge en termes de disponibilité de l'eau. Alors, le problème auquel on est confronté, c'est que les gens parlent souvent de moyenne. Mais ce qu'il faut voir, c'est la réalité. C'est-à-dire qu'on a de moins en moins d'eau et on n'a presque pas eu d'eau en juillet, août, septembre, mais sachant que le mois de juin était très sec aussi. Et que d'autre part, on a une demande en eau qui a augmenté, parce qu'en plus, on a de plus en plus de touristes qui viennent. Et on sait que la consommation des touristes est deux fois plus importante que quelqu'un qui habite sur place.
8: Et ce sera encore plus le cas dans les prochaines années, quand la Normandie deviendra un refuge pour les touristes l'été.
9: Voilà, donc on a un problème aussi de saisonnalité. Et d'ailleurs, au niveau du Césaire de l'Atlantique, parce qu'on a conduit une étude sur la disponibilité en eau, et c'est ça la grosse difficulté qu'on a sur tout le littoral, hein, puisque ça comprend depuis la Nouvelle-Aquitaine jusqu'à la Normandie, c'est qu'on a de plus en plus de gens qui viennent l'été ou de personnes retraitées qui viennent prendre leur retraite sur le littoral normand mais autre, et d'autre part, des disponibilités d'eau pendant la période estivale qui sont de plus en plus faibles. Puisque si vous regardez, les mares étaient complètement à sec, ce qui est extrêmement rare. Les cours d'eau étaient au minimum d'étiage. Alors souvent les gens disent, oui mais la Seine. Alors la Seine, c'est un petit peu différent, puisqu'on a des lacs en amont de Paris qui permettent de soutenir le niveau d'eau de la Seine pour permettre notamment la remontée des péniches.
8: Mais est-ce que toute la pluie tombée ces dernières heures, notamment hier, ça va permettre de recharger les cours d'eau et de recharger les nappes phréatiques?
9: Alors, sur les cours d'eau, effectivement, ça va les recharger, parce que comme il y a eu une pluie très intense, etc., il y a eu du ruissellement, et donc on aura un soutien des étiages des cours d'eau. Mais faut quand même rappeler que la Brelle, l'Yerre, le Bray, l'Aune, étaient à des niveaux d'eau catastrophiques et qui mettent en péril, y compris la vie aquatique. Et que d'autre part, l'Eure était en difficulté aussi. Donc on voit bien que globalement, je parle pas d'Avriton, parce que là, c'était la cata. Et donc on voit bien qu'on a des disponibilités d'eau qui sont extrêmement faibles. Les nappes phréatiques sont toutes au plus bas. Alors, pour parler de recharge, le problème, c'est le sol. Comme l'a dit très justement Michel, c'est que nos sols sont extrêmement secs.
8: Donc là, ça humidifie juste la surface.
9: On a 0,02% à 0,04% d'humidité, alors que normalement, on devrait être à 0,14-0,20 à cette période-là. Donc, comme les sols sont très secs, l'eau a du mal à s'infiltrer. Et puis, si l'eau s'infiltre, elle est absorbée tout de suite par le sol, parce qu'il faut réhumidifier ce sol pour pouvoir conduire. Donc, pour l'instant, on n'a pas de charge utile pour les nappes.
8: Donc, on va espérer qu'il pleuve progressivement, un petit peu, régulièrement, pour recharger, pour humidifier les sols et recharger les nappes phréatiques. Merci beaucoup, Jean-Pierre Giraud, vice-président du CESER, le Conseil économique, social et environnemental de la Normandie, d'avoir été avec nous ce matin. Merci à vous.
0: Merci. Merci. C'était limpide comme de l'eau claire. J'en profite pour dire notre solidarité avec nos camarades, qu'on partage tous des problématiques de météo en ce moment, notre solidarité avec nos camarades d'ici Garloser à Nîmes, qui ont été inondés, qui ont dû déménager. Ils sont ce matin en direct d'un studio provisoire hébergé par la préfecture. Donc voilà, toute notre sympathie à nos camarades du Sud. On est une grande famille. Tiens, l'été, next summer.

0: David, en espérant que le prochain été sera moins chaud à 7h56. Un point circulation, on apprend qu'un accident corporel s'est produit à la Veupalière en direction de Rouen sur l'autoroute A150. Ça bloque sur ce secteur. Toute l'actu locale, c'est dans moins de 4 minutes avec Charlotte Coutard. Et puis d'abord, un petit point d'histoire avec Stéphane Bern.
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0: Et avant l'actu, un peu d'histoire. Stéphane Bern, ce matin, on voyage au temps où la grande cuisine n'était pas qu'une affaire d'hommes.
8: Quand les chefs les plus admirés ne sont pas des chefs, mais des cuisinières. L'histoire avait choisi un autre menu et certaines de ces chefs vont devenir de véritables célébrités. Allez, à table! Lyon 1921. Eugénie Brasier a 26 ans. Fille de paysan du Bugey, ancienne domestique, elle a appris le métier dans les cuisines de la célèbre mère Filiou. Et chez Filiou, on ne filoutait pas avec le boulot. À cette époque, les grandes familles lyonnaises font un peu attention à leurs dépenses. Les domestiques coûtent cher, les cuisinières aussi. Les premières coupes budgétaires se font derrière les fourneaux. Alors certaines saisissent leur chance, ouvrir leur propre établissement. Eugénie Brasier ouvre donc un petit restaurant rue Royale. Le succès est fulgurant.
9: Refoutez-vous le nez dans ce bouquin et retrouvez ma réservation.
8: On vient pour sa poularde demi-deuil glissée sous une peau truffée, ses gratins d'écrevisses et sa cuisine du terroir.
10: Allons vieux, même dans les grands restaurants, on crache dans les plats, alors dans ce tournis.
8: À l'époque, la haute gastronomie aime les sauces compliquées et les intitulés à rallonge. Les mères lyonnaises ont une autre philosophie. Moins de discours, plus de beurre. Et pour le Nutri-Score, on verra plus tard. Alors, beaucoup plus tard. La réputation d'Eugénie Brasier dépasse bientôt Lyon. En 1933, le guide Michelin lui attribue 3 étoiles, puis 3 autres à son second établissement au col de la Luère. 6 étoiles. Là, on quitte la gastronomie pour l'astronomie.
11: J'ai quand même pas foutu les étoiles, là.
12: Oh, il paraît qu'il y en a des mille, des mille.
8: Avant les chefs stars, les émissions culinaires et les photos d'assiettes sur les réseaux sociaux, une génération de femmes a transformé la cuisine familiale en grande cuisine. Leur secret ? Beaucoup de talent et une profonde tendresse pour le gras.
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0: La radio 3 étoiles pour le petit-déj. Bonjour, il est 8h.
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0: Et Charlotte Coutard. Pour les infos, Charlotte, encore des blocages de lycées ce matin en Seine-Maritime et dans l'heure.
13: Des appels lancés à Neufchâtel-en-Bray.

0: première, vous protestez contre le manque de profs et les classes surchargées.
1: Oui, exactement. Alors, évidemment, comme partout ailleurs en France, on manque de professeurs régulièrement. Il y a des professeurs qui sont absents, qui ne sont pas remplacés pendant des mois et des mois. Et donc, nous, on se retrouve un peu démunis. Certains ont le bac, certains préparent des examens et donc ils ne peuvent pas se permettre d'avoir autant d'absence de professeurs.
0: Tu m'as parlé de classes surchargées aussi.
1: Oui, les classes surchargées. Alors, en général, en classe, on est 34-35. Et le problème, c'est qu'on manque de tables et de chaises. Donc, il y a déjà des élèves qui se sont retrouvés sans chaises et donc à devoir faire le cours assis par terre ou debout. Donc, ça, on ne peut pas continuer dans des conditions pareilles.
0: Ici, dans ce lycée du centre-ville de Rouen, les locaux vont bien, m'a raconté Charlie, mais la manifestation est aussi en soutien à tous les autres lycées dans lesquels il y a des gros problèmes sur le bâti scolaire. Et l'annonce hier soir de l'ouverture par le ministre de l'Éducation nationale d'une plateforme collaborative suscite peu d'espoir chez les lycéens. On serait écouté, dit-il, mais est-ce que ça suivrait dans les actes? Vraiment pas sûr.
2: Merci Emmanuel Grabé en direct du lycée Jeanne d'Arc dans le centre-ville de Rouen pour Ici Normandie. Un barrage filtrant est en cours devant le lycée François 1er au Havre, mais les élèves qui le souhaitent peuvent rentrer. Une action est aussi en cours devant le lycée de Val-de-Reuil. Les syndicats étudiants appellent également au blocage du campus de Mont-Saint-Aignan de l'université de Rouen aujourd'hui. Hier, des affrontements ont eu lieu devant le lycée Le Corbusier à Saint-Étienne-du-Rouvray. Les forces de l'ordre ont utilisé des gaz lacrymogènes. Un feu a été allumé devant la grille du lycée et des abribus dégradés. 10 personnes ont été interpellées en Seine-Maritime depuis lundi, selon la préfecture, qui dénonce l'utilisation de mortiers contre les policiers. Dans l'heure, 5 adolescents de 14 à 17 ans ont été arrêtés hier, accusés d'avoir jeté des projectiles sur les policiers à Évreux. Au total, en France, hier, 625 personnes ont été interpellées, 83 policiers et gendarmes blessés hier. Et depuis le début de la mobilisation en France, 119 élèves et personnels ont été blessés. Le manque de moyens est aussi dénoncé dans les collèges. Exemple, au collège Jacques Monod du Havre, 240 élèves dans le quartier Gravy, classés en réseau d'éducation prioritaire. Et pourtant, un demi-poste d'assistant d'éducation vient d'être supprimé. Pour protester contre cette décision, le personnel sera en grève aujourd'hui et des parents d'élèves ne vont pas envoyer leurs enfants en classe.
3: Le maire de Oissel décrit une mini-tornade qui a duré 30 secondes.
2: Le phénomène a touché la zone commerciale de Tourville-la-Rivière et la commune de Oissel au sud de Rouen hier en fin d'après-midi vers 17h. Des tôles ont volé à des centaines de mètres aux alentours. À Oissel, ce gros coup de vent a couché 5 platanes sur le quai de Rouen et causé des dégâts plus ou moins importants sur une centaine de maisons dans la cité Le Verdier et la cité des Gores, principalement des tuiles arrachées. Hier soir, les secours étaient encore à pied d'œuvre, racontait le maire de Oissel-sur-Seine, Stéphane Barré.
4: Il y a des dégâts matériels, alors certes, il va falloir accompagner les gens, les assurances et tout ça. Les pompiers sont toujours à pied d'œuvre pour essayer de sécuriser les toitures avec des tuiles qui pourraient tomber et puis bâcher éventuellement. La ville a procédé avec une vingtaine d'agents à la sécurisation des voiries. On a tronçonné les axes et tout, a commencé des ramassages de tôles bac acier qui étaient dans les alentours, dans les jardins des gens, voire sur la voirie et tout, nettoyer au maximum les voiries. La ville a aussi déclenché, bien évidemment, son plan communal de sauvegarde. Donc voilà, ils nous disent, on a eu 81 maisons privées d'alimentation. Ils sont toujours actuellement en cours d'œuvre, puisqu'on a du réseau électrique sur 4 portées qui a été arraché, qui est tombé au sol. Donc ils sont dessus, vraisemblablement, il semblerait que vers minuit, 1h, la plupart des alimentations des maisons devraient être réalimentées au courant.
2: Voilà, normalement, tout est rentré dans l'ordre ce matin. Il n'y a pas eu de blessés. 8 personnes ont dû être relogées. Les photos de cette mini-tornade, de ce très gros coup de vent à Oissel et Tourville-la-Rivière sont à voir sur notre site internet ici.fr. Une pollution au nitrate signalée dans l'eau de plusieurs communes de l'Eure dans le secteur du Neubourg. Il est déconseillé de boire l'eau du robinet pour les femmes enceintes et les nourrissons. La liste des communes et des quartiers concernés est à retrouver sur notre site internet ici.fr. La manifestation pourra bien avoir lieu. La préfecture de l'Eure autorise la manifestation prévue samedi contre les pesticides, responsables selon les organisateurs de nombreux cas de cancer. Le rendez-vous est donné à Gaillon à l'appel de plusieurs associations et syndicats. Au moins 2000 manifestants sont attendus. Le mois d'octobre, c'est le mois de lutte et de sensibilisation contre le cancer du sein. Il y a plus de 60 000 nouveaux cas de cancer du sein chaque année en France métropolitaine, d'après l'Institut national du cancer. Une femme sur 8 développe un cancer du sein au cours de sa vie. C'est le type de cancer le plus répandu chez la femme. Ce midi, la Ligue

0: contre le cancer organise une action devant le musée des Beaux-Arts à Rouen. Objectif, créer une chaîne humaine pour réaliser un immense ruban rose humain. Le rendez-vous est fixé à 12h30.
1: Ici Normandie, il est 8h05. Effectivement, nous sommes le 1er octobre et c'est une date que les gourmands attendent avec impatience chaque année.
0: L'ouverture de la pêche à la coquille Saint-Jacques, c'est parti. La pêche est ouverte au large en Manche Est. Une soixantaine d'équipages de coquillards de la Seine-Maritime ont déjà pris la mer cette nuit. Malgré l'augmentation des prix des carburants et l'incertitude sur les prix de vente, Dimitri Rogoff est le président du comité régional des pêches de Normandie.
2: En termes de ressources, il y a un peu moins, mais il y a quand même largement ce qu'il faut. La grosse inconnue, ça reste la valorisation du produit, parce que c'est ce qui va faire un peu que l'année sera bonne ou pas. Si effectivement, comme les conditions économiques sont compliquées, avec le gasoil, avec un manque de consommation, etc., ça peut devenir difficile. Bon, on n'a pas des mauvais indices, puisqu'il n'y a pas de stock, il n'y a rien. Donc, on pense que le marché va être plutôt demandeur. Il y a aussi, on sort de canicule, il ne faudrait pas qu'il fasse trop chaud non plus en début de campagne. Aujourd'hui, il fait quand même très doux pour un début de saison. C'est pas une bonne chose, ça non plus, hein, parce qu'en plus, ça fragilise le produit. Donc, il y a quelques inquiétudes, mais bon, d'un autre côté, l'année dernière, ça s'est très bien passé. Alors, on espère qu'on va surfer sur la même réussite.
0: Et on était à Dieppe hier, avant le départ des coquillards. Reportage dans l'info d'ici Normandie tout à l'heure à 8h30. Les premières coquilles Saint-Jacques de la saison seront sur les étals demain matin. Pour le gisement en baie de Seine le plus important, la pêche à la coquille Saint-Jacques n'ouvrira qu'en novembre. La saison dure jusqu'en mai prochain. La coquille fait vivre un bateau sur deux en Normandie. Et puis ce n'est pas la fin de ma carrière en Formule 1, assure Esteban Ocon. Mais le pilote d'Evreux annonce son départ de l'écurie américaine Haas après seulement 2 saisons. Problème, il n'y a quasiment plus de sièges libres dans les autres écuries. Esteban Ocon, 30 ans, est 15e au classement du championnat du monde des pilotes.
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1: Pour les coquillards, ça commence bien. La mer est belle, un peu agitée. Et puis, il va y avoir du soleil, Isabelle.
4: Oui, alors ce matin, c'est encore un peu couvert, notamment sur l'est de la région. Mais c'est vrai que ça va se partager entre nuages et soleil. Plus de soleil cet après-midi. Éventuellement, sous un nuage un peu plus menaçant, possible averse, c'est plutôt dans le pays de Bray dans l'après-midi, mais c'est pas sûr. Un vent d'ouest 30 km/h sur la côte, donc assez sensible sur le bord de mer. On a des températures, allez, avec le lever du jour, ça baisse un peu, mais 13 degrés là en ce moment sur Évreux, 14 à Rouen, 15 degrés à Dieppe et au Havre. Les maxi, 18 à Fécamp, au Havre, 19 à Neufchâtel, 20 degrés à Pont-Audemer, à Rouen, 21 à Passy-sur-Eure et Évreux. Et pour le week-end, on va garder ce temps sec et plutôt bien ensoleillé avec des températures 21-22 dans l'après-midi et assez fraîche quand même le matin. Il faudra sortir la petite laine ou éventuellement le cache-col.
1: Accident corporel sur l'autoroute A150 à la hauteur de la Vaupalière en direction de Rouen et des durées de ralentissement qui sont en train d'augmenter encore sur l'A150. Ça remonte jusqu'à Roumare avec, me dit-on, 40 minutes de temps de parcours supplémentaire. Et si vous êtes sur l'autoroute A150 à la hauteur de Pissy-Pauville, vous êtes certainement à l'arrêt. On ajoute à nos 40 minutes 35 minutes d'embouteillage. Courage, si vous êtes sur le secteur, n'hésitez pas à nous envoyer un message vocal pour nous dire ce qui se passe.
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C'est jeudi aujourd'hui, on bascule tranquillement vers un week-end ensoleillé. Les cartes font plaisir à voir, même si on aimerait bien un petit peu de pluie. Évidemment, on est toujours un peu partagé. Indochine, pour démarrer votre journée, c'est ici Normandie, il est 8h10.

0: Trois nuits par semaine, c'est Indochine, il est 8h13.
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0: Bonne fête Thérèse. Bon, aujourd'hui on est le 1er octobre, il y a plein de trucs, il y a les augmentations, mais ça on oublie.
3: Non, on oublie.
0: Mais Isabelle, il y a... Arbora Lumina, saison 2 qui va débuter, c'est pour bientôt, c'est à partir du 13 novembre. On va se mettre dans l'ambiance. On est sur un parcours lumineux, immersif, du domaine d'Harcourt. Écoutez.
3: Là, il faut s'imaginer qu'il fait nuit, c'est ça ?
2: Harcourt s'éveille.
4: Oh là là, d'accord.
2: Comme une symphonie naturelle.
0: Si je vous en parle aujourd'hui, Isabelle, c'est que... Du 13 novembre au 28 février, on va pouvoir s'immerger, évidemment. Mais donc la billetterie, c'est demain, 2 octobre, à 18h. Mais vous allez me dire, c'est quoi Arbora Lumina ? On va se tourner vers Elodie, guide locale. C'est une championne sur les réseaux. Elle y est allée pour nous. C'est quoi alors ?
5: C'est un parcours enchanté d'1,2 km, mêlant lumière, musique originale, projection vidéo, scénographie, le tout dans l'un des tout premiers arboretums de France. C'est ici qu'il y a 200 ans, on introduisait des espèces encore inconnues, comme le sapin de Douglas ou le séquoia.
0: Eh ouais, plus grand parcours lumineux immersif en extérieur d'Europe. Arbora Lumina a été imaginé par une société, Moment Factory, avec évidemment une demande, une commande du département de l'Eure qui s'occupe de ce château d'Harcourt et de son arboretum. Il y a eu beaucoup de monde l'année dernière.
3: Bah oui, c'est pour ça qu'on vous en parle dès maintenant. Il va falloir pianoter très vite demain à partir de 18h. 70 000 visiteurs pour la première édition et beaucoup de rois. 90% de rois, donc les cénomarins, faut y aller aussi parce que ça vaut vraiment le coup, entre 12 et 16 euros l'accès, et ce sera donc à partir du 13 novembre jusqu'au 28 février 2027.
0: Demain, 18h. Chère Isabelle,
3: plus proche de nous,
0: on va à Forges et on joue au blind test.
3: Oui, c'est la traditionnelle fête brévière avec braderie des commerçants, la foire à tout, des troupes de rue, bref, tout plein d'animations et surtout les commerçants donc ouverts, les restaurants aussi. Et on vous offre aujourd'hui 70 euros pour aller régaler dans les bons restaurants de Forges-les-Eaux dimanche.
0: Pour jouer avec nous, bonjour, on joue au blind test au 02 35 07 66 66. Vous appelez tout de suite, moi je me connecte avec Aude Razo. Ah oui, même les agriculteurs, il y a des arnaques qui les touchent. On voit cela dans un instant.
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0: C'est pas vrai, le rendez-vous anti-arnaque. Aude Razo, les agriculteurs sont aussi la cible des escrocs. Vous nous alertez sur les arnaques à la vente de fourrage.
3: Oui, le piège est particulièrement cruel. On parle là de malfaiteurs qui profitent de la détresse de certains agriculteurs. Les éleveurs sont à court de paille, à court de foin à cause de la sécheresse. Ils en cherchent, ils en ont besoin pour nourrir les bêtes. Et c'est là que les escrocs entrent en jeu, malheureusement. Les signalements, on en a beaucoup en ce moment. Mais on en a eu dès le début de l'année, en fait, avec cet éleveur cause de l'Orne, par exemple, elle avait témoigné. Son fournisseur habituel était à court de fourrage. Elle cherche sur Internet et elle tombe sur un site qui en propose. Elle passe commande, 600 euros. Sauf que le site est complètement bidon, elle ne recevra rien.
0: Aude, premier conseil, on se méfie toujours des offres trop alléchantes.
3: Voilà, que ce soit le fourrage ou autre chose d'ailleurs, ne vous précipitez pas sur une annonce, un site qui vous met des jolies photos de produits à prix cassé, surtout si ce produit est touché par une pénurie ou qu'il est très recherché. Bon, je caricature un peu, mais c'est comme si les chocolatiers faisaient d'énormes ristournes juste avant Noël ou que les fleuristes faisaient des promos pile le jour de la Saint-Valentin, ce n'est pas logique. Deuxième conseil, quand vous passez une grosse commande, fourrage, boîte de chauffage ou autre, ne payez jamais à 100% avant la livraison, surtout si c'est une première livraison et même si le vendeur vous met la pression, ça c'est suspect. Faites une recherche sur Internet pour voir si les photos qui sont dans l'annonce n'apparaissent pas ailleurs. Pourquoi je vous dis ça ? Parce que souvent l'escroc pique les photos sur d'autres sites. Et puis si vous avez un doute, demandez un appel en visio, que le vendeur vous montre ses stocks en direct, c'est plus sûr.
0: Ah oui, effectivement, il est 8h20. Ce matin, accident sur la 150 en direction de Rouen à la Vaupalière et très gros embouteillage à partir de Roumar ou sur la 151 entre Montivilliers et Harfleur sur la Lézarde également. Et puis, alors là, il n'y a pas eu d'accident, juste un petit peu de monde, comme c'est le cas également au sud d'Évreux. Et pour la température,
3: 15 degrés, nous dit Claire, là, Elbeuf-sur-Seine, sur notre page Facebook.
0: Et le ciel est clair comme clair aujourd'hui, hein. On joue dans un instant et on retrouve Fred, les Normands du bout du coin, à Romilly.
4: Je suis là.

0: Marine, à 8h22, 23. Ouais, déjà 23. On reçoit Delphine de Saint-Pierre-de-Varangeville qui file au travail à Saint-Étienne-du-Rouvray. Bonjour Delphine.
1: Bonjour Michel.
0: Garée bien évidemment en toute sécurité. Nous jouons ce 1er octobre au Blind Test. Bonjour, on joue pour gagner quoi?
2: Oui, bonjour Delphine. Bah, pour vous bonjour. Inviter à la fête brévière à Forges-les-Eaux dimanche où on attend du beau temps, donc ce sera sympathique avec plein d'animations dans les rues de Forges et la possibilité pour vous de déjeuner sur place pour 70€.
0: Spécial 1er octobre et des chansons où à chaque fois on parle du mois d'octobre. Donc 02 35 07 66 66, vous êtes arrivé, maintenant c'est votre chance. Dès que vous entendez un interprète, dès que vous le reconnaissez surtout, vous nous donnez son nom, d'accord ?
1: D'accord.
0: Là, il n'y a pas trop de pièges. C'est parti pour le mois d'octobre.
1: Jean-Jacques Goldman.

0: J'en ai d'accord.
1: Le deuxième, je vous ai pas entendu.
0: Non, je n'ai pas, non. Impossible de me rappeler.
1: Francis Cabrel.
0: Ah oui, mais oui.
1: Et le dernier, t'entends, c'était qui? J'ai pas entendu.
0: Alors là, aucune idée.
2: Mister Renault, Mister Renard.
1: C'était Renault.
0: Ah, mais mince, oui,
1: bon.
0: Ok.
1: Bah, vous reviendrez jouer avec nous. En attendant, bonne route. Vous êtes passé par la 150. Est-ce que vous confirmez cet accident entre trois véhicules?
0: Tout à fait. Juste avant le radar.
1: Entendu. Merci beaucoup, Delphine.
0: Voilà.
1: Je
0: merci
1: vous
0: beaucoup.
1: Repasse Anne tout de suite. Vous
0: c'est
1: ne repartirez
0: gentil,
1: pas
0: bon
1: les mains
0: courage.
1: Vides. On vous aime.
0: Merci
1: à bientôt, à bonne route.
0: À bientôt, merci.
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1: On est dans la vallée de l'Andelle. On recherche des Normands du bout du coin à Romilly et on s'arrête à la station service, Fred.
5: Vous vous souvenez quand vous étiez gamin, les départs en vacances, la Nationale 7, le pompiste, la casquette rivée sur la tête qui vous faisait le plein avant de vous faire le pare-brise. Il y avait de la vie dans les stations en ce temps-là et il y avait du service dans les stations. Dans la rue de la Libération, à Romilly-sur-Andelle, il faut que je vous présente Patrick, parce qu'une collection comme la sienne, il n'y en a pas des masses.
6: Alors, comment tu vas, toi?
7: Bah, très bien, content de te recevoir.
6: Content d'être là, surtout, parce que j'avais besoin de faire le plein, et alors j'espère que t'es moins cher que les autres.
7: Bah oui, ici on est encore en francs. Hein.
6: Ici on est encore en francs.
7: Ah bah oui.
5: Pas sûr que même avec des francs, vous puissiez faire le plein. Elle est là, sa passion à Patrick, il collectionne les pompes à essence.
6: C'est où? C'est là?
7: Eh ben c'est là.
5: Un vrai showroom.
7: Devant toi, tu as une synthèse de ce que nous avons.
5: Parce que tout n'est pas là.
7: En fait, nous avons trois fois cette pièce-là.
5: Et cette pièce-là est remplie de pompes à essence.
6: Ce qui est fou, c'est que quand on rentre, on a l'odeur du garage de quand j'étais gamin.
7: C'est vrai.
5: Et cette odeur, on la retrouve dans le showroom de Patrick.
7: Moi, personnellement, je suis collectionneur d'une marque pétrolière.
5: Laquelle?
7: Moi, je suis collectionneur Shell, des années 30 à nos jours.
5: Et donc, tout ce qu'il y a d'exposé, c'est pas qu'à lui.
6: Ici, t'as du BP, t'as du Elf, Fina, du Esso, du Total.
7: Exactement.
5: Il expose aussi les pompes des copains de l'assaut RSS 27.
7: C'est ça.
8: Servez-vous en samplon 95.
5: Je sais pas si vous avez remarqué, mais on a perdu pas mal d'enseignes.
7: Et il y en a eu beaucoup. Des marques très importantes qui ont disparu au moment du passage de l'an 2000.
6: Ouais.
7: Fina, Elf.
6: Avia, peut-être, non? Ah,
7: Avia, ça existe toujours.
6: Mais il y en a beaucoup.
7: Mais
6: moins.
7: On a perdu Antar.
6: Antar.
9: Nous vivons au bord de la route.
7: Antar.
9: Et nous y vendons de l'essence.
7: Et là, on est en train de perdre la marque Elan.
5: Et on est en train de perdre le lien qu'on avait avec notre pompiste.
7: Le pétrolier a perdu, en fait, ce lien avec l'automobiliste.
6: Quand j'allais faire le plein, j'allais chez Madame Dupont.
7: Tout à fait.
6: Et puis, il y avait un gars qui était là pour me le faire, le plein. Et éventuellement, me faire le pare-brise.
7: C'est vrai.
10: Je suis le pompiste de la station de service. Il est mort.
11: National 7.
5: Et comment il s'est mis à collectionner les pompes, Patrick?
7: Avec mon père, on a acheté une voiture ancienne il y a 22 ans. Et elle nous a mis le pied dans les années 50. Et donc, on a commencé à décorer un peu notre garage. Et en fait, c'est elle, naturellement, qui nous a pris par la main, qui nous a fait voyager vers cette époque-là.
5: Et collectionner les pompes à essence.
7: Et elle voyage.
5: Parce qu'avec les copains, ils reconstituent les stations d'époque.
7: En fait, on se base sur des photos d'époque. Et on essaie de recréer les infrastructures comme c'était d'origine.
6: Vous recréez des vrais décors de cinéma, hein, pour le coup.
7: Ah oui, c'est ça.
5: De vraies stations démontables à l'échelle 1.
6: Il n'y a jamais des réalisateurs, des choses comme ça qui... Quand il...
7: Bah jusqu'à présent, non, mais on pourrait.
5: En fait, c'est beau une pompe à essence.
7: Voilà, donc c'est le paradis un peu des couleurs vives.
6: Mais oui.
7: Qui rappelle l'enfance un peu.
6: Et toi, tu bosses dans le milieu de l'auto ou...
7: Non, moi je serais dans le prêt-à-porter.
6: Quoi?
5: Rien à voir.
7: Je suis dans le prêt-à-porter.
5: Il aménage les boutiques de fringues.
7: Tout à fait.
5: Son assaut de passionné s'appelle RSS 27.
9: Un voyage en voiture, c'est bien souvent une aventure.
5: Je vous ai mis les photos sur ici.fr.
9: Vous ne viendrez plus chez nous par hasard.
7: C'est vrai.
1: Fred, on va faire le plein, évidemment. Nous, on a notre carte interactive, on va tout vous expliquer pour avoir le prix des carburants. Mais dans cette station-là, cherchez pas, hein. Il n'y a pas forcément. Dirigez-vous vers les transports en commun, mais j'apprends à l'instant, ça c'est pour faire les économies, le transport en commun. Je reçois ce message à l'instant de Jeff, qui me dit « Métro interrompu à Rouen, palais de justice, manifestation en cours ». On va vérifier, bien évidemment, cette information. Vous êtes très prudent sur l'autoroute A150 dans la descente entre Barentin et Rouen. Si vous pouvez l'éviter d'ailleurs, n'hésitez pas. Il y a beaucoup, beaucoup de monde après un accident corporel.
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1: 8h30, toute l'actu en Seine-Maritime est dans l'heure avec vous, Charlotte Coutard.
16: Des lycéens de l'Eure et de la Seine-Maritime bloquent ce matin leurs établissements pour demander plus de moyens dans l'éducation nationale. Un incendie est en cours dans le lycée Blaise Pascal, rive gauche à Rouen. Blocage en cours au lycée Jeanne d'Arc et Camille Saint-Saëns. Blocage aussi au lycée Claude Monet au Havre. Le club de tennis de Montivilliers épinglé par la Chambre régionale des comptes. Le président a utilisé la carte bancaire du club pour des dépenses personnelles avant de rembourser l'argent. Mais d'autres irrégularités ont été relevées. Une soixantaine de coquillards de la Seine-Maritime sont partis en mer. C'est le début de la pêche à la coquille Saint-Jacques au large. Le gisement en baie de Seine ouvre lui en novembre. Ici Normandie a assisté aux préparatifs. Reportage dans l'info d'Ici Normandie, juste après toute l'actualité en France et dans le monde. En 90 secondes, c'est avec vous, Valentine Lettès.
17: Des efforts pour tout le monde. Les retraités, les fonctionnaires, les entreprises, l'État, mais aussi les plus modestes. Le gouvernement présente son projet de budget tout à l'heure, dans le détail et dans l'objectif d'économiser 45 milliards d'euros l'année prochaine. Mais apprendre, ça n'a pas de prix. C'est le cri des lycéens à nouveau mobilisés ce matin devant leur établissement. Plus de 600 interpellations hier et 80 policiers et gendarmes blessés. Les étudiants sont désormais appelés à rejoindre le mouvement. Des routes et des ponts toujours sous l'eau ce matin dans le sud de la France, où hier l'équivalent de 3 mois de pluie est tombé par endroits. Ici Gare-Lozère, inondé, aimé malgré tout ce matin depuis la préfecture pour vous accompagner. Les vigilances météo rouge et orange sont désormais levées. Deuxième round entre les 5 candidats à la primaire de gauche à 7 mois de la présidentielle. Ils débattent une deuxième fois ce soir à partir de 20h45 sur France 2 et France Inter. Un atterrissage en urgence. Le commandant de bord d'un avion poignardé par son copilote et des passagers forcés d'intervenir pour empêcher un crash. Un attentat a-t-il été déjoué à bord d'un vol de la Fly Dubai hier ? Des questions et des images dignes d'un film catastrophe font le tour du monde ce matin. C'est le début d'Octobre Rose, un mois consacré à la lutte contre le cancer du sein. Et pour encourager le dépistage lorsqu'il détecte tôt, le cancer du sein se guérit dans 9 cas sur 10.
16: Les coquillards normands ont pris la mer. C'est le coup d'envoi aujourd'hui de la pêche à la coquille Saint-Jacques au large en Manche Est. Pour la baie de Seine, le plus gros gisement, il faudra attendre le mois de novembre. En Seine-Maritime, une soixantaine d'équipages sont partis pêcher au large dès l'ouverture cette nuit à minuit. Et ce, malgré la hausse des prix des carburants. Il y a une quarantaine de coquillards rien qu'à Dieppe. Christine Wurtz, vous avez rencontré des pêcheurs avant leur départ.
18: Sur le pont arrière du Majesty, les filets métalliques sont déjà en place, prêts pour les premières captures. Le premier jour de la campagne de pêche, c'est toujours un moment particulier pour Richard le mécano.
19: Toujours quand même, parce que les bateaux, ça fait longtemps qu'ils n'ont pas tourné, il faut repartir en mer, on a toujours peur d'être embêté avec la mécanique, quelque chose.
18: Mais la véritable inquiétude cette année, c'est le prix du gasoil marin qui ne cesse de grimper. Quentin Gourville est le patron du Grand Villet.
20: En fin de saison, on l'avait à peu près 1€, 1,05€. Et là, il est monté à quasiment 1,20€, 1,25€. Sachant qu'on consomme entre 800 litres et une tonne par jour, c'est un sacré budget pour l'armement.
18: Quentin attend avec impatience l'ouverture de la pêche en baie de Seine en novembre, moins loin et qui concentre l'essentiel de la ressource. Mais pas question de faire l'impasse sur la pêche au large d'ici là. Comme la plupart de ses collègues, il ne vit que de la coquille.
20: On va tous y aller. On n'a pas le choix. Là, on n'a pas travaillé depuis plus de 5 mois, donc... Il faut remonter la société. Nous, on fait de la coquille Saint-Jacques.
18: L'autre inquiétude, explique Loïc Marguerie, le patron du Daniel Auguste, c'est le prix de vente de la coquille, dans un contexte difficile aussi pour les consommateurs.
21: Si la coquille descend en dessous de 2,80, ça va être très compliqué derrière de faire l'équilibre des choses. C'est pas possible.
18: Il y a bien les aides de l'État qui doivent couvrir 70% du surcoût lié à la hausse du prix des carburants. mais elles arrivent tard.
21: Les gens voudraient les aides à la pompe directement, au lieu de monter des dossiers qui mettent 3 mois à nous payer, qu'ils les fassent directement au distributeur de carburant. C'est pour la comptabilité, puis même pour les salaires à la fin du mois, c'est quand même vachement mieux. Là, les aides avril-mai, on les a touchées au mois de septembre, quoi. Donc il ne faut pas être pressé parce que la trésorerie des bateaux là, commence à être vachement impactée quand même.
18: En Normandie, la coquille fait vivre un bateau sur deux, mais jusqu'à quand ? Les patrons ont déjà réduit la voilure. Les équipages ne comptent plus désormais que 3 matelots au lieu de 5 il y a encore quelques années.
16: Et la pêche à la coquille Saint-Jacques dure jusqu'au mois de mai. L'année dernière, près de 40 000 tonnes de coquilles ont été pêchées au total selon le comité régional des pêches. Et puis un incendie donc est en cours dans le lycée Blaise Pascal Rive Gauche à Rouen. Nous serons sur place à 9h pour ici Normandie. Des lycéens de l'Eure et de la Seine-Maritime bloquent ce matin leurs établissements pour demander plus de moyens dans l'éducation nationale. Il y a aussi des blocages en cours au lycée Jeanne d'Arc et Camille Saint-Saëns à Rouen et blocage aussi au lycée Claude Monet du Havre.
1: Et on suit évidemment tout cela de très très près pour vous. Isabelle, la météo pour commencer avant de se tourner vers le trafic.
0: Et retour au calme aujourd'hui, hein, après les pluies d'hier soir et les coups de vent également. Pas de pluie aujourd'hui, peut-être une averse possible dans l'après-midi sous un nuage un peu plus épais. Et ce serait plutôt dans le pays de Bray, mais partout ailleurs ce sera nuage et soleil. Plus présent sur la Seine-Maritime et l'Eure dans l'après-midi. Un vent d'ouest 30 km à l'heure quand même, assez sensible sur la côte. Entre 13 et 16 degrés pour les températures actuellement. Pour les maxis, 18 Saint-Valery-en-Caux, Le Havre, 19 à Yvetot, à Duclair, 20 degrés à Rouen, en Neubourg, 21 Évreux, Gisors. Pour ce week-end, on range le parapluie, mais on sort l'écharpe pour le matin parce que les températures seront assez fraîches au réveil.
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1: Dans la métropole rouennaise, le lycée Blaise Pascal, je le rappelle, à côté de Saint-Sever, ça veut dire qu'il faut éviter ce secteur, ça bouchonne, en particulier actuellement sur le boulevard de l'Europe. On me signale également une interruption du trafic du métrobus à Rouen, à la hauteur du palais de justice, nous dit Jeff, une info qu'on va confirmer bien évidemment. Nous avons également un accident corporel qui s'est produit un peu plus tôt sur l'autoroute A150 et toujours de gros embouteillages sur cette autoroute à partir de quasiment la sortie de Barentin. Maintenant ça remonte de plus en plus, ça freine à partir de Roumare et même avant, et à la hauteur de Pissipouville sur l'autoroute A151.
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1: Le coup de folie de Thierry Pastor. Pas de coup de folie, je vous en prie, ce matin. Ça va bien se passer. On garde le contact. Vous avez des informations complémentaires sur des établissements scolaires, sur un incident. 02 35 07 66 66.

0: Si, si, c'est fini, monsieur Pastor. Vous reviendrez, rassurez-vous, il est 8h40.
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0: On est allé chercher un petit chocolat, un petit café, le temps d'un disque. On revient vous voir et je me disais, est-ce que c'est bien raisonnable de mettre à la place du sucre? Est-ce que c'est malin l'édulcorant, vous voyez, qu'on met à la place?
3: Ouais, on se dit oui, c'est moins sucré, tout ça, mais ouais. Si ça se trouve, c'est pas forcément bon pour notre santé. Hein.
0: Exactement. Ouais. Je pense que c'est un peu le message. On va passer par chez le docteur tout à l'heure, juste avant 9h, le docteur Kerzak. On va voir avec lui si c'est vraiment une bonne idée les édulcorants. Et puis on va passer aussi par le cirque du soleil. Le Cirque du Soleil, dans un instant, c'est l'événement d'ici. On sera avec une Québécoise au téléphone ici Normandie de Sylvain Geffroy. C'est l'événement d'ici. Il est 8h41. Mais d'abord, il y a du sport. C'est le Zoom Sport. Alain Mattei, bonjour.
4: Bonjour Michel.
0: Alain, aujourd'hui, vous nous parlez d'un défi sportif réalisé par Amandine Petit. On se souvient d'elle. Miss Normandie 2020, Miss France 2021.
4: Vous étiez près de la cathédrale de Rouen mardi matin, par exemple, vous l'avez peut-être croisé, Amandine Petit, Miss France 2021. Pas de Jean-Pierre Foucault en vue, il faisait même plutôt gris. Non, elle était en plein milieu d'un périple de 300 km entre Caen et Paris. Son but, mettre Alzheimer KO. Le projet s'appelait Caen Paris contre l'oubli. L'idée était de collecter des dons pour la Fondation pour la Recherche sur Alzheimer. Je vous donne le résultat tout de suite. Leur objectif était de lever 6 000 €. Ils ont finalement obtenu quasiment 7 000 €. Amandine Petit, c'est était donc lancée dimanche dernier depuis l'hôtel de ville de Caen. Elle était accompagnée par Frédéric Delanouvelle, journaliste et habitué des défis sportifs. Ensemble, ils ont rallié Caen à Paris de deux manières, en vélo tandem et en courant. Pour la deuxième étape, par exemple, ils avaient 73 km de vélo, puis 18 km de course pour arriver à Rouen, 123 bornes de vélo le lendemain, et c'était comme ça 4 jours de suite.
0: Évidemment, il n'était pas question de chrono pendant ces 4 jours, mais surtout d'aventure humaine.
4: À la base de ce défi, d'abord, il y a le vécu du binôme. Amandine Petit a perdu sa grand-mère de la maladie d'Alzheimer. Pour Frédéric Delanouvelle, c'est sa mère qui a été touchée. Dès son élection au titre de Miss France, la Normande avait promis de donner du temps à la lutte contre cette maladie. Elle l'a fait avec ce défi, mais elle ne l'a pas fait dans une bulle, loin de là. Je l'ai dit, elle avait un binôme, mais surtout le grand public était appelé à participer. Au-delà des dons et des réseaux sociaux, des gens ont accompagné physiquement Amandine Petit et Frédéric Delanouvelle sur le parcours. Ils étaient des dizaines à l'hôtel de ville de Caen, et puis d'autres ont couru avec eux, puis pédalé avec eux, parfois sous la pluie. Certains ont même donné un coup de main quand il y avait des crevaisons, notamment, il a fallu réparer quelques roues. Et quand je vous dis que l'ancienne Miss France n'a pas vécu dans une bulle, c'est parce qu'entre les étapes, elle n'a pas opté pour un bel hôtel. Quelques jours avant le départ, elle avait même passé une annonce sur son compte Instagram.
5: Ce projet, on l'a imaginé autour de quelque chose qu'on voulait partager. Et c'est pour ça que je me suis dit que finalement, même si on ne savait pas où on voulait dormir, eh bien chez vous, c'était peut-être la meilleure des solutions. Que vous soyez gîte de France, que vous ayez une maison, un appartement, un logement qui aura juste 2 chambres pour pouvoir nous accueillir. L'objectif, c'est juste de se retrouver ensemble, de partager ce moment et d'être solidaires jusqu'au bout.
4: Pour avoir suivi l'aventure, je peux vous dire qu'ils ont été bien accueillis à Rouen. Leur famille d'accueil leur a même préparé des lasagnes maison qui avaient l'air délicieuses. Mercredi, tout ça s'est fini au pied de la Tour Eiffel dans un premier temps, puis avec 7 ultimes kilomètres vers la Fondation Recherche Alzheimer, le jour des 29 ans d'Amandine Petit. Avant le départ, elle avait annoncé à nos confrères du Parisien qu'elle aimerait bien faire de ce défi un rendez-vous annuel avec des tracés dans d'autres régions. La Normandie vient peut-être d'assister à la naissance d'un nouveau rendez-vous dans la lutte contre la maladie d'Alzheimer.
0: Merci beaucoup à Amandine Petit et à vous. On vous retrouve demain matin à la Mattei pour l'agenda du week-end.
4: C'est exact. Merci Michel.
0: Un autre sport dans un instant, les 3 plus avec Isabelle Lebrun qui pourrait bien vous inviter au cabaret.
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0: 8h45, c'est pratique, c'est local, c'est utile, c'est sympa. C'est Isabelle Lebrun et c'est 3 plus, messieurs, dames. Et d'abord, Macbeth de Verdi ouvre la saison à l'Opéra de Rouen.
3: Comment vous dites ?
0: Macbeth.
3: Il suffit de le dire. Hein.
0: Je et peux chanter aussi ou pas ?
3: Non. On s'arrête là. Mais c'est vrai que, comme souvent, l'Opéra de Rouen vient au plus près de vous. Et justement, samedi, après-demain, sera donné hors les murs, gratuitement, en plein air ou dans des lieux culturels, dans plusieurs communes, à Rouen, aux alentours, mais pas que. Diffusion sur grand écran à 18h de Macbeth. À Rouen, par exemple, ce sera sur la place de la cathédrale, à Val-de-Reuil, au théâtre L'Arsenal, à Dieppe, ADSN, Dieppe Scène Nationale. Renseignez-vous sur le site de l'Opéra de Rouen pour connaître tous les lieux qui vont diffuser cet opéra inspiré de Shakespeare, samedi à 18h gratuitement, un opéra qui raconte l'histoire d'un couple assoiffé de pouvoir.
0: Mais il n'y aura pas de pluie samedi non. En plus, il non, fera non. Normalement beau, un petit peu frais, on se couvrira quand même. Ce week-end, ce seront les journées nationales des artistes.
3: Beaucoup d'ateliers d'artistes seront ouverts au public, la liste est longue pour vous... Pour tous vous les donner, hein, bien sûr, dans la région, vous surfez sur le site des JNA. Et par exemple, il y a l'atelier showroom de François Adeline à Thiers-sur-Avre. Vous pourrez découvrir l'évolution de son travail artistique depuis 95. C'est reproduction du patrimoine du sud de l'Eure également. Et puis vous pouvez aussi aller à l'atelier du souffle à Montivilliers. Là, vous allez rencontrer Delphine Léniel, artiste céramiste, JNA sur le net, pour avoir le programme et profiter de ces ateliers d'artistes qui ouvrent leurs portes au public ce week-end.
0: Et nous avons un cadeau cabaret pour vous ce matin.
3: 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Vous nous appelez tout de suite maintenant.
0: 02 35 07 66 66. C'est confirmé, le métro pour l'instant stoppé un incident à Joffre Mutualité en raison de blocage, des retards sont à prévoir. Jeff, un auditeur, nous signalait que lui, il avait dû s'arrêter visiblement à la hauteur du palais de justice, donc des problématiques de circulation de transport en commun dans la métropole de Rouen avec des mobilisations d'étudiants, de lycéens, on y reviendra évidemment dans les infos tout à l'heure à 9h, en particulier un incendie dans le lycée qui se trouve juste à côté de Saint-Sever, c'est-à-dire pas loin de l'arrêt Joffre Mutualité. Isabelle.
3: 13 degrés chez Martine, là, elle nous le dit sur notre page Facebook à Doudeville. Ça va se réchauffer, Martine, avec le soleil.
0: Eh ben moi, je vais vous réchauffer avec ça. Shakira, ça réchauffe. Et le soleil.

0: allez, let's go. Il est 8h52. Le Cirque du Soleil est de retour en Normandie au Zénith de Rouen à partir du 8 octobre et jusqu'au 11. Ici, Normandie vous offre vos places pour le spectacle OVO depuis le début de la semaine avec Richard à 11h. On y reviendra. Sylvain, ce matin, vous êtes avec la porte-parole québécoise de ce spectacle, Jenny Mallet.
1: Bonjour, Jenny Mallet.
2: Bonjour, vous allez bien?
1: Ah ben nous très très bien et très heureux d'accueillir le Cirque du Soleil au Zénith de Rouen. C'est toujours un événement pour ce spectacle OVO. C'est avec grand plaisir qu'on va découvrir cette histoire d'insectes. Parce que c'est de ça dont il est question dans OVO.
2: Tout à fait. Bon, si vous avez vu un spectacle du Cirque du Soleil auparavant, vous savez que enfin, on a de très hauts niveaux acrobatiques dans ce spectacle-ci. On a une Olympienne, une artiste qui est allée aux Olympiques. On a des gens qui ont représenté leur pays à travers le monde, soit en gymnastique ou en d'autres disciplines circassiennes.
1: Ouais.
2: Et puis, on a de la musique en direct, donc des musiciens qui vont jouer live. On a une grosse production. On a 21 semi-remorques, 21 camions.
1: C'est énorme.
2: Semi-remorques. Ouais, pour transporter tout cet équipement dont on a besoin à chaque semaine. Mais en effet, c'est chaque spectacle du Cirque du Soleil, parce qu'il y en a plusieurs, ben, ils ont tous une thématique différente. Et OVO, c'est un spectacle qui est en fait basé sur les insectes. Donc, nos 53 artistes que vous allez voir sur scène, ben, ce sont des scarabées, des araignées, des papillons, et tous, évidemment, les insectes acrobatiques impressionnants et colorés du Cirque du Soleil.
1: Et c'est vrai que c'est une sacrée machine, si je puis dire, le Cirque du Soleil. Vous êtes près de 4000 artistes, je crois, c'est ça, disséminés sur la planète. Hein,
2: ouais.
1: Jenny?
2: Oui, enfin, on est au-delà de 4000 employés parce qu'on a plusieurs spectacles. Bon, on a des spectacles à Las Vegas qui sont des spectacles résidents qui ne sont pas en tournée. On a des spectacles un peu partout à travers le monde qui sont en tournée, à peu près 17 spectacles en ce moment. Donc, chaque spectacle a son équipe complète pour les artistes, les techniciens arrière-scène, les gens qui s'occupent aussi de tout ce qui est visa, hébergement, immigration, transportation.
1: Ah, c'est toute une logistique. Eh ben oui, ouais, bien sûr.
2: Oui, exactement. Et puis, on a aussi un siège social à Montréal, au Canada, où on a plusieurs éléments, entre autres des immenses studios et un atelier de costumes où on fait tous nos costumes à la main pour tous nos spectacles.
1: Ouais, parce que c'est là-bas que tout a commencé, 1984, je crois, c'est ça, hein, le Cirque du Soleil.
2: Exactement, oui. Exactement. Puis, vous savez, en 1984, c'était une poignée d'artistes et des artistes de rue. En fait, ils étaient artistes de rue et ils avaient cette idée folle de réinventer le cirque, miser sur le talent humain, sur pousser les limites de l'imagination et de créer comme ça en amalgamant que ce soit le cirque, mais les chorégraphies, la musique en direct, les chansons, la technologie aussi. Donc, maintenant, 42 ans plus tard, on est là en tant que producteur, oui, de spectacles vivants, mais justement d'employeur aussi, un des plus gros employeurs d'artistes à travers le monde.
1: OVO, c'est un événement que le Cirque du Soleil ici en Normandie. Merci beaucoup, en tout cas, Jenny, d'avoir pris du temps pour nous. En tout cas, c'est un plaisir.
2: Ben, ça me fait bien plaisir. On a hâte de vous revoir.
1: Merci, Jenny. Au revoir.
2: Merci, au revoir.
0: Et vous gagnez vos billets tout à l'heure. Bougeons, jouez avec Richard à partir de 11h. 8h55, Sylvain, prenez donc un petit café. C'est la journée mondiale du café aujourd'hui. Docteur Kierzek, servez-vous aussi. Bonjour docteur, vous nous dites qu'il faut se méfier de ce qu'on met dedans, dans le café.
3: Bonjour à toutes et à tous. Le xylitol, c'est un polyol, c'est du sucre alcool finalement. C'est un édulcorant pour remplacer le sucre qu'on met dans le café, parce qu'on se dit qu'un café sans sucre, ça a moins de goût, c'est moins intéressant. Et en fait, il y a beaucoup de produits comme ça, sans sucre entre guillemets, avec du xylitol, les chewing-gums, les bonbons, les dentifrices. Alors, on aime bien parce que ça a un pouvoir proche du sucre en termes gustatifs, ça a un intérêt pour les dents aussi, mais voilà qu'une étude présentée fin août au congrès de la Société Européenne de Cardiologie nous met en garde. Elle a analysé cette étude, plus de 17 000 patients, il y avait deux grandes cohortes, il y en avait une qui prenait du xylitol et l'autre qui ne prenait pas de xylitol. Eh bien, figurez-vous qu'il y a plus 57% sur 6 ans de risque de décès, d'infarctus ou d'AVC chez ceux qui prennent du xylitol. Et plus 18% sur 30 ans dans une autre cohorte britannique. Alors le xylitol, ça semble rendre les plaquettes plus prêtes à former des cailloux. En fait, c'est nos petites plaquettes qui vont boucher nos artères à cause de ce faux sucre. Alors soyons précis, c'est un travail présenté en congrès, c'est pas encore publié dans une revue scientifique, mais il faut quand même faire attention. Surtout que c'est une association, c'est pas la première fois qu'on voit des associations comme ça négative entre des édulcorants et notre santé. C'est pas une preuve de cause à effet, mais ça appelle à la prudence.
0: Alors, on fait le point global. Qu'en est-il des édulcorants et de ce qu'on met dans son café?
3: Les édulcorants, c'est une grande famille. Alors, côté autorité, l'Organisation mondiale de la santé a publié une recommandation claire. Ne pas utiliser d'édulcorants non sucrés pour contrôler son poids. Ça fait pas maigrir, ni pour réduire le risque de maladies chroniques. Il y a plusieurs études, plusieurs centaines, qui montrent qu'il y a un risque plus élevé de diabète de type 2, de maladies cardiovasculaires et de mortalité. Alors, évidemment, c'est une recommandation conditionnelle et elle ne concerne pas les personnes diabétiques. Et les polyols, dont ce fameux xylitol, sont un peu à part. Ils apportent des calories et ils ne sont pas visés par cette recommandation. Mais on voit bien que les nouvelles études pourraient faire changer les choses. Le mieux dans votre café, c'est de ne rien mettre, de prendre du bon café, d'apprécier ce goût et de déshabituer son cerveau à ce goût de faux sucre. Ce n'est jamais la solution miracle. Il faut rééduquer son palais, réduire progressivement. Alors, vous allez passer d'un sucre à un demi-sucre, etc., jusqu'à zéro. Et puis, attention, repérez aussi tout ce qui est les E967, etc. Tout ça, c'est pas très bon pour la santé. What else, comme dirait le collègue Georges Clounet. Allez, d'ici là, portez-vous bien.
0: Merci beaucoup, docteur. Allez, reprenez un petit café sans sucre et sans édulcorant. On vous retrouve à midi autour de la table du déjeuner ici.
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0: Isabelle Lebrun, à partir de maintenant, cette émission est contrôlée par l'intelligence artificielle.
10: Oula, oui. Oui, on va en parler parce que c'est vraiment dans l'air du temps, tout le monde en parle sans trop savoir ce que c'est, comment ça arrive chez nous, comment ça fonctionne. Nous aurons un enseignant-chercheur avec nous pour évoquer la super intelligence artificielle. Vous l'avez entendu, Monsieur Trump, hier.
0: Une intelligence générale, voilà, qui fait peur à certains.
10: Bah oui, alors forcément, c'est bénéfique dans certains domaines et je pense forcément à la santé. Mais oui, attention aux dérives quand même, donc c'est l'occasion d'échanger ensemble. On a l'intelligence artificielle tout de suite sur nos portables, hein, désormais. Et puis...
0: Elle est partout.
10: Elle
0: est dans une belle exposition également.
10: Aussi, à l'Atrium.
0: On en reparlera ce matin.
10: Tout à fait. On va passer un petit coup de fil à l'Atrium.
0: Merci Isabelle. À très vite.
10: Au week-end.
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10: Le 1er octobre aujourd'hui, nous sommes jeudi, il est 9h. L'actu locale, Charlotte Coutard, un

0: avec des élèves qui couraient un peu partout justement pour échapper à ces gaz lacrymogènes. Un peu plus tôt devant le lycée Saint-Saëns en centre-ville sur la rive droite, j'ai vu des centaines de lycéens rassemblés qui chantaient la Marseillaise à plein poumon. Ils avaient monté eux aussi une barricade devant l'entrée du lycée. Il y a eu des jets de pétards et une intervention de la police là aussi, puisque au moins deux interpellations ont eu lieu. C'est ce que j'ai vu sur des vidéos filmées par un lycéen. Pour ce que j'en sais, la situation est plus calme devant les lycées Jeanne d'Arc et Corneille. C'était des manifestations et un blocage apaisé quand j'y suis passé. À noter que la fac entre dans le mouvement, elle aussi, l'université de Rouen. Plusieurs bâtiments sont bloqués ce matin sur le campus de Mont-Saint-Aignan, selon une représentante du syndicat Union étudiante qui est sur place.
1: Et on nous signale aussi des perturbations devant le lycée Flaubert à Rouen. Plusieurs lycées de la Seine-Maritime et de l'Eure sont bloqués ce matin pour la contestation qui est partie de région parisienne pour demander à la base plus de moyens dans l'éducation nationale et notamment plus de professeurs pour remplacer ceux absents. Au Havre, un blocage est en cours devant le lycée Claude Monet. En revanche, c'est un barrage filtrant qui a été mis en place devant le lycée François 1er. Les élèves qui le souhaitent peuvent rentrer. On nous signale un incendie allumé devant la grille du lycée Françoise de Grasse au Havre, des poubelles brûlées devant le lycée Jules Siegfried ou encore un blocage devant Schumann-Perret. Dans l'Eure à Val-de-Reuil, le lycée Marc Bloch est également bloqué. On tente de vous faire la liste complète de tous ces blocages, de toutes ces actions et de ces violences sur notre site internet ici.fr. 10 personnes ont été interpellées en Seine-Maritime depuis lundi selon la préfecture qui dénonce l'utilisation de mortiers contre les policiers. Dans l'Eure, 5 adolescents de 14 à 17 ans ont été arrêtés hier, accusés d'avoir jeté des projectiles sur les policiers à Évreux. Alors pour tenter de calmer la colère, apporter une première réponse, le ministre de l'Éducation nationale a annoncé hier l'ouverture d'une plateforme de concertation destinée aux lycéens.
2: Une sorte de mini-tornade hier en fin d'après-midi au sud de Rouen.
1: En tout cas, un très gros coup de vent qui tourbillonne vers 17h à Oissel et Tourville-la-Rivière. À Oissel, 5 platanes ont été couchées sur le quai de Rouen, mais le vent a surtout fait des dégâts dans la cité Le Verdier et la cité des Gores, deux quartiers de Oissel, avec une centaine de maisons touchées, principalement des tuiles arrachées. 80 maisons privées d'électricité hier soir et 8 personnes ont dû être relogées, mais il n'y a pas eu de blessés. Les agents d'Enedis ont été mobilisés pour rétablir le courant, tout comme les pompiers et une vingtaine d'agents de la ville pour sécuriser les routes. Vous retrouvez toutes les photos sur notre site internet ici.fr.
2: 9h04, le président du club de tennis de Montivilliers, soupçonné par la Chambre régionale des comptes d'avoir piqué dans la caisse.
1: Oui, elle publie un rapport de 42 pages qui accable le président du club et le vice-président du GMT, c'est le groupe Montivillon de tennis Fontenay. Le club de Montivilliers compte plus d'un millier de licenciés, il bénéficie de subventions publiques, mais sa gestion semble plus que douteuse, Amélie Bonté.
3: Le président a utilisé à plusieurs reprises depuis 2019 la carte bancaire du club pour des dépenses personnelles. On parle de plusieurs milliers d'euros qui par la suite ont été certes remboursés. Il aurait confondu sa carte bancaire personnelle et celle de l'association, ce que juge peu crédible la CRC. Autre irrégularité, le montant de l'indemnité qui lui est versée, qui a dépassé les 3/4 du SMIC autorisé par la loi. Il a inventé le bénévolat rémunéré, dit même un conseiller municipal de Montivilliers, car en plus de cette rémunération plus importante que prévue, il touche une prime d'ancienneté. Enfin, une SCI, Société Civile Immobilière, a été créée en 2022 par le président et vice-président du club qui en sont les principaux actionnaires. Il se trouve que le club de tennis a pris des parts dans cette SCI sans que l'on comprenne réellement pourquoi. C'est ce qu'explique la CRC. Plus de 27 230 euros ont été versés par le club à la SCI qui possède plusieurs appartements, places de parking et garages à Montivilliers et au Havre et qui a même contracté 2 prêts. Enfin, il faut savoir que le club de tennis de Montivilliers perçoit la plus grosse subvention publique de la part de la mairie, à savoir 33 000 euros cette année.
1: Les précisions d'Amélie Bonté pour ici Normandie. C'est un secteur qui fait vivre un bateau de pêche sur deux en Normandie. La pêche à la coquille Saint-Jacques est ouverte au large en Manche Est. Une soixantaine d'équipages de coquillards de la Seine-Maritime ont déjà pris la mer cette nuit. La pêche dans le gisement de la baie de Seine, le plus important, sera possible à partir du mois de novembre. La saison de la Saint-Jacques dure jusqu'au mois de mai. Et puis on vous rappelle donc ces actions, ces mouvements ce matin devant plusieurs lycées de la Seine-Maritime et de l'Eure à Rouen, Camille Saint-Saëns, le lycée Jeanne d'Arc, le lycée Flaubert. Un incendie a été déclenché devant le lycée Blaise Pascal à Rouen. Il y a également un blocage devant le lycée Marc Bloch à Val-de-Reuil. On essaie de vous faire la liste de toutes ces actions.

0: sur notre site internet et les journalistes d'ici Normandie sont sur place pour vous informer concernant cette actualité parce que ça provoque, Isabelle, pas mal de ralentissements, oui. Notamment sur les réseaux des transports en commun.
1: Oui, et alors puis ça a l'air de se résorber, cela dit. Hein.
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1: Au niveau de la pluie, hein, on a connu beaucoup d'averses hier en fin de journée, coup de vent aussi. Ça s'arrête, il n'en est plus question aujourd'hui et même pour le reste de la semaine et le week-end. On va retrouver un temps calme, sec avec du soleil, quelques nuages aussi. C'est d'ailleurs assez nuageux encore pour ce début de journée. On n'est pas à l'abri d'une petite averse quand même. Courant de l'après-midi, des températures 13 à 16 degrés actuellement, jusqu'à 21-22 cet après-midi, 18 au Havre, à Bolbec, 19 à Forges, 20 degrés à Romilly-sur-Andelle, à Rouen et 21 à Évreux, avec un vent d'ouest assez sensible sur la côte. C'est vrai que les perturbations qui concernaient notamment le réseau des transports, le métro à Rouen, ça y est, apparemment, retour progressif à la normale, c'est ce qu'on nous dit. Même la ligne T4 a été arrêtée un moment, elle reprend du service. Il y avait un gros accident également sur la 150 au niveau de la Vaupalière. Là aussi, ça se résorbe petit à petit. Sur la voie de la Lézarde, le secteur Avray pour la descente vers Harfleur, là aussi, ça revient petit à petit à la normale. En revanche, le bac de Quillebeuf-sur-Seine est toujours à l'arrêt pour un problème technique.
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1: On poursuit ce début de matinée ensemble, un thème, hein, tous les matins, ici c'est vous, qui concerne forcément votre quotidien. Alors aujourd'hui jusqu'à 10h, l'intelligence artificielle. Est-ce un progrès, un danger aussi? Vous en pensez quoi, vous? J'aimerais bien avoir votre avis, 02 35 07 66 66, en nous appelant ou en nous laissant un vocal ou un message WhatsApp. Écoutez déjà ces quelques réactions.
5: Je pense que c'est quelque chose qui va pouvoir apporter dans plein de domaines, par exemple dans le domaine médical. C'est vrai que ça pourrait être intéressant puisque ça peut contenir beaucoup plus d'informations qu'un cerveau humain et donc ça pourra aider les médecins à avoir des choses qu'ils n'auraient pas pu voir par leurs connaissances.
6: Par exemple, moi je suis étudiant, donc si on peut faire une recherche pour une dissertation, ça peut nous aider à récolter de l'information.
7: Faut pas en abuser par contre, parce qu'il y a beaucoup de camarades qui en abusent.
6: Inquiétant, on va dire, quand on pense que ça... Ne plus réfléchir par nous-mêmes, on va dire.
7: C'est juste, faut savoir trouver le juste milieu. En abuser, c'est mauvais, mais l'utiliser à bon escient, ça sera toujours mieux.
5: Dans beaucoup, enfin, d'autres domaines, ça pourra alléger en soi le travail de tout le monde. Le travail, ça sera peut-être un peu moins pénible et donc plus de temps libre.
1: On va en discuter ensemble. Hein. L'intelligence artificielle, comment ça marche? On va poser la question surtout à notre invité, enseignant-chercheur.
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1: Enseignant-chercheur qui nous rejoint dans quelques minutes après Marc Lavoine. Avec lui, on va faire un détour par la rue Fontaine.

0: Lavoine. J'ai vu sur les réseaux, il s'est fait une petite vidéo pour nous annoncer la sortie de son nouvel album le 6 novembre prochain, un album de duo.
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0: Un sujet qui concerne votre quotidien tous les matins dans Ici c'est vous, et aujourd'hui l'intelligence artificielle. On en entend de plus en plus parler, elle prend de plus en plus de place aussi dans notre vie, et c'est donc le thème, l'IA. Est-ce que ça vous fait peur ou vous considérez que c'est un réel progrès? On veut vous entendre sur le sujet. Vous nous laissez également un message ou un vocal WhatsApp pour tout ça, un seul numéro, 02 35 07 66 66, et nous sommes avec Nicolas Rago. Bonjour Nicolas.
2: Bonjour.
0: Vous êtes enseignant chercheur à Cési, l'école d'ingénieurs. Alors il y en a pas mal hein, sur tout le territoire français, mais vous enseignez dans la métropole rouennaise, également au laboratoire, je vais essayer d'aller jusqu'au bout, hein, laboratoire d'innovation numérique pour les entreprises et les apprentissages au service de la compétitivité des territoires. En résumé, ça se dit comment?
2: Le LINEACT.
0: Très
2: exactement,
0: bien.
2: Cési LINEACT, tout à fait.
0: Alors déjà, l'intelligence artificielle, donc en abrégé l'IA, c'est quoi? J'ai envie de vous dire que j'ai lu ça, le Parlement européen définit l'intelligence artificielle, vous me direz si ça vous convient, comme tout outil utilisé par une machine capable de reproduire des comportements liés aux humains, tels que le raisonnement, la planification et la créativité.
2: Mais c'est assez juste, c'est assez juste. Effectivement, l'intelligence artificielle ou les intelligences artificielles, ce sont avant tout des programmes informatiques. Alors c'est des programmes informatiques complexes, donc qui tentent d'imiter finalement le fonctionnement du cerveau humain. Alors de quoi sont constitués, si on rentre un tout petit peu plus dans le détail, de quoi sont constitués ces intelligences artificielles? Alors c'est rigolo parce qu'il y a une analogie assez forte avec le fonctionnement du cerveau humain. On va parler de neurones artificiels. Et qu'est-ce que sont ces neurones artificiels? Ce sont finalement des opérateurs mathématiques assez simples qui vont prendre des données en entrée, ces données-là, on va pouvoir les régler, les pondérer, voilà, avec des valeurs qu'on va pouvoir régler. Et puis, ça va nous donner une sortie qui va être soit égale à 0, soit égale à 1. Alors, si je prends un exemple un peu plus concret pour nos auditeurs aujourd'hui, imaginons que je veuille reconnaître une voiture dans une image. Mes données d'entrée, ça va être les caractéristiques de ma voiture, le nombre de pneus, la longueur de la voiture, sa hauteur, différentes caractéristiques que je vais pouvoir pondérer, donc lui donner plus ou moins d'importance à certaines de ces entrées. Et au final, ma sortie, ça sera, est-ce que c'est bien une voiture que je vois dans l'image ou pas, soit le 0, soit le 1.
0: C'est très scientifique, en fait.
2: C'est très scientifique, oui. Il y a quand même pas mal de science derrière. C'est beaucoup de maths appliquées également, derrière tout ça. Mm-hmm. Parce que la grosse difficulté, alors là, je vous ai pris le cas d'un neurone artificiel. Évidemment que la complexité de l'intelligence artificielle, elle réside pas dans un neurone. On voit que c'est finalement assez simple, un neurone, hein. C'est des additions, des valeurs qu'on va régler, et puis une valeur en sortie binaire. La grosse complexité, c'est que tous ces neurones artificiels sont finalement interconnectés entre eux. Et c'est la masse de ces neurones artificiels qui fait que le problème devient vraiment très compliqué. Pour vous donner un ordre d'idée, quand on parle d'intelligence artificielle sur une petite architecture, donc un petit programme d'intelligence artificielle, on parle de centaines de milliers de neurones interconnectés entre eux. Et pour les intelligences artificielles que tout le monde connaît dans son quotidien, les ChatGPT ou les Claude que vous utilisez probablement, eh ben là on est sur des dizaines voire des centaines de milliards de neurones interconnectés dont il va falloir régler les paramètres que j'évoquais tout à l'heure très précisément pour répondre à un besoin ou une tâche donnée.
0: Voilà, alors c'est un bel outil, c'est vrai, qui est installé aussi désormais sur nos téléphones portables, sans qu'on le demande, hein, ça s'est mis en place comme ça. Alors est-ce qu'on peut faire confiance à l'IA, toujours, tout le temps? Vous en pensez quoi, vous? Et puis quand et pourquoi ça vous arrive aussi de l'utiliser? 02 35 07 66 66, vous nous appelez, puis on se retrouve dans moins de 2 minutes.
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0: On parle intelligence artificielle ce matin, on en discute ensemble avec vous, avec Nicolas Rago, enseignant-chercheur à Saint-Étienne-du-Rouvray, à Saisy, l'école d'ingénieurs. Vous avez sûrement entendu, vous, Nicolas, parler de cet écrivain, la Télisson Aurélien, dont on dit que son dernier livre, c'était ça, Où mourir, qui était en lice d'ailleurs pour le Goncourt, aurait été écrit par l'intelligence artificielle, du coup il a été éjecté du Goncourt. Mais comment on peut vérifier si c'est vrai ou si c'est faux, si l'intelligence se trompe?
2: C'est un problème assez complexe, ouais. Aujourd'hui, il y a des logiciels qui visiblement font ça, qui arrivent à détecter les malfaçons ou les plagiats ou la production d'intelligence décrite par une intelligence artificielle.
0: Apparemment, on a testé plusieurs passages à différents endroits de manuscrits pour presque toujours le même résultat, 100% d'IA. C'est fou, ça.
2: Alors, je connais pas en détail le programme informatique qui a permis d'aboutir à ces résultats. Ça reste quand même des machines, hein. Donc, les machines aussi peuvent faire des erreurs. Donc,
0: Il
2: y a potentiellement on peut toujours, avoir ce doute-là. Et donc, 100% de résultats sur cette comparaison, c'est peut-être.
0: C'est peut-être beaucoup, Alors, si on remonte un peu le temps, l'une des figures, parce que pour vous dire que finalement l'IA, ça date pas d'aujourd'hui, l'une des figures emblématiques à l'origine de l'IA, c'était Alan Turing, un mathématicien britannique. Et dans les années 50, il a posé la question de savoir si une machine pouvait penser, entre guillemets. Et il a imaginé le test de Turing pour mesurer l'intelligence artificielle d'un programme. Comme quoi ça existe depuis
2: Depuis longtemps. Et effectivement, depuis les années 50, comme vous le soulignez. Et ça a vraiment pris un essor dans les années 2010-2020. Et on a la chance, en France, d'avoir un des pères fondateurs de ce qu'on va appeler le deep learning. Donc, c'est la branche vraiment émergente de l'intelligence artificielle qui avait révolutionné tout ce qu'on connaît aujourd'hui en termes de chatbot ou de choses comme ça. Donc, c'est Yann LeCun. Voilà, le père fondateur de l'intelligence artificielle. Il a reçu d'ailleurs, parce que le Turing que vous soulignez a donné son nom à un prix qu'on remet régulièrement, qui s'appelle le prix Turing, qui est un peu l'équivalent du prix Nobel dans la branche de l'informatique. Et Yann LeCun a reçu ce prix-là il y a quelques années. Alors je crois que c'était en 2019, me semble-t-il. Donc on a la chance effectivement d'avoir un des pères fondateurs en France.
0: L'intelligence artificielle, est-ce que vous en servez, je sais pas, dans votre travail? Et puis pour vous aussi, c'est peut-être un réel gain de productivité, de rapidité. 02 35 07 66 66, vous pouvez nous appeler, nous laisser un petit message WhatsApp ou un vocal, le numéro reste le même, bien sûr. Et on se retrouve après Nathalie Imbruglia sur Instagram.

0: Imbruglia, qui fait son retour d'ailleurs cette année, grand retour. Elle sort un nouvel album, elle a sorti début septembre un nouvel album, alors que cette chanson Torn date de 1997.
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0: Merci à Nicolas Rago d'être avec nous ce matin, enseignant chercheur à Saisy, l'école d'ingénieurs dans la métropole rouennaise. On s'intéresse à l'intelligence artificielle, l'IA qui peut nous aider dans notre quotidien, dans différents domaines. Pour vous, j'imagine que c'est un outil absolument fantastique pour vous, vous qui êtes enseignant chercheur dans le domaine.
2: Oui, effectivement, oui, ça change beaucoup mon quotidien, mes pratiques professionnelles. Ça change aussi le quotidien de tout le monde, en fait, j'ai l'impression. Hein. Peut-être que certains l'utilisent pour répondre à des questions, tout simplement. D'autres l'utilisent pour programmer leur dîner, programmer même leurs vacances.
0: Justement, vous faites bien de le dire, puisqu'on a reçu un message WhatsApp de Gizou qui dit « Alors, j'ai utilisé l'intelligence artificielle pour programmer notre voyage en Andalousie. Ouais. Il m'a même fait un roadbook, une page avec toutes nos étapes, le nombre de kilomètres, ce qu'il y a à visiter, nous y sommes actuellement, et ce n'est que du bonheur. Mais attention, je pense que c'est à utiliser avec précaution, et pas pour faire n'importe quoi. » Donc si je comprends bien, vous êtes toujours, Gizou, en Espagne, à nous écouter avec l'appli Ici Normandie, c'est super sympa, profitez bien. Mais oui, on utilise avec précaution, mais dans différents domaines, on pense à la santé, c'est ce qui a été bien souvent mis en avant, ça c'est une avancée.
2: Oui, tout à fait. Alors pour rebondir sur Gizou, je conseille quand même à Gizou de vérifier de manière précautionneuse, hein, ce que lui propose comme roadbook. Parce que l'IA fait des erreurs. Et c'est d'ailleurs marqué, hein, si vous allez dans n'importe quelle IA, vous avez toujours un petit bandeau en bas qui dit que l'IA peut commettre des erreurs, vérifiez vos sources. Et j'ai cet exemple en tête, c'était cet été où des randonneurs sont partis en montagne, ils avaient tapé leur rando sur une IA qui leur disait, vous allez pouvoir vous arrêter à tel gîte, etc. Sauf que le gîte n'existait pas ou n'existait plus, et donc ils se sont retrouvés coincés. Voilà, donc Gizou, vérifiez les sources.
0: Bon, mais ça c'est de manière, alors voilà, passé,
2: c'est,
0: ouais.
2: C'est pareil, hein, dans mon métier, on évoquait mon métier d'enseignant-chercheur, moi je l'utilise aujourd'hui essentiellement pour une étape un peu amont dans le processus dans mon travail de recherche, qui est ce qu'on appelle l'état de l'art, vérifier ce que les autres collègues ont fait, hein, la revue de la littérature, et aujourd'hui, alors avant c'était une recherche qui se faisait par mots-clés, puis je consultais les articles, je les lisais. Aujourd'hui, l'IA me procure ou me donne une synthèse de tous ces articles. Mais bien évidemment, il faut que je vérifie les sources. Certaines sources sont complètement erronées. Les articles n'existent pas. Donc, il est important de vérifier ces sources, de garder toujours l'expertise. Ça, c'est vraiment le mot-clé. Garder l'expertise de ce que vous faites. Parce que l'IA peut commettre
0: peut
2: des erreurs.
0: Des erreurs, exactement. Oui. Alors, l'IA, je le disais tout à l'heure, s'est mis en place sur notre portable, notre téléphone. Là, c'est gratuit. Mais il y a certaines intelligences artificielles qui sont payantes.
2: Alors tout à fait, oui. Alors c'est bien fichu. Hein, les grosses sociétés qui mettent à disposition des IA font toujours des versions gratuites. Mmh. Et puis il y a toujours cette version payante qui permet d'aller un peu plus loin, d'avoir des réponses plus pertinentes, etc. Donc ça, je pense qu'ils ont bien travaillé le modèle économique.
0: Je vais saluer également Alain qui nous écoute à Déville-les-Rouen. Alors Alain, il a 80 ans et nous laisse un message. C'est sympa déjà parce que apparemment il est accro, hein, à tout ce qui est numérique, informatique et tout. Et il nous dit que grâce à l'intelligence artificielle, il a retrouvé des anciens copains. Et pour lui, l'IA, c'est magique. Ça fait plaisir.
2: Bah oui, incroyable. Donc c'est le cas d'Alain, c'est le cas de la médecine. Hein. On parlait de la médecine tout à l'heure, qui permet aujourd'hui, à partir d'imagerie médicale, de détecter des tumeurs, par exemple, dans des images de mammographie mammaire. Donc on sent qu'il y a un vrai intérêt à l'intelligence artificielle. Il y a aussi, alors ça fait écho de manière avec les événements un peu plus récents, hein, de cet été là, les feux de forêt. En fait, l'IA permet à partir de vues aériennes de faire de la détection précoce de feux de forêt. Donc ça c'est quand même incroyable. Et puis alors là, ça fait écho directement avec l'actualité récente, ces 15 derniers jours, hein, où l'IA a résolu un problème mathématique extrêmement complexe que tout le monde a commenté, je pense. Et donc, l'intérêt de l'IA est vraiment là.
0: Il faut l'utiliser à bon escient.
2: Exactement,
0: on va dire.
2: Exactement.
0: On va continuer d'en parler, bien sûr, ce matin et avec vous, si vous le souhaitez. Message, vocal WhatsApp, un petit coup de fil, 02 35 07 66 66.
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0: Pour des des infos pratiques aussi, et puis le sport c'est bon pour la santé de l'esprit, la santé du corps, et si vous êtes sur Gournay, tiens, Gournay-en-Bray ou pas très loin, vous laissez l'IA de côté et vous allez demain à la piscine de Gournay pour découvrir l'aquatraining. Ce sera de 18h30 à 19h30, séance de découverte, d'initiation à partir de 16 ans, activité complète, aquabike, aquagym, hein, c'est bon pour les articulations d'être dans l'eau comme ça. Renseignez-vous, c'est encore un peu la rentrée, mettez-vous au sport dans l'eau à Gournay-en-Bray.
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0: L'intelligence artificielle, ou plutôt la super intelligence artificielle, puisque c'est le nouveau nom donné par Donald Trump, vous l'avez peut-être entendu hier. Nous sommes avec Nicolas Rago, enseignant-chercheur à CESI, l'école d'ingénieurs dans la métropole rouennaise à Saint-Étienne-du-Rouvray. On essaye de mieux comprendre ce qu'est l'IA, c'est un bel outil, mais soyons prudents quand même. Nicolas, est-ce que vous connaissez l'Atrium ?
3: Alors, je connais l'Atrium, oui.
0: De nom, mais vous êtes jamais allé ?
3: Alors, j'y suis allé, mais pas à l'occasion de cette super expo, description, destination IA. Je crois.
0: Tout à fait, oui.
3: Et j'ai pas eu l'occasion de m'y rendre, mais
0: Faudra y aller.
3: Une belle initiative.
0: Hein. L'Atrium, c'est rive gauche à Rouen, c'est un espace ouvert à tous, dédié à la découverte des sciences et techniques. Et effectivement, il y a une exposition à voir consacrée à l'IA. Bonjour Céline.
4: Bonjour Isabelle, bonjour Nicolas.
3: Bonjour.
0: Vous travaillez donc à l'Atrium depuis quelques mois maintenant et jusque fin octobre 2027, il me semble. Ça nous laisse du temps pour aller voir cette expo. Même si je vous conseille d'aller faire un tour en ce moment, parce qu'en plus c'est la fête de la science. Et comment on arrive à expliquer simplement l'intelligence artificielle ? Qu'est-ce qu'on voit dans cette expo, Céline ?
4: Alors cette exposition, elle est composée de deux parties. Une première partie qui a été conçue avec plus de 70 experts normands, qui s'appelle Connecter en Normandie. Elle met en lumière la manière dont le numérique transforme déjà de nombreux secteurs, que ce soit la culture, la médecine, l'agriculture, la sécurité. Et l'intérêt de cette partie, c'est qu'elle est vraiment très immersive, avec de la manipulation, des jeux. C'est une partie très interactive qui montre des exemples concrets d'action de l'IA au sein du territoire normand, avec un zoom sur les entreprises et sur les métiers de l'IA et du numérique aujourd'hui en Normandie. Donc ça, c'est la première partie. Et la deuxième partie qu'on a appelée double jeu, elle a été développée par la Cité des Sciences et de l'Industrie et le Quai des Savoirs. Et là, c'est plus une partie qui explore la dualité de l'intelligence artificielle. On a d'abord toute une partie chronologique où on raconte l'histoire du numérique qui nous a amené jusqu'à l'intelligence artificielle. Et ensuite, cette partie explore les impacts sur l'environnement et sur nos sociétés.
0: D'accord, donc c'est un parcours qui se veut immersif, ludique, interactif aussi ?
4: Tout à fait, donc avec plusieurs manipulations, des jeux, c'est adapté aux enfants à partir de 7 ans. Et la deuxième partie de l'exposition se fait aussi avec visite guidée, c'est possible, ce qui permet de pouvoir poser des questions. Nos animateurs sont formés pour expliquer vraiment simplement et de manière très concrète les usages de l'intelligence artificielle aujourd'hui.
0: Alors pendant toute la fête de la science, là, je vois que justement cette exposition destination IA est accessible gratuitement, dites-moi si je me trompe, mais... Et il y a des visites guidées là qui sont proposées ces samedis 3 et 10 octobre et les dimanches 4 et 11 octobre à 16h. Donc il faut vraiment en profiter. Vous êtes ouvert tous les jours ?
4: On est ouvert tous les jours. Pour le coup, pendant la fête de la science, l'exposition et toutes les animations habituelles, donc les séances de planétarium, les visites guidées sont gratuites. Et nous participons aussi au thème de la fête de la science. Cette année, c'est Saveurs savantes. Il y a deux projections et dégustations avec Blutopia à ne pas manquer. C'est le 7 octobre à 14h30 et le 11 octobre à 15h. On va projeter des documentaires et des dégustations d'algues. Voilà, si vous n'avez jamais mangé de brownie aux algues, ce sera l'occasion d'en goûter. Lors de la fête de la science à l'Atrium.
0: Ce sont des vrais, hein, c'est pas créé par l'intelligence artificielle,
4: non,
0: les brownies. Hein.
4: Voilà. Même si effectivement on fait plein de choses avec le numérique, on fait de la pâte à gâteau avec le numérique aujourd'hui. C'est à Louviers que ça se passe. Voilà. On explique tout ça dans l'exposition. Venez nous voir pendant ces 11 jours de la fête de la science à l'occasion d'Atrium en fait.
0: Ah je crois que ça a donné envie à Nicolas d'aller lui faire un tour.
3: C'est brownies aux algues.
0: Voilà. C'est rive gauche, c'est boulevard de l'Europe, l'Atrium à Rouen que l'on vous conseille. Et ici, Normandie est partenaire de cette belle exposition sur l'intelligence artificielle. Merci beaucoup Céline, bonne journée.
4: Merci à vous.
0: L'IA, on continue d'en parler, bien sûr, après Ottawa. Allez, un peu de disco, on va se bouger.

0: disco, ambiance disco à 10h20 sur votre radio ici Normandie avec Ottawa.
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0: Nous sommes avec Nicolas Rago, enseignant-chercheur à Saisy, l'école d'ingénieurs à Saint-Étienne-du-Rouvray. Il y a certaines professions qui ont peur un peu, hein. Tout ce qui est même les chanteurs, les compositeurs, les traducteurs, avec l'intelligence artificielle qui pourrait, rassurez-nous, ça va pas remplacer l'humain complètement quand même.
2: Non, mais en tout cas, oui, on sent qu'il y a,
0: un côté inquiétude,
2: il y a une inquiétude, il y a un côté un peu anxiogène, effectivement, avec cette IA qui est capable de résoudre des problèmes extrêmement complexes, de faire plein de choses, créer de la musique, par exemple. Et je pense que, enfin, de mon point de vue, on est vraiment dans un moment de rupture où à la fois on a cette technologie qui avance de manière fulgurante, et puis nos métiers, nos pratiques professionnelles qui n'avancent pas à la même vitesse. Et donc ça questionne une problématique un peu plus globale finalement. C'est la question des métiers de demain. Céline tout à l'heure l'évoquait. Hein, donc
0: ouais,
2: il y a des choses et c'est vraiment super. Il y a des initiatives en région et félicitations pour toutes ces entreprises qui font évoluer les métiers.
0: Il faut avancer aussi nous de notre côté.
2: Exactement.
0: Quoi,
2: voilà. Il faut avancer. C'est aussi les formations. Faire évoluer les formations pour accéder à de nouveaux métiers qui appréhendent tous ces rudiments de l'intelligence artificielle. Et à ce titre-là, je peux citer une initiative nationale à laquelle participe Saisy, c'est le projet CARE, qui justement vise à développer des modules de formation pour former les citoyens aux usages de cette nouvelle technologie. 28 000 personnes formées à l'horizon des 5 ans du projet.
0: Bon,
2: donc sur tout niveau de formation, que ce soit vraiment les basiques ou des choses plus évoluées pour connaître vraiment les rouages et la mécanique précise de l'intelligence artificielle.
0: On va sur le site de Saisy pour en savoir davantage. Écoutez ce message, ce vocal WhatsApp qui vient de nous parvenir.
3: Bonjour, ici Normandie. J'utilise beaucoup l'IA. ChatGPT et Suno. Alors ChatGPT pour faire diverses recherches et aussi pour faire du graphisme. Parce que vu le prix que les graphistes prennent et le temps, le délai qu'ils mettent, bon, c'est vrai, c'est des artistes, je reconnais leur truc, mais c'est tellement plus rapide l'IA. Et Suno, c'est comme je fais des spectacles de feu. Et en fait, c'est pour mes bandes son parce que c'est pareil. Ça coûte cher, hein, les auteurs. Malheureusement, j'en suis consciente. Donc, j'utilise Suno. Et je peux travailler mes musiques, les sons, comme je veux. L'intelligence artificielle est un bon outil, mais encore faut-il savoir bien l'utiliser également. Bonne journée à tous.
0: Merci pour ce message qui est, voilà, on a tout compris, effectivement, ça lui sert, c'est le côté rapide, efficace, mais en même temps, voilà, faut savoir bien utiliser l'intelligence artificielle.
2: Ouais, tout à fait, c'était intéressant le propos de votre auditeur parce qu'il utilise plusieurs intelligences artificielles et il a senti les spécificités de chacune d'elles.
0: Ouais,
2: donc le graphisme d'un côté, la bande son de l'autre. Ça, c'est très, très intéressant parce que peut-être qu'un nouveau métier, on parlait des métiers de demain, hein, qui doivent nécessairement évoluer, peut-être qu'un nouveau métier, ça sera orchestrateur d'IA, alors le nom est peut-être mal trouvé, mais quelqu'un qui aura une expertise fine sur les spécificités de chacune des IA, et puis qui sera capable de les chaîner pour répondre à un problème donné. Voilà, peut-être un nouveau métier à l'horizon de 5 ou 10 ans, qui sait.
0: Affaire à suivre. C'est vraiment ça explose là en ce moment. L'intelligence artificielle, c'est notre thème ce matin. Restez avec nous. Dans 2 minutes, Runaway.
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0: Ici Normandie avec One République.
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0: Ici c'est vous tous les jours, du lundi au jeudi, 9h-10h, sur un thème qui concerne forcément votre quotidien. Et aujourd'hui, l'intelligence artificielle. Nous sommes avec Nicolas Rago. Je rappelle, Nicolas, que vous êtes enseignant-chercheur à CESI, l'école d'ingénieurs à Saint-Étienne-du-Rouvray, dans la métropole rouennaise. Pour résumer, pour celles et ceux qui viennent d'arriver, peut-être ce qu'on a dit depuis 9h, oui, l'IA est un outil puissant qui va encore beaucoup se développer et être de plus en plus présent dans notre quotidien. Il faut s'en servir, mais on reste vigilant. Et peut-être aussi, est-ce qu'on peut parler de danger de l'IA, quelques conseils de vigilance pour l'IA?
2: Ouais, le terme point de vigilance est bien choisi, je trouve. Alors moi, il y en a deux, peut-être trois que je citerai. Il y a un premier point de vigilance, c'est sur l'aspect environnemental. Hein. Il faut être bien conscient que l'IA, ça consomme énormément d'énergie électrique hein, pour fonctionner. Ouais. C'est des ordinateurs hein, qui sont derrière, donc des ordinateurs colossaux, qui ont besoin d'énergie électrique pour fonctionner. Et puis ces ordinateurs, ils chauffent, donc il y a besoin d'eau pour les refroidir. Donc c'est très consommateur d'eau. Il y a un article très intéressant d'un directeur de recherche au CNRS là qui a été publié récemment, David Chavalarias, qui disait que alors aujourd'hui il y a Meta là, la grande entreprise qui héberge Facebook, WhatsApp, oui, etc., oui, que tout le monde connaît, qui construit son propre data center qui s'appelle Hyperion en Louisiane, et ce data center consommera dans son régime maximal 5 gigawatts d'électricité. Alors pour faire un point de comparaison, c'est 3 fois l'EPR de Flamanville.
0: Oula,
2: 3 fois l'EPR de Flamanville. Est-ce qu'on se rend compte de la quantité d'électricité que tout ça nécessite, et donc forcément l'eau qui est derrière
0: pour refroidir. C'est pas bien pour l'environnement. Là.
2: C'est clairement, il y a un problème d'adéquation entre l'intelligence artificielle d'une part et puis les ressources planétaires qui se tarissent d'autre part. Alors tout ça c'est le constat aujourd'hui, mais il y a quand même des choses qui sont positives. Il y a toute une branche de la recherche académique qui tente de faire mieux ou tout aussi bien, avec beaucoup moins, avec des architectures de d'IA beaucoup plus petites, beaucoup plus respectueuses de l'environnement. C'est ce qu'on appelle l'IA frugale. Et ça, c'est toute une branche de la recherche académique
0: qui se développe
2: et qui a pris possession quelque part de ces sujets, en se disant on peut pas continuer à aller dans cette tendance à faire toujours plus gros des milliards et des milliards de neurones artificiels interconnectés. Ça, c'est plus possible. Revenons à des choses plus simples, mais qui fonctionnent tout aussi bien. L'IA frugale.
0: Alors, on l'a vu tout à l'heure, l'IA quelque part est née dans les années 50, mais là, ça ne cesse d'évoluer, ça va encore évoluer et se développer là, dans les années à venir.
2: Oui, alors pour citer Yann Lequin dont je parlais tout à l'heure, une citation, c'est il disait dans une conférence qu'on est au stade du développement du cortex préfrontal. Donc pour vous laisser imaginer toute l'étendue encore des capacités de déploiement, de développement de l'intelligence artificielle. Aujourd'hui, si je fais un parallèle avec robotique et intelligence artificielle qui se mêlent bien, hein, on dote le robot d'intelligence artificielle pour le rendre plus intelligent, qu'il comprenne son environnement et qu'il interagisse avec. Aujourd'hui, ça marche bien dans des environnements qui sont très contrôlés, typiquement des industries où chaque tâche que le robot doit faire est parfaitement connue a priori, et peu de variabilité, peu de changements dans l'environnement finalement. Et donc ça marche plutôt pas trop mal. On voit que Renault a d'ailleurs fait l'acquisition de robots humanoïdes pour les installer dans ses usines, je crois. Ça a été une annonce qui a été faite courant août. Alors après, une fois qu'on a dit ça, quand les environnements sont plus ouverts, typiquement le quotidien, les rues, la circulation, la voiture autonome, le quotidien aussi, notre quotidien, on sent que les choses sont beaucoup plus difficiles. Alors je prends cet exemple-là, il y avait un conférencier invité à une conférence sur justement tout ce qui est intelligence artificielle, la conférence ICPR, et cette personne, ce conférencier, présentait des travaux très récents sur un robot humanoïde dans un domicile qui est en capacité de ranger la chambre, le salon. Voilà, alors ça reste des travaux de laboratoire, mais on sent qu'il y a une émergence, que ça arrive petit à petit dans notre quotidien.
0: Après, c'est pas forcément bien parce que le cerveau, il fait plus rien là, et c'est pas forcément top.
2: Après, tous les champs des possibles sont encore ouverts parce que le robot humanoïde qui est capable de vous préparer votre dîner du soir, ça n'existe pas encore.
0: En tous les cas, vous reviendrez parce que c'est un sujet, on pourrait en parler longuement et tous les jours. Donc, Nicolas Rago, merci en tous tous les cas, parce que c'était plaisant de vous entendre ce matin. Je rappelle que vous êtes enseignant, chercheur, et surtout dans le domaine des robots, à Saisy, donc l'école d'ingénieurs à Saint-Étienne-du-Rouvray, près de Rouen. Merci.
2: Merci pour votre invitation.
0: Et demain, vous passerez ce début de matinée avec Serge Maillivet, le grand agenda du week-end, puisque ça se prépare hein, le week-end. Il sera avec vous demain de 9h à 10h.
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0: 10h moins 5, Mylène Farmer, avant de céder la place à Sylvain Geffroy, qui arrive avec quelqu'un avec qui on va beaucoup parler cuisine.

0: mélancolie entre nous avec ici Normandie, hein, et Mylène Farmer. Rien que du sourire, du plaisir, et la place est libre pour Sylvain Geffroy, d'autant plus qu'il sera question de cuisine ce matin. Donc ici ça marche. Bonjour Sylvain.
1: Bonjour Isabelle, bonjour à tous. Effectivement, la cuisine à l'honneur et pas n'importe laquelle, celle du chef étoilé Olivier Da Silva, qui nous fait le plaisir de venir s'installer dans ce studio, de participer à cette émission qui met en avant les talents normands. Il en est un d'ailleurs, normand d'adoption, lillois, Olivier Da Silva, mais qui s'est installé dans notre belle Normandie, qui connaît bien notre cuisine, et on aura l'occasion de pousser les portes justement de cette cuisine qui nous régale depuis de nombreuses années, notamment grâce au restaurant L'Audace dans le centre-ville de Rouen, mais pas que, on verra ça avec lui dans un instant. Salut Isabelle.
0: Régalez-vous, bonne journée.
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1: Jeudi, aujourd'hui, nous sommes le 1er octobre 2026 et il est 10h. Bonjour. L'actu locale, c'est avec vous, Charlotte Coutard. Bonjour Charlotte.
3: Bonjour Sylvain, bonjour à tous.
1: La liste est longue, celle des lycées bloqués et vandalisés ce matin en Seine-Maritime.
3: À Rouen, Petit-Quevilly, au Havre, Franqueville, Saint-Pierre, Sotteville-lès-Rouen, à Val-de-Reuil aussi, dans l'Eure. Un incendie a été allumé au lycée Blaise-Pascal à Rouen, rive gauche ce matin. L'entrée de l'établissement a été touchée. Des voitures et des poubelles brûlées. Des personnes sont entrées dans plusieurs lycées pour casser. Des élèves sont confinés à l'intérieur. C'est le cas au lycée Flaubert à Rouen, à Val-de-Seine à Grand-Quevilly et au lycée Galilée à Franqueville-Saint-Pierre. On met à jour la liste avec les photos, les vidéos et toutes les informations sur notre site internet ici.fr. À la base, au départ, les lycéens qui bloquent demandent plus de moyens dans l'éducation nationale, notamment le remplacement des professeurs qui sont absents. Seule réponse apportée pour l'instant par le gouvernement, l'ouverture d'une plateforme de concertation destinée aux lycéens. Une sorte de mini-tornade

0: Le rendez-vous est donné à Gaillon samedi à l'appel de plusieurs associations et syndicats. Au moins 2000 manifestants sont attendus. Le mois d'octobre, c'est le mois de lutte et de sensibilisation au cancer du sein. Il y a plus de 60 000 nouveaux cas de cancer du sein chaque année en France métropolitaine, d'après l'Institut national du cancer. Une femme sur 8 développe un cancer du sein au cours de sa vie. C'est le type de cancer le plus répandu chez la femme. Ce midi, la Ligue contre le cancer organise une action devant le musée des Beaux-Arts à Rouen. Objectif, créer une chaîne humaine pour réaliser un immense ruban rose humain. Le rendez-vous est donné à 12h30.
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0: Sylvain, après la pluie, le beau temps,
2: oui, retour des éclaircies. J'ai l'impression que le ciel joue avec l'interrupteur, vous savez, jour, nuit, jour, c'est nuit. C'est un peu ça. Hein. Hier, de la pluie, effectivement, toute la journée, vous l'avez rappelé. Et aujourd'hui, du bleu, toute la journée. Soleil, donc. C'est le programme de ce jeudi sur l'Eure et sur la Seine-Maritime. Un soleil légèrement voilé en début d'après-midi, mais qui va reprendre rapidement de belles couleurs en soirée. Visiblement, cette météo contredit un petit peu les prévisions du début de semaine, donc ça va rester beau normalement jusqu'à ce week-end. On attend évidemment l'évolution avec impatience. Vent d'ouest à sud-ouest aujourd'hui, il est modéré. Pour ce qui est de nos températures, ça baisse un peu. On a 16-17 degrés actuellement sur l'ensemble de nos deux départements. Et cet après-midi, ça continue de baisser un peu légèrement, mais on va retrouver des valeurs de saison avec un 18 degrés à Dieppe. Dans le Pays de Caux également, 19 à Forges-les-Eaux, à Ponteau de Mer, à Lillebonne, 20 degrés pour Rouen, Elbeuf et 21. C'est à Bolbec, Duclair et Évreux. Sur la route, le bac de Cricbeuf toujours à l'arrêt pour des raisons techniques. Sur la route, ça a l'air de plutôt bien se passer sur nos gros axes en tout cas. Je vois qu'il y a un véhicule en panne sur la Nationale 28. Attention sur la remontée vers Isnoville, à hauteur de Biorel au kilomètre 5. Soyez vigilants. Merci Charlotte Coutard.
0: Avec plaisir.
2: Prochain rendez-vous avec l'actu locale en Normandie, tout à l'heure, 11h.
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2: 10h04, bienvenue dans Ici ça marche, l'émission qui met en avant les idées inspirantes, les personnes également qui les portent en Normandie. Aujourd'hui, nous allons saluer jusqu'à 11h le parcours, la cuisine et les projets d'un Normand d'adoption, un ch'ti Normand d'adoption, devrais-je dire, mais qui porte haut les couleurs de notre drapeau depuis quelques années maintenant. Il est né avec la guerre des étoiles et à force de travail et d'abnégation, il a réussi à les décrocher. Travailleur acharné, passionné, audacieux, il réussit son pari, devenir chef de cuisine et chef d'entreprise. Il joue sur les deux tableaux. Et il a joué également avec ses initiales pour ouvrir son premier restaurant près de la cathédrale de Rouen. Vous avez peut-être d'ailleurs déjà poussé la porte de l'audace. Depuis, il y a le Verbocage, il y a le Néo-Bistrot et bientôt le Bistrot Saint-Romain. Bienvenue donc à la table du chef étoilé, chef, oui chef, Olivier Da Silva, invité ici, ça marche, après Julien Clerc.
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0: 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Monsieur Julien Clerc sur Ici Normandie, ce n'est rien.
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0: Les personnes inspirantes en Normandie, le positif, les bonnes vibrations de cette émission vont nous amener jusqu'à 11h en compagnie d'Olivier Da Silva, le chef étoilé. Olivier Da Silva est avec nous pendant une heure. Bonjour Olivier. Bonjour chef, devrais-je dire, ouais. Bienvenue dans cette émission. Vous avez 49 ans, vous allez habiter dans quelques heures à Saint-Martin-de-Beaucherville, ouais, ça sera officiel.
2: C'est ça, grand mouvement.
0: Un petit déménagement du plateau Est de Rouen. Je parlais tout à l'heure de cette étoile au guide Michelin pour l'audace, ça c'est votre bébé. Et depuis, il y a eu le Vert Bocage à Franqueville-Saint-Pierre, il y a le Néo Bistrot, place de la Pucelle à Rouen, et c'est pas fini, bientôt le Bistrot Saint-Romain, ça c'est le dernier né de la grande famille.
2: C'est ça qui va arriver,
0: on
2: se laisse encore quelques semaines pour le préparer. Bon,
0: si on devait résumer en une phrase pourquoi ça marche pour Olivier Da Silva, ça serait quoi cette phrase?
2: On se prend pas trop la tête, on se projette pas trop loin et on avance un pas à la fois.
0: Ouais, le succès repose davantage, vous pensez, sur le talent, le travail ou l'audace?
2: Je dirais le travail et l'audace. Ouais. Le talent, on le greffe après, mais le travail, beaucoup de travail.
0: Oui, ça m'étonne pas trop, hein, parce que le métier de cuisinier, il faut se lever de bonne heure.
2: Ouais. Non, puis il faut la part d'audace dans la prise de risque, sauter le pas, c'est pas évident.
0: Ouais.
2: Il y en a qui le font et il faut y aller, mais faut le mesurer, faut être patient aussi avant de le faire.
0: Vous êtes plutôt fonceur, vous êtes plutôt mesuré justement dans cette prise de risque?
2: Je suis assez mesuré. Enfin, ouais. J'avance toujours, je m'arrête jamais, mais je prends pas de risques inconsidérés, j'investis pas n'importe comment, je rachète pas n'importe quoi. Je suis patient, à l'affût aussi, de plus en plus. Après, j'ai ouvert mon premier restaurant à 36 ans, ce qui est tard. Et j'ai d'abord réussi chez les autres, avant de réussir chez moi.
0: Vous êtes passé d'un restaurant gastronomique à plusieurs établissements aujourd'hui. Pourquoi est-ce que vous vous diversifiez comme ça? Est-ce que c'était le projet dès le départ?
2: Alors, non. Dès le départ, ça a été d'être cuisinier. Ça n'a même pas été d'être chef, et encore moins d'être à mon compte un jour. Et tout ça s'est déclenché un pas à la fois avec des rencontres, en écoutant les conseils. Beaucoup écouté les conseils des gens. J'ai toujours écouté toute branche de métier. J'écoute ce qui se passe autour de moi et je m'inspire. Et non, on n'a rien prévu. Enfin, rien n'était prévu. Quand j'ai ma deuxième place de chef réelle, j'ai eu l'étoile en 2010 dans un restaurant qui était dans le Val d'Oise. Ça m'est tombé dessus. Je l'ai provoqué, mais je m'attendais pas à la choper à 31 ans. Donc ça a chamboulé un peu ma carrière, tout en restant un peu dans l'ombre parce qu'on n'est pas du Sérail. C'est un restaurant de campagne, c'est pas Paris non plus. Hein. Et puis en 2013, j'ai un ami, Benjamin Le Chevalier, qui avait le restaurant Origine, qui me dit « Mais installe-toi, lance-toi », et puis j'y pensais même pas. Donc il m'a montré un peu comment il avait monté lui son projet, et puis j'ai un peu calqué, j'ai tâtonné, et puis j'ai fait des rencontres. C'est beaucoup de rencontres, beaucoup de chance aussi. J'ai rencontré Pierre Couvet, qui avait l'entreprise La Nef à Rouen, qui est une très grande entreprise de grande cuisine, qui m'a aussi poussé à développer mon projet, à l'améliorer, à le peaufiner. Et sans ces gens-là, j'y serais pas. Enfin, j'ai un autre ami, Jean-Yves Delaulle, qui m'a prêté de l'argent au démarrage, parce qu'il me manquait 20 000 euros pour boucler mon financement. Et c'était un client du restaurant qui m'avait dit « Si un jour t'as besoin, tu me dis. » Et ce jour-là, je lui dis « Bah voilà, j'ai le projet, je lui montre. » Le lendemain matin, j'ouvre la boîte aux lettres, j'avais un chèque de 20 000 euros avec « Allez, c'est parti. » Une confiance totale, aveugle, enfin, et sans ces gens-là. Enfin, c'est marrant parce que la ville tient qu'à ça. Hein. Sans ces rencontres, sans ces gens-là, on serait pas là aujourd'hui.
0: Ça change complètement la donne d'avoir son restaurant.
2: Oui, tu t'infliges tes souffrances. Non, mais quand tu bosses pour quelqu'un, on a toujours tendance à râler un peu en France, mais on se plaint beaucoup des autres. Et quand c'est tes décisions, du coup, tu les assumes, tu les fais avancer. T'es un peu esclave de ta boîte. Et l'idée, c'est de... Toujours pareil, en regardant un peu ce qui se passe autour de nous dans la restauration, si vous prenez les anciens restaurateurs de Rouen étoilés, on va pas citer de nom, mais ou même de Normandie, ils ont beaucoup vieilli dans leur cuisine, à plus pouvoir en sortir, quoi. Et moi, c'est le modèle que je veux pas faire, quoi. Enfin, quand je les regarde, je me dis, mais tout sauf ça, quoi. Donc prendre du plaisir.
0: D'ailleurs, la cuisine de l'Ada, je crois qu'elle est vitrée.
2: Elle est vitrée. J'ai passé la main à Suzanne, ma femme, qui elle, a 34 ans... J'ai de la chance.
0: Ça me valait, ouais, voilà.
2: Et qui elle prend la main et donc c'est elle qui met son énergie. Moi je vous le dis, j'ai ouvert à 36 ans, elle en a 34. Je sais qu'elle en est encore sous la pédale pour quelques années, mais je l'entraînerai pas à 50 ans à être dans une cuisine, quoi. Enfin, faut faire autre chose, faut transmettre, passer la main et développer, accompagner des projets.
0: Aujourd'hui, qu'est-ce qui fait le succès de l'audace, vous pensez, vous, Olivier? C'est la cuisine à l'aveugle, c'est la cuisine créative que vous avez proposée. quelque chose qui se faisait pas. Faut être un peu original.
2: On a provoqué, on a. Alors moi, ce qui est, une phrase qui va bien aussi dans la réussite, c'est faire ce qu'on sait faire. Donc on cherche pas à partir dans tous les sens. On maîtrise le produit, on maîtrise les cuissons, on maîtrise la saisonnalité. Et on est tout le temps, on est tout le temps en mouvement. Enfin, moi, j'ai tout été en mouvement et Suzanne est tout le temps en mouvement. Elle s'arrête jamais. C'est Suzanne, elle bosse du lundi au dimanche. Elle se lève le matin, elle pense à son boulot, elle rentre à 1h du matin en faisant ses listes de travail pour le lendemain. C'est ça la vie de chef de cuisine déjà et d'entrepreneur encore plus. Mais donc c'est ce qui fait que ça marche, c'est parce que ça ne s'arrête jamais en fait. C'est tout le temps.
0: C'est plus facile de chercher l'étoile ou de la conserver?
2: Alors moi, je pense qu'il faut pas la chercher. Faut faire ce qu'on sait faire et ça viendra.
0: Ouais.
2: Mais en général, tous les chefs que j'ai vus la vouloir absolument, ils bataillent tellement dans tous les sens que ils déforment un peu leur. Il y a pas de recette en fait. Si vous demandez au guide Michelin comment on fait pour avoir une étoile, ils vous diront il y a pas de recette. Quand je les ai rencontrés, les directeurs du Michelin, ils m'ont dit on peut étoiler une andouillette frite. Si c'est la meilleure andouillette frite de France, enfin c'est con, mais donc il y a pas de recette, il y a pas de style. Donc c'est vraiment se faire plaisir. Et puis voilà, aller vers l'excellence, mais sans
0: pour autant. Là, il faut la garder. Ouais, c'est ça qui est pas aussi très très facile.
2: Bah, normalement, une fois qu'on s'y vous la donne sur un standard, après à vous de pas jouer avec l'étoile, de pas jouer à vouloir trop sortir de sa cuisine pour faire du consulting, ce qui est très à la mode. Et des fois, il y en a qui se perdent là-dedans. Ils font des partenariats partout, et puis ils sont plus chez eux. Et puis c'est là où on perd. Nous, Suzanne est tout le temps là. Moi, j'étais tout le temps là, et maintenant c'est Suzanne qui a pris le relais, qui est tout le temps là.
0: Et c'est peut-être ça la clé du succès. Quel est le plat qui résume le mieux votre cuisine, Olivier ?
2: Il n'y a pas trop de plats, en fait. C'est plus, nous, on a pris le pas de ce qui déplaît à certains guides, d'ailleurs, dont on ne citera pas la couleur. Enfin, il est jaune, je crois. Mais qui nous reproche d'avoir des menus à l'aveugle, aujourd'hui. Donc, on est pénalisé pour ça. Ce qui est incompréhensible, parce que c'est très local. On est pénalisé à Rouen, pas en France, mais à Rouen. Et c'est d'avoir des menus à l'aveugle et de surprendre le client. En fait, moi, j'ai estimé que d'avoir une liberté dans le choix des produits, de pas être forcément accroché à un fournisseur qui vous livre pas, et de pouvoir faire découvrir des produits à des clients qui ne choisissent pas leur menu parce que ils découvrent. Donc on peut leur faire manger du riz de veau qu'ils aiment pas habituellement sous une autre forme. Et en fait, parce que sinon, quand vous faites un menu écrit, vous avez 10 modifications par service parce qu'il y en a un qui veut pas de viande, un qui veut pas de poisson, un qui veut pas de légumes, un qui aime pas le chou-fleur. Alors qu'en gastronomie, c'est des petites portions, c'est des formats différents. Donc on a pris le pas. Donc ce qui fait la signature de l'audace, c'est plus cette découverte et quasiment l'engagement de jamais manger deux fois la même chose. Si vous venez le mardi et le samedi, si Suzanne vous a bien identifié, vous ne mangerez pas le même menu.
0: Ça,
2: donc c'est toujours une découverte.
0: Ça, c'est plutôt intéressant. L'audace et tous les établissements Verbocage à Franqueville, Néo Bistrot, Place de la Pucelle et bientôt le Bistrot Saint-Romain à l'honneur. Donc, dans Ici, ça marche. Et plus exactement, le chef caché derrière tout ça, le chef étoilé Olivier Dassilin avec nous jusqu'à 11h.

0: Tame Impala avec Dracula sur Ici Normandie.
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0: Le chef étoilé Olivier Da Silva est dans Ici ça marche jusqu'à 11h. Le restaurant étoilé L'Audace, le Vert Bocage, le Néo Bistrot, bientôt le Bistrot Saint-Romain. Olivier, est-ce qu'un chef doit aujourd'hui être aussi un bon entrepreneur? Est-ce que ça va te plaire?
3: Oui, ça va te plaire. Enfin, aujourd'hui, c'est indispensable. Ou avoir être en couple avec quelqu'un qui s'occupe aussi de contrôler, d'entreprendre. Parce que c'est un équilibre qui devient de plus en plus fragile. La part recrutement prend beaucoup de temps. Le RH prend énormément de temps. Et après, savoir se développer, investir. Et puis avoir des capacités pour continuer à développer, encore une fois, c'est toujours pareil.
0: Ouais, on va s'intéresser à votre parcours. La cuisine, c'est votre pièce préférée depuis tout jeune. Hein, tombé dans la marmite quand vous étiez petit, on peut dire ça.
3: Oui, j'avais une maman qui était très cuisinière, donc qui était cuisinière de métier, hein, plutôt en collectivité du coup. Mais bon, on a toujours passé des très bons moments à table. Ma maman est française, mariée avec un Portugais. Pareil, les Portugais, c'est très famille aussi. Beaucoup, donc le moment à table est important. Donc on a toujours été bercé par des grands repas, des grands moments. Et puis, petit, moi, j'allais traîner un peu avec ma maman dans les cuisines. Donc, les odeurs de cuisine, l'ambiance m'a toujours un peu plu. Et puis, en troisième, en orientation, je me suis pas posé beaucoup de questions. J'ai passé mon année de troisième à aller tous les week-ends et toutes les vacances dans un restaurant pour travailler gratuitement, pour prendre le pli. Et puis, j'adorais ça. Enfin, j'ai trouvé ça génial, en fait.
0: Ouais. Et puis finalement, la cuisine, vous avez décidé d'en faire votre métier. Vous avez construit. Aujourd'hui, on parle beaucoup d'identité culinaire quand on parle des chefs en 2026. L'identité culinaire à votre époque, ça n'existait pas.
3: Non, en fait. Pas. Puis moi, quand j'ai commencé, je me posais pas la question. Aujourd'hui, vous prenez beaucoup de jeunes qui sont à l'école hôtelière. Vous leur demandez pourquoi ils font ce métier, ils vont vous dire, je vais ouvrir un restaurant, je vais chez Fétoile. Enfin, ils visent très très haut, en fait. Et c'est un métier d'humilité qui prend du temps. Et moi, je me suis jamais pris la tête. Enfin, moi, je voulais être cuisinier, quoi. Et je pensais que le summum de ma carrière, ça serait d'être sous-chef de cuisine. Donc, j'ai jamais fait de plan sur la comète. Et je pense que c'est pour ça qu'on avance encore aujourd'hui. Parce que, il y a un an, on se serait vu, on m'aurait dit, un quatrième restaurant, je vous aurais dit non, j'arrête là. Et puis voilà, on est en place, on avance, on structure. C'est comme ça que j'ai monté mon parcours professionnel, quoi.
0: Ouais, un plat après l'autre, en fait.
3: C'est ça. C'est ça.
0: Y a des références dans le métier. Si je vous parle de Jean-Luc Tartarin, je pense que oui, quand même.
3: Bah oui. Ouais, Jean-Luc Tartarin qui nous a quittés l'année dernière. Bah c'était quelqu'un qui lâchait jamais rien, qui était pour moi le meilleur cuisinier de Normandie. Vraiment, le plus abouti, le plus engagé, le plus dans la transmission aussi, parce que beaucoup d'échanges avec lui. Il a beaucoup fait pour Le Havre aussi, avec pas mal d'événements qu'il a organisés et qu'il a essayé de fédérer autour de lui des jeunes chefs comme moi. Ça a été un exemple, mais aussi un exemple à suivre dans le fait de faire attention à soi, de savoir transmettre à temps et pas insister trop, parce qu'il a tellement tout donné dans son métier que ça l'a emmené, quoi.
0: Ouais. C'était quelqu'un de caractère, Jean-Luc Tartarin. Il faut en avoir du caractère pour réussir dans ce métier.
3: En général, les cuisiniers ont un caractère très très bien trempé.
0: Ouais, ouais.
3: C'est un métier qui est dur. Il faut s'imposer, il faut imposer son rythme, imposer sa vision, sa pensée. Mais par contre, c'est des gens souvent très durs. Moi, j'ai pas une bonne réputation des fois. Hein. Les gens me trouvent très dur, mais en fait, on a des grands cœurs parce que on fait pas ce métier. Enfin, on fait ce métier pour faire plaisir, quoi. C'est la base. Hein. On se lève le matin, tous les matins, avec une obsession, c'est de faire plaisir aux gens. Hein.
0: Ouais, l'étoile, quand vous la recevez, vous rappelez de ce jour-là, c'est effet waouh.
3: Ah bah je devais arrêter de fumer, genre. J'ai pas réussi. Ouais, à l'époque, en 2010, le guide Michelin ne faisait pas de grandes sorties médiatiques.
0: C'est le Jardin des Piqûres, voilà, dans le Val d'Oise.
3: Et c'était l'AFP qui publiait la liste des étoilés. Et à l'époque, en 2010, il y avait les espoirs pour l'année prochaine. Et moi, j'avais espoir d'être espoir. Je m'étais dit, si un jour je suis espoir, déjà, c'était le summum, quoi. Et je me souviens d'être dans la chambre de mon fils à l'époque. Qui sera la chambre de mon fils plus tard, parce qu'il est venu après. Mais d'être sur l'ordinateur et de regarder la dépêche AFP. Et là, je vois dans les étoilés le Jardin des Piqûres, mon nom. Et ben là, c'est la sueur froide. Et puis, on n'y croit pas. Enfin, c'est un moment, oui, qui reste gravé.
0: Ouais. Ouais. L'étoile, ça change le regard des clients ou du chef sur lui-même?
3: Ça change beaucoup. C'est les gens qui changent. Enfin, pour ma part, c'est les gens qui ont changé autour de moi. Vous passez de chef de cuisine gentil, quoi, avec vous avez France 3 qui arrive le lendemain avec les caméras, qui font un reportage sur vous. Vous avez jamais passé première émission de télé, pareil. Moi, Jean Parisienne, enfin de télé ou de radio même. Enfin, tout est nouveau, quoi. Donc, en fait, tout l'environnement
0: tout
3: change.
0: Vous sortez de la cuisine.
3: Oui, et puis après, ça s'est développé encore avec les années. Hein. C'était déjà en développement avec les émissions Top Chef où les chefs sont des superstars. Donc il y a aussi cette surmédiatisation. Des gens vous demandent des autographes au restaurant, c'est bizarre quoi. Enfin, on fait à manger quoi.
0: Une étoile là encore qui arrivera un peu plus tard à l'Audace. C'est là où vous vous installez à Rouen. C'est votre chez vous, c'est votre bébé.
3: Ouais.
0: Celle-là elle est plus belle encore.
3: Celle-là on la voulait pas non plus. Hein. quand j'ai découvert l'Audace, on a fait les travaux. Donc je devenais chef d'entreprise. J'étais déjà flippette de ça. Et un inspecteur du guide Michelin pendant les travaux vient me voir. Parce qu'il n'arrivait pas à nous joindre, parce que forcément le numéro de téléphone sonnait dans le vide. Et donc je prends un café avec un inspecteur du guide Michelin qui me dit, bon, vous faites quoi? Faut absolument qu'on vous référence dans le guide. Un chef étoilé qui ouvre un restaurant, faut au moins qu'il soit cité dans le guide, sans étoile, sans distinction, mais au moins cité. Et donc on prend un café, puis il me demande, qu'est-ce que vous allez faire? J'ai dit, écoutez, il y a déjà un chef 2 étoiles à Rouen, et un autre restaurant étoilé qui est un ami qui me fait venir, je veux pas me mettre en concurrence avec eux. Déjà, laissez-moi essayer de tenir un resto, et on verra plus tard pour... aller chercher les étoiles, donc c'était un peu la volonté, puis je voulais être l'alternative aux étoilés, faire un bistrot un peu chic, avec des bons produits, une cuisine simple mais bien faite, et 2015, donc on ouvre fin 2013, donc quasiment, et donc 14 mois après, boum, l'étoile qui revient, donc là, une nouvelle clientèle qui revient à la charge, donc voilà, après on s'est adapté, on a adapté pour satisfaire les clients, aujourd'hui on a un super tempo, on a Hugo Kennel qui est avec nous depuis plusieurs années, qui est notre maître d'hôtel, à qui je fais un énorme clin d'œil parce qu'il fait un boulot incroyable en salle. Il est quasiment autodidacte, il a fait l'école hôtelière, mais il est très jeune, il n'a pas eu un cursus à côté incroyable, mais voilà, on arrive à avoir des partenaires comme ça qui sont indispensables à la maison, donc merci Hugo s'il m'écoute, mais... vraiment, voilà, ils font partie de l'aventure, c'est une aventure qui se joue en équipe.
0: Hein. Ouais. On dit souvent que l'échec fait partie de la réussite. Vous vous êtes donc beaucoup trompé.
3: Alors, non.
0: Non, même pas.
3: Non, j'entends cet argument et je pense qu'il construit vraiment les gens. Alors, c'est rassurant de se dire si on a échoué, que ça renforce. De toute façon, ce qui ne nous tue pas nous rend plus fort. Mais pour le coup, j'ai toujours eu de la chance, quoi. Alors, soit c'est parce que je prends mon temps, mais je m'en suis pas encore pris les pieds dans le tapis. Ça peut arriver, on sait que ça peut arriver, donc on reste très prudent, on est très humble. Mais c'est vrai que pour le moment, on a ouvert l'Audace, on a fait carton plein tout de suite, gros développement. En 2013, hein, j'ai pris mon temps, parce que 2021, on rachète le verbocage. Donc on a pris notre temps. Mais pour le moment, tout va bien.
0: J'espère que ça durera très très longtemps. Le chef étoilé Olivier Da Silva avec nous dans Ici ça marche. Une courte pause et puis ensuite on s'intéresse au chef petit.
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0: Avec le chef étoilé Olivier Da Silva, invité ici, ça marche jusqu'à 11h. On va rentrer dans votre cuisine, Olivier, mais partir dans votre enfance, essayer de vous découvrir d'un peu plus près. 1977, naissance, Elvis Presley, Chaplin, nous disent au revoir. Bonjour à téléphone, Jean-Michel Jarre, Laurent Voulzy, cartonne que Chirac devient maire de Paris. Et Rocky décroche l'Oscar du meilleur film. Voilà, dans quel univers vous
3: connaissez
0: dans le nord de la France, à Lille, qui fait bon dans le nord. Enfance heureuse alors, Olivier Da Silva?
3: Oui, on est en banlieue de Lille, à Tourcoing exactement, une ville très connue aujourd'hui.
0: Ouais.
3: À côté de Tourcoing, non, c'était cool. Enfin, j'ai grandi, c'était... à côté de, enfin, c'était encore des champs à côté de chez nous, donc non, c'était cool.
0: Ouais, école au premier rang ou au fond de la classe près du radiateur?
3: Plutôt au fond de la classe, après. Ouais. Comme beaucoup de cuisiniers, je crois.
0: Le plat de votre enfance, tiens, justement, Olivier, si vous fermez les yeux, c'est quoi? C'est un plat de votre maman?
3: Il y en a beaucoup, hein, attention. Ouais. Non, mais ça peut être des choses simples comme des omelettes qu'on faisait le dimanche soir. C'est des plats plus festifs que mon fils adore aussi, la paella. Ma mère faisait très bien, qui est pas. Voilà, enfin, c'est des plats comme ça de partage beaucoup.
0: Ouais, c'est des plats de repas de famille, ce qu'on disait tout à l'heure. Ouais. Voilà. Adolescence à la fin des années 80. Qu'est-ce qu'on écoute à la fin des années 80? Qu'est-ce que vous aviez bien pu acheter comme premier disque, peut-être ça?
3: Ah bah du téléphone.
0: Ouais, du téléphone.
3: Mais à l'époque, on achetait pas de disques, souvenez-vous, on enregistrait à la radio.
0: C'est vrai, on avait cassettes. Les cassettes, on mettait pause, rec.
3: Ouais, c'est ça, et on enregistrait les morceaux.
0: Et on enregistrait ce qui se passait à la radio. Ouais, une époque que les moins de 20 ans ne peuvent pas connaître.
3: Ouais,
0: 15 ans, vous travailliez déjà, on l'a dit tout à l'heure, vous aviez déjà une petite idée dans la tête, celle d'être cuisinier. Déjà de l'ambition, juste faire le métier qui vous plaît, hein, c'était ça.
3: C'était ça, ouais. Bah oui, non, vraiment, c'était dans l'univers, un univers qui me plaît, et puis me développer, mais sans vraiment faire de plans sur les comètes. Hein.
0: Le premier patron, c'est qui?
3: C'était Michel Rouillet, qui était quelqu'un qui avait embauché ma grand-mère à l'époque, qui était un chef traditionnel dans le nord de la France, qui a été le premier chef que j'ai appelé en 2010 quand j'ai eu l'étoile.
0: Ouais. Et le premier plat que vous sortez de la cuisine, c'est quoi?
3: Alors c'était les terrines que je connaissais moins, parce qu'on n'en mangeait pas forcément à la maison, mais ça a été des gratins de fruits rouges et citrons que je faisais en sabayon, des crèmes brûlées, que pareil, mes parents c'était modeste, on sortait pas beaucoup au restaurant, donc c'était des plats qu'on mangeait pas. Donc beaucoup de petites touches comme ça sucrées qu'on a découvert.
0: Ouais, sympa ça. Quand un jeune de 15 ans aujourd'hui pousse la porte de votre cuisine, comme vous l'avez fait à l'époque, quel conseil vous lui donnez pour réussir?
3: Prendre son temps. Hum. Prendre son temps, parce que c'est un métier de répétition. Là, on est parrain cette année avec Suzanne de l'école Fauchon. Donc on va accompagner pendant 2 ans une session. Donc on les a rencontrés à la rentrée, et moi c'est ce que je leur ai dit, prenez votre temps. Alors le temps sera plus court pour eux que pour moi. Parce qu'on est en 2026 et qu'il y a l'IA, il y a les réseaux sociaux.
0: Aujourd'hui, il n'y a plus le temps.
3: Non, mais ils ont un accès à la connaissance que nous, on a galéré pour faire des choses. Aujourd'hui, ils tapent sur Internet, ils ont la recette et ils ont accès à du matériel différent aussi. Donc, ils vont aller plus vite, c'est sûr. Le temps a changé. Mais malgré tout, on ne sort pas un cuisinier performant en 2-3 ans.
0: À 20 ans, vous êtes au Havre, c'est ça?
3: Oui. J'ai voulu, on m'a proposé de venir découvrir la Normandie parce que je bossais dans le groupe Accor à l'époque. J'avais voulu me planquer avant de partir à l'armée. Chose que j'ai pas faite d'ailleurs, l'armée, parce qu'ils ont arrêté en 60, les 77, ils ont été la dernière génération d'appeler.
0: Ouais.
3: Et donc, j'ai eu une proposition de mutation, donc je suis parti au Havre. Et, un choc.
0: Ah oui, on y est bien au Havre. Petit hommage à Catherine Ringer qui a chanté Le Havre, qui était là pour les 500 ans de la ville d'ailleurs. C'est là où vous avez rencontré Jean-Luc Tartarin?
3: Non, plus tard. Enfin, j'ai rencontré sa réputation surtout.
0: Ouais.
3: C'était le chef que je regardais. Jean-Luc Tartarin, ça a été le premier restaurant étoilé que j'ai fait en tant que client, quand il était à la Villa, qui était un restaurant magnifique, où j'ai croisé Annabelle pour la première fois, qui m'a impressionné par son service et sa précision. Donc première rencontre là-bas.
0: Ok, parfait. Les rencontres des clients célèbres, des anecdotes qui vous accompagnent aujourd'hui, il y en a beaucoup,
3: ouais,
0: j'imagine.
3: On est assez discret là-dessus. Non, pas forcément, parce que je suis quelqu'un d'assez discret. On va pas forcément titiller les clients, nous.
0: Ouais.
3: Quand ils viennent, on les laisse tranquilles. On fait pas de photos avec eux, on les affiche pas sur les réseaux. Mais on a eu quelques-uns qui sont venus. On a encore qui viennent, mais on a des Normands, si on a Riley's qui viennent de temps en temps. Mais voilà, mais bon, après je vous dis, on essaye de pas trop aller les embêter. Quoi.
0: Ben voilà, oui, quand on vient au restaurant, voilà, on a envie d'être un peu tranquille et de profiter, parfait. C'est tout à votre honneur. Tiens, gourmandise normande préférée, Olivier Da Silva?
3: Tarte aux pommes. Hein.
0: Classique.
3: Ouais, je suis un fan de tarte aux pommes.
0: Un plat du Schnorr?
3: Plat du Nord? Bon, un Waterzoy, un pot de chevelèche. Les frites.
0: C'est magnifique, ça, les frites du Nord. Salé ou sucré, dites-moi, Olivier Da Silva?
3: Bon, les deux. Non, les deux. 50-50.
0: Ok, du tac au tac. Viande ou poisson?
3: Viande.
0: Sauce ou épice?
3: Sauce.
0: Original ou tradition?
3: Tradition.
0: Ah ouais. Beurre ou huile d'olive?
3: Eh, les deux.
0: À l'audace,
3: je mets les deux sur la table.
0: Ouais.
3: Et je dirais presque huile d'olive.
0: Ok, parfait. Homard ou Saint-Jacques?
3: Les deux marchent bien ensemble. Hein.
0: Ben, oui.
3: Et les Saint-Jacques arrivent, là, ça y est.
0: Et oui, voilà. C'est la reprise. Cuisine ou salle?
3: Cuisine. Je suis timide de base. Et j'ai un Je suis vraiment plus à l'aise dans une cuisine.
0: Ouais. Michelin ou Goemilio ? Je vous pose la question, mais bon, j'ai la réponse.
3: J'hésite. Michelin, je pense. Hein.
0: Okay. Votre plus gros défaut, Olivier Dafila, c'est quoi ?
3: La franchise.
0: Ouais. Des fois, ça fait.
3: Ah bah,
0: ça fait pas plaisir.
3: J'ai pas de filtre, alors.
0: Ouais. Faudra en avoir un petit peu, non ?
3: Ouais, ou... bah, y en a qui réussissent parce qu'ils ont des filtres. Ouais. Vous les prenez en off, c'est pas le même discours qu'en face. Mais ouais. Voilà, après, c'est qui a raison, qui a tort. Moi, tant que je suis heureux et que j'avance dans ma sphère et dans ma bulle, dans mon spectre avec mes valeurs, ça me va. Hein.
0: Et ben voilà, ouais, qualité première d'Olivier Assiba.
3: Ma franchise.
0: La franchise. Ok, très bien. C'est en tout cas un personnage que l'on découvre dans cette émission, Ici ça marche. Olivier, on va s'intéresser aussi à ce qui marche en dehors des frontières de la Normandie dans un instant. On va se balader dans le Vaucluse, où là-bas, dans un restaurant, on se fait servir par des robots. Je sais pas si un jour ça arrivera dans l'un de vos établissements, Olivier, mais en tout cas, ça marche dans le Vaucluse. On verra ce que vous en pensez dans une petite dizaine de minutes. À tout de suite.
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0: Et aux côtés du RHE, le Rouen Hockey Elite, c'est le grand retour du hockey sur glace à la patinoire de Lille-la-Croix. Nouvelle saison donc pour nos Dragons, qui sont revenus quand même l'année dernière, on le rappelle, avec la Coupe de France, qui n'ont pas réussi malheureusement à ramener une nouvelle Ligue Magnus, mais on espère en tout cas que cette saison sera la bonne. Alors il y a eu beaucoup de changements d'entraîneurs et de joueurs bien sûr, donc il faut refaire une équipe. Ça n'a pas été simple le démarrage de saison. Il y a eu tantôt des défaites, tantôt des victoires. C'est pas encore assez linéaire, mais ça commence à aller mieux. Il y a une belle victoire en tout cas contre les Gothiques, c'était il y a un peu plus de 24 heures, et j'espère qu'il y en aura une autre le 4 octobre prochain contre Anglette. Rouen Anglette, la patinoire de Lille-la-Croix. Vous avez envie d'aller encourager l'équipe du Rouen Hockey Elite, appelez maintenant le 02 35 07 66 66. Anne est au standard, et peut-être que si elle décroche votre téléphone, vous partirez encourager les Dragons de Rouen. Bonne chance.
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0: son, c'est Cartney, McCartney, Paul McCartney en l'occurrence, Live and Let Die, la BO de James Bond sur Ici Normandie.
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0: Le chef étoilé Olivier Da Silva avec nous jusqu'à 11h dans Ici, ça marche. On découvre votre parcours et vos établissements, Olivier, dans un instant. Mais j'aimerais qu'on s'arrête sur ce qui marche aussi au-delà des frontières de la Normandie. C'est une petite tradition de cette émission. Et on va se projeter dans un futur qui n'est pas si loin. Si un jour vous deviez pousser la porte d'un bar ou d'un restaurant et que vous étiez servi par des robots, vous trouvez ça aujourd'hui étrange, eh ben, c'est ce qui se passe depuis quelques jours dans le Vaucluse. Le reportage est signé Robin Berdeau avec Adèle Bossard qui arrive dans un tout petit instant, juste le temps de les retrouver. Ils sont perdus dans les fils de la radio, j'ai l'impression. On va essayer de retrouver ça, mon cher Pascal, si vous êtes avec moi à la réalisation de cette émission, vous allez normalement le trouver. Notre petit sujet, il arrive maintenant. C'est le robot qui a pas fait son travail. Allez, allons-y.
3: À Avignon, les serveurs d'un bar sont remplacés par des robots.
4: C'est un peu triste de remplacer l'humain par des machines.
3: C'est un nouveau concept importé de Chine qui vient tout juste d'ouvrir. Imaginez à l'intérieur de cette boutique trois grosses machines qui vous servent votre café, votre thé, des glaces grâce à l'intelligence artificielle. C'est une première dans le département du Vaucluse. Notre reporter Adèle Bossard s'est rendue sur place et a rencontré Noémie, la fille du patron qui aide les clients à passer leurs commandes.
5: En fait, tout est robotisé. Par exemple, pour la machine à café, là, regardez, vous avez une machine à café intégrée dans la machine, en fait. Après, le lait aussi, vous avez deux petits frigos, là. C'est pas des produits en poudre ou quoi. Après, comme c'est des machines, des fois, on fait pas trop confiance non plus. Voilà, je comprends totalement.
3: Depuis l'ouverture, il y a quelques jours, le bouche à oreille et les réseaux sociaux ont plutôt bien fonctionné, puisque les curieux se pressent dans la boutique pour observer les robots qui font à peu près tout, à l'image de Malika, plutôt conquise par le concept.
6: Mais je suis un peu intriguée, parce que c'est vrai que pour nous, c'est une première. Hein. Mais oui, mais pourquoi pas, il faut faire travailler un peu tout le monde. Hein. Enfin, moi, ça ne me dérange pas, parce qu'il faut avancer, c'est l'avenir.
3: Alors, à Avignon, ça marche, mais vu d'ici, qu'en pensez-vous ?
4: Moi, je ne trouve pas ça terrible, en fait.
3: Ouais, Sébastien n'est pas vraiment conquis.
4: Bah, ça enlève de l'emploi, ça enlève le contact aussi humain qu'on peut avoir quand on va dans ce genre de truc. Ouais, ça fait peur, franchement, ça fait peur.
3: Et vous, tiens, est-ce que vous pourriez tenter l'expérience ? Écoutez la réponse de Sébastien.
4: Honnêtement, moi, ça me dit rien. Je préfère le contact avec une personne, se regarder dans les yeux.
7: Est-ce que c'est quelque chose qu'on perd de plus en plus aujourd'hui, le contact avec les autres ?
4: Je pense que oui. Je trouve qu'on est de plus en plus et il y a de moins en moins de contact. C'est le constat que je fais. Les gens, ils sont tous sur leur portable, sur leur machin, et personne ne se regarde, personne ne se parle.
3: Ce fameux bar à Avignon a quant à lui déjà prévu de se développer, puisque le patron a déjà commandé une nouvelle machine qui rejoindra bientôt la boutique. Tenez-vous prêt, une machine à crêpes, entièrement automatique. Je vous sens assez dubitatif.
0: La machine à crêpes qui fait des crêpes toute seule. Olivier Da Silva, chef étoilé, vous écoutez ça avec attention. Vous en pensez quoi de cette cuisine robotisée?
8: Bah c'est
0: l'avenir.
8: Non, faut se battre contre ça. Faut trouver d'autres solutions parce que enfin qu'on robotise des gestes simples, pourquoi pas. Mais en salle, s'il n'y a pas l'humain, ouais, c'est pas la peine quoi. Enfin, ouais, les gens viennent au restaurant pour ça. Et en cuisine, aucun robot pour remplacer les gestes et la rapidité et la technicité d'un cuisinier. Après, on fermera pas la porte, on l'ouvre déjà. Le matériel a vachement évolué en cuisine. Ouais. C'est pas robotisé, mais ça va venir. Mais le plus tard possible, s'il vous plaît.
0: Oui, le plus tard. Oui, puis surtout se faire servir par des robots, ça, ouais, c'est quand même un truc. C'est un peu.
8: Encore une fois, on en parlait en off, mais sur des concepts atypiques, pourquoi pas. Ouais. Dans des parcs d'attractions, pourquoi pas. Mais dans des restaurants étoilés, jamais.
0: Oui, ça ferait bizarre quand même, le coup. J'espère que vous resterez là, en tout cas, Olivier.
8: On ne changera pas, on est traditionnel.
0: Voilà. Olivier Da Silva avec nous jusqu'à 11h dans Ici, ça marche. On va s'intéresser à ces projets qui arrivent, et notamment le petit dernier, le bistrot, ouais, Saint-Romain, dans un tout petit instant. Renaud, le temps de se retrouver dans la cuisine londonienne de Miss Maggie.

0: chrono. Miss Maggie, sur votre radio ici, Normandie. 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Normand, Olivier Da Silva, le chef étoilé Olivier Da Silva est avec nous. Depuis 10h ce matin, on est passé dans vos cuisines de l'Audace, votre restaurant étoilé. Il y a aussi le Verre Bocage, le Néo Bistrot, place de la Pucelle à Rouen, le Bistrot Saint-Robin, le petit dernier. C'est toujours de la cuisine gastronomique ou là on n'est plus sur la cuisine bistrot là,
1: non,
0: pour
1: c'est le bistrot, en tout cas ma vision du bistrot, parce qu'on essaye de pas trop regarder ce qui se passe ailleurs et de faire ce qu'on ressent. Mais non, la cuisine est plus petite, donc ça va être une carte plus courte, mais encore une fois, que des produits frais et puis de la cuisine.
0: Puis dans un lieu quand même historique.
1: Le lieu est marrant, on l'a un peu déshabillé, on a un peu enlevé des murs de placo pour redécouvrir de la pierre, on a redécouvert un super sol en minéral, on a redécouvert un parquet qui a 100 ans qu'on a rénové. Donc non, le lieu a du cachet, il y a des belles boiseries au mur, enfin non, c'est propre, c'est petit, c'est 42 couverts maximum, je pense. On verra quand on aura fini à disposition, mais non, ça va être un endroit sympa.
0: Ça va être très sympa, ça. Ouverture d'ici la mi-octobre, fin octobre.
1: Mi-octobre, fin octobre, entre le 15 et le 20, je pense.
0: Je pense qu'on y sera bien à la table de ce bistrot. Un plat bistrot sur lequel vous êtes intransigeant aujourd'hui avec vos équipes, Olivier, c'est quoi? C'est l'andouillette frite ou c'est
1: Ça peut être. On fait une belle andouillette. Oui, on fait un tartare un peu revisité, mais après non, ce qu'on veut, c'est que ça soit frais, maîtrisé. Qu'on arrive. Après, c'est jamais facile, hein. Sur des gros services, il peut y avoir des petits ratés, mais globalement, c'est de garder la ligne conductrice, d'avoir des produits frais. On cuit au feu de bois. Enfin, peut-être pas dans le Saint-Romain, mais à la Pucelle, on cuit sur le barbecue au feu de bois pour avoir ce vrai goût de braise. Moi qui me plaît, qu'on a mis en place aussi au Verre Bocage. On fait beaucoup, beaucoup de cuisson au feu de bois, donc on continue sur l'authenticité.
0: Il y a toujours un projet pour Olivier Da Silva, bon chef, il s'est délégué. Il a d'ailleurs laissé à sa cuisine à Suzanne, sa femme, qui est avec nous. Bonjour Suzanne.
2: Bonjour.
0: Vous connaissez très très bien Olivier, vous êtes sa compagne, vous partagez les cuisines également de l'Audace, entre autres, un garçon qui a toujours des projets dans la tête, il s'arrête jamais Olivier en fait.
2: Non, il s'arrête jamais, il y a toujours quelque chose à faire, toujours un nouveau projet, et il a besoin de ça parce que sinon ça va pas, il s'ennuie quoi, donc ouais, c'est quelqu'un qui a toujours des projets en tête et qui fait qu'on avance toujours et voilà.
0: Ouais, quand vous dites on, ça veut dire qu'il vous emmène dans les projets.
2: Ouais, il m'emmène où je le suis, ça dépend. Mais où je l'encourage. Mais c'est vrai que je suis toujours aussi avec lui. J'essaye d'être un moteur pour, pas le freiner dans ses projets parce qu'il a quand même souvent de bonnes idées. Des fois, un peu trop. Mais non, on se complète bien parce que moi je suis friande de ça. Contrairement à lui, j'ai moins de, on va peut-être dire moins d'audace ou peut-être moins de, plus peur, on va dire, de faire des nouveaux projets, etc. Mais lui, il a peur de rien et il fonce toujours sans voir des fois les problèmes ou alors il les voit en second plan, quoi. Moi, j'ai plus tendance à voir d'avoir les problèmes, donc c'est vrai que ce qui fait que on se complète bien parce qu'il fonce et moi je lui dis bon allez, je fonce avec lui et puis on y va tous les deux, quoi.
0: Ouais. Fier de lui, fier de sa réussite.
2: Très fier. Ouais. Très fier. Moi, je suis sa fan numéro un. Hein, il le sait. Je suis toujours à ses côtés et je suis toujours là pour le soutenir. Et puis, on a des périodes difficiles aussi, hein, comme tout le monde. Hein, mais c'est voilà, c'est une grande force de l'intérieur et un cœur tendre à l'intérieur.
0: Ah, ok.
2: Une grande force de l'extérieur.
0: D'accord. Ok. Si c'était un légume, Olivier Da Silva, ça serait quoi alors?
2: Un artichaut. Non, peut-être un artichaut. Mais quoi qu'il pique de l'extérieur, un artichaut, donc des petits pics de l'extérieur. Donc,
0: j'aime bien ça.
2: Et à l'intérieur, et moi je ferai la vinaigrette, on va dire alors.
0: Ah, c'est joli ça. Bravo, bien vu. Bravo Suzanne. Non. Merci beaucoup Suzanne. En tout cas, c'était un plaisir de vous avoir avec nous. Voilà Suzanne, votre compagne. Sympa, le petit coup de l'artichaut de la vinaigrette.
1: Ouais, j'aime bien.
0: C'est mignon, ouais. C'est votre meilleur ami, c'est votre meilleur partenaire.
1: Ça a été d'abord une collaboratrice, même pas d'abord une stagiaire en 2012. Quand j'étais dans le Val d'Oise, je l'ai rencontrée comme ça, elle était venue faire un stage, on est resté en contact, elle a invité sa sœur à manger à l'Audace, et puis un jour elle est passée par là, on a discuté, et puis elle a quitté les 3 étoiles pour venir travailler à l'Audace, et puis très vite on a basculé dans autre chose que de la collaboration, et c'est fluide, c'est facile.
0: Eh ben c'est parfait ça.
1: Bah ouais.
0: Ça s'appelle de l'amour tout simplement,
1: ouais,
0: je pense.
1: Mais comme j'ai rarement vu, tu vois. Enfin,
0: La réussite, ça fait du bien, Olivier. Revenons dans la cuisine, mais ça suscite aussi des critiques. Ouais. Comment est-ce qu'on vit ça?
1: Très mal. Comme on est atypique, je pense que, puis comme je vous dis, moi j'ai pas ma langue dans ma poche non plus, donc, et puis comme on brille un peu des fois, bah ça, il y a de la jalousie, il y a de la rage, des fois c'est très très dur. Plus j'avance, plus je le gère, mais ça fait mal. Ouais. Ça fait mal et ça marque en fait à chaque fois. Ouais. Donc faut supporter ça. Ouais. Mais ça fait partie du jeu.
0: Ouais, c'est ce que j'allais dire.
1: C'est mais le package,
0: ça fait partie de l'aventure. Ouais. Ouais. Donc moi je vous souhaite plein de réussite du coup.
1: Merci. Ouais, non, mais après on avance. Vous savez, j'ai une carcasse un peu. J'ai le cuir qui est bien tanné.
0: Voilà.
1: On peut y aller.
0: Bon, après le bistrot Saint-Romain, c'est il y a autre chose de prévu déjà.
1: J'aimerais bien d'un cinquième, mais voilà, ça fait 2-3 ans que je dis que je pense qu'à 5.
0: Toujours en Normandie.
1: On en discutait tout à l'heure. J'aurais l'équilibre de pouvoir structurer encore mieux les entreprises et répondre mieux aux demandes des salariés aussi.
0: Bon, eh ben, je souhaite longue vie au chef que vous êtes, Olivier Da Silva, et à l'entrepreneur. Merci en tout cas d'être passé dans cette
1: émission. Merci à vous.
0: Et si ça marche, on est encore ensemble pendant quelques minutes. Restez avec nous.
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0: Manon, Lisa, le grand succès de cet été, et on arrive dans l'automne et on est toujours avec le petit pêcheur sur SI Normandie.
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0: Avec le chef étoilé Olivier Da Silva dans cette émission encore pendant quelques secondes. Olivier Da Silva, le petit pêcheur, c'est tous les matins.
2: Ouais, mon Camille, spécial dédicace à mon fils.
0: Voilà. Ouais, voilà, être tranquille avec sa famille, ça fait partie aussi de la vie, c'est ce que dit cette chanson. Et on peut aimer son travail quand même et être passionné par son travail quand même. C'est votre philosophie de vie, ça.
2: Ouais, mais on laisse beaucoup la famille de côté. Ouais. C'est, moi, j'ai un objectif, c'est de monter le plus haut possible pour laisser glisser après. Là, on va commencer à prendre la pente descendante, mais on en a laissé quand même pas mal sur le côté.
0: Faut rattraper le temps perdu.
2: Ouais.
0: Ok. On termine cette émission traditionnellement avec un objet que nos invités amènent. Alors, vous êtes venu. Alors, pour le coup, pas très original, Olivier. Bien que votre cuisine le soit, mais vous êtes venu avec votre bon vieux téléphone portable qui ne vous quitte jamais.
2: Quitte jamais, du matin au soir.
0: C'est ça, la vie d'entrepreneur.
2: C'est un ordinateur, c'est mon centre d'information.
0: C'est lié avec la famille aussi.
2: On n'arrête pas. Bon. Un peu trop d'ailleurs.
0: Et je crois que d'ailleurs que vous avez une journée bien remplie qui s'annonce pour débuter ce mois d'octobre, qui, on le rappelle, va avoir un point d'orgue, c'est l'ouverture de ce bistrot Saint-Romain, juste en face
2: du musée Jeanne d'Arc,
0: que vous allez ouvrir dans quelques jours. En tout
2: c'est
0: cas, je lui souhaite une longue vie comme vos établissements, le Verbocage, le Déo Bistrot de la place de la Pucelle et bien sûr le restaurant Audace dans le centre de Rouen, près de la cathédrale. C'était un vrai plaisir de discuter
2: partager,
0: avec vous, chef.
2: Top. Merci.
0: Et j'espère que l'on aura l'occasion de se recroiser. Cette émission, en tout cas, est à podcaster via notre site internet ici.fr.
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0: Richard Gauthier, bonjour Richard.
4: Et bonjour Sylvain, bonjour tout le monde.
0: Bonjour,
4: le
0: bonjour.
4: Spectacle OVO a déjà conquis plus de 7 millions de spectateurs à travers 40 pays. Vous êtes devenu un spécialiste de ce spectacle du Cirque du Soleil, puisque vous en avez parlé ce matin dans l'événement d'ici.
0: Ouais, spectacle autour des insectes et de ce monde incroyable. Ils savent faire, le Cirque du Soleil.
4: Ce sont les meilleurs au monde, je crois qu'on peut le dire.
0: C'est du rêve.
4: Sans faire de jaloux. 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
4: Merci d'être avec nous et très belle fin de matinée. Il est 11h. L'actu locale avec Théophile Pedrola. Bonjour Théophile.
5: Bonjour Richard, bonjour à toutes et tous.
4: Et de nombreuses dégradations ce matin dans les lycées de la région.
5: Oui, dans le cadre des blocus lycéens, déblocage dans de très nombreux établissements. À Rouen, au Havre, Barentin, Franqueville, Saint-Pierre, Grand-Quevilly, Sotteville-lès-Rouen, difficile bien sûr de tous les citer. Des incendies aussi devant des grilles d'entrée, des grilles parfois entièrement cassées, des poubelles brûlées et même des voitures devant le lycée Jules-Siegfried du Havre. Dans plusieurs endroits, des casseurs se sont joints aux élèves, un mouvement de contestation qui a, comme prévu, pris de l'ampleur ce matin avec, pour certains, des revendications très diverses. Classes chargées, emploi du temps, gestion des bus, fonctionnement de Parcoursup. Au Havre, les lycéens sont regroupés devant le centre commercial Coty qui a dû fermer ses portes en ce moment. Au lycée Samba à Sotteville, le feu éteint a été rallumé il y a quelques instants par quelques élèves. Le mouvement qui se propage aussi puisque plusieurs bâtiments du campus de Mont-Saint-Aignan sur l'université de Rouen sont bloqués. Situation à suivre sur l'application ICI et en vidéo sur nos réseaux sociaux. Une sorte de mini-tornade hier en fin d'après-midi au sud de Rouen. Un très gros coup de vent qui tourbillonne vers 17h du côté de Oissel, Tourville-la-Rivière. Vent qui a bien sûr fait des dégâts dans la cité Le Verdier, cité des Gores. Une centaine de maisons touchées, principalement des tuiles arrachées, mais 80 maisons privées d'électricité. Hier soir, 8 personnes ont dû être relogées, mais il n'y a

0: de Gournay en 8e division vont jouer contre le FC Rouen au 5e tour de la Coupe de France. Hasard hier soir du tirage au sort déclenchant la joie immense des dirigeants du club de Gournay. Gisors jouera contre QRM. Ce sera les 10 ou 11 octobre.
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0: La météo, il fait bien plus beau qu'hier.
2: Mais oui, c'est une nouvelle journée ensoleillée après la pause très pluvieuse d'hier en effet. Du soleil et à 17h, 18 degrés à Dieppe pour les premières coquilles Saint-Jacques. 19 au Havre avec une mer peu agitée. 20 pour Rouen et 21 pour Évreux. On aura un ciel dégagé la nuit prochaine et demain vendredi des nuages élevés omniprésents. Mais l'ambiance restera lumineuse. 20 à 23 degrés, température en légère hausse. À tout à l'heure midi.
0: À tout à l'heure.
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2: On l'évoquait tout à l'heure, c'était donc ce matin avec Sylvain Geffroy dans l'événement d'ici. Écoutez bien, Jeannie Mallet nous présentait cette magnifique production baptisée OVO.
4: On a de très haut niveau acrobatique dans ce spectacle. Ici, on a une olympienne, une artiste qui est allée aux Olympiques. On a des gens qui ont représenté leur pays à travers le monde, soit en gymnastique ou en d'autres disciplines circassiennes.
2: Ouais.
4: Et puis, on a de la musique en direct, donc des musiciens qui vont jouer live. On a une grosse production. On a 21 semi-remorques, 21 camions.
2: 21 camions pour le Cirque du Soleil qui s'installe pour 6 représentations au Zénith de Rouen. 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

0: De Boujou, on joue pour cette session de jeudi. Habite Saint-Étienne-du-Rouvray, c'est William.
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0: William qui démarre une nouvelle vie parce qu'il est tout jeune retraité, c'est un peu ça. Bonjour William.
2: Oui, c'est un peu ça, oui, un peu ça.
0: Voilà, c'est pas trop compliqué. Les premiers mois,
2: on va dire que ça se met en place, donc faut réfléchir à s'occuper, ouais, effectivement, parce que quand la femme continue de travailler, c'est toujours plus compliqué, quoi.
0: Bon, on peut aller au cirque, par exemple.
2: Ah bah voilà, ça va être l'occasion.
0: Bah voilà. Bienvenue William de Saint-Étienne-du-Rouvray, vous êtes le premier candidat, et je vais vous parler de l'éditeur Albin Michel, parce que figurez-vous qu'Albin Michel vient de publier une enquête qui confirme le succès des ouvrages de coloriage pour adultes. Bah tiens, voilà aussi de quoi s'occuper. 11,13% du marché, le livre-jeu c'est 7,4%, ça ne cesse de progresser. Et Albin Michel propose maintenant des coloriages cosy, mystère et haut de gamme, et un concept d'enquête, le mur docu. Le mur docu, un phénomène venu de 32 pays. Mais qu'est-ce que c'est que le... Alors, c'est pas le mur docu, c'est le... Oui, c'est ça, c'est le mur docu, voilà, que je ne me trompe pas. Qu'est-ce que c'est selon vous, William? On ne rit pas, s'il vous plaît. C'est un mélange de sudoku et de bataille navale, ou alors un mélange de sudoku et des 7 différences?
2: Je pense que c'est un mélange de sudoku et de 7 différences.
0: Ben non, c'est un mélange de sudoku et de bataille navale.
2: Bon, c'est raté.
0: Le mur docu, c'est raté. Bon, voici votre blind test. Et vous allez, William, jouer avec des tubes qu'on écoutait le 1er octobre 1979. Vous êtes prêt ?
2: Je suis prêt.
0: On y va.

0: Magnifique 100% de réussite sur le blind test, William.
1: Je suis assez mélomane, ça va.
0: Abba, Kiss et Joe Dassin, voici votre question chrono, William. Et alors là, faut donner tout ce que vous pouvez en 10 secondes. Je voulais vous dire que 71% des 15-29 ans extraient des photos à partir de leurs vidéos. Ça illustre des frontières de plus en plus floues entre les deux formats. En fait, ce sont les habitudes de la génération Z autour de la photo et de la vidéo. C'est Sociovision qui révèle ces chiffres. 65% publient des images pour rester en lien avec les autres. Je vais vous demander en 10 secondes, William, un maximum de choses que l'on peut prendre en photo pour partager ensuite sur les réseaux sociaux. En 10 secondes, attention, William, c'est maintenant, c'est tout de suite.
1: Ses proches, ses vacances, sa voiture, c'est la musique que l'on écoute, les concerts, les spectacles.
0: Spectacle, on s'arrête là.
1: Ok.
0: Spectacle, concert. Oui, ça peut être deux choses différentes, on est d'accord. Spectacle, concert. La musique que l'on écoute, oui.
1: Ah, en photo, ça peut être une pochette d'album en même temps.
0: Ah ouais, ça peut être une pochette d'album, mais vous avez dit la musique.
1: Oui.
0: Donc, pas de musique. Vous avez dit voiture, vous avez dit vacances et vous avez dit vos proches. C'est bien. Ça nous fait 1, 2, 3, 4, 5. 5. Plus 3, 8 points. C'est bien.
1: C'est pas trop mal.
0: Mais c'est pas trop mal, 8 points. C'est pas trop mal du tout. Bravo, William, pour ce beau parcours. Et puis, on se dit peut-être à tout à l'heure.
1: Ok, pas de soucis.
0: Bravo encore, William.
1: Merci.
0: Et vous continuez à jouer avec nous. On va accueillir dans quelques instants un deuxième candidat. Ce sera juste après un must. Mais alors, quel must ? Dites-moi.

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0: Ce que vous gagnez chaque jour dans Boujou, on joue, c'est Philippe qui nous rejoint. Ça va Philippe?
3: Oui, bonjour Richard.
0: À Côtebec-les-Elbeuf.
3: Sous le grand soleil.
0: Sous le soleil du jeudi à Côtebec-les-Elbeuf. Et alors le cirque du soleil, justement, vous le connaissez déjà? Vous l'avez déjà vu?
3: Non.
0: Jamais.
3: Je connais le nom, mais ça s'arrête là.
0: Eh bien écoutez, je vous souhaite bonne chance, Philippe.
3: Merci.
0: Et on va jouer ensemble et on va commencer par 24 cases. 24 cases comprenant plus de 200 pièces. Figurez-vous, Philippe, que Lego a dévoilé hier son calendrier de l'Avent pour l'année 2026. Calendrier de l'Avent qui rendra hommage aux personnages de Game of Thrones ou de Star Wars?
3: Star Wars.
0: Bravo. C'est le calendrier de l'Avent Star Wars qui sera donc proposé à la vente par Lego. Voici votre blind test, Philippe. Et vous allez jouer avec trois interprètes, évidemment, à retrouver. Trois interprètes sur des titres dont vous n'allez entendre que les intros, hein, le début de la chanson, ok?
3: D'accord.
0: C'est parti.
3: Bastien Bertrand.
0: Plein, Plastic Bertrand, Michael Jackson, téléphone, parfait. Ça vous fait 4 points au total. Ça fait déjà une belle avance hein, pour la question chrono qui arrive, Philippe.
3: Mmh.
0: Parce qu'elle arrive, figurez-vous. C'est du cinéma, il s'appelle Jean-Jacques Haneau. C'est le réalisateur français de films cultes comme Au nom de la rose ou L'ours. Il fête aujourd'hui ses 84 ans, Jean-Jacques Haneau. Et en 10 secondes, mon cher Philippe, je vais vous demander un maximum de prénoms composés, comme Jean-Jacques. Un maximum de prénoms composés en 10 secondes. Attention, Philippe, c'est maintenant.
3: Jean-Pierre, Marie-Pierre, Marie-Paul, Marie-Claude, Marie-Françoise, Marie-Chantal, Marie-Germaine.
0: Marie-Germaine ? Ça existe ça, Marie-Germaine ? Ouais, si ça existe. Jean-Pierre, Marie-Pierre, Marie-Paul, Marie-Claude, ça fait 4, Marie-Françoise, 5, Marie-Chantal, 6, Marie-Germaine, 7. Oh là là là là ! 7 plus 4, ça fait 11 points, Philippe.
3: Oui.
0: Vous êtes sérieusement en tête.
3: Bah merci.
0: Mais
3: bah, je vais souhaiter bonne chance quand même au prochain concurrent quand même. Hein.
0: Bien sûr, Philippe, on reste fair play et puis on se dit peut-être à tout à l'heure.
3: D'accord, et puis je fais un petit boujou à toutes les personnes qui me reconnaîtront, dont mes voisins. Merci.
0: Merci, boujou Philippe.
3: Boujou.

0: Ici Normandie, on aime ce titre parce qu'il donne la patate, mais pas seulement, parce qu'il est extrêmement bien produit. On My Soul, c'était Bruno Mars. Et dans un instant, on sera chez Fabien. Il est à Saint-Pierre-du-Vauvray.
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0: On est dans le jardin de Fabien, c'est bien ça, Fabien ?
12: C'est bien ça.
0: À Saint-Pierre-du-Vauvray ?
12: Oui, près de Louviers, quoi.
0: Qu'est-ce qu'on a de beau dans le jardin en ce moment ? En ce tout début,
12: bon,
0: en
12: rien, ce premier jour du mois d'octobre. Jardinage, bon,
0: ah, vous en occupez pas, vous, du jardin ?
12: Bon, juste la tonte, c'est tout. C'est,
0: okay.
12: C'est déjà pas mal.
0: Mais c'est déjà pas mal. Bon, en tout cas, vous en profitez, vous avez bien raison.
12: Exactement.
0: Fabien, on joue ensemble pour le Cirque du Soleil. Je vous parle tout d'abord du Salon du Tatouage. Ce sera à Évreux, samedi, jusqu'à 1h du matin, et dimanche, jusqu'à 18h. Sur le site montatoueur.fr, on peut lire que 40% des demandes de tatouage concernent un premier tatouage. Le budget moyen tourne autour de 250 €, et dès que possible, est la formule qui revient le plus. Selon vous, quelle est la zone la plus demandée ? La cuisse ou l'avant-bras ?
12: L'avant-bras.
0: Pardon ?
12: L'avant-bras.
0: L'avant-bras, bonne réponse. C'est l'avant-bras pour 29%, le poignet ou la main 11%, autre 11%, épaule 10% et dos 8%. Voici votre blind test, Fabien. Vous allez jouer avec le mot premier. Dans chaque titre, il y a le mot premier. Et il y a donc trois interprètes à retrouver, puisque nous sommes le 1er octobre, vous l'aurez compris. Vous êtes prêts ?
12: D'accord, allez.
0: Allons-y.
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0: Ok pour Étienne Dao. Et vous avez loupé entre les deux, entre Céline et Étienne, c'était Claude Michel Schönberg. Le premier pas. Question chrono, Fabien. Vous êtes toujours là, vous m'écoutez bien? Alors, c'était Claude Michel Schönberg en deux.
1: Oui, le premier.
0: Voilà. Et le premier, c'était Céline Dion. Donc c'est bon.
1: Ah d'accord.
0: Céline Dion, Étienne Dao, vous les avez donnés. Vous avez deux points. Et avec le premier, ça fait trois. Question chrono, Fabien. Attention, restez très concentrés. Question chrono. Fête Viking à Franqueville-Saint-Pierre. Ce sera samedi et dimanche avec plein d'animations. En 10 secondes, Jean-Pierre. Fabien, pardon. Je sais pas pourquoi je dis Jean-Pierre. En 10 secondes, Fabien. Je vous demande un maximum d'accessoires ou d'équipements dans l'attirail du Viking. Comme par exemple la hache. Ok ?
1: Oui, d'accord.
0: Allez, on y va, c'est à vous de jouer, allez-y.
1: L'armure, carte, couteau, machette, bouclier.
0: C'était quoi le dernier que vous avez donné ? C'était quoi le dernier ?
1: Bouclier.
0: Bouclier, ok. Ouais, armure, casque, couteau, machette, bouclier, ça me va. On aurait pu dire épée, lance, la cotte de maille, la fameuse cotte de maille. Alors, 2, 4, 5, 5, 6, 7, 8, 8 points. C'est un très bon résultat, Fabien.
1: Oui, mais c'est pas suffisant.
0: Mais c'est pas suffisant pour passer devant Philippe à Côtebec-les-Elbeufs. En tout cas, vous vous êtes très bien débrouillé, même sur la question chrono. Ne soyez pas déçus, c'était vraiment très bien.
1: Bon, non, je suis pas déçu, c'est un cadeau. Bonne chance aux deux derniers.
0: Ça marche. Bonne journée à Saint-Pierre-du-Vauvray, mon cher Fabien.
1: Merci, pareillement.

0: de solitude, sentiment d'isolement, dans un texte magnifique, avec Laurent Voulzy sur Ici Normandie.
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0: Et tout à l'heure à 18h, un atelier d'information et d'accompagnement dans la rénovation énergétique de votre logement. C'est à Évreux. Atelier à destination des propriétaires de logements, loués ou vacants, avec ou sans DPE, ainsi qu'aux locataires de ces mêmes logements. À 18h, dans les locaux d'Action Logement, donc à Évreux, vous devez vous inscrire pour y participer tout à l'heure. Vous vous inscrivez par mail à contact27@bail-renov.fr. L'objectif, c'est d'échanger sur l'amélioration de l'habitat, les travaux, les enjeux de performance énergétique, comprendre le cadre légal, connaître les droits et devoirs de chacun, connaître les interlocuteurs locaux, comprendre les aides et se former à la sobriété énergétique. Dans les locaux d'Action Logement, donc place Dupont de l'Eure à Évreux, ce soir à 18h.
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0: Un titre de chanson, un titre de film magnifique. La chanson l'est également, évidemment. Et vous l'écoutez sur votre radio ici Normandie. C'est le premier jour du reste de ta vie. C'est vrai qu'il faut se le répéter chaque jour. Et c'était Étienne Daou.
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0: Et on est à la bouille maintenant. Et nous sommes avec David. Comment ça va, David ?
3: Bonjour, ça va très bien.
0: Il a très envie d'aller voir le Cirque du Soleil, David. Très envie.
3: Tout à fait. Enfin, voilà. Oui, j'ai envie.
0: Il faut faire 11 points au minimum.
3: Ouais, ça va être dur.
0: Alors, on va démarrer en parlant d'une foire aux plantes, parce qu'il y a une foire aux plantes qui vient se greffer à la piétonnisation de la rue Jeanne d'Arc à Rouen. Ce sera samedi, et ce sera la dernière piétonnisation de la rue Jeanne d'Arc pour cette année. Selon vous, mon cher David, quelle est la rue piétonne la plus ancienne de France ? Elle est chez nous, la rue piétonne la plus ancienne de France. Est-ce que c'est la rue du Gros Horloge de Rouen ou la rue Chartrenne à Évreux ?
3: Eh ben, je ne vais pas prendre l'évident, je vais prendre la rue Chartrenne à Évreux.
0: Et vous auriez dû prendre l'évident.
3: Ah, bon.
0: En 1971, la rue du Gros Horloge devient la première rue piétonne de France. Et d'ailleurs, en 1932, bien avant, on y a ouvert le premier magasin Monoprix de France.
3: D'accord.
0: Alors, on va oublier cette première question. Et
3: oui.
0: Maintenant, on va se concentrer sur le blind test. Vous allez reconnaître trois interprètes, je vous le souhaite, et vous jouez avec les tubes d'octobre 1984. On est prêt, David ?
3: On est prêt.
0: Allez.
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3: Eddie Mitchell.
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3: Eddie Mitchell.

0: Ah, c'était sur le gong, je crois. On vérifie. Oui, c'était sur le gong. Oui, c'était sur le gong.
1: Bon.
0: Allez, on y va. Prince, sur le gong, ça marche. Eddie Mitchell et Julien Clerc, pas de souci. 3 points pour vous, mon cher David. Ça fait une belle avance pour la question chrono que voici. Vous savez que là, il faut tout donner, il faut y aller
1: oui.
0: À fond. Alors, je vais vous parler de la première campagne 2026, de la nouvelle campagne 2026 de la pêche à la coquille. C'était cette nuit, David.
1: Tout à fait.
0: La coquille Saint-Jacques. Et il y a un très beau reportage de Christine Wurst qu'on peut réécouter d'ailleurs sur notre appli ici. Mon cher David, en 10 secondes, je vous demande un maximum de choses que l'on peut trouver sur un plateau de fruits de mer. Alors c'est vrai qu'on y trouve rarement des coquilles Saint-Jacques, mais ça peut se faire. Mais il y a plein d'autres choses. En 10 secondes, David, un maximum de choses que l'on trouve sur un plateau de fruits de mer. Attention, c'est maintenant.
1: Crevettes, bouquets, bulots, bigorneaux, homards, langoustes, crabes, étrilles, araignées de mer, moules.
0: Langouste, crabe, et derrière crabe, il y avait avant moule araignée de mer, vous avez dit.
1: Oui.
0: Ouais, vous avez dit araignée de mer, et ensuite, vous avez dit moule.
1: Oui, oui, c'est vrai, ça. Oh, okay. Je ne sais plus.
0: Non, non, non, mais ça y est, on a vérifié. Alors, attendez, parce que là, c'est pas mal. 2, 4, 6, 8, 9. 9 plus 3, 12. Vous passez devant Philippe.
1: Ah, et bien c'est formidable.
0: Alors là, David, je suis vraiment très heureux pour vous. Crevettes, bouleaux, bigorneaux, vous avez l'homard, la langouste, le crabe, araignée de mer, moule. 2, 4, 6, 8, 9, je vérifie encore. 10, 11, 12, avec vos 3 points. 12 points, vous prenez donc la tête, David. Et bravo pour ce très beau parcours, bravo.
1: Merci beaucoup.
0: Peut-être à tout à l'heure, David.
1: Oui, peut-être, j'espère.
0: À la bouille, et on revient dans un instant avec Taylor Swift.
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0: Right, c'était Taylor Swift.
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0: On est à Varneville, on n'est pas très loin de Tôtes, et c'est Marie-Odile qui est là. Ça va Marie-Odile?
3: Oui, ça va bien.
0: Vous avez entendu Philippe à Côtebec, les Elbeufs, qui fait 11 points, et David à la Bouille qui fait 12 points.
3: Oui.
0: Bon, vous avez compris que pour vous, la tâche va être ardue, mais vous allez peut-être y arriver, et je n'en doute pas, Marie-Odile.
3: On verra.
0: Je vais commencer par vous parler d'un homme et une femme. Vous connaissez le film de Claude Lelouch, hein, Marie-Odile?
3: Oui.
0: Tourné à Deauville en 66, il a donc 60 ans cette année. Et il s'offre une nouvelle édition restaurée en 4K. Selon vous, qu'est-ce qui a également 60 ans cette année, Marie-Odile? La Peugeot 504 ou la photo du siècle prise par Jean-Marie Perrier pour le magazine Salut les copains? La Peugeot 504 ou la photo de Jean-Marie Perrier pour Salut les copains, qu'est-ce qui a 60 ans cette année?
3: La Peugeot.
0: Eh ben non. La Peugeot, elle est un peu plus jeune, elle est née en 68, elle a 58 ans. Alors que la photo du siècle, c'est bien 66. Et vous la voyez, c'est quoi la photo du siècle, hein?
3: Oui.
0: Voilà, c'est la photo de Jean-Marie Perry, il y a toutes les idoles, il y a Johnny, Clo-Clo, Sheila, Vartan.
3: Mais je me suis dit 68, alors c'est pour ça.
0: Non, voilà. Alors, on oublie cette première question et on passe au blind test, Marie-Odile, ok?
3: Ok.
0: Trois interprètes à retrouver. Trois tubes qui passent à la radio, ce jour-là, le 1er octobre 1967, et c'était ce jour-là la première émission couleur à la télévision française. Attention, c'est parti.

0: alors, Mario Dill ?
1: J'ai confondu les deux premiers, là. Je sais pas, Beatles ou Beatles, non ?
0: Alors, les premiers, c'était les Beatles.
1: Les
0: deuxièmes, c'était les Bee Gees. Et vous, vous m'avez aussi loupé Marie Laforêt ?
1: Non, je vous ai dit Marie Laforêt.
0: Ah bah moi, j'ai rien entendu, hein ?
1: Ah oui, je l'ai dit.
0: Bon, alors, vous avez dit quoi, Marie Laforêt ?
1: Ah oui.
0: Bon, en tout cas, moi, j'ai pas entendu, mais ça fait rien. Je vais vous donner le point quand même. Mais on va réécouter de toute façon pendant la chanson qui va suivre.
1: Pas de soucis.
0: Marie Odile. Allez, une question chrono. Attention, Marie-Odile. Toute une soirée pour profiter du Brame du Cerf. Ce sera au Parc des Bisons de Mugedan, demain, vendredi et samedi. Vous avez déjà entendu le Brame du Cerf ?
1: Non, jamais.
0: En 10 secondes, je vais vous demander un maximum de cris d'animal. Comme le Brame du Cerf, par exemple. D'accord ? Un maximum de cris d'animal ou d'animaux. En 10 secondes, attention Marie-Odile, c'est tout de suite.
1: Alors le meuglement, l'aboiement, le piaillement,
0: Le meuglement de la vache, l'aboiement du chien, le paillement. Paillemer, qui c'est qui paille Bon. C'est quoi ?
1: La catastrophe.
0: Non. On aurait pu dire, vous voyez, ça cancane, parce que ça nous arrive souvent de dire, oh là là, qu'est-ce que ça cancane, ça c'est le canard. Vous auriez dû penser au chat qui miaule.
1: Oui, tout à fait.
0: Au cochon qui grogne, au coq qui chante.
1: Ça sera compliqué.
0: Alors, ça nous fait au total 4 points, Marie-Odile. C'est pas grave, vous reviendrez jouer, j'espère.
1: Ah ben oui, tout à fait, j'essaierai.
0: Alors, nous allons donc rappeler notre super gagnant du jour, David, qui habite à La Bouille. Et on revient sur votre radio, ici Normandie.

0: l'actu locale. Et juste après, on vous doit bien ça, Enora Malagré.
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0: Il est là David, ça va ?
2: Oui, ça va très bien.
0: À la bouille, et eh ben voilà, alors là, 12 points. C'est rarement atteint, hein, ce niveau-là, dans cette formule de Boujou on joue. 12 points, félicitations David.
2: Eh bien, merci beaucoup, merci. Je ne croyais pas arriver déjà à 11, parce que le candidat précédent était quand même assez fort, mais ouais, bon, ouais, ouais. C'est bien, je suis content.
0: Là, on a eu deux excellents candidats, hein, Philippe à Côtebec, les Elbeufs, et vous-même, David, à la bouille. Vous en rêviez, alors, du Cirque du Soleil? Vous aviez très envie de les voir un jour en chair et en os?
2: Enfin, oui et non. Moi, je les ai déjà vus.
0: Ouais.
2: Quand j'étais en voyage à l'étranger, j'ai eu la chance d'aller les voir, c'était magnifique. Et je voulais offrir à mes parents deux places, donc voilà, je voulais. Comme,
0: super.
2: Voilà, ils n'ont jamais vu, ils ont 84 ans, donc c'est bien au moins de pouvoir profiter de ce moment.
0: Je rappelle qu'on offre 4 places. Et alors, vous les aviez vus dans quel pays, vous, David?
2: Je les ai vus aux États-Unis, près de Washington.
0: Ah, d'accord. Génial.
2: Il y a quelques années, il y a 4 ans.
0: Très bien. Eh bien, en tout cas, c'est un super cadeau que vous faites à vos parents. Merci d'avoir joué avec nous, David, et à très bientôt.
2: Merci beaucoup, merci à vous et merci à Anne aussi pour son amabilité.
0: Oui.
2: Voilà.
0: Vous avez raison de le préciser et c'est vrai que moi aussi je lui fais un gros bisou.
2: Merci beaucoup.
0: Salut David.

0: Jackson 5 sur votre radio ici Normandie.
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0: Et merci à vous d'écouter ici Normandie, il est midi. L'actu local avec Théophile Pedrola. Théophile, deux proviseurs blessés ce matin lors des mobilisations lycéennes.
2: Au lycée Blaise Pascal à Rouen et Elisa Lemonnier au Petit Quevilly, des agressions inadmissibles d'une violence inouïe. C'est ce que nous indique le rectorat. Ils ont été pris en charge par les secours. Mobilisation qui continue donc encore ce midi après des blocages de lycée ce matin au Havre, à Rouen et dans la métropole. Sotteville-lès-Rouen, Petit Quevilly, Franqueville, Saint-Pierre, Barentin. Difficile de tous les citer, mais partout des blocages. Aussi des incendies allumés dans les rues, devant les lycées, des poubelles brûlées, des voitures même incendiées devant le lycée Siegfried au Havre et même la façade du lycée Saint-Vincent-de-Paul, toujours au Havre. Souvent des tirs de mortiers visant les forces de l'ordre et des gaz lacrymogènes tirés. Amélie Bonté, vous êtes en direct avec nous. Les jeunes Havrais sont maintenant réunis avec vous au centre commercial Coty, fermé avec là aussi un incendie qui vient d'être éteint.
3: Oui, ce sont des poubelles et des batteries de trottinettes qui ont brûlé juste devant l'entrée principale du centre commercial Coty. Les personnes à l'intérieur sont toujours confinées et vous l'avez dit, donc les pompiers viennent d'intervenir il y a quelques minutes avec un attroupement vraiment dense de jeunes tout autour qui régulièrement se mettaient à courir dans toutes les directions pour se disperser mais qui ensuite revenaient au même point. Un petit peu plus tôt dans la matinée, des lycéens de Port-Océane ont convergé vers François 1er, donc tout près du centre commercial Coty, et c'est à partir de ce moment-là que des feux de poubelles ont été allumés et d'ailleurs de nombreux élèves, il faut le signaler, étaient contre. Et évidemment quand la foule a grossi, les CRS sont arrivés sur place, des membres de la CGT, du Parti communiste, la France insoumise ont fait barrage pour empêcher les jeunes de passer. Et puis, ils se sont mis à marcher vers les CRS, ce qui a déclenché un mouvement de foule de ces jeunes. Ils se sont tous mis à hurler, courir vers la police. La police, pour les disperser, qui a envoyé des bombes lacrymogènes. Il ne semble pas y avoir eu de blessés, en tout cas à cet endroit, ce matin. Et désormais, c'est devant l'hôtel de ville du Havre que se réunissent une partie de ces jeunes. Pour l'instant, dans le calme.
2: Tous les lycées du Havre, Amélie Bonté, étaient bloqués ce matin. Merci. Plusieurs interpellations ont eu lieu dans la matinée. La situation est à suivre sur ici.fr, en vidéo également sur nos réseaux sociaux, avec au milieu de tout cela des revendications très diverses, des classes trop chargées, les questions des emplois du temps, la gestion des bus ou le fonctionnement de Parcoursup. Le maire de Sotteville, d'ailleurs, appelle également ce midi au calme. Rien ne légitime la violence et la dégradation de lieux d'apprentissage. Cette

0: des tuiles arrachées, 80 maisons environ sans électricité. Réaction du maire Stéphane Barré.
1: Sur cet axe-là, on a une tornade avec, ça a duré 30 secondes, d'après ce que j'ai compris, vers 17h. Et on a des tôles qui ont volé même à environ 100 mètres de haut, donc qu'on a retrouvé à des fois à des centaines de mètres aux alentours, chez les riverains ou autres, de la zone d'activité. Et la zone la plus touchée en termes d'habitation, c'est la cité des Gores, où on a, c'est de la tuile mécanique de Normandie, de Losange ou de Beauvais. Et là, on a environ une centaine de maisons qui ont été touchées. Avec quelques cas assez flagrants, une cheminée qui est un peu éventrée, que les pompiers devaient voir s'ils la faisaient tomber ou pas. Trois situations un peu plus critiques que d'autres, mais qui ne nécessitaient pas ou alors des relogements dans la famille pour ce soir.
0: Voilà, 8 personnes qui ont dû en effet être relogées hier. Il n'y a pas eu de blessés. En football, les joueurs de Gournay en 8e division vont jouer contre le FC Rouen au 5e tour de la Coupe de France. Et le hasard du tirage au sort hier soir, ça a déclenché la joie immense des dirigeants du club de Gournay. Gisor jouera contre QRM, ce sera les 10 ou 11 octobre.
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0: La météo ?
3: Avec un temps très agréable cet après-midi, nous aurons du soleil largement présent sur les deux départements et puis des températures à 18 degrés à Dieppe, mais ce sera à 17h pour les toutes premières coquilles Saint-Jacques. Théophile, à 19h au Havre avec une mer peu agitée, 20 degrés pour Rouen et 21 pour Évreux. 12h05 ici Normandie. On vous doit bien ça et Nora Malagré.
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4: Et bonjour à tous, bienvenue dans votre nouveau rendez-vous quotidien. Ça s'appelle On vous doit bien ça sur Ici et on est ensemble jusqu'à 13h. On sait, la rentrée, elle est difficile. Nous, on est là pour tenter de vous rendre service parce qu'on vous doit bien ça. Je vous présente la bande qui est à mes côtés. Moi, je m'appelle Enora Malagré. Aude Razo, qui est madame anti-arnaque. Coucou Aude.
6: Bonjour tout le monde.
4: Gérald Kierzek, notre médecin. Bonjour Gérald.
7: Bonjour à tous et à
4: toutes. La grande journaliste Elsa Wolinski. Bonjour Elsa.
8: Merci. J'adore quand vous dites la grande, alors que j'ai tout petit.
4: Et notre monsieur bon plan, si utile, monsieur Valère Coréard. Bonjour Valère.
9: Salut Enora, bonjour à toutes et tous.
4: Je vous l'ai dit, on est ensemble jusqu'à 13h. Aujourd'hui, c'est la journée internationale des personnes âgées. Nous allons donc y consacrer une bonne partie de l'émission. Tout à l'heure, Gérald, vous allez nous parler de quoi, Gérald, aujourd'hui?
7: On va parler d'Octobre Rose, c'est le 1er octobre. J'ai mis un petit ruban, alors oui. On est à la radio, ça se voit pas, quoique sur les réseaux... On peut peut-être voir le petit ruban rose, ouais, l'idée c'est de se faire dépister.
4: Et Elsa Wolinski nous parlera de la solitude quand tout on est justement une personne âgée. Et puis faites comme nos auditrices et nos auditeurs tous les jours, appelez-nous au 0810 055 056, c'est votre antenne. Et puis aussi vous pouvez laisser un message vocal comme l'a fait Jean de Cherbourg.
10: J'ai vu les images des inondations dans le sud et c'est une question que je me pose à chaque fois. Qu'est-ce qu'on fait dans ces cas-là? Qu'est-ce qu'on dit à l'assurance?
4: Exactement, très très bonne question Jean, merci de nous l'avoir posée et c'est Valère qui y répondra.
9: C'est une bonne question et c'est important de savoir ce qu'il faut faire parce que sinon vous risquez d'être moins bien remboursé, indemnisé.
4: Et on pense à toutes les auditrices et les auditeurs qui sont sinistrés, si vous avez envie d'appeler, ça se passe au 0810 055 056, bienvenue sur Ici. Je l'ai dit en préambule, c'est la journée internationale des personnes âgées. On va faire un petit état des lieux. Comment vieillir chez soi? On va vous donner évidemment des solutions. On va aussi parler de la prime Adapt. On va essayer de vous rendre service parce qu'on vous doit bien ça, Aude Razo.
6: On a des chiffres de l'INSEE. Plus de 2 millions de personnes de 60 ans et plus sont en perte d'autonomie, dont un tiers sont en perte d'autonomie sévère. Et toujours selon l'INSEE, en 2050, et 2050, c'est pas si loin, c'est dans moins de 25 ans,
4: absolument,
6: on frôlera les 3 millions de personnes en perte d'autonomie, en raison, évidemment, vous l'avez compris, du vieillissement de la population. Donc, en fait, on a un énorme défi à l'horizon 2050, et même bien avant, il commence dès aujourd'hui, c'est évident. Développer les services d'aide à la personne, je pense aux aides à domicile, mais il n'y a pas que ça, on va en parler. Trouver des solutions pour bien vieillir chez soi, c'est important. Tout le monde n'a pas l'envie, ni peut-être les moyens, d'aller dans une maison de retraite. On peut aménager son logement, c'est

0: C'est aussi de ça dont on va parler. Et puis, peut-être premier point, savoir bien identifier à quel moment déjà on commence à avoir besoin d'aide, à devoir faire des aménagements chez soi.
1: Gérald Kerzek, quels sont les premiers signes avant-coureurs, si je puis dire ?
2: Ce qui est important de dire, c'est qu'il n'y a pas un âge à partir duquel on va commencer à être plus vieux, moins autonome. Ça dépend de plein de choses, de sa génétique, ça dépend de la manière dont on a vécu, ça dépend des pathologies qu'on a. Mais il y a des petits signes qui doivent alerter. Des chutes, je crois que c'est vraiment la première chose. Quand il y a des chutes, alors, ça peut arriver de chuter une fois, deux fois. On a enlevé le tapis du salon, on a aménagé, on a changé les lumières, etc. Trois fois, des fractures, etc. Ça, c'est un premier signe. Deuxième signe, c'est les troubles cognitifs, les troubles type désorientation, ou des problèmes de mémoire, ou des problèmes d'utilisation du gaz, oublier le gaz. Là, ça peut être très embêtant, par exemple.
3: Ah bah, j'y suis, là, moi, ces troubles, personnellement. C'est un peu jeune, quand même.
2: Ces troubles, un peu,
1: non.
2: J'espère que vous n'oubliez pas le gaz allumé, mais ça, c'est des troubles cognitifs qui disent que la personne, ça va être difficile, peut-être, de rester à la maison, ou en tout cas, il va falloir l'entourer dans un premier temps ou aménager son logement. Et puis, il y a une troisième chose, c'est l'alimentation. Parce qu'on sait que plus on vieillit, plus on se nourrit mal, j'allais dire.
1: Et puis, on a moins faim.
2: Et bien justement, s'il y a des repas qui sont sautés, si le frigo est vide, s'il y a des incohérences alimentaires, un amaigrissement, peser une personne âgée, votre maman, vos grands-parents, c'est important parce que ça permet, s'il y a une perte de poids, il faut essayer de l'expliquer. Est-ce qu'il y a une maladie sous-jacente ou est-ce que c'est un problème d'alimentation et la personne n'est plus en capacité de soit de faire les courses, soit de s'alimenter, soit n'a plus envie, ça peut être un problème de santé mentale. Et donc ça se traite, là aussi on peut mettre des antidépresseurs, on peut faire une psychothérapie pour des personnes âgées, mais en tout cas la santé mental chez les personnes âgées, c'est quelque chose d'extrêmement important. Mais globalement, c'est ça, quoi. C'est d'accord. Les chutes, les problèmes d'alimentation et les troubles cognitifs.
1: Merci, docteur. Valère Coréard.
4: Il y a pas mal d'aide quand on veut rester à la maison plus longtemps pour, rester autonome en fait. Alors renseignez-vous auprès des caisses de retraite.
1: Les EHPAD sont tellement chers, on y reviendra évidemment dans un instant. On va y consacrer évidemment un large moment dans l'émission, Valère.
4: Renseignez-vous auprès des caisses de retraite. Vous avez aussi l'allocation personnalisée d'autonomie. Mais j'avais envie de faire mettre un coup de projecteur sur MaPrimeAdapt. C'est pas hyper connu. Et d'ailleurs, il paraît qu'il y a beaucoup de gens qui en profitent pas, alors que ça existe. C'est quand même jusqu'à 15 400 euros d'aide pour adapter son logement. Alors, il faut dépenser 22 000 euros pour avoir 15 400 euros, mais je vais vous expliquer pour, par exemple, remplacer une baignoire par une douche accessible, parce que parfois, la baignoire, c'est dur d'en sortir.
1: Valère, on dépense 22 000 euros, j'ai pas compris, c'est-à-dire.
4: En fait, c'est ce qu'on appelle, il faut dépenser 22 400 euros pour avoir 15 000 euros d'aide, en gros.
1: Et les 22 000 euros, on les dépense dans quoi? C'est ce que vous allez nous expliquer.
4: Exactement. D'accord. Une baignoire, par exemple, vous la transformez en douche accessible, vous voulez installer un monte-escalier, des barres d'appui, adapter les toilettes, poser une rampe, enfin voilà, c'est tous ces petits aménagements du quotidien qui font que vous allez pouvoir rester à la maison sans vous faire mal, en étant plus à l'aise, en utilisant mieux tout ce que vous avez utilisé dans une maison. Ça s'appelle MaPrimeAdapt. Tout le monde peut en bénéficier.
1: D'accord.
4: À partir de 70 ans ou plus. Donc, dès qu'on a 70 ans, même si le docteur Kerzak disait il n'y a pas d'âge, c'est vrai que 70 ans, c'est peut-être un moment où on va pouvoir être un peu plus exposé à ce type de problème.
1: D'accord.
4: Vous avez le droit d'en bénéficier. Alors, attention, c'est sous condition de ressources. Vérifiez bien. Il y a un site dédié. Moi, je vous conseille d'aller sur le site pourlespersonnesagees.gouv.fr. Je vois Aude qui me regarde avec les gros yeux, mais
0: c'est
4: elle a
0: bon
4: raison.
0: Site, c'est bon site,
1: c'est bon. Ça va, c'est bon. Il n'y a pas d'arnaque.
4: Non, mais là, vous avez tout sur ce site. C'est hyper bien fait.
1: Vous pouvez le répéter?
4: Bien sûr. pourlespersonnesagees.gouv.fr. .gouv.fr à la fin, vous êtes sécurisé. D'accord? Donc, en quelques mots, si vous avez moins de 70 ans, mais que vous avez déjà une perte d'autonomie qui est constatée à partir de 60 ans, vous avez aussi droit à cette aide. En fait, c'est un dossier que vous allez monter, qui est spécifique. Vous allez avoir ensuite une acceptation ou un refus, par l'Agence nationale de l'habitat, en fait, très concrètement. Et là, c'est une subvention qu'on vous donne pour mieux vous équiper chez vous. Ça s'appelle, je le répète, MaPrimeAdapt. Et c'est vraiment un bon moyen pour transformer son logement et l'adapter à une perte d'autonomie.
1: Valère Coréard a encore des bons plans à vous distiller, rassurez-vous. Et puis, je voulais vous dire que si vous êtes toute seule ou tout seul chez vous, on espère qu'on vous accompagne, qu'on vous tient un peu compagnie et qu'on pense très fort à vous. On va continuer aussi de parler des EHPAD. Bref, c'est la journée internationale des personnes âgées. On va écouter France Gall, Des Branches sur ICI. Et on est ensemble jusqu'à 13h dans On vous doit bien ça, votre nouveau rendez-vous quotidien.

0: Des branches France Gall sur votre radio ici, dans On vous doit bien ça.
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0: 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On est là pour vous rendre service, pour vous donner des bons plans, pour éviter les arnaques. Et là, nous parlons, vu que c'est la journée internationale des personnes âgées, on a parlé logement adapté, on a parlé d'une super solution donnée par Valère Coréard, qui est la Prime Adapt, hein, je le rappelle. Et puis, vous êtes déjà très nombreuses et très nombreux à réagir au 0810 055 056 pour parler de tout ça avec nous. C'est le cas de Cécile. Bonjour Cécile, vous appelez de Guyancourt. Et vous, vous occupez de votre belle-mère qui a 93 ans et vous faites un moite-moite, moitié la maison, moitié EHPAD, c'est ça, hein, Cécile?
2: Alors, l'EHPAD, c'est uniquement quand on part en vacances l'été.
0: D'accord.
2: Sinon, c'est un maintien à domicile, avec des auxiliaires de vie qui viennent deux fois par jour pour s'occuper d'elle.
0: D'accord.
2: Plus nous, évidemment.
0: Ok. Ça vous coûte beaucoup de sous?
2: Ça coûte pas très loin quand même des 3000 euros par mois.
0: Oh, mais c'est énorme, quand même.
2: C'est énorme, et on se dit que c'est quasiment le prix d'un EHPAD, alors pas forcément en région parisienne. Mais après, nous, c'est un souhait de vouloir, pour l'instant, la maintenir à domicile.
0: D'accord.
2: Même si on sait qu'à un moment donné, malheureusement, peut-être qu'elle devra passer par la case EHPAD, mais on essaye de la maintenir.
0: D'accord. Alors, à quel moment, d'ailleurs, quel est le... Oui, Valère Coréard voulait dire quelque chose.
3: Non, je voulais intervenir sur le sujet des aides aussi, et puis du parcours de soins, parce que c'est pas toujours évident. Il y a différentes résidences, des résidences seniors, des résidences autonomie, les EHPAD, ça fait parfois un petit peu peur. Mais je me posais aussi la question de savoir à quel moment vraiment... on bascule, du moins on doit décider de partir de chez soi, mais je suis sûr que docteur Kirzek va nous éclairer.
4: Quand c'est plus possible pour des raisons architecturales de la maison, quand c'est plus possible parce qu'il n'y a pas des aides à domicile H24, parce que ça devient dangereux, parce que les aidants sont épuisés aussi, je crois que c'est un facteur qui est important à soulever. Alors, le maintien à domicile, il y a des familles et il y a des sociétés, j'allais dire, alors, c'est plus le cas de la nôtre, où il y a cette solidarité intergénérationnelle, et c'est important de maintenir à domicile la personne et de vivre avec, ou qu'elle vienne vivre chez nous. C'est pas toujours possible, et c'est là où ça se décide. Et ça se décide en conseil de famille, ça se décide pas toujours avec la personne, parce que la personne n'a plus ses capacités de décision, hein, quand la raison c'est des troubles cognitifs, type une maladie d'Alzheimer, ben elle est plus en capacité de dire je veux aller en EHPAD ou pas, et là c'est un conseil de famille qui va se réunir, mais en fait c'est multifactoriel, c'est pas qu'une histoire de pathologie, c'est pas qu'une histoire de la maison est pas adaptée, ou c'est aussi une histoire de moyens, on l'a vu, parce que c'est très compliqué, et la question se pose dans l'intervalle aussi, qu'est-ce qu'on fait en attendant la place, parce que les places elles sont pas comme ça.
0: Oui, c'est ce que vous vouliez demander, Cécile, c'est qu'est-ce qu'on fait entre les deux, c'est ça?
2: Voilà, oui.
0: Alors on fait quoi?
4: Ben oui, c'est un peu le problème. Ben on essaye d'encadrer autant que faire se peut. On sollicite les membres de la famille sans s'épuiser. Les aides à domicile, comme vous l'avez dit, il y a des petites choses quand on est vraiment au stade de l'EHPAD. Donc c'est EHPAD, on le rappelle, hein, c'est établissement pour personnes âgées d'hébergement pour personnes âgées dépendantes. Ça veut dire qu'on est dans la dépendance. Donc on est déjà à un stade évoluer, j'allais dire, de la perte d'autonomie. Mais avant ça, il y a des petites choses à faire. Aménager son logement, par exemple. La chambre qui était en haut, ben on va la mettre au rez-de-chaussée, par exemple. Mettre un système d'éclairage différent, des lumières automatiques, par exemple,
0: mais
4: ou des petites veilleuses.
0: Coûte des sous, ça.
4: Pas forcément, vous savez, un petit système d'éclairage.
0: Vous parlez de chambre en bas, encore faut-il avoir une maison aussi, c'est pareil.
4: Oui, mais si c'est un appartement à ce moment-là, le problème se pose pas parce qu'il n'y a pas d'escalier.
0: Oui, bien sûr.
4: Des choses, vous savez, le pire ennemi, c'est pas l'âge. C'est le tapis du salon. Ouais, pourquoi? Parce que le tapis du salon, oui, bah, il va faire qu'on se prend les pieds dedans, etc.
0: Faire attention au maximum
4: la
0: géographie de la maison. Quoi.
4: Alors, quand on est au stade, comme la belle-mère de notre auditrice, de Cécile, de stade de perte vraiment d'autonomie, là, la question, ça va être, bon, il faut une place rapidement, ça veut dire qu'il faut s'inscrire peut-être dans plusieurs établissements.
0: Donc, d'ores et déjà,
4: aller visiter plusieurs établissements, s'inscrire sur plusieurs listes, et puis il y a des moments un peu de répit, il y a des lieux comme ça qui sont des lieux de répit pour les aidants et puis pour la personne, c'est de l'accueil de jour par exemple, c'est-à-dire que la journée, elle est prise en charge, cette personne âgée est dépendante dans un hôpital ou dans une structure de soins,
0: okay.
4: Ça s'appelle l'accueil de jour gériatrique, et donc ça permet là de la mettre en sécurité, et donc si vous n'avez qu'une aide, je sais pas, 12 heures sur 24, bah, les 12 heures c'est l'accueil de jour, et les 12 heures de nuit, il y a une veilleuse de nuit.
5: Et ça, c'est gratuit, l'accueil de jour, comme ça?
4: Non, alors c'est un hôpital public, c'est pris en charge, c'est jamais gratuit, on a l'impression que c'est gratuit en France les soins. C'est pris en charge par la Sécurité sociale, et puis les aides à domicile, il y a des prises en charge par le conseil départemental, il y a parfois, parce que ça demande beaucoup d'argent, c'est parfois le patrimoine de la personne et l'avance sur héritage, puisque après ça sera déduit justement de l'héritage. Donc il y a, globalement il y a plein de moyens, et les personnes qui coordonnent, c'est le service social, c'est l'assistante sociale, et c'est la mairie très souvent.
0: Avant
4: qui est le bon
0: interlocuteur. Avant de repasser la parole à Valère, Cécile, vous avez des aides? Vous bénéficiez d'aides, vous?
2: Alors oui, il y a les aides, je ne sais plus comment ça s'appelle, c'est par rapport à son GIR.
0: D'accord.
2: Il y a quelques aides. Après, ça dépend. C'est aussi souvent sous condition de revenu, et comme elle est malheureusement juste au-dessus du plafond, il y a plein d'aides auxquelles elle n'a pas droit. Mais par contre, moi, j'avais juste une question, parce que souvent, donc là, le placement en EHPAD, quand on peut l'anticiper, tout va bien. Souvent, ce qui fait qu'une personne est placée en EHPAD, c'est souvent lié à une chute. Et là, d'un seul coup, l'autonomie, elle la perd totalement. Là, donc par exemple, là, elle chute aujourd'hui. Là, aujourd'hui, elle est, il n'y a aucune place disponible dans les EHPAD. Mmh. La liste d'attente, personne nous a appelé. Qu'est-ce qui se passe? Parce qu'elle ne peut pas revenir à domicile. Nous, on ne peut pas s'en occuper. Est-ce qu'il y a un hôpital qui peut la prendre en charge le temps de...
0: Alors, c'est une très bonne question, Cécile. On va mettre un petit disque. On va y répondre juste après. C'est Christophe Maï, il n'y a que de l'amour chez toi. Réagissez, hein. Faites comme Cécile, 0810 055 056. On est là pour vous. C'est On vous doit bien ça.

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1: Christophe Maé, il n'y a que de l'amour chez toi, sur Ici, on est ensemble jusqu'à 13h. Jusqu'à 13h.
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1: Et il est midi 24, on est en plein cœur d'un gros dossier puisque c'est la journée internationale des personnes âgées. On vous a parlé des aides, on était en train de parler aussi des EHPAD et surtout notre chère Cécile avait posé une question juste avant. Est-ce que vous pouvez nous reposer la question au cas où il y a des auditrices et des auditeurs qui débarquent chez nous ?
3: Donc en fait, ma question c'était qu'est-ce qui se passe quand, voilà, par exemple, la personne chute
1: et, oui,
3: et qu'elle a... Enfin, la perte d'autonomie du coup fulgurante, qu'on n'est pas sur liste d'attente ou qu'on n'a pas de place de disponible, qu'est-ce qui se passe en attendant de pouvoir la placer dans un EHPAD en sachant qu'on ne peut pas,
1: exactement,
3: forcément s'en occuper puisqu'elle n'a plus d'autonomie.
1: Gérald.
4: C'est un peu mon quotidien parce que comme vous le savez, je suis médecin urgentiste, et ben, c'est les urgences. C'est-à-dire qu'on a tous les jours des gens qui viennent aux urgences, c'est bien le problème des services d'urgence. Ouais. C'est pas le problème de les accueillir parce que la population vieillit, on va devoir les accueillir. Il y a une situation d'urgence, il y a besoin, et c'est parfois les pompiers, des ambulanciers parce qu'il y a un problème de relevage à la maison. S'il y a une chute, il y a peut-être une fracture du fémur. Il y a un traitement d'urgence à faire. On peut opérer la fracture du fémur. Et après, la question se pose de quid du retour à domicile. Ouais. Parfois, c'est possible une fois que la fracture est fixée. Mm-hmm. Et parfois, c'est pas possible. Et bien, c'est là où les services de gériatrie aiguë ou même les services de moyen ou de long séjour dans les hôpitaux peuvent être une solution. Donc, quand il s'agit d'une urgence, bah, c'est le 15 et c'est le 18 et ça passera par les urgences et il y aura une hospitalisation. Mm-hmm. Et puis, le mieux, c'est quand il y a une perte d'autonomie sans fracture, c'est que le médecin traitant peut avoir des filières d'admission direct dans des services de gériatrie. Et ça, c'est la meilleure des solutions. Et puis après, les collègues assistantes sociales feront leur maximum pour accélérer les admissions en EHPAD.
1: Merci, docteur Kirzek. Merci à Cécile pour cette question. On vous embrasse très fort. On essaye d'accueillir le plus d'auditeurs possible, parce que vous êtes très nombreux à réagir au 0810 055 056. On va prendre Jocelyne qui vous appelle de Gourin dans le Morbihan. Coucou les Bretons. Alors vous, vous êtes avec votre mari qui est sous oxygène et votre propriétaire ne veut pas aménager la maison, c'est ça, hein, Cécile?
5: Non. Non, non, il ne veut pas. On a une douche en haut et donc mon mari ne peut pas monter.
1: Bah oui, bien sûr, j'imagine bien le pauvre. Et c'est... vous lui avez réclamé donc plusieurs fois et c'est un refus définitif.
5: C'est pas pour ça que j'ai fait, c'est pour autre chose de la maison. Mais là, Et il veut rien faire dans la maison. Donc, mon mari est obligé de mettre une chaise dans la baignoire pour se laver.
1: D'accord. Oui, alors, Valère va vous répondre, chère Jocelyne.
6: Bon, juridiquement, vous ne pouvez pas imposer au propriétaire d'adapter le logement à la situation dans laquelle vous êtes, parce qu'il n'en a pas l'obligation de le faire. Ça, c'est sûr, le propriétaire. En revanche, vous pouvez soit bénéficier, si vous rentrez dans les cases, notamment conditions de ressources, de MaPrimeAdapt, pour vous faire financer aux trois quarts un aménagement, sans transformer le logement, puisque c'est pas le vôtre, hein, donc ça va être des petits aménagements, soit malheureusement rentrer dans un peu plus en rapport de force, en disant à votre propriétaire, écoutez, nous on va devoir quitter le logement si vous procédez pas à quelques transformations, parce qu'on ne peut plus y rester. Mais effectivement, du point de vue de la loi, le propriétaire n'a pas à adapter le logement. Oui, je comprends, Enora, je vois,
1: oui,
6: que,
1: pardon,
6: ça vous touche.
1: Je suis un peu consterné.
4: Oui, mais MaPrimeAdapt, elle est valable aussi pour les locataires.
6: Oui, c'est ce que je disais.
1: C'est ce qu'il a dit, oui.
4: C'est important.
6: Simplement, s'il y a des transformations assez importantes, il faut l'autorisation du propriétaire.
4: Oui, mais le proprio, qu'est-ce qu'il veut? Il ne veut pas payer.
6: Oui, mais...
4: Donc l'autorisation, il la donnera si lui, il ne paye pas.
6: Sauf que si on veut transformer une baignoire en douche, c'est une transformation qui est quand même assez majeure, il faut son accord. Et surtout, vous investissez sur un bien qui n'est pas le vôtre.
1: Voilà, Jocelyne, n'hésitez pas pour MaPrimeAdapt, renseignez-vous. Et puis parfois, il faut aller, comme l'a dit Valère Correa, un peu au bras de fer.
6: Oui, le dialogue.
1: Au bras de fer.
6: Cas, ouais.
1: Vous avez des enfants, Jocelyne, qui pourraient vous aider dans cette démarche ou pas?
5: Oh mon Dieu, non.
1: Non.
5: J'en ai, mais.
1: D'accord.
5: Ils s'occupent plus de nous.
1: D'accord. Bon, bah écoutez, nous, on est là pour vous aider en tout cas. Vous n'êtes pas seul. On peut vous reprendre hors antenne si vous avez besoin de vraiment de plus de détails. Hein. On est là pour vous, Jocelyne, et on vous embrasse très fort. Restez avec nous, on va vous prendre hors antenne. On va aussi accueillir, il y a beaucoup de réactions, 0810, 055, 056. On va prendre Christophe. Christophe qui nous appelle d'Evry. Bonjour, Christophe. Vous travaillez dans un EHPAD.
7: Bonjour, Enora. Oui, c'est ça. Bonjour.
1: Ah, voilà.
7: Oui, en fait, moi, ça me tient à cœur parce que même si c'est pas un boulot facile, en fait, que je fais, mais et le fait de leur donner un peu de sourire, un un peu de, en fait, de baume au cœur. En fait, moi, ça me fait toute ma journée, en fait.
1: D'accord. Alors déjà, bravo.
4: Non mais bravo au collègue Christophe.
1: Tous les soignants, tous les auxiliaires de vie, toutes les femmes de ménage ou les hommes de ménage qui travaillent dans les EHPAD, je connais bien. Vous êtes voilà nos héros, nos héroïnes. Bravo et merci pour ce que vous faites, Gérald.
4: Et on va se prendre en France, mais comme partout en Europe, le mur du vieillissement. C'est-à-dire qu'on n'a pas du tout anticipé la dépendance, la prise en charge par la sécurité sociale de la dépendance, et on manque de place et on manque de bras.
1: Exactement.
4: Donc, bravo aux bras qui le font, il faut les fidéliser, mais vraiment c'est un enjeu politique majeur.
1: Exactement, merci infiniment Christophe pour ce que vous faites. Continuez de réagir, c'est votre émission 0810 055 056. Mais pour l'heure, c'est l'actualité dans toutes vos régions grâce aux 44 merveilleuses locales de votre radio ici. Allez, à tout de suite.
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15: Vente aux enchères de l'intégralité du mobilier et objets d'art du château de Fleury-la-Forêt.
2: Richard Gauthier.
15: On est donc dans le département de l'Eure et ce sera dimanche à 13h. Le château de Fleury, qui a donc été mis en vente, il devenait difficile pour les propriétaires de gérer deux monuments historiques différents, tant en termes de temps que de financièrement. Des centaines de milliers de visiteurs sont venus durant ces 30 dernières années et plus de 600 mariages s'y sont déroulés. L'intégralité des sommes récoltées par la vente du mobilier et une très grande partie des sommes récoltées de la vente du château, diminuée d'une très lourde imposition, sera consacrée au renouveau de l'abbaye de Mortemer que les propriétaires gèrent depuis 3 ans. Vente aux enchères donc dimanche en l'étude de Maître Tonnier aux Anglis ou sur Interenchères, c'est à 13h30.
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1: Et il est 12h33, chers amis, en plein cœur de votre nouveau rendez-vous quotidien, on vous doit bien ça sur ICI. On a parlé beaucoup des personnes âgées, de leur isolement. On va continuer de le faire. Hein. Appelez-nous si ça vous concerne, 0810 055 056. Dans un instant, Gérald va nous parler d'Octobre Rose, cette magnifique campagne de sensibilisation au cancer du sein. Et Elsa nous parlera justement de l'isolement aussi des personnes âgées. Attention, prenez des mouchoirs, je pense que ça sera très émouvant. Mais pour l'heure, vous pouvez, vous le savez aussi, nous laisser des messages vocaux au même numéro, gratuit, 0810 055 056, comme l'a fait Jean aujourd'hui.
16: J'ai vu les images des inondations dans le sud, et c'est une question que je me pose à chaque fois. Qu'est-ce qu'on fait dans ces cas-là? Qu'est-ce qu'on dit à l'assurance?
1: Et on embrasse très fort, on leur souhaite tout le courage possible à celles et ceux qui ont subi justement les inondations en France. Valère Coréard, c'est pour vous.
6: Oui, alors, dans ces cas-là, il y a vraiment une chose à faire, si c'est possible, c'est vous prenez des photos. Vous prenez des vidéos et vous les conservez bien de tout ce qui a été abîmé, détruit dans votre maison à cause des inondations, parce que l'assurance va mandater un expert et cet expert va venir voir les dégâts et puis estimer votre potentiel remboursement. Il faut savoir que si vous êtes en état de catastrophe naturelle, on en parlait hier sur les maisons fissurées, vous avez 30 jours ouvrés pour faire votre déclaration. Par contre, c'est 5 jours si vous utilisez votre assurance classique. Le problème, c'est que parfois, les délais sont ce qu'ils sont. Dans tous les, moi, je vous conseille de ne pas tarder. Déclarer à votre assurance le dégât des eaux, le sinistre. Prenez donc des photos et surtout, vous mettez bien de côté tout ce qui a été abîmé, tout ce qui a été endommagé. Mais vous le gardez chez vous, si c'est possible, vous le stockez.
1: D'accord.
6: Parce que après, ça va poser quand même un problème à la fois d'estimation et de reconnaissance du préjudice. Autre conseil très important, commencez à chercher vos factures. Parce que là aussi, vous allez avoir un enjeu d'indemnisation.
8: Bien sûr. Et ça, moi, je sais même pas où elles sont, mes factures.
6: Oui, ben, justement, je vous donne un conseil. C'est quand vous achetez des biens qui ont un petit peu de valeur, c'est-à-dire à partir de 200-300 euros, gardez les factures. Maintenant, on peut prendre des photos, puis vous les laissez dans votre téléphone, mais au moins, vous les avez quelque part, quoi. Mais il faut garder ces factures. Bon. Donc, vous cherchez vos factures, vous mettez de côté, et puis vous commencez pas à repeindre, etc. De toute façon, c'est trempé, c'est la cata. Moi, j'ai déjà été inondé, j'avais 50 centimètres dans ma maison. Donc, c'est très traumatisant, c'est très compliqué. Ouais. Mais il faut attendre le passage de l'expert, parce qu'à un moment donné, vous allez mandater des artisans dans les règles de l'art, etc. Mais il faut pas se précipiter, malheureusement, et rester un peu dans cette situation.
1: Audrazo,
8: un point de vigilance très important à chaque fois qu'il y a une catastrophe naturelle. Il y a des gens malhonnêtes qui essayent d'en profiter. C'est vraiment cruel. Mais oui, ça existe et pas qu'un peu. Donc, si vous êtes inondé, qu'il faut pomper, qu'il faut refaire l'installation électrique, qu'il y a un arbre qui a abîmé votre maison, méfiez-vous toujours de quelqu'un qui se présente comme un artisan, qui arrive tout seul, qui sonne chez vous, qui vous dit « je travaille déjà chez votre voisin, je peux commencer tout de suite si vous voulez ». Faites vous-même toujours la démarche de contacter l'artisan et demander un devis détaillé, c'est important.
1: Merci Audrazo, et je le redis, vous avez tout notre soutien et tout notre tendresse, chers amis, si vous êtes touchés par les inondations. 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Et c'est Fabienne, bonjour Fabienne, qui nous appelle de Cherbourg en Cotentin, bonjour.
17: Bonjour Anna, bonjour l'équipe.
1: Bonjour Fabienne. Alors, comment ça va aujourd'hui Fabienne d'ailleurs?
17: Oh bah super, il y a du beau temps. En plus, c'est le mois de mon anniversaire.
1: Ça pouvait pas mieux tomber, c'est gagné.
17: Bravo. Merci.
1: Bah voilà, bon anniversaire en avance, disons.
17: Merci.
1: C'est pas mal. C'est toujours ça de prix. On vous embrasse très très fort, chère Fabienne. Prenez grand soin de vous. Voilà, c'est très simple. Vous inspirez, s'inscrivez sur ici.fr et c'est gagné. On va écouter LP sur la radio ici. Ça s'appelle Lost on You. On est ensemble jusqu'à 13h et il est midi 37.

0: NLP Lost on You sur Ici. On est ensemble jusqu'à 13h.
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0: C'est votre nouveau rendez-vous quotidien, tous les midis entre 12 et 13h. On est là pour tenter de vous rendre service. Vous avez des questions, on a des réponses, ça tombe bien. Et si vous en avez, c'est au 0810 055 056 que ça se passe. C'est un numéro de WhatsApp gratuit. Vous pouvez envoyer des textos, nous appeler, nous laisser aussi des messages vocaux. On va continuer à parler dans un court instant des EHPAD. On va accueillir une auditrice. Vous êtes très nombreux et très nombreuses à réagir. Mais pour l'heure, nous allons parler de cette merveilleuse campagne de sensibilisation dans toute la France qui va durer tout le mois d'octobre et qui s'appelle Octobre Rose, cher docteur Kirzek.
3: Exactement, Octobre Rose. Alors, il n'y a pas que le mois d'octobre où on se fait dépister.
0: Ouais.
3: C'est toute l'année, mais là c'est l'occasion d'être un petit coup de projecteur. Et on a tous le petit ruban rose, on y pense tous. Et on pense à quoi? On pense à la mammographie entre 50 et 74 ans. Pour toutes les femmes qui ont plus de 50 ans, eh bien, vous allez recevoir à la maison une invitation à aller faire cette mammographie. Invitation, ça veut dire, on ne paye pas, c'est gratuit, c'est une prise en charge à 100%. Et malheureusement, il y a une femme sur deux qui ne répond pas à cette invitation.
0: Petite
3: et c'est
0: question,
3: ça, le
0: la mammo, c'est à partir de quel âge?
3: 50 ans, de 50
0: on
3: à 74 ans.
0: Alors, si, c'est bien
3: ça,
0: faire
3: c'est
0: avant.
3: Le dépistage généralisé. D'accord. Quand vous n'avez pas d'antécédents familiaux en particulier. Pour les femmes qui ont des antécédents de cancer du sein dans la famille, la mère, la sœur, bref, il y a un risque particulier, ou qui ont des symptômes, ça peut être une petite boule, ça peut être un petit mamelon qui est pas comme d'habitude, une rougeur. Là, on n'est plus dans la mammographie de dépistage, mais on serait dans une mammographie de diagnostic. Et là, on va vous proposer, peut-être avant 40 ans, avant 45 ans, avant 50 ans, mais en tout cas, on sort du dépistage généralisé. Mais Octobre Rose, c'est vraiment pour mettre l'accent sur le cancer du sein. Plus on le prend tôt, plus on peut le guérir. Et si on le prend tôt, on guérit plus de 90% des cancers du sein. Donc, c'est vraiment un message à marteler. J'ai encore, moi, deux copines qui, il y en a une, c'est marrant, elle m'écoutait en disant l'année dernière, allez faire votre dépistage, etc. Elle a dit, ben, je vais t'écouter, je vais y aller. Et on a trouvé une tumeur. Et j'allais dire, heureusement, malheureusement, c'était une tumeur, mais heureusement, on l'a trouvée à temps. Et donc, elle a été opérée. Et l'opération, c'est une opération qui est beaucoup moins mutilante, il y a beaucoup moins de séquelles, le traitement est beaucoup moins lourd. Donc, je sais que ça fait peur de faire des examens en disant, bah, je préfère faire l'autruche, mettre ça sous
4: c'est
3: le tapis.
4: C'est ce que j'allais vous demander, justement. Quand vous dites une femme sur deux, justement, n'y va pas, c'est pourquoi?
3: Oui. Bah, pour différentes raisons, parce que, bah, la maman, alors, généralement, la lettre arrive à la maison, mais parfois, c'est compliqué de prendre rendez-vous, parfois, on a peur, parfois, on dit, ah non, c'est pour les autres. Il y a plein de mécanismes psychologiques qui se mettent en place, de déni aussi, de dire non, je veux pas savoir, etc. En tout cas, c'est extrêmement important d'enlever cette peur-là. La peur n'évite pas le danger. Et puis surtout, avec un message très positif, qui est de dire, si on dépiste tôt, justement, on peut traiter, on peut en guérir. C'est pas le cancer, c'est plus un mot où c'est plus le coup près, une tumeur, c'est pas quelque chose qui va être mortel. C'est quelque chose qu'on dépiste, qu'on traite tôt, qu'on reconstruit tôt aussi, parce qu'une petite tumeur qu'on enlève d'un centimètre, par exemple, et la deuxième amie, c'est ça, c'est une petite tumeur de 9 mm qu'on vient de lui trouver, et je lui souhaite plein de courage parce qu'elle va se faire opérer la semaine prochaine, mais 9 mm, voyez bien qu'on enlève juste un peu la tumeur, le ganglion à côté, c'est pas du tout la même chose que si elle avait attendu, qu'elle avait pas fait sa mammographie de dépistage, et là, la tumeur aurait été beaucoup plus embêtante à enlever.
0: Je voudrais faire une mini parenthèse, il y a aussi quelque chose qui a changé, c'est le nombre d'associations aussi, on les voit beaucoup dans Octobre Rose, qui aident les patients, je pense à Rose Up, par exemple, donc qui va fêter ses 15 ans, je pense à Jeune et Rose. Ce sont des associations de patientes qui vous aident aussi, qui mettent en place plein de systèmes. Par exemple, vous êtes sous chimiothérapie, qui crée un espèce de maillage, de solidarité. Si vous avez besoin, parce que vous êtes trop fatigué à cause de la chimio, qu'on aille chercher vos gosses, en fait, après l'école.
4: Qu'on fasse des courses.
0: Qu'on fasse des courses, etc. Il y a aussi des cellules d'écoute. Si vous avez envie de parler, par exemple, de la sexualité, qui n'est pas simple quand on est sous traitement, etc. Il y a des merveilleuses associations de patientes en France qu'on salue, qu'on soutient, et ça, c'est une chance qu'on a.
3: Et donc le message, c'est aller en amont de tout ça et toutes ces associations formidables. En amont de tout ça, si vous avez entre 50 et 74 ans, allez vous faire dépister par une simple mammographie. Alors c'est pas très très agréable, hein, vous savez, mais c'est comme une radio,
0: non,
3: c'est
0: pas douloureux. Non, ça fait un peu mal, mais c'est voilà. Pas non plus insurmontable.
3: Donc,
0: nous les femmes, on en a vu d'autres.
3: Allez convaincre vos mères, vos grands-mères, vos sœurs d'aller faire ce dépistage.
0: Très rapidement, Audrey.
5: Très rapidement, Colette pose une question sur le WhatsApp de l'émission. Elle dit pourquoi 74 ans, la limite après.
3: Pourquoi c'est des histoires sort statistique parce qu'on est dans un dépistage généralisé. Donc c'est le meilleur rapport coût, parce que ça coûte à la sécurité sociale, et bénéfice en termes de nombre de tumeurs trouvées, de taille de tumeurs et de traitement. Donc voilà pourquoi cette notion a été donnée. La borne inférieure, c'est à partir de 50 ans, et 74 ans à la borne supérieure, parce qu'après on estime que ça doit être du ressort du médecin, de la palpation et d'aller faire un dépistage personnalisé.
0: Merci docteur Kirzek. On va continuer à dérouler cette émission. On va encore parler un petit peu d'EHPAD, on va parler de l'isolement des personnes âgées avec la journaliste Elsa Wolinski. On écoute Michel Jonas, Les Wagonnets sur ICI. On est ensemble jusqu'à 13h, ça passe tellement vite.

0: Wagonnais.
1: Les Wagonnais, oui, on a bien compris. Michel Jonas sur ici, on est ensemble jusqu'à 13h.
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1: Formidable. On vous doit bien ça, Michel Jonas. On vous doit bien ça, c'est votre nouveau rendez-vous quotidien. On est ensemble jusqu'à 13h. C'est la journée internationale des personnes âgées. On a parlé dans la première demi-heure de l'émission. Je voudrais vous dire qu'on consacrera une émission entière aux EHPAD. C'est très important parce qu'on a énormément de bons plans à vous donner. Mais pour l'heure, on accueille Sylvie qui nous appelle de Weimar. Et vous, vous pouvez nous apporter un témoignage. Vous avez travaillé avec les personnes âgées, chère Sylvie.
3: Oui, bonjour.
1: Bonjour.
3: Oui, j'en ai fait travailler avec des personnes âgées. J'ai été, je suis à la retraite maintenant, mais j'ai été directrice d'hôpital pendant bon nombre d'années.
1: D'accord.
3: J'avais en charge toute la filière gériatrique. Et donc, je voudrais apporter quand même comme information aux familles, aux aidants, qu'il y a des solutions. À savoir que quand une personne âgée, suite à une chute ou autre, ou une maladie, ne peut pas rentrer à domicile, il y a quand même des solutions. À savoir, la personne âgée peut passer dans un premier temps par un court séjour gériatrique.
1: D'accord.
3: Et ensuite, alors là, la durée de séjour est quand même limitée, mais ensuite, il y a ce qu'on appelle un soin de suite gériatrique.
1: Mmh.
3: Qui est un service où il y a vraiment des professionnels très qualifiés, médecins, kinés, infirmières et autres, bien sûr, et dont la durée de séjour peut aller jusqu'à 3 mois.
1: Ah, génial, d'accord, voilà. très
3: donc,
1: bon plan, ça.
3: Ça peut laisser le temps aux personnes, aux familles,
1: oui, de trouver un EHPAD.
3: De trouver un EHPAD.
1: Et c'est pris en charge par la Sécurité sociale, ça, il faut le dire,
3: Ce sont des structures qui existent dans les hôpitaux publics
1: ouais.
3: Mais aussi dans certaines cliniques privées. J'en connais certaines. Il y a aussi certaines cliniques privées qui ont ce service.
1: Merci beaucoup Sylvie. Merci, voyez, c'est ça, c'est votre émission. Entre auditrices, entre auditeurs, on se donne des bons plans. C'est ça, on vous doit bien ça. On va se retrouver dans un court instant avec Elsa Wolinski qui va nous faire un très joli billet, comme on dit, sur l'isolement des personnes âgées. Prenez des mouchoirs, à tout de suite sur ici.
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1: 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Merci beaucoup pour tous les messages que vous nous envoyez au 0810 055 056. On vous remercie, mais vous savez quoi, on vous doit vraiment bien ça. Je crois que le titre est bien trouvé de cette émission. On est ensemble jusqu'à 13h. Et Elsa Wolinski, c'est à vous, chère amie.
6: Oui, et on va commencer en musique.
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6: Eh oui, les vieux ne parlent plus, ou alors seulement parfois, du bout des yeux. Aujourd'hui, je vais vous parler de solitude. Cette solitude qui, avec l'âge, peut parfois prendre de plus en plus de place. Parce qu'en France, aujourd'hui, 2,5 millions de personnes âgées disent se sentir seules, tous les jours ou presque. 2 millions sont isolées de leur famille et de leurs amis. Et 700 000 n'ont quasiment plus aucun lien autour d'elles. Plus de famille, plus d'amis, plus de voisins. On appelle ça la mort sociale. Parce qu'être seul, c'est aussi être beaucoup plus vulnérable quand quelque chose vous arrive. Et justement, cette semaine à Madrid, une femme de 87 ans est devenue, malgré elle, le visage de cette vulnérabilité. Elle s'appelle Marie Carmen, elle vivait depuis 70 ans dans le même appartement. 70 ans, toute une vie dans les mêmes murs, sauf que son immeuble a été racheté et que son loyer était d'environ 500 euros. Devait tripler. Et évidemment, elle n'avait pas cette somme. Elle ne pouvait plus payer. 3 fois, on a essayé de l'expulser. Elle n'a pas voulu, elle a refusé. Mais le 23 septembre, lors de la 4e tentative, Marie-Carmen a été carrément virée de son appartement. On l'a virée sur un brancard avant de l'emmener dans une ambulance à l'hôpital. Cette image a fait le tour de l'Espagne, mais dehors, Marie-Carmen n'était pas seule. Des centaines de personnes étaient venues la soutenir. Son histoire a provoqué une mobilisation immense et ça a marché. Quelques jours plus tard, un accord a été trouvé. Marie-Carmen va pouvoir rentrer chez elle avec un loyer adapté à ses revenus. Et finalement, c'est peut-être ça que nous raconte son histoire, qu'on peut refuser de détourner les yeux, qu'une injustice qui arrive à quelqu'un d'autre peut aussi nous concerner. Alors peut-être que le premier geste commence par là, regardez simplement autour de nous. Ça peut paraître naïf ce que je vous raconte, mais parfois prendre soin des autres commence simplement par les voir. Et il existe justement des initiatives pour créer ce lien. Il y a par exemple les cartes du cœur. Une idée tout simple, on écrit quelques mots à une personne âgée qu'on ne connaît pas et la carte lui est envoyée. Paris, en compagnie, des bénévoles accompagnent des personnes âgées pour une promenade, un rendez-vous, une sortie ou simplement pour passer un peu de temps ensemble. Il y a aussi la cohabitation intergénérationnelle, on en a parlé dans cette émission. Mais peut-être que toutes ces initiatives nous disent aussi autre chose. Que la solitude des personnes âgées ne se combat pas seulement quand elle est déjà là. Il faut peut-être commencer beaucoup plus tôt, vous en avez parlé Gérald, en se demandant quelle place on veut leur donner dans nos quartiers, dans nos villes, dans nos vies. Et repenser aussi nos EHPAD. La Caisse nationale de solidarité pour l'autonomie réfléchit justement à l'EHPAD de demain. L'idée, c'est de ne plus seulement imaginer l'EHPAD comme un endroit où l'on soigne, mais comme un endroit où l'on veut continuer à vivre. Des lieux ouverts sur le quartier, avec des cafés, des jardins partagés, des associations, des artistes, des voisins, des enfants. Des endroits où les générations continuent à se croiser. Et peut-être aussi inventer un entre-deux, entre rester seul chez soi et entrer en EHPAD. Des lieux où l'on garde son indépendance, son intimité, sa porte que l'on peut fermer, mais où l'on peut aussi ouvrir cette porte et trouver quelqu'un derrière. Parce que moi, à 52 ans, je me demande déjà comment j'ai envie de vieillir. Je voudrais rester indépendante le plus longtemps possible, ne pas devenir un poids pour mes enfants. Avec mes amis, on se dit souvent qu'on finira tous ensemble dans une grande maison vieille, au bord de la mer, comme ça. Je ne sais pas si on le fera vraiment, mais finalement, l'idée n'est peut-être pas si folle, parce que la manière dont nous vieillerons demain, c'est peut-être maintenant qu'il faut commencer justement à l'inventer.
0: Merci beaucoup Elsa Wolinski. Et pour ma part, je vais dire un mot moi sur la jeunesse, du coup, les futurs vieux, comme on dit. La jeunesse qui est dans la rue, vous l'avez vu, la jeunesse qui donne de la voix, c'est aussi la démocratie qui parle, des citoyens qui s'expriment, des difficultés vécues, une demande finalement de main tendue qui ne se résoudra sûrement pas par la violence, bien sûr, mais écoutons leurs angoisses. C'est un sujet de société et nos jeunes sont l'avenir. Voilà, on parle de tout ici et de toutes les générations. Merci encore à vous, chère Elsa Wolinski. Ces propos, bien sûr, n'engagent que moi. Cela va de soi. Et nous allons... nous allons accueillir l'auditrice qui a gagné le jeu, dis donc. Parce que vous le savez, encore pourquoi, encore demain, je vais faire gagner deux fois dans l'émission 200 euros de pouvoir d'achat. Mais ça durera tout au long de l'année. Je booste votre pouvoir d'achat. Mais la semaine prochaine, ce ne sera qu'une fois. Donc profitons-en. Elle s'appelle Linda. Bonjour Linda.
8: Bonjour Enora, bonjour toute l'équipe.
0: Vous nous
8: bonjour.
0: Appelez de Gennevilliers dans le 92. Comment ça va Linda aujourd'hui?
8: Ah voilà, super bien.
0: Elle est trop mignonne. Qu'est-ce que vous faites dans la vie Linda?
8: Moi je travaille en ressources humaines chez les carrières et les paix.
0: D'accord.
8: Dans la fonction publique.
0: Ok.
8: Et voilà. Et j'ai plein de passion. Et je voulais vous remercier pour vos émissions, notamment sur nos aînés, mais aussi Octobre Rose, enfin tout ce qui est santé. Enfin, c'est des thèmes très très forts. Et merci.
0: De rien.
8: Merci de les porter.
0: Merci à vous surtout. Et je crois qu'on vous doit bien ça. Et pour l'heure, c'est gagné, Linda.
6: Bravo.
0: Bah oui, on est comme ça, nous, sur ICI. On est très très heureux de booster votre pouvoir d'achat tout au long de l'année. Faites comme Linda, ça se passe sur la page ici.fr. Vous allez voir, il y a une page dédiée et c'est 200 euros pour vous. Je voudrais vous dire que demain, on va parler or, figurez-vous. Comment vendre or et vos bijoux sans se faire arnaquer? Le cours de l'or, patati patata, est-ce que c'est une bonne idée? Valère enfilera son costume.
9: Vraiment,
0: en or. En or, vraiment à minima. Merci beaucoup à ma merveilleuse équipe. Je le rappelle, c'est Octobre Rose. Vraiment, soyez sensibles à cette cause. Le docteur Kirzek l'a dit, la mammographie, c'est automatique, c'est une fois par an.
9: La mammographie, voilà. Ça sauve des vies.
0: Ça sauve des vies, exactement. Pour préparer cette émission, je remercie Céline à la réalisation. Qui est à la technique? J'ai oublié aujourd'hui. C'est Kinane, évidemment, à la technique. Marian au standard et Gwen à la... Ouh là là, Allez, il est temps que j'aille me coucher à la préparation. Merci beaucoup. Quant à moi, je vous dis à demain. Et dans un instant, c'est le trésor de nos régions, avec ma chère et tendre, Marine Le Génie.
10: Bonjour Enora, bonjour à toute la bande, comment ça va?
0: Très bien,
10: très bien. Je vous entendais parler de la jeunesse.
0: Ouais.
10: On va effectivement revenir sur les blocages de lycées partout en France et les étudiants qui vont également entrer dans la danse, si j'ose dire. Et puis, Octobre Rose, évidemment, avec une oncologue du centre Gustave Roussy qui sera mon invitée à partir de 13h15 pour revenir sur ce mois primordial de dépistage, on ne le répétera jamais assez. Et puis on ira à Lourdes, figurez-vous, où des petits malins revendent les goodies du pape à prix d'or sur internet. Si, je vous jure, ça existe.
0: Les petits malins, ça, Audrazo, elle connaît, donc on vous doit bien ça.
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0: Et merci d'écouter la radio ici, il est 13h. Informations, Marine Le Génie.
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0: Marine Le Génie.
10: Bonjour à toutes et à tous, bienvenue dans le trésor de nos régions. Avec des tensions devant les lycées un peu partout en France, à Nantes, un incendie s'est déclaré dans le hall d'un établissement. Nous serons sur place avec ICI Loire-Océan. En conséquence aussi de ces tensions, les transports sont totalement interrompus à Marseille et dans sa métropole. Sébastien Lecornu tient une cellule de crise à Beauvau. Le Premier ministre qui vient de présenter son budget 2027 en Conseil des ministres, on vous dévoile les premières mesures envisagées pour une économie chiffrée à 43 milliards. On prendra des nouvelles des habitants de l'Hérault également après les pluies diluviennes. L'heure est au nettoyage. Nous consacrerons une large partie de ce 13h à Octobre Rose, mois consacré à la lutte contre le cancer du sein.
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10: Et c'est le mois pour parler dépistage, mais aussi recherche et collecte de fonds. Nous irons auprès des pêcheurs normands qui hésitent à sortir à pêcher la coquille à cause des prix du carburant. Et puis ce n'est pas très catholique, mais ICI Béarn Bigorre nous expliquera que certains revendent à prix d'or sur internet les livrets de messe distribués gratuitement aux fidèles pendant la visite du pape à Lourdes. C'est le 13h de nos régions, on est ensemble jusqu'à 13h30. Lycée en feu à Nantes, c'est l'image de cette matinée avec un panache de fumée noire visible depuis le centre-ville. Le lycée Nelson Mandela est fermé aujourd'hui après un blocage de plusieurs heures. D'après les premiers éléments, il y a d'abord eu un feu de poubelle qui s'est ensuite propagé au lycée pendant une manifestation. Anne-Bertrand, bonjour.
12: Bonjour.
10: Alors vous êtes sur place pour ICI Loire-Océan. Où en est-on, Anne, et quelle est l'ampleur des dégâts?
12: Eh bien, devant le lycée Nelson Mandela, c'est la désolation. Hein. L'entrée de l'établissement avec la photo de Mandela au-dessus des portes est en ruine. Et la verrière dans le hall cathédrale est brisée. Le lycée est par endroits à ciel ouvert. Vous l'avez dit, le feu est parti d'une poubelle. Il s'est très vite propagé selon les lycéens rencontrés sur place. Les lycéens qui sont en colère, eux étaient venus ce matin pour un blocus pacifique. Ils accusent des jeunes venus d'autres quartiers. Il y avait de la colère dans leur voix, il y avait de la tristesse aussi. Il est trop tôt encore pour dire quand ils pourront revenir au lycée. Les cours seront nécessairement assurés en distanciel puisque certaines classes ont brûlé. Mais ces mêmes jeunes accusent aussi les forces de l'ordre d'être intervenues trop tard. Selon eux, des messages circulaient dès hier soir sur les réseaux sociaux et désignaient le lycée Nelson Mandela comme cible.
10: Merci beaucoup Anne-Bertrand. En direct depuis Nantes, ici Loire-Océan, mobilisation lycéenne, on l'entend émaillée de violence, de dégradation. Les chiffres parlent.

0: ministre de l'Éducation nationale condamne ce midi sur X des violences d'une extrême gravité. Le mouvement a encore pris de l'ampleur aujourd'hui. Il s'étend désormais à l'ensemble du territoire. Hors Paris et sa grande couronne, on compte plus de 400 actions et déjà plus de 600 interpellations. Les tensions, vous l'avez dit, sont de plus en plus fortes avec des heurts entre lycéens et forces de l'ordre, des dégradations d'établissements, des incendies comme à Nantes, vous venez de l'entendre, ou encore à Bordeaux où un lycée a dû être évacué, au Havre, à Marseille. Dans le Nord, des bâtiments municipaux ont été dégradés à Aubourdin, près de Lille. Et dans le Calvados, la préfecture a engagé des drones pour surveiller les débordements.
1: Et certaines métropoles, Coralie, ont dû prendre des mesures de sécurité en interrompant les transports en commun.
0: Et oui, c'est le cas à Marseille où des bus ont été pris pour cible. Service totalement interrompu donc sur l'ensemble du réseau. Plus de transport en commun non plus dans la métropole de Grenoble ni dans celle de Clermont-Ferrand. À Strasbourg, la circulation des tramways est interrompue. Toujours par mesure de sécurité, des établissements scolaires ont été fermés. Les cours seront assurés à distance. La peur qui gagne également les personnels dans les lycées. 3 proviseurs ont été blessés ce matin dans le Pas-de-Calais et en Normandie près de Rouen.
1: Merci Coralie Moreau, journaliste police-justice pour ici. J'ajoute que l'annulation des déplacements des ministres jusqu'à lundi à la demande de Sébastien Lecornu. Comment faire face à ces situations qui dégénèrent? Coralie Moreau l'évoquait à l'instant, c'est la question qu'a posée ici Occitanie au chef d'établissement sur le qui-vive pour cette nouvelle journée de mobilisation. Marion Chantreau, on n'imagine pas tout ce qu'ils font pour éviter des débordements.
2: À l'image d'Yvon Manac, le proviseur du lycée de Fonsorbe dans l'ouest toulousain, il passe une partie de son temps sur les réseaux sociaux pour éviter des débordements dans son lycée comme c'est arrivé encore hier.
3: Sur Snapchat, il y a eu des propos qui n'étaient pas acceptables. Donc là, on a réussi à identifier, en fait, là ce sont des élèves par contre, qui ont tenu des propos que je n'accepte pas. Et donc j'ai reçu ces élèves hier, je leur ai annoncé que j'engagerai une procédure disciplinaire les concernant. Quand on les reçoit, ils sont tout penauds.
2: Et ce qu'on n'imagine pas non plus, c'est que ce proviseur, qui est aussi secrétaire académique du syndicat national des personnels de direction, appelle les voisins de son lycée pour leur demander de rentrer leur mobilier qui pourrait être utilisé par les manifestants.
3: Par exemple, j'ai un McDo qui est à côté. Je leur ai laissé un message en disant, écoutez, les poubelles, essayez de les rentrer. Il y a un Intermarché, j'ai eu le directeur de l'Intermarché. Je le sais 24 heures à l'avance, donc j'ai le temps si vous voulez d'anticiper.
2: Pendant les manifestations, Yvon Manac reste toujours devant son lycée.
3: Il faut s'assurer que les élèves qui souhaitent rentrer puissent rentrer, qu'ils soient en sécurité. Notre problème, souvent, c'est pas nos élèves. Des éléments extérieurs qui viennent, qui se croient tout permis, et c'est à partir de ce moment-là qu'on peut avoir des débordements.
2: À Pamiers, en Ariège, où des débordements ont eu lieu hier, les lycées seront sécurisés par les policiers municipaux et nationaux.
1: Marion Chantreau, ici Occitanie, et les étudiants ont décidé de rejoindre la contestation lycéenne avec en ligne de mire la grande journée de manifestation nationale du 6 octobre. Noémie Bonin.
4: L'objectif de ces organisations de jeunesse, c'est un grand mouvement de convergence pour faire entendre ces revendications communes, détaille Héloïse Lefebvre-Milon, secrétaire générale de l'Union étudiante.
5: On subit les mêmes conditions d'études dégradées, on subit les mêmes sous-investissements dans nos bâtiments, on subit la même dégradation de nos conditions de vie matérielles, et nos revendications, elles se rejoignent sur l'investissement massif, mais aussi sur la mise en place d'un revenu étudiant notamment, la suppression de Parcoursup de mon master, l'abrogation de cette sélection sociale et raciste. L'objectif, c'est de faire en sorte qu'il y ait le maximum des étudiants qui nous rejoignent, qui se mobilisent avec nous.
4: Le syndicat a mis en ligne sur son site un kit de mobilisation avec un tutoriel pour bloquer son lycée ou son université en 5 étapes. De son côté, la FAGE, première organisation étudiante, appelle également à rejoindre le mouvement sous toutes ses formes. Sa présidente, Suzanne Nijdam, observe une colère qui monte.
6: Une colère qui est basée sur un vrai contexte de sous-financement chronique, que ce soit dans l'éducation nationale ou dans l'enseignement supérieur. C'est une situation où le gouvernement a besoin de prendre ses responsabilités parce que c'est entre ses mains et pas entre les mains de qui que ce soit d'autre, que de pouvoir apaiser cette situation en écoutant tout simplement ces colères qui sont légitimes.
4: Mardi déjà, quelques sites universitaires ont été bloqués à Lyon, Clermont-Ferrand, Poitiers ou Toulouse.
1: Noémie Bonin sur ces campus qui se mobilisent désormais aux côtés des lycéens. 26 universités sont bloquées. Tout ce qu'il faut savoir sur ces blocages et la situation qui évolue au fil des heures est sur ici.fr.
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1: Autre dossier, gros dossier du jour, le budget 2027. Le gouvernement dévoile sa copie, propose un effort de 43 milliards d'euros. Le Premier ministre Sébastien Lecornu, avant de rejoindre la cellule de crise à Beauvau, a présenté ses projets de loi de finances et de financement de la sécurité sociale en Conseil des ministres ce matin. Bonjour Nicolas Joly.
8: Bonjour Marine, bonjour à tous.
1: Alors quelles sont les premières mesures envisagées? Que sait-on de cet effort massif? Et qui va payer?
8: D'abord, l'État lui-même, ou plutôt ses fonctionnaires, 1060.

0: 16 postes en moins sont prévus dans le budget. Gel du point d'indice, c'est-à-dire de la rémunération des agents. Le gouvernement veut aussi contenir la hausse des dépenses de santé à 2%. Ça veut dire régulation des volumes, des prix des médicaments, diminution des dépenses liées aux arrêts de travail, on ne sait pas encore comment, et transfert de charges de l'assurance maladie vers les complémentaires santé. Côté entreprise, une taxe sur les fournisseurs de kérosène est prévue, mais ce sont surtout les Français qui vont devoir faire un effort. Le gouvernement veut geler les allocations familiales, qui doivent normalement augmenter avec l'inflation. Pour les jeunes, gel des APL. L'inscription en BTS deviendrait payante pour les étudiants non boursiers, 178 euros, tout comme en classe prépa, 270 euros. Et pour les retraités, gel des pensions de retraite au-dessus de 2034 euros par mois. Pour ceux compris entre 1260 et 2034 euros, en revanche, il y aurait une revalorisation partielle. Toutes ces mesures vont bien sûr être discutées à l'Assemblée, c'est ce qu'a rappelé le ministre de l'Économie, Roland Lescure.
1: Le débat parlementaire s'ouvre, donc ce budget évidemment c'est le début d'un processus qui va se traduire par des conversations, des négociations, des amendements déposés. Nous sommes évidemment ouverts sur toutes les composantes de ce budget qui est un budget négociable.
0: Négociable à condition de ramener le déficit à 5% du PIB en 2027, précise le ministre.
2: Merci Nicolas Joliet. Vous parliez des retraités, c'est un nouveau coup dur pour eux dans une période déjà compliquée comme pour celles et ceux que vous avez croisés en Ille-et-Vilaine, Corentin Dévet.
3: Son caddie devant elle, sa liste de courses dans les mains, Marie-Thérèse se questionne déjà sur un potentiel gel des retraites.
4: Ça fait peur parce que le pouvoir d'achat, il baisse beaucoup. Les grandes surfaces, c'est beaucoup plus cher quand même. Il faut faire attention. Moi, je fais ma petite liste, j'essaye de ne pas la dépasser. Je fais mes comptes régulièrement.
3: Un nouveau coup porté donc au pouvoir d'achat après déjà la hausse de la contribution sociale généralisée en début d'année. Marie-Hélène estime ne pas être à plaindre, mais n'est pas spécialement pour que l'effort budgétaire se répercute sur les retraités.
5: Ça dépend, parce que je trouve qu'on a travaillé toute une vie, on a bien cotisé, et puis quelque part, on en subit les conséquences maintenant. Moi, j'essaie de gérer mon budget, et je fais avec ce que j'ai. Moi, je sais que ma retraite, je ne fais pas d'économie du tout de l'année sur ma retraite.
3: Certains, comme Michel, acceptent de devoir faire des efforts, mais pour elle qui travaillait justement dans le système des retraites, c'est ce palier de 2034 euros qui pose problème.
6: Moi, je pense que ça aurait pu être plus haut compte tenu des circonstances actuelle aussi, de personnes aussi qui aident beaucoup leurs enfants aussi.
3: Car selon l'Institut des politiques publiques, les différentes mesures vont avant tout toucher les catégories les plus modestes.
2: Un reportage à Châteaubourg signé Corentin Dévet, ici Armorique. Le gouvernement qui ouvre la porte également à une taxe sur les produits sucrés dans son budget 2027 au nom de la lutte contre l'obésité. Piste qui provoque la colère des industriels, des confiseurs, mais au contraire, le professeur Boris Ancel, chef de l'unité nutrition prévention à l'hôpital Bichat à Paris, trouve que c'est une très bonne idée.
7: Une taxe sur les produits sucrés, c'est une très bonne idée. Aujourd'hui, on sait que la consommation de sucre est importante. On sait qu'elle est associée au développement de certaines maladies chroniques. Et surtout, on a pas mal de preuves aujourd'hui qu'une taxe peut aider les Français à manger moins de sucre. Ça marche sur trois points. Premièrement, ça augmente les prix, puisqu'il y a une répercussion sur les prix des boissons. Deuxièmement, la conséquence immédiate, c'est une réduction des achats. On estime que ça réduit d'à peu près 10 à 15% les achats. Et troisièmement, un impact sur la consommation. Et encore une fois, je dis, c'est vrai que si on taxe, il faut aussi détaxer autre chose. Et c'est très simple, si vous voulez, de détaxer les fruits, les légumes, les produits bruts, moins ultra transformés. Et je peux vous dire qu'avec ça, vous ne lésez personne et vous avez de bonnes chances d'améliorer la santé des Français d'ici quelques années.
2: Professeur Boris Ancel, invité de nos confrères de France Info ce matin. Le long retour à la normale aujourd'hui dans le Gard et dans l'Hérault. Il n'y a plus de vigilance rouge. Le plus gros de l'épisode méditerranéen est passé. Maintenant, eh bien, il faut nettoyer. Bonjour Sébastien Berriot.
8: Oui, bonjour.
2: Vous êtes à Lunel pour ici, où vous avez suivi, Sébastien, une opération de nettoyage, donc.
8: Oui, comme par exemple ici, dans cette petite résidence située à quelques dizaines de mètres de la mairie de Lunel. Le rez-de-chaussée a été envahi par les eaux. Moustapha nous accueille avec son balai brosse et ses serpillères. C'est son père qui habite ici.
9: On commence à nettoyer un peu, comme ça il puisse s'installer un peu. Il y avait une montée d'eau d'un coup. Il a pris de l'eau à la maison, c'était presque 30 cm là, vous voyez là, la marque là. Du coup, l'eau, elle est rentrée. Comme elle a dépassé la marche, donc elle est rentrée là et dans toute la maison. C'était sale et tout, donc, parce qu'il y avait, je crois, l'eau des égouts qui est montée et tout, les tapis et tout, donc on les jette, et tout ce qui était mouillé, on les a jetés. Ce matin, il y avait beaucoup de travail.
8: Nettoyage aussi de la voirie. Hier, plusieurs rues ont dû être coupées et il faut désormais enlever tous les détritus, morceaux de bois, containers emmenés par les eaux. Éric Gibault, responsable du service cadre de vie à la mairie.
10: Ce matin, nos équipes ont été sollicitées à partir de 5h du matin. Voyant que l'eau avait pu s'évacuer correctement, nous avons réouvert cette voie de circulation. Nous avons constaté qu'elle n'était pas très très propre. Nous avons fait appel à notre prestataire qui sont venus avec la balayeuse et aujourd'hui, à partir de 8h du matin, cette voie de circulation avait retrouvé sa propreté et son utilisation initiale.
8: La ville de Lunel qui organise aussi le ramassage et l'évacuation de tous les déchets chez les particuliers, matelas, meubles, rendus inutilisables par la montée des eaux.
2: Merci Sébastien Berriot, en direct de Lunel, envoyé spécial d'ici, dans le département de l'Hérault. La loi intégrale contre les violences sexuelles et sexistes arrive à l'Assemblée. Le texte de 69 articles est examiné à partir d'aujourd'hui. Son ambition, on le rappelle, c'est de couvrir toute la chaîne des violences, depuis le repérage jusqu'à la réparation, mais certaines dispositions ont été modifiées en commission spéciale. C'est le cas notamment de l'entretien annuel prévu pour chaque élève dans les établissements scolaires et qui n'est plus obligatoire. Et cela, Faustine Calmel, provoque la colère des associations.
11: Cet entretien en tête-à-tête doit interroger le bien-être de l'enfant, sa santé mentale et détecter d'éventuelles violences.
12: C'est vraiment la ligne rouge qu'il ne faut pas franchir.
11: Car pour Joël Sicamois de la Fondation pour l'enfance, le dispositif préconisé par la commission indépendante sur l'inceste et les violences sexuelles est essentiel.
12: La chose efficace et qui peut permettre effectivement une détection qui va changer la donne pour les enfants, c'est cet entretien. Il faut que ce soit obligatoire parce qu'il faut que ça puisse concerner tous les enfants de façon universelle.
11: 12 millions d'enfants de l'école maternelle au lycée, mais cela se télescope avec le questionnaire distribué aux élèves qui inclura cette année les violences sexuelles. Sauf que celui-ci peut être anonyme et risque donc, défend Joël Sicamois, de ne pas répondre aux besoins des enfants victimes.
12: C'est très bien de libérer la parole à travers le questionnaire. L'intention est tout à fait bonne. Encore faut-il être au rendez-vous de l'écoute. Si on n'est pas au rendez-vous de l'écoute des enfants, il va se passer ce qui s'est déjà passé, c'est-à-dire que des enfants auront parlé, on ne les aura pas entendus, on ne les aura pas écoutés, et ils vont se taire.
11: Le problème reste celui des moyens, 7500 postes supplémentaires nécessaires pour cet entretien annuel. Mais certains députés ne veulent rien lâcher, ils ont déposé un amendement pour réintroduire son caractère obligatoire, laissant au gouvernement jusqu'en 2032 pour le rendre effectif et annuel.
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2: Marine Le Génie. À suivre, le lancement d'Octobre Rose, campagne annuelle consacrée à la lutte contre le cancer du sein. Les cups et culottes menstruelles remboursées à partir d'aujourd'hui sous certaines conditions. Les pêcheurs de Saint-Jacques qui hésitent à partir en mer à cause du carburant beaucoup trop cher et des petits malins qui, eux, n'hésitent pas à revendre les goodies du pape à prix fort. C'est une dépense à laquelle les femmes ne peuvent pas échapper. Les protections hygiéniques, pour celles qui nous écoutent, sachez que les cups et les culottes menstruelles sont désormais en partie ou totalement remboursées pour les Françaises de moins de 26 ans et les plus précaires. C'est une bonne chose pour ces étudiantes rencontrées à l'université de Franche-Comté à Montbéliard, même si cette mesure vient un peu rééquilibrer la situation, Pauline Boudier.
14: Voir arriver ces règles en se demandant si on va pouvoir s'acheter des serviettes ou des tampons, ça arrive très souvent à Racha, étudiante infirmière de 19 ans.
15: Des fois, c'est compliqué. Quand on est étudiant, on n'a pas assez les moyens. On regarde, on veut dépenser l'argent où vraiment il faut le dépenser.
14: Malgré l'appui financier de ses parents, elle n'aurait jamais pensé acheter une coupe ou une culotte menstruelle, les deux protections remboursées, car c'est un investissement entre 15 et 45 euros l'unité.
15: Ça ouvre à plein de choses, c'est grave utile pour les femmes. Avant, on n'était pas assez renseignés, ça a évolué. Je trouve que c'est déjà bien, on commence lentement, mais sûrement, comment dire.
14: Même ressenti pour Candice, 20 ans, l'étudiante en gestion de projet recommande fortement les protections menstruelles réutilisables.
16: Ça permet un peu de le populariser, parce qu'on va pas se mentir, les serviettes, c'est quand même pas très agréable, etc. C'est aussi plus écologique alors, d'avoir des trucs réutilisables. Je pense qu'il y a beaucoup moins de produits chimiques aussi dans une culotte menstruelle en coton que dans une serviette qui est faite en espèce de papier un peu chelou.
14: En revanche, deux culottes ou deux coupes menstruelles par an, ce n'est clairement pas assez si la promesse est tenue.
16: J'espère qu'ils auront du stock, parce que si au final en fait c'est en rupture de stock toute l'année, que déjà que c'est pas beaucoup, mais en plus que personne n'y a accès finalement, j'espère sincèrement qu'il y aura les moyens de mettre derrière.
14: Seuls les produits vendus en pharmacie sont concernés par ce remboursement.
2: Un reportage ici Belfort-Montbéliard, signé Pauline Boudier. C'est le début d'Octobre Rose aujourd'hui, 1er octobre, mois d'information, de prévention sur le cancer du sein, mois pour récolter aussi des fonds pour la recherche. Le cancer du sein, c'est le plus fréquent et le plus meurtrier aussi chez les femmes aujourd'hui. Il faut donc continuer encore à le répéter. L'anticipation, la vigilance, le dépistage, c'est primordial. Catherine Berdic s'est atteinte du cancer du sein depuis 2023, c'est elle qui le dit.
17: Autopalpation. Il n'y a rien de mal ou de pas correct à toucher ses seins, à regarder si tout va bien. Même aujourd'hui où je sais que je suis suivie, je continue ces autopalpations. Ça, c'est la première chose. Mais jeunes, ne vous dites pas, ouais, 50, 60 ans, ouais, c'est les vieux, quoi. Donc, apprendre les gestes, il suffit d'aller dans la Ligue contre le cancer ou dans certains hôpitaux, même votre médecin vous le dira comment faire. Et ensuite, il faut faire vos examens, quoi. C'est rarement le médecin qui sonne l'alerte, hein. C'est souvent nous qui allons le voir en disant « Ouais, j'ai un truc, là ». T'as fait l'alerte. Donc, pour faire l'alerte, il faut s'observer.
2: Catherine Berdic, au micro d'ici Bourgogne. Et pour poursuivre la discussion, j'accueille dans le trésor de nos régions Barbara Pistilli. Bonjour.
18: Bonjour. Bonjour à vous.
2: Vous êtes oncologue à Gustave Roussy à Paris. C'est le premier centre de lutte contre le cancer. Merci d'être avec nous. Première réaction déjà à ce témoignage d'une malade du cancer qui insiste sur le dépistage.
18: Oui, je suis totalement d'accord. Je pense que c'est le premier message qu'on doit délivrer pour Octobre Rose et pour le reste des mois de l'année. Mm-hmm. C'est très important de participer au dépistage parce que c'est un dépistage qui concerne toutes les femmes à partir des 50 ans en France et c'est fondamental pour avoir un diagnostic précoce. Mm-hmm. Et secondairement, c'est très important aussi l'autopalpation, connaître les sangs, propres sangs et surtout connaître s'il y a l'apparition des masses, comprendre s'il y a quelque chose de différent par rapport à les mois précédents.
2: Et je veux rappeler avec vous, Barbara Pistilli également, pour celles qui nous écoutent, en France, 61 000 nouveaux cas sont détectés chaque année, mais le taux de guérison est important, 88%, c'est ça?
18: Oui, je dirais 90% des femmes atteintes d'un cancer du sein aujourd'hui peuvent arriver à avoir une guérison de leur cancer grâce encore une fois au diagnostic précoce et surtout et aussi, je dirais, à l'innovation thérapeutique.
2: Vous avez évoqué l'âge de 50 ans. On entend parfois 40 ans. C'est vrai que les femmes, souvent, en matière de dépistage, sont un peu perdues. Quand on doit faire notre première mammographie, par exemple?
18: Alors, l'idéal serait déjà de faire une première mammographie à partir de l'âge de 40 ans, mm-hmm. une échomammographie. Ça permet aussi de comprendre quelle est la caractéristique du sang. Après, il y a un risque individuel qui pourrait être très différent d'une femme à l'autre. Et c'est pour ça qu'il y a aussi une personnalisation du dépistage. On est en train d'aller vers une personnalisation du dépistage avec des programmes qui existent même en France, qui sont en train de proposer un dépistage avec une fréquence qui est différente pour chaque femme et en fonction de son risque personnel et familial.
2: Oui, c'est important de rappeler ça, Barbara Pistilli. Tous les cancers sont différents. Il faut aussi adapter le traitement au mieux. C'est ce que vous appelez à Gustave Roussy le juste soin.
18: Oui, tout à fait. Les justes soins, ça veut dire traiter chaque cancer en prenant en considération les caractéristiques de chaque femme, mais aussi les caractéristiques biologiques, c'est-à-dire les caractéristiques des cellules tumorales qui permettent après de mieux comprendre quels sont les risques de récidive d'un patient. Et donc adapter la durée, la fréquence, l'intensité des traitements. Ça, c'est vraiment primordial et c'est vraiment fondamental pour réduire aussi les séquelles à court terme et à long terme de ces traitements.
2: Toute dernière question, Barbara Pistilli, ça passe très vite. Sur les dons, en ce début d'Octobre Rose, pour la recherche, ils sont nécessaires, les dons?
18: Oui, ils sont absolument nécessaires. Pour toutes les raisons que je viens de dire, on a besoin encore de connaître d'abord, de mieux soigner les patientes et surtout d'adapter la durée et l'intensité des traitements encore une fois. Et pour les faire, on a besoin de faire la recherche, de faire des essais cliniques et surtout d'inclure les patientes dans les essais cliniques. Et donc, on a besoin de dons pour ça. Mmh. Et finalement, on a aussi besoin de nouvelles thérapies pour des cancers qui sont plus difficiles à soigner et pour lesquels l'innovation thérapeutique est vraiment nécessaire.
2: Merci. Merci beaucoup Barbara Pistilli. Si vous voulez faire un don pour la recherche, rendez-vous sur le site de Gustave Roussy. Je rappelle que c'est le premier centre de lutte contre le cancer en France. Merci beaucoup, bonne journée.
18: Merci à vous, bonne journée.
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2: Le cancer, la maladie, l'accès aux soins, autant de thématiques qui vous préoccupent. Vous nous le dites dans les isoloirs d'ici. La santé, c'est un sujet important pour vous à l'approche de l'élection présidentielle. On écoute aujourd'hui Mado à Périgueux et Cyril à Autun qui, lui, veut croire au progrès de la médecine.
19: Quels sont les sujets les plus importants pour vous en ce moment, que ce soit en positif ou en négatif?
20: Mes sujets de préoccupation sont l'environnement, l'accès aux soins, qui est très problématique, et la recrudescence très importante des cancers et du manque d'accès aux soins avec les gens qui sont pas soignés.
19: Quand vous pensez à l'avenir, qu'est-ce qui vous rend optimiste?
21: Ce qui me rend optimiste pour l'avenir, c'est les nouvelles technologies, en fait. Pas forcément l'intelligence artificielle. L'intelligence artificielle aide pas mal. Pour moi, c'est une aide. Mais l'avenir, c'est les progrès de la médecine pour lutter contre les maladies type cancer, etc.
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2: Part en Normandie au large de Barfleur avec l'ouverture de la pêche à la coquille Saint-Jacques ce matin. La ressource est abondante, elle est estimée à 100 000 tonnes, mais avec les prix du carburant, tout le monde n'est pas prêt à partir pêcher la coquille, comme ici à Port-en-Bessin dans l'Ouen-le-Jeune.
22: Maxime Cardon n'a pas la mine des bons jours. Son bateau, l'Adriana, chalutier de 15 m 90, n'ira pas à la coquille.
23: Non, on n'y va pas, on est plus axé sur le chalut. Le prix du matériel, le gasoil, là, c'est pas dit que ça soit rentable. Le dernier plein qu'on a fait, c'est 1,29€. Donc ça fait un gros manque à gagner. Donc pour l'instant, les trésoreries sont pas au beau fixe. Donc on va laisser les collègues partir avant.
22: Trop d'incertitudes pour l'heure sur les prix. Pourtant, Guillaume Louis, marin à bord du Serena, attend la pêche à la coquille avec impatience.
24: La saison de la coquille, c'est une saison à pas louper. C'est là où on fait, en général, on parle pour tous les bateaux, 60% de l'année. 60-70% de l'année. C'est très court, très intensif, mais c'est... Il n'y a pas le choix pour la vie des bateaux.
22: En train d'aider son équipage à mettre en ordre les dragues, ces filets métalliques qui emprisonnent les coquilles, Christophe Anctil, patron de l'Océanonox, bateau de 15 mètres, sera lui sur zone dès l'ouverture.
25: Les coups de drague, ça va être à peu près une petite heure pour voir ce qu'il y a, quoi. C'est là qu'on va jauger si ça vaut le coup ou pas. Ça va être la surprise en arrivant, comme tous les ans. Si c'est pêché assez vite, c'est rentable. On croise les doigts, je dirais pas l'autre mot.
22: Première réponse sur les prix demain matin lors des ventes sucriers.
2: À Port-en-Bessin, le reportage ici Normandie de Nolwenn Lejeune. Les voies du Seigneur sont impénétrables, certes, mais servent parfois à arrondir les fins de mois. Après la visite du pape à Lourdes, on voit fleurir sur Internet des objets souvenirs parfois bien plus chers que leur prix originel. C'est ce que vous avez constaté, Clara Vincent, sur Vinted, plateforme de revente en ligne. Entre mugs, médailles à l'effigie du pape et surtout, c'est livrée Magnificat, distribuée aux fidèles, notamment pour suivre les textes pendant la grand-messe du pape, dimanche dernier, à l'abbaye du sanctuaire.
26: Des livrets, présentons-les, qui font la taille d'un petit carnet d'environ 400 pages, en couverture une reproduction d'une des œuvres qu'on trouve à Lourdes et qui représente l'apparition de la Vierge à la grotte de Massabielle. On a trouvé une petite dizaine d'annonces concernant ces Magnificat, vendues généralement 30 euros, jusqu'à 65 même, c'est l'offre la plus chère qu'on a trouvée, de quoi générer pas mal de profit quand on sait que ces livrets ont été distribués gratuitement à Lourdes. Alors pour les quelques vendeurs qu'on a pu contacter, il s'agissait surtout de rembourser leur voyage à Lourdes, notamment au vu du prix de l'essence en ce moment, nous dit l'un d'eux qui a fait le déplacement depuis le Tarn. Et quant à cette mère célibataire qui se présente avec de faibles ressources, elle réfute toute intention de spéculer, estimant pour sa part avoir été suffisamment généreuse envers l'Église à travers ses dons destinés à sa propre paroisse et au vu de l'argent qu'elle a dépensé à Lourdes.
2: Clara Vincent, ici Béarn Bigorre. Si vous voulez voir le livre en question, il est aussi disponible en version numérique et surtout gratuite sur le site du magazine Magnificat. Du foot, deuxième journée de la Ligue des Champions féminine. Ce soir à 21h, le PSG reçoit le club belge de Louvain. Hier soir, le Paris FC et Lyon ont été tenus en échec à domicile par des clubs anglais. De partout entre les Parisiennes et Arsenal et zéro partout entre les Lyonnaises et Chelsea. Le marathon de Paris avec 166 000 inscriptions au tirage au sort enregistré pour la 50e édition. Une édition qui se déroulera le 4 avril 2027, annoncent les organisateurs dans un communiqué de presse. C'est la première fois que le principe du tirage au sort est mis en place pour la course parisienne. Par ailleurs, près de 110 000 personnes se sont inscrites, les courageux, pour le semi-marathon qui aura lieu le 7 mars 2027. C'est la fin du Trésor de nos régions. Merci de nous avoir suivis. Rendez-vous demain, même heure, même endroit, avec Benjamin Mathieu cette fois.
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4: Opération Vite ta chambre.
13: Richard Gauthier.
4: Samedi et dimanche de 9h à 17h dans la salle polyvalente, la Gribotière de Beauce. Vide ta chambre, foire aux jouets, vêtements et articles de puériculture, accueillis en intérieur. 30 exposants sur 80 mètres linéaires. Manifestation organisée par l'association School Boss au profit de l'école élémentaire. Et puis notez encore pour samedi à Rouen, le retour de l'opération La Rue aux Enfants, événement festif totalement gratuit. Ce sera sur la rive gauche et notamment du côté de Saint-Sever. De 11h à 19h, on pourra profiter de nombreuses animations, spectacles, ateliers participatifs et déambulations proposées par la municipalité et de nombreux partenaires associatifs. Déambulation inaugurale, marionnettes géantes, chorale d'enfants et un projet d'éloquence porté par les écoles participantes.
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Ici Normandie, et une valeur sûre pour ouvrir ce nouveau début d'après-midi tout en musique en ce jeudi où c'est une autre valeur sûre normande, celle-là qui fait l'actualité. C'est un secteur qui fait vivre un bateau de pêche sur deux dans notre région. La pêche à la coquille Saint-Jacques, elle est ouverte au large en Manche Est. Une soixantaine d'équipages et de coquillards de la Seine-Maritime ont déjà pris la mer la nuit dernière. Vous pouvez réécouter le reportage de Christine Wurtz sur votre appli ici. Voici Florent Pagny avec son nouveau titre qui décrit bien, si bien notre rapport à l'image, le braquage des sentiments.

0: Ici Normandie, et ce matin à 7h40 en direct dans notre studio, Antoine Lucciardi était avec Michel Jérôme, Charlotte Coutard et Isabelle Lebrun.
1: Bonjour les amis, vous savez le jeudi je suis chafouin, le jeudi je suis colère, là ce matin j'en peux plus les amis, j'en peux plus, mais plus de certains travers de l'humain. Alors oui, les travers de porc également, mais pour une toute autre raison, les travers de l'humain. Non, chez l'humain, il y a des trucs mignons chez l'être humain. Il y a des trucs mignons, on peut pas dire. Le fait d'aider un petit vieux à traverser, c'est mignon. Le fait d'être gaga devant un bébé, c'est mignon. Le fait de persister à mettre des cols roulés, tout ça, c'est très touchant. Mais alors, niveau défaut dégoûtant, il y en a quand même un sacré paquet chez l'être humain. L'avarice, par exemple, c'est moche. L'avarice, c'est pas beau. Les varices non plus, mais pour une autre raison. La lâcheté, c'est pas beau non plus. La lâcheté, c'est pas bien. Tout comme la propension à suivre la meute, le groupe, même si celui-ci fait des trucs vilains. Mais alors, il y a une tare chez l'être humain qui me sort vraiment par le nez ou par les yeux, je ne sais plus comment on dit, c'est le narcissisme. Punaise, mais il y en a, et ils sont nombreux, hein, qui s'admirent et s'écoutent eux-mêmes, c'est incroyable. Et blablabla moi, et blablabla je, et je pense selon moi que c'est mon avis à moi, le mien, qui est important. Il se trouve que l'existence a fait de moi une grande oreille, c'est-à-dire que je passe mon temps à écouter les autres, des fois à faire semblant d'écouter les autres. Il y a des jours, je parle plus sur la matinale d'ici Normandie que durant toute la journée. C'est incroyable, on a du mal à y croire. Alors, il y a chez les narcissiques, il y a plusieurs catégories. Alors, il y a celui qui met tout à la première personne, qui a tout fait, qui a tout vu. Lui, bon, alors il débite, et je comprends, étant donné qu'il a tout vu. Faut bien qu'il cale tout son savoir. J'en connais un, la petite trentaine, bac plus 12, il a dit, il a failli être joueur de foot professionnel, il a vu Madonna, il a fait 6 fois le Japon. Un jour, je lui ai demandé, mais tout ça en même temps? Et depuis, il me parle plus. Et il y a pire, il y a les vicelards de l'interaction. Celui qui parle, et à un moment, il te dit, et toi? Alors là, tu prends la confiance, tu commences à exprimer un petit peu ton avis, mais en fait, il reprend la phrase, il reprend le bâton de parole avec la phrase magique. Ah ouais, c'est comme moi. Le c'est comme moi, en fait, ça veut dire qu'il t'a pas du tout écouté. Ton intervention, finalement, c'est juste un trampoline pour qu'il reprenne la parole. Enfin, chez les coupeurs de parole et les autosatisfaits d'eux-mêmes, il y a une nouvelle espèce qui a poussé depuis quelques années, celle-là, elle est incroyable. Eux, ils sont géniaux, c'est les champions. Bon, prenons un narcisse de compétition. Il cause, et à un moment, pris d'un courage fou, tu lui dis... Excuse-moi, mais je crois que tu parles un petit peu trop de toi. J'aimerais bien que tu laisses la parole aux autres. Et là, il te dit, désolé, c'est parce que je suis TDAH. J'ai un trouble du spectre autistique. Non, Richard, laisse les autistes tranquilles. T'es juste un gros relou gonflé de lui-même. Voilà, ça m'énerve. Voilà, laissez-nous tranquilles. Laissez-nous parler. Laissez-nous nous exprimer. Bisous les égocentriques. Et bisous surtout à ceux qui les subissent.
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0: Ici Normandie, dans le verbe et dans le geste, en ce jeudi après-midi sous le soleil. Le tirage au sort du cinquième tour de la Coupe de France de football avait lieu hier soir. Gournay, club de Régional 3, affrontera le FC Rouen, club de Ligue 3. Il faut savoir qu'il y a donc 5 divisions d'écart entre ces deux équipes. Gisors, club de Régional 2, défiera QRM, club de Ligue 3. Autre affiche, Buchy contre Sotteville, Saint-Romain de Colbosque contre Saint-Marcel, Fécamp contre Alençon. Les matchs auront lieu dans 10 jours, le week-end des 10 et 11 octobre. Ne bougez pas, vous êtes bien sur Ici Normandie et Charlotte Cardin arrive dans 9 minutes.
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2: Les blocages de lycées continuent et inquiètent. Une cellule de crise est en cours à Beauvau, autour de Sébastien Lecornu, le Premier ministre. Le gouvernement craint donc que la situation ne devienne incontrôlable. Les tensions sont de plus en plus fortes, avec des heurts entre lycéens et forces de l'ordre, des incendies comme à Nantes ou encore à Bordeaux. 640 lycées sont concernés par ces blocages aujourd'hui. 30 universités le sont également. Le ministre de l'Éducation nationale, Édouard Geffray, demande que les cours soient assurés à distance si nécessaire. Un budget de redressement pour la France, présenté en Conseil des ministres, avec 54 milliards d'euros d'économies à trouver pour 2027, dont 43 via des mesures nouvelles, gel des allocations familiales et du point d'indice des fonctionnaires, prolongement de la taxe sur les très hauts revenus, ou encore création d'une taxe sur les fournisseurs de kérosène. Vous avez tout en détail sur ici.fr. À partir d'aujourd'hui, 1er octobre, les cups et culottes menstruelles sont en partie ou totalement remboursées pour les Françaises de moins de 26 ans et les plus précaires si elles sont achetées en pharmacie. L'été 2026 a été le plus chaud jamais enregistré en France. Il a aussi été marqué par une pollution hors norme en Île-de-France, nous apprend Air Paris. C'est l'observatoire de la qualité de l'air dans cette région de 12 millions d'habitants. Il s'agit d'une pollution à l'ozone jamais vue depuis 2023. Et puis le début du mois d'octobre rose, une campagne annuelle mondiale pour le dépistage du cancer du sein. En France, 61 000 nouveaux cas sont détectés chaque année. Mais la recherche avance à grands pas. Détecté tôt, le cancer du sein se guérit dans 9 cas sur 10.
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1: Journée avec un soleil largement présent sur nos départements, un vent de secteur sud-ouest modéré et à 17h, 18 degrés à Dieppe pour les premières coquilles Saint-Jacques, 19 au Havre avec une mer peu agitée, 20 degrés pour Rouen et 21 pour Évreux. Demain vendredi, des nuages élevés omniprésents, mais l'ambiance restera lumineuse, il fera entre 20 et 23 degrés.
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0: Le son Alan Parsons Project dans votre jeudi après-midi et trois chansons françaises à la suite vont arriver dans quelques secondes avec au menu des oubliés, les anges du bal et le portrait d'un homme idéal.
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0: Véronique Sanson, ici Normandie, et dans les histoires d'amour, il y a souvent un tatouage pour immortaliser le tout. Si vous aimez ça, j'ai un bon plan pour vous ce week-end.
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0: Ça va tatouer sévère à Évreux ce week-end.
1: Richard Gauthier.
0: Samedi de 10h à 1h du matin, dimanche de 10h à 18h à la Halle des Expositions d'Évreux. Que vous soyez passionné de tatouage ou curieux de découvrir ce monde artistique passionnant, voici le Évreux Tattoo Art Show. 70 tatoueurs talentueux venus de différentes régions françaises seront présents. Nocturne donc le samedi jusqu'à 1h. Des shows, des concerts, des performances artistiques et bien plus encore seront au programme. Bar et restauration sur place pour profiter pleinement du week-end. Une convention familiale où l'art, la diversité, la créativité vont se rencontrer. Pour réserver vos places, rendez-vous sur convention-tatou-evreux.com ou alors billets disponibles sur place. Le pass un jour est à 8€, le pass week-end à 12€ et c'est gratuit pour les enfants de moins de 14 ans.
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0: Ici Normandie, vous êtes au cœur d'un après-midi tout en musique. À Dieppe, c'est vrai qu'on ne peut pas s'empêcher de regarder ce site déserté quand on se balade sur le front de mer. Ce jeudi est une date importante pour tous les amoureux de la station balnéaire. En effet, ce soir, les élus réunis au sein du conseil municipal de Dieppe vont présenter le futur centre thalasso et sportif qui sera construit en lieu et place des fameux bains de Dieppe. À suivre sur votre radio, téléphone, Teddy Swims et Jean-Jacques Goldman.
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4: Céline Dion, effectivement, a tous ses ancêtres de Nouvelle-France qui viennent de notre pays, principalement de la Normandie.
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1: Merci d'être avec nous, bel après-midi, il est 15h. L'actu en France et dans le monde, c'est le 90 secondes.
2: Des transports en commun interrompus à Marseille, plus de trams à Strasbourg, des lycées incendiés à Nantes et Bordeaux. Les blocages se poursuivent aujourd'hui et inquiètent en haut lieu. Une réunion de crise se tient en ce moment à Beauvau. Sébastien Lecornu demande à ses ministres de renoncer à leurs déplacements dans les prochains jours pour laisser les préfets gérer la situation. Et les étudiants rejoignent aujourd'hui le mouvement lycéen. 26 campus sont bloqués. Une grande journée de mobilisation est prévue mardi prochain, le 6 octobre. Les premières réaction aux mesures d'économie envisagées pour le budget 2027. Les députés socialistes ne voient aucune main tendue et dénoncent une provocation. Le gouvernement va-t-il devoir revoir sa copie? Parmi les pistes annoncées ce matin pour économiser 43 milliards d'euros, il y a une baisse du nombre de fonctionnaires d'État, le gel des allocations familiales et des APL et la fin des rémunérations excessives des dispositifs de soutien aux énergies renouvelables les plus anciens. Vous avez tous les détails sur ici.fr. Une amende de 7 500 euros contre le maire de Béziers, Robert Ménard. Voilà les réquisitions à la sortie de l'audience. Il fait part de son soulagement. L'élu avait refusé en 2023 de marier un couple franco-algérien dont l'homme faisait l'objet d'une obligation de quitter le territoire français. Des réquisitions en deçà de ce que prévoit la loi pour ce délit, à savoir 5 ans de prison. En foot, deuxième journée de la Ligue des Champions féminines. Ce soir à 21h, le PSG reçoit le club belge de Louvain.
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1: Une journée bien lumineuse et ensoleillée sur nos deux départements. Et des températures en légère baisse par rapport à hier. À 17h, vous aurez 18 à Dieppe pour les premières coquilles Saint-Jacques, 19 au Havre avec une mer peu agitée, 20 degrés pour Rouen, 21 pour Évreux. Et pour demain vendredi, des nuages élevés omniprésents, mais l'ambiance restera lumineuse. Il fera entre 20 et 23 degrés.
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0: Ici Normandie avec le groupe Coldplay et trois chansons françaises à la suite que je vous envoie dans quelques secondes avec un chanteur abandonné, un amour qui s'effiloche et un amour à perdre haleine.
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0: Alexis Normandie, il aura 79 ans dimanche et ça fait près de 60 ans qu'il nous balade sur tous les tons. Julien Clerc, il repart en tournée et il passera bien sûr par chez nous.
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0: Vente aux enchères de l'intégralité du mobilier et objets d'art du château de Fleury-la-Forêt.
1: Richard Gauthier.
0: On est donc dans le département de l'Eure et ce sera dimanche à 13h. Le château de Fleury, qui a donc été mis en vente, il devenait difficile pour les propriétaires de gérer deux monuments historiques différents, tant en termes de temps que de financièrement. Des centaines de milliers de visiteurs sont venus durant ces 30 dernières années et plus de 600 mariages s'y sont déroulés. L'intégralité des sommes récoltées par la vente du mobilier et une très grande partie des sommes récoltées de la vente du château, diminuée d'une très lourde imposition, sera consacrée au renouveau de l'abbaye de Mortemer que les propriétaires gèrent depuis 3 ans. Vente aux enchères donc dimanche en l'étude de Maître Tonnier aux Anglis ou sur Interenchères, c'est à 13h30.
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0: Catherine Larrain sur Ici Normandie. Et si vous êtes plus fil et aiguille que diamant, sachez que Oscar Don organise les puces des couturières. Ce sera ce dimanche à Beaumont-le-Roger. C'est une première pour l'association qui collecte de l'argent pour le Téléthon. Votre après-midi se poursuit sur Ici Normandie avec Annie Le Fléauter qui prend le relais juste après l'actu de 16h.
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1: Belle fin d'après-midi, merci d'être là. Il est 16h. Et voici en 90 secondes l'actu en France et dans le monde.
2: Gérald Darmanin convoque en urgence les procureurs généraux. Le garde des Sceaux veut aborder avec eux la situation dans les lycées et souhaite, je cite, une réponse pénale ferme. Les blocages de lycées qui continuent et inquiètent donc les autorités. Les tensions sont de plus en plus fortes avec des heurts entre lycéens et forces de l'ordre, des incendies comme à Nantes ou encore à Bordeaux. 640 lycées sont concernés par ces blocages aujourd'hui. 30 universités le sont également. Le ministre de l'Éducation nationale, Édouard Geffray, va rencontrer les organisations représentatives des lycéens. Il sera l'invité du 20h de France 2 ce soir. C'est dans ce contexte de colère lycéenne et étudiante que le gouvernement a présenté son projet de budget 2027 avec 54 milliards d'euros d'économies à trouver, dont 43 milliards via des mesures nouvelles. Mise à contribution des retraités, gel d'allocation, baisse de la surtaxe des grandes entreprises. Voici les principales mesures que vous retrouvez en détail sur ici.fr. À partir d'aujourd'hui, 1er octobre, les cups et les culottes menstruelles sont en partie ou totalement remboursées pour les Françaises de moins de 26 ans et les plus précaires si elles sont achetées en pharmacie. Les candidats à la primaire socialiste se retrouvent ce soir pour un deuxième débat sur France Inter et France 2. Le vote aura lieu les 9 et 10 octobre pour le premier tour. Et puis le début du mois d'octobre rose, une campagne annuelle mondiale pour le dépistage du cancer du sein. En France, 61 000 nouveaux cas sont détectés chaque année, mais la recherche avance aussi à grands pas. Détecter tôt le cancer du sein se guérit dans 9 cas sur 10.
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4: Météo de votre après-midi, un soleil voilé qui n'est pas très loin mais qui a du mal à se montrer largement. On a même quelques nuages qui donnent quelques pluies fines actuellement. Il pleut dans le secteur d'Elbeuf et des pluies qui vont se décaler dans la demi-heure qui vient vers l'est et atteindre Tourville-la-Rivière. Rien à voir avec ce qu'on a connu hier, c'est vraiment un petit arrosage. Et on en a besoin pour la terre. Le vent est un peu sensible en matinée, il faiblit. Et les températures, elles sont comprises entre 19 et 21 degrés aujourd'hui. Sur les routes, pas de difficultés. À 16h02, pas encore en tout cas. Une voie est bloquée pour travaux sur la N28 entre Rouen et Isnoville. Dans ce sens-là, la voie de gauche entre Bois-Guillaume et Isnoville, précisément. Donc évidemment, ça peut ralentir. Ça ralentit déjà. Passez une belle après-midi avec nous.
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4: Et pour ceux qui ont ce 1er octobre ou encore quelques jours de vacances, on va prendre la route. Je vous emmène, je la connais par cœur. La route, je m'appelle le Fléautaire, hein, donc la route vers le Finistère. Comprends.

0: Mystère avec les innocents.
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0: Ce serait pas l'heure d'un café à prendre ensemble? C'est en plus, je vous en offre un, c'est la journée mondiale du café aujourd'hui. Alors, le matin, c'est avec Michel Jérôme, Isabelle Lebrun, Charlotte Coutard que vous prenez le café. Et le nuage dans la tasse, c'est à 7h40 avec Antoine Lucciardi. Vous l'avez manqué ce matin, Antoine, séance de rattrapage. Juste après, Estelle, sur Ici Normandie, te rencontrer encore.
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0: Chantal, te rencontrer encore un gros coup de cœur d'ici, ici Normandie. Chaque matin, 7h40, la plume d'Antoine Lucciardi, reprise à 16h10, et c'est maintenant une plume énervée ce matin.
1: Bonjour les amis, vous savez le jeudi je suis chafouin, le jeudi je suis colère, là ce matin j'en peux plus les amis, j'en peux plus, mais alors plus de certains travers de l'humain. Alors oui, les travers de porc également, mais pour une toute autre raison, les travers de l'humain. Non, chez l'humain, il y a des trucs mignons chez l'être humain. Il y a des trucs mignons, on peut pas dire. Le fait d'aider un petit vieux à traverser, c'est mignon. Le fait d'être gaga devant un bébé, c'est mignon. Le fait de persister à mettre des cols roulés, tout ça, c'est très touchant. Mais alors, niveau défaut dégoûtant, il y en a quand même un sacré paquet chez l'être humain. L'avarice, par exemple, c'est moche. L'avarice, c'est pas beau. Les varices non plus, mais pour une autre raison. La lâcheté, c'est pas beau non plus. La lâcheté, c'est pas bien. Tout comme la propension à suivre la meute, le groupe, même si celui-ci fait des trucs vilains. Mais alors, il y a une tare chez l'être humain qui me sort vraiment par le nez ou par les yeux, je ne sais plus comment on dit, c'est le narcissisme. Punaise, mais il y en a, et ils sont nombreux, hein, qui s'admirent et s'écoutent eux-mêmes, c'est incroyable. Et blablabla moi, et blablabla je, et je pense selon moi que c'est mon avis à moi, le mien, qui est important. Il se trouve que l'existence a fait de moi une grande oreille, c'est-à-dire que je passe mon temps à écouter les autres, des fois à faire semblant d'écouter les autres. Il y a des jours, je parle plus sur la matinale d'ici Normandie que durant toute la journée. C'est incroyable, on a du mal à y croire. Alors, il y a chez les narcissiques, il y a plusieurs catégories. Alors il y a celui qui met tout à la première personne, qui a tout fait, qui a tout vu. Lui, bon, alors il débite et je comprends, étant donné qu'il a tout vu. Faut bien qu'il cale tout son savoir. J'en connais un, la petite trentaine, Bac+12, il a dit, il a failli être joueur de foot professionnel, il a vu Madonna, il a fait 6 fois le Japon. Un jour, je lui ai demandé, mais tout ça en même temps? Et depuis, il ne me parle plus. Et il y a pire, il y a les vicelards de l'interaction. Celui qui parle, et à un moment, il te dit, et toi? Alors là, tu prends la confiance, tu commences à exprimer un petit peu ton avis, mais en fait, il reprend la phrase, il reprend le bâton de parole avec la phrase magique. Ah ouais, c'est comme moi. Le c'est comme moi, en fait, ça veut dire qu'il t'a pas du tout écouté. Ton intervention, finalement, c'est juste un trampoline pour qu'il reprenne la parole. Enfin, chez les coupeurs de parole et les autosatisfaits d'eux-mêmes, il y a une nouvelle espèce qui a poussé depuis quelques années, celle-là, elle est incroyable. Eux, ils sont géniaux, c'est les champions. Bon, prenons un narcisse de compétition. Il cause, et à un moment, pris d'un courage fou, tu lui dis... Excuse-moi, mais je crois que tu parles un petit peu trop de toi. J'aimerais bien que tu laisses la parole aux autres. Et là, il te dit, désolé, c'est parce que je suis TDAH. J'ai un trouble du spectre autistique. Non, Richard, laisse les autistes tranquilles. T'es juste un gros relou gonflé de lui-même. Voilà, ça m'énerve. Voilà, laissez-nous tranquilles. Laissez-nous parler. Laissez-nous nous exprimer. Bisous les égocentriques. Et bisous surtout à ceux qui les subissent.
0: Merci Antoine, on connaît tous, ou on en rencontre tous un jour, ou une fois dans une journée, un blablabla moi, je, bon allez, on va les taire, on va danser plutôt, avec ce souvenir, les Blues Brothers, Everybody Needs Somebody, équipe d'ici matin, Isabelle Lebrun demain, et Antoine Lucciardi bien sûr à 7h40.

0: Rythmons les années 80 avec The Cure. Les années 80, vous les aimez? Ben oui, on aime tous rajeunir un peu de 40 ans, voire plus. Mais rendez-vous le soir avec la musique des années 80, 100% années 80, pas que la musique britannique ou américaine, avec aussi les variétés françaises. C'est tous les soirs avec ce cher Laurent Petit-Guillaume sur ICI, entre 21h et 22h. À 4h30, j'aurai des places de théâtre à vous offrir pour une pièce qui va se jouer à la Traverse de Cléon dimanche après-midi. Une histoire, une comédie tendre et pétillante, une comédie romanesque. Rendez-vous donc dans 10 minutes. Ici Normandie, la musique revient avec Laurent Voulzy dans une minute.
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1: Karine Redinger, Laurent Voulzy, toujours en tournée dans toute la France. En cette fin de semaine, il est plutôt dans le sud actuellement. Il a bien raison. Hein. Ben oui, octobre, c'est fait pour aller prendre le soleil. Quoique nous, on en a, mais il sera à la Grande Motte, si ça vous dit d'y aller, à Marseille, à Sanary, à Ajaccio, ces jours prochains. Retour en Normandie, avec votre radio Ici Normandie, en humour, avec Fred Ballard. Alors aujourd'hui, de l'avis de tous, les femmes sont les créatures les plus voluptueuses et les plus harmonieuses du monde du vivant, même si leurs seins sont parfois lourds à porter. Alors, dans l'humour en tube, aujourd'hui, Fred Ballard et ses acolytes préférés préfèrent en rire en attendant les résultats de la mammo.
2: Respirez, ne respirez plus. Respirez, ne respirez plus.
3: Ah oui, c'est un refrain que les femmes ne retrouvent pas avec un bonheur infini. C'est le refrain de la mammo de dépistage. Un incontournable qui sauve des vies et qui régale les radiologues spécialisés.
4: 100 nichons par jour, il se fait le mammologue. Des petits, des gros, des vrais, des faux. Dès qu'ils sont contents de prendre l'air. Dès qu'ils sont heureux de voir enfin un mec. Me voilà donc dans une des 5 cabines, genre vestiaire de piscine. Debout dans un demi-mètre carré, les seins à l'air, grelottante, à attendre que les nichons qui me précèdent soient libérés.
3: Alors c'est vrai que c'est pas le moment le plus glorieux de la vie des femmes, hein. Michel Bernier n'échappe pas à la règle. On ne bombe pas le torse en général dans la cabine, alors qu'on devrait être fiers de nos poitrines, qu'elles soient généreuses ou pas. Quoique, trop généreuse, Sophia Bellabès a quand même quelques réserves.
5: Je crois que le sport, en fait, je crois que c'est dur pour moi parce que j'ai une forte poitrine. Je sais pas s'il y a des femmes ici qui connaissent ce concept. Dès que tu cours, t'es à deux doigts de te faire gifler par ton ince. Et c'est fou parce que tout le monde pense que c'est un avantage dans la vie. Mais tu sais ce que c'est, toi, que toute ta vie, tu devras creuser 2-3 à la plage, pouvoir t'allonger sur le ventre.
3: Voilà, bah maintenant, tout le monde sait que les trous sur la plage l'été ne sont pas toujours creusés par des enfants pour faire des pâtés. Ils ont une vraie utilité pour les nénés. C'est comme Octobre Rose. Respirez, ne respirez plus. Mais riez, hein, malgré tout, et le plus souvent possible.
1: Merci Fred Ballard. Et c'est l'occasion, évidemment, de vous rappeler que c'est Octobre Rose, lancement aujourd'hui de ce mois pour sensibiliser le public au cancer du sein, promouvoir l'importance du dépistage précoce. Parce que, eh bien, un cancer du sein diagnostiqué précocement, c'est un cancer du sein qui se guérit dans 9 cas sur 10. Évidemment, ici Normandie, votre radio se fera le relais de tout ce qui est proposé pendant ce mois d'octobre pour Octobre Rose. Alors n'hésitez pas à nous laisser un message. Vous pouvez le faire sur votre WhatsApp 02 35 07 66 66.
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1: Une jolie jeune femme qui chante Dalida. Voici Jennifer.

0: peut-être comme l'été Dalida, Jennifer.
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0: 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Bon, ça c'est gratuit aussi, c'est les bouchons. Un bouchon nous est signalé sur la 13 à la hauteur de Tourville-la-Rivière en direction de Rouen, c'est un classique. Entre Sotteville-sous-le-Val et Tourville-la-Rivière, un bouchon apparemment de 3 km. Patience, patiente en musique avec Michel Berger.

0: Cécile, qui vient de vous déposer un baiser. Kiss from a rose.
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0: On connaît les sablés bretons, mais la Normandie a aussi ses sablés. C'est l'heure de l'écho d'ici, une écho d'ici gourmande aujourd'hui, Michel Jérôme.
3: Aurélie Parmentier, bonjour.
4: Bonjour.
3: Avec Benoît, votre mari, on vous trouve place Carnot à Conches-en-Ouche. Et alors, on a évoqué votre dernière création à l'antenne déjà il y a environ 3 semaines, le sablé conchois, une spécialité locale toute neuve. Est-ce que ça marche bien déjà depuis ces premières semaines ?
4: Oh bah oui, impeccable. On a du mal à suivre la cadence, mais ça se fait, impeccable.
3: Et actuellement, que fait Benoît en direct ?
4: Et bah là, il est en train d'étaler des sablés conchois. Et là, il est en train même de les dorer sous mes yeux.
3: Alors, à quoi ça ressemble, un sablé conchois ?
4: Donc en fait, c'est un petit sablé aux graines de lin en forme de coquille Saint-Jacques, l'emblème de la ville de Conches.
3: Qui a eu l'idée ?
4: Ça a été un travail d'équipe. En fait, la mairie voulait une spécialité pour la ville de Conches. Donc au départ, on se portait sur du chocolat, même à la base, mais vu les grosses chaleurs qu'il a fait cet été, on s'est dit non, ça va pas aller, on va pas pouvoir le tenir toute l'année. Donc on est parti sur un sablé, en fait, graines de lin, parce que c'est la région du lin, l'heure, on est en plein dedans, et coquille Saint-Jacques, parce que c'est l'emblème de la ville, et ça s'y prêtait parfaitement bien. Donc du coup, c'est comme ça que le petit sablé est né.
3: Alors j'imagine qu'il a fallu un moule, des moules originaux. Comment vous avez fait pour vous les procurer ?
4: Alors, en fait, on a un Fab Lab à la ville de Conches.
3: Donc, c'est un endroit avec des imprimantes 3D, tout ça ?
4: Exactement, ouais. Et c'est la ville, en fait, qui nous les a fait. On a fait plusieurs essais pour avoir le modèle final, mais c'est la ville qui s'est chargée de nous fabriquer l'emporte-pièce, ouais.
3: Bon, alors il a fallu aussi fixer le prix. Ça coûte combien ?
4: Alors là, on est sur un sachet actuellement, donc qui fait 320 grammes et qui est à 4,80 €. Et là, on est en train de regarder pour faire des boîtes, pour faire des cadeaux, pour que ça voyage encore plus. Donc on est en train de mettre, là, elles sont en train de se fabriquer actuellement, les boîtes. Donc je les aurai pour la fête de la pomme fin octobre à Conches. Et donc, on mettra 2 sachets à l'intérieur de la boîte et il y aura un petit visuel avec le donjon, les petites fleurs, les graines de lin. Donc, ça va être assez sympathique.
3: Alors ça, c'est la spécialité de la ville de Conches. Il y avait une spécialité de la maison avant déjà et qui perdure ?
4: On fait beaucoup de choses par nous-mêmes. On a la pomme au calvados, nous, qui est un incontournable et on est très peu à les faire entièrement de A à Z. Donc, mais c'est vrai que le petit sablé aux graines de lin, c'est vraiment chouette. Et les gens sont vraiment contents que ce soit leur pâtissier qui leur fasse. Et comme ça, j'en ai plein qui voyagent dans le sud. J'en ai qui vont partir en Pologne, là, aujourd'hui. Ça voyage vraiment énormément, ouais.
3: Le cadeau idéal,
4: voilà.
3: Le sablé conchois à Conches-en-Ouche, dans cette pâtisserie chocolaterie Parmentier. Merci beaucoup à vous deux. Benoît, qui est au boulot, et Aurélie, au téléphone avec nous. On vous laisse aller le soutenir. Bonne journée, merci beaucoup.
4: Bonne journée à vous, au revoir, merci.
0: Merci à vous deux. Ça tombe bien, les sablés, à l'heure du goûter. Mais il n'y a pas d'heure pour les bonnes choses. Il n'y a pas d'heure pour l'amour, la preuve. Faut que tu m'aimes. Voici Stilto sur Ici Normandie.

0: Du soleil, on en a, mais on peut toujours en avoir plus. Et du reggae avec UB40. Ici Normandie, 16h51, toute l'actu locale. Dans 9 minutes, et pour nous emmener jusqu'à 17h, une certaine Céline. Mais juste avant, on écoutera les Bee Gees. D'ailleurs, je trouve qu'ils auraient été bien ensemble, tout cela. Ce sera sur votre radio, ici Normandie.
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0: qu'est-ce que c'est beau. Alors ça, pour patienter dans les bouchons, c'est pas mal. Enfin, ça console. Bouchons, parce que ça bouchonne toujours. À la hauteur de Tourville-la-Rivière en direction de Rouen, on est passé de 2 km de bouchons à 3, et désormais 4. Et puis on vient de nous signaler, c'est Sandrine qui nous informe d'un accident sur la 150 en direction de Rouen, au niveau du centre Leclerc-Bapaume, en bas de la côte. 3 voitures accidentées. Donc évidemment, ça va coincer derrière. Patience et prudence. Je vous disais, les Bee Gees et Céline Dion, ils auraient dû chanter ensemble. Et j'ai mon collègue Sylvain Geffroy qui me dit, mais ils ont chanté ensemble en 97 une chanson qui s'appelait Immortality. Je m'en souvenais pas. Voilà. Merci Sylvain, que vous retrouverez demain à 10h. La voici, Céline.
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0: Bel après-midi avec nous, vous écoutez ici Normandie, les 17h. Sous Théophile Pedrola. Bonsoir Théophile.
3: Bonsoir Annie, bonsoir à toutes et à tous.
0: Des lycées resteront fermés demain après les blocages de ce matin.
3: Oui, de très nombreux blocages à Rouen, au Havre, dans la métropole rouennaise. Sotteville, Petit et Grand Quevilly, Franqueville-Saint-Pierre, Barentin, impossible de tous les citer. Ces blocages émaillés souvent de mises à feu, des incendies de poubelles, de grilles à l'entrée, voire de façades, comme au lycée Saint-Vincent au Havre. Deux voitures ont été brûlées près du lycée Siegfried au Havre et deux proviseurs ont même été blessés au lycée Blaise Pascal à Rouen et à Elsa Lemonnier au Petit Quevilly. En tout, 5 blessés, 14 interpellations depuis ce matin, c'est ce qu'indique la préfecture de la Seine-Maritime. Conséquence, une cellule interministérielle de crise s'est tenue en début d'après-midi. Bonjour Christine Wurtz.
4: Bonjour.
3: Des établissements resteront fermés jusqu'à lundi.
4: Oui, la consigne est venue d'en haut. Les établissements sont priés d'assurer les cours en distanciel quand les dégradations et les blocus empêchent que les cours puissent se tenir en toute sécurité, à la fois pour les élèves et pour les personnels des établissements. Cela concerne plusieurs lycées en Seine-Maritime. Le lycée Flaubert à Rouen, dont la grille d'entrée a été saccagée. La cité scolaire Camille Saint-Saëns, où les collégiens non plus n'auront pas cours en présentiel. La vitre de la loge a été brisée et un incendie a endommagé la grille d'accès. Au Havre, pas de cours non plus à Schumann-Perret, Jules Siegfried, Claude Monet et François Ier. Et la liste pourrait s'allonger d'ici ce soir à l'issue d'une réunion qui se tient actuellement entre les services de l'Académie et la préfecture de Normandie. Le lycée Blaise Pascal à Rouen et Marcel Samba à Sotteville-lès-Rouen notamment ont subi de très gros dégâts. Ça ne veut pas dire que la mobilisation va s'éteindre. Au lycée François Ier du Havre, les lycéens se sont donné rendez-vous dès 6h demain matin et à Rouen, une assemblée générale se tiendra samedi à 15h sur le parvis de l'hôtel de ville pour décider de la suite à donner au mouvement des lycéens.
3: Merci Christine Wurtz, mouvement qui s'est d'ailleurs propagé aussi à l'université de Rouen. Plusieurs bâtiments du campus de Mont-Saint-Aignan ont été bloqués ce matin et devraient le rester demain. Mobilisation à suivre sur l'application ICI et en vidéo sur nos réseaux sociaux. Alors se pose maintenant la question de la réponse aux revendications des lycéens, mais aussi aux violences. On l'a dit, une cellule de crise donc auprès du Premier ministre. Le ministre de la Justice réunit dans quelques minutes les procureurs généraux pour faire le point sur la réponse pénale à apporter. Le ministre de l'Éducation nationale, lui, doit rencontrer des représentants des lycéens. Il sera ce soir l'invité du journal de France 2 au sujet de ces revendications très diverses, des classes chargées, des emplois du temps trop remplis, entre autres. Et Abel, lycéen du Havre participant à ces blocus, sera l'invité de la matinale ici Normandie demain matin à 7h45, l'heure du nettoyage. Enfin, après la mini-tornade d'hier soir à Tourville-la-Rivière et à Wessel, une centaine de maisons touchées, des tuiles arrachées, 81 maisons sans électricité hier soir après ce coup de vent qui a été très violent mais aussi très soudain. 8 personnes ont dû être relogées, il n'y a pas eu de blessés. En football, le HAC joue un match amical demain midi contre Boulogne-sur-Mer au milieu de cette longue trêve internationale. Les Havrais vont travailler les automatismes contre cette équipe de Ligue 2. Ce sera demain midi au centre d'entraînement de Sauquens, mais ce sera sans public.
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3: La météo, Annie.
0: La journée se termine sous le soleil. On a eu quelques petites pluies, un petit arrosage du côté d'Elbeuf il y a quelques instants, il y a enfin 3/4 d'heure. Là, on reste tous au sec pour cette fin de journée. Demain, du soleil à nouveau. Attention, hein, des températures fraîches demain matin au lever du jour, entre 7 et 11 degrés. Sous un soleil voilé, un voile de nuages qui persiste toute la journée et des températures qui seront comprises demain entre 19 et 21 degrés. 19 degrés attendus à Dieppe, 20 au Havre, à Évreux, 21 à Rouen. Alors, ça bouchonne toujours dans le secteur de Tourville-la-Rivière, sur l'autoroute A13, au niveau de Tourville-la-Rivière, en direction de Rouen. On est passé de, en une heure, hein, de 2 km à 3 km, à 4 km, et on en est à 5 km. J'espère que ça va s'arrêter là. Et puis, un accident signalé sur l'A150 en direction de Rouen, on est toujours dans la métropole rouennaise, au niveau du Leclerc de Bapaume. 3 voitures accidentées. Donc, évidemment, ça coince en direction de Rouen sur la 150.
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0: Et la bonne musique sur ici. Théophile, est-ce que vous avez déjà regardé la série Emily in Paris?
3: Oh, bien sûr.
0: C'est vrai?
3: Oui.
0: Elle est à Venise d'ailleurs dans les derniers épisodes, je crois. C'est Emily in Venise. Vous savez qui est Emily?
3: C'est-à-dire? Comment ça?
0: C'est la fille de Phil Collins.
3: Ah, on l'a pas. Oui, c'est vrai. J'y étais plus là.
0: Ouais, ouais. Bah, le voici.
3: C'est pour ça que je vous disais ça. Phil Collins.
0: Voici le papa donc. Easy Lover.

0: Phil Collins, petite information concernant le bouchon sur l'autoroute A13 à la hauteur de Tourville-la-Rivière. Alors, c'est en raison d'un véhicule, hein, soit en panne, soit accidenté, mais qui bloque deux voies, qui bloque les deux voies. Donc, évidemment, ça bouchonne sérieusement. Le bouchon est toujours en cours. On en est à plus de 5 km de bouchon en direction de Rouen, sur la 13, à la hauteur de Tourville-la-Rivière. Merci, Marguerite, pour l'info.
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0: Du temps normand, eh bien, passera un coup de fil à Léo dans quelques instants. Léo, il est normand, il habite près de Saint-Romain de Colbosc. Il a 13 ans, il est passionné de chant, il chante tout le temps, mais il chante bien, très bien. Et il a participé au casting de The Voice Kids. Bon, malheureusement, il a échoué à la dernière porte du casting, à la finale. Je lui passe donc un coup de fil à lui et Charlotte, sa maman, juste après Boulevard des Arts.

0: C'est pas si facile. Boulevard des Arts sur ICI Normandie. Dans l'air du temps normand, aujourd'hui, on va passer un coup de fil à Léo et sa maman Charlotte, qui habitent, tous les deux, là, ils habitent aux Trois Pierres, près de Saint-Romain-de-Colbosc, en Seine-Maritime. Et Léo, il a passé le casting de The Voice Kids. The Voice Kids. Bon, malheureusement, il a échoué sur à la dernière marche, mais quand même, c'est un beau parcours. On va déjà vous écouter, maman. Bonjour Charlotte.
1: Bonjour.
0: Alors, vous avez un petit chanteur à la maison.
1: C'est ça. Alors Léo l'a toujours chanté, hein. Depuis tout petit, il a toujours chanté, avant même de parler, il marmonnait, il chantait. tout le temps.
0: Du matin au soir.
1: Du matin au soir, sous la douche, dans sa chambre. Des fois, on est même obligé de lui dire, Léo, est-ce qu'on peut vivre à côté de... dans la maison? Puisque c'est vrai que...
0: Bon, eh bien, vous me passez Léo? Bonjour Léo, merci d'être avec nous ce soir. Bonjour.
2: Bonjour.
0: Maman, elle a dit beaucoup de choses de toi. Tu es passionnée par la chanson, la variété, depuis tout petit. Tu as 13 ans, c'est ça?
2: C'est ça.
0: Tu sais d'où te vient cette passion pour la chanson?
2: Non.
0: C'est venu comme ça.
2: Ouais.
0: Y a un artiste ou une chanteuse qui te fait rêver, que tu aimerais rencontrer un jour, que tu as peut-être rencontré déjà?
2: Bah, c'est Matt Pokora.
0: Ah, c'est Matt Pokora qui fait bien sûr partie du jury de The Voice Kids. Alors, tu n'as pas été jusqu'en finale. C'est pas grave, hein. Ce sera pour une prochaine fois. L'aventure était belle. Qu'as-tu appris sur toi-même en montant sur scène devant des directeurs de casting? C'est impressionnant. C'était pas la première fois quand même.
2: Non, c'était pas la première fois, mais c'était vraiment impressionnant. C'était trop bien.
0: C'était trop bien. Qu'est-ce que tu as chanté?
2: J'ai chanté Peur de Slimane.
0: Ouais.
2: Et Tourner la tête d'Amel Bent.
0: Ok, Amel Bent fait partie de tes chouchous aussi, tes chouchous.
2: Oui.
0: Alors, qu'est-ce qu'ils t'ont dit sur ton interprétation?
2: Ils m'ont dit que j'avais une voix singulière, qu'ils ont bien aimé.
0: Et bonne chance pour la suite alors.
2: Exactement.
0: T'as toute la vie devant toi pour apprendre et réussir, c'est tout ce qu'on peut te souhaiter. Si je te demande de chanter, tu me chantes un truc?
2: Oui.
0: Allez.
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0: Sincèrement, bravo, bravo, bravo. On est plusieurs en studio et nous, on te prend dans notre équipe. Hein.
2: Merci.
0: Ouais, t'as plein de belles choses à venir, ça j'en suis sûre.
2: Merci.
0: Merci Léo et à très bientôt. Merci, bye bye.
2: Merci.
0: Au revoir.
2: Au revoir.

0: Life is life. Oh, merci, merci. Opus sur Ici Normandie. Restez avec nous, installez-vous si vous nous rejoignez. Prenez un café, parce que c'est la journée mondiale du café, on va le prendre ensemble. Bon, sauf qu'il a sérieusement augmenté le prix du café. Eh oui, enfin, tout augmente, hein, ma pauvre dame. Mais il y a deux raisons principales. La sécheresse dans la plupart des pays producteurs de café. Et puis aussi, la Chine. Eh oui, il y a une explosion de consommation de café en Chine. Ils boivent toujours du thé, mais beaucoup moins. Il paraît que c'est très chic là-bas de prendre du café. Ça veut montrer qu'on est dans une classe supérieure. Oui. Bon, nous, c'est gratuit ici. Et on se retrouve avec le sourire de Zaz après une pause thé-café.
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0: nous de Zinz, le sourire bien présent de Zinz qui était hier soir au Champ de Mars, au pied de la Tour Eiffel à Paris, pour lancer Octobre Rose et ainsi voir la Tour Eiffel s'éclairer en rose pour tout ce mois d'octobre. Donc c'était hier soir. Octobre Rose, évidemment, depuis aujourd'hui et pendant tout ce mois, comptez sur votre radio ici Normandie pour relayer tout ce qui va se passer pendant ce mois pour sensibiliser au dépistage précoce du cancer du sein. On va rester en musique avec vous, Émilie Mazoyer. C'est l'heure de Décibel. Salut Émilie.
1: Salut tout le monde. Émilie, au rapport pour votre dose quotidienne d'actualité musicale. Ça fait 8 ans aujourd'hui que le grand Charles est parti tout au bout de la terre.

Charles Aznavour, 70 ans d'une carrière vraiment internationale. 1400 titres chantés dans une dizaine de langues. Dites-vous que sur ses 91 albums studio, 51 seulement sont en français. Et si Charles Aznavour est évidemment encore très écouté dans les pays francophones, les plateformes de streaming nous révèlent qu'il cartonne aussi aux États-Unis, en Angleterre, aux Pays-Bas, en Tunisie et à Madagascar. Le groupe irlandais U2 fête ses 50 ans avec un 16e album. Carnaval de Luz sortira le 13 novembre et on a déjà un extrait à vous faire écouter. Street of Dreams, un titre rock et prometteur. Le nouvel album de U2 contient aussi un duo avec la légende de la country, Dolly Parton, son tout dernier enregistrement avant sa mort. Vlyn Bugi, son nom ne vous dit peut-être pas grand-chose, mais vous connaissez forcément une des chansons qu'elle a signées. Céline, pour Hugo Frey, Les Balles Populaires de Sardou, Pour le Plaisir, Herbert Léonard, Biche, Oh ma biche, Franck Alamo, Le Pénitencier de Johnny, et puis il y a celle-là aussi.

0: était l'une des plus grandes parolières françaises des années 60, 70 et 80. Elle vient de nous quitter. Elle avait 97 ans. Les héritiers de Prince font n'importe quoi. Des journalistes américains se sont rendus compte que le dernier album d'inédit, Timeless, sorti pour les 10 ans de la mort de Prince, avait été traficoté en studio par des producteurs qui ont rajouté des pistes et des musiciens, alors qu'on vend ça aux fans comme des enregistrements 100% authentiquement Prince. Avec aussi des erreurs dans le livret, des co-auteurs non déclarés, on se dit qu'on va oublier ces fameuses chutes de studio pas validées par le génie et s'en tenir aux classiques.
1: Merci Émilie. 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

0: qu'on appelle ces chansons-là à 17h35 en quasi plein après-midi. Des chansons indécentes, scandaleuses. Billy Paul, me and Mrs. Jones.
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0: Mais ça fait tellement de bien dans les bouchons, parce que ça bouchonne encore. Sur l'autoroute A13, c'est le gros point noir de la soirée. À la hauteur de Tourville-la-Rivière, en direction de Rouen, il y a une voiture qui bloquait deux voies, accidentée ou en panne. Et évidemment, ça bouchonne encore sur l'A13. Et sur une voie parallèle, sans doute. Que beaucoup de personnes prennent un autre itinéraire. Eh bien, la circulation est quasiment à l'arrêt sur la 6015, aux alentours de Val-de-Reuil, en remontant au nord. Donc, pour l'instant, il y a plus de 30-40 minutes de délai supplémentaire sur votre trajet. Patience.
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0: Et on me confirme, sur la 6015, ça bouchonne également au niveau de Valliquerville, au niveau du magasin Le Showroom des Mariages. Je ne connais pas le magasin, mais je connais la route. Bon, patience en musique. Merci de passer cet après-midi avec votre radio ici Normandie et avec Jeanne Masse. Sauvez-moi.

0: Marc Lavoine et Patrick Fiori. Le nouvel album, album de duo de Marc Lavoine, sortira le 6 novembre. Alors des duos avec Louane, avec Kenji, avec Clara Luciani, avec Barbara Pravi, Philippe Catherine, Gaëtan Roussel et Bernard Lavillier, plus évidemment cette chanson avec Patrick Fiori. C'était occupé.
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0: Nous, on s'occupe de vous chaque matin entre 9h et 10h avec Isabelle Lebrun. Ici, c'est vous. Et ce matin, Isabelle a reçu Nicolas Rago, enseignant-chercheur à Saisy, l'école d'ingénieurs de Saint-Étienne-du-Rouvray dans la métropole rouennaise. L'intelligence artificielle était au programme. L'intelligence artificielle qui prend de plus en plus de place, évidemment, dans notre quotidien. Alors, Nicolas Rago a souhaité aussi évoquer quelques points de vigilance auxquels on ne pense pas forcément.
2: Il y a un premier point de vigilance, c'est sur l'aspect environnemental. Hein. Il faut être bien conscient que l'IA, ça consomme énormément d'énergie électrique pour fonctionner. Oui. C'est des ordinateurs qui sont derrière, donc des ordinateurs colossaux, qui ont besoin d'énergie électrique pour fonctionner. Et puis ces ordinateurs, ils chauffent, donc il y a besoin d'eau pour les refroidir. Donc c'est très consommateur d'eau. Il y a un article très intéressant d'un directeur de recherche au CNRS là qui a été publié récemment, David Chavalarias, qui disait que alors aujourd'hui il y a Meta, la grande entreprise qui héberge Facebook, WhatsApp, oui, etc., oui, que tout le monde connaît, qui construit son propre data center qui s'appelle Hyperion en Louisiane, et ce data center consommera dans son régime maximal 5 gigawatts d'électricité. Alors pour faire un point de comparaison, c'est 3 fois l'EPR de Flamanville.
0: Oula,
2: 3 fois l'EPR de Flamanville. Est-ce qu'on se rend compte de la quantité d'électricité que tout ça nécessite?
0: Oui.
2: Mais il y a quand même des choses qui sont positives. Il y a toute une branche de la recherche académique qui tente de faire mieux ou tout aussi bien, si voilà, avec beaucoup moins, avec des architectures de d'IA beaucoup plus petites, beaucoup plus respectueuses de l'environnement. C'est ce qu'on appelle l'IA frugale. Et ça, c'est toute une branche de la recherche académique
0: qui se développe
2: et qui a pris possession quelque part de ces sujets en se disant on peut pas continuer à aller dans cette tendance à faire toujours plus gros des milliards et des milliards de neurones artificiels interconnectés. Ça, c'est plus possible. Revenons à des choses plus simples, mais qui fonctionnent tout aussi bien.
0: Et l'intelligence artificielle, ça a du bon, évidemment, on s'en sert tous, même si on s'en sert pas. On est confronté à l'intelligence artificielle, mais effectivement, il faut quand même vérifier ses sources, même les livres qu'on lit, puisqu'apparemment, il y a polémique autour du Goncourt. Demain, entre 9h et 10h, eh bien, c'est avec Serge Bénivet que vous passerez la matinée pour le grand agenda du week-end, pour partager quelques idées de sortie. Rendez-vous avec Serge à partir de 9h. Je crois qu'aujourd'hui, le responsable de la programmation avait besoin de câlins. Encore plus que d'ordinaire. Mais ça tombe bien parce que nous aussi, alors. Aussi, chantez sur ici Normandie, Your Love is King.

Still Love is King. Bonjour, bonjour. 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

0: fric, c'est chic. Ça, évidemment. Bonsoir Angélique.
1: Bonsoir.
0: Quel joli prénom. Vous savez pourquoi on vous a prénommé Angélique ?
1: Pas du tout.
0: Pas du tout, c'est vrai ?
1: Non. Ouais.
0: Bon,
1: Marquise. C'était la période d'Angélique, Marquise des Anges.
0: Bah, c'est ce que j'allais vous dire, Marquise des Anges. Puis ça vous va bien. Alors, Angélique, vous aimez Coldplay ?
1: Oui.
0: Vous aimez la musique en général ?
1: Oui.
0: Vous avez des idoles ?
1: Non, j'aime bien tout.
0: Bon, c'est bien, oui. Alors, il va falloir me reconnaître au moins deux des trois artistes que nous allons écouter ensemble. Alors, qu'est-ce qu'ils ont comme point commun ? Ils sont tous anglais, comme le groupe Coldplay. Ils sont tous anglais, ou ils l'étaient, parce qu'il y en a certains qui nous ont quittés. Alors, je vous laisse avec les trois extraits de chansons. Dès que vous les reconnaissez, vous prononcez leur nom, bien clairement que je puisse vous entendre. Allez, on y va, c'est parti ? Prête ?
1: C'est parti.
0: C'est parti.

0: qu'est-ce que je peux rajouter à ça, moi? Bravo, sans faute. David Bowie, bien joué, Madame Love. Harry, alors vous m'avez dit Harry Styles, oui, c'est bien. C'est la prof d'anglais qui n'est pas contente. George Michael, voilà, Face. Bravo Angélique, vous gagnez vos places pour le concert du 17 octobre au Carré des Docks du Havre. Voilà Angélique, on vous les met de côté.
1: Merci beaucoup.
0: Merci d'avoir joué avec nous. C'est quoi le programme de votre soirée? Je suis curieuse, moi j'aime bien savoir ce que vous faites.
1: Non, rien de particulier, je vais vous décevoir.
0: Bon, qu'est-ce que vous mangez?
1: Je ne sais pas non plus.
0: Voilà, c'est la question qui revient chaque jour à peu près à la même heure. Qu'est-ce qu'on va manger ce soir? Bah, moi non plus, je ne sais pas, je vous avoue.
1: Bon, bah, ça va.
0: Merci de votre fidélité, de votre sourire, gardez votre bonne humeur et je vous garde avec moi. Merci Angélique, à bientôt.
1: Merci beaucoup.
0: Au revoir. Ici Normandie, on joue tous les jours au blind test. Je sais que vous adorez ça. Je ne vais pas vous le faire reconnaître. Il arrive tout de suite, sans surprise. C'est Louise Attac dans une minute.
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0: exacte sur ICI Normandie.
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0: Et il est 18h. Les infos, Théophile Pedrola. Mais pourquoi de telles violences devant les lycées?
2: 5 blessés en Seine-Maritime, dont 2 proviseurs. Un a reçu un tir de mortier près du visage. 14 interpellations lors des blocus lycéens. De très nombreux blocages à Rouen, au Havre, dans la métropole rouennaise. Franqueville-Saint-Pierre, Barentin, Petit et Grand Quevilly. Difficile de tous les citer. Des incendies, tirs de mortier, des voitures brûlées aussi au Havre. La façade du lycée Saint-Vincent-de-Paul, toujours au Havre, a aussi été incendiée, comme l'entrée du lycée Blaise-Pascal à Rouen. Une loge d'un lycée de Petit-Quevilly. À Yvetot, l'employé d'un supermarché a aussi été agressé ce matin en empêchant des lycéens de prendre des caddies. Ce mouvement est né d'une étincelle. Marley est en terminale, Nalia en première au lycée Claude Monet du Havre. Elles veulent rappeler au milieu de tout cela leurs revendications.
3: On est fatigués, on a Parcoursup qui nous met tous en compétition. Franchement, il y a des gens qui ont 18 de moyenne, qui n'arrivent quand même pas à trouver d'école, on trouve pas ça normal.
4: Dans ce lycée, on a beaucoup d'heures de trous, donc on a plus d'heures de trous que d'heures de cours en fait. Donc on fait 8h-18h, mais on a que 4 heures de cours dans une journée. Là, toute la journée, on voit plus le proviseur que nos propres parents, qu'on va pas se laisser faire en fait.
3: Ça montre que la Gen Z, on n'est pas endormi. Mais arrêtez de mettre le feu, arrêtez de dégrader, parce qu'après, on n'est pas pris au sérieux.
4: C'est nos parents qui payent, dans tous les cas, on va payer les impôts encore plus cher et ça va rien arranger.
3: C'est difficile pour tout le monde. La France à Macron, donc ne rajoutez pas encore plus d'impôts, donc évitez de tout détruire.
2: Et pour en parler justement, Abbé, lycéen vrai, participant au mouvement, sera aussi notre invité demain matin à 7h45. De nouveaux blocages devraient avoir lieu demain matin au Havre ou à l'université de Rouen, où le campus de Mont-Saint-Aignan était partiellement bloqué aujourd'hui, et cela devrait continuer. C'est d'ailleurs la nouveauté d'aujourd'hui. Les étudiants sont dans le mouvement à Mont-Saint-Aignan. Ceux que vous avez croisés, Emmanuel Grabet, se reconnaissent entièrement dans ces revendications lycéennes.
5: L'état des bâtiments, ça fait des mois que les étudiants du campus, comme Anaïs le dénonce dans son amphi, c'est même dangereux.
6: Les bancs se cassent, donc les élèves se sont cassés plusieurs fois le coccyx. Moi, j'en ai fait les frais avec ma cheville. Et on a également découvert que dans notre amphithéâtre, il y avait de l'amiante.
5: Groupe surchargé, manque de profs, là aussi, ce que les lycéens dénoncent, les étudiants le constatent.
7: Les conditions d'études, elles ne sont pas dignes, elles ne sont pas acceptables.
5: Lucie Burgan est membre du syndicat Union étudiante.
7: En voyant ça, on a beaucoup d'étudiants qui se sont dit, mais nous aussi, en fait, on veut des meilleurs moyens pour notre faculté. On veut bloquer la fac, on veut faire quelque chose. Nous aussi, on veut agir.
5: Une colère encore attisée par les pistes budgétaires avancées ces derniers jours, explique la Rouennaise Lucie Clamins, porte-parole nationale du syndicat solidaire étudiant.
8: On a le gouvernement qui menace de mettre fin au repas à 1 euro si le budget n'est pas adopté. On a les APL qui sont menacés également. Donc en fait, ça, je pense que ça fait beaucoup là pour les étudiants. Et les lycéens ont un peu montré l'exemple en disant bah, la seule manière de se faire entendre, c'est de bloquer, c'est de se mobiliser massivement. On a quand même tout ce discours aujourd'hui de les étudiants, ça coûte cher, l'éducation, ça coûte cher, on va faire des économies dessus. L'important, c'est de discipliner cette jeunesse. Et donc, c'est contre ça qu'on se bat.
5: La reconduction du blocus de la fac de Mont-Saint-Aignan a été votée en Assemblée Générale par les étudiants.
2: Un reportage signé Emmanuel Grabet. Pour éviter les soucis, plusieurs lycées ne rouvriront pas demain. Flaubert et Saint-Saëns à Rouen, Siegfried, François 1er, Monet, Schumann-Perret au Havre. Pour éviter de nouveaux dégâts, elles seront fermées jusqu'à lundi. Alors se pose forcément maintenant la question de la réponse aux revendications des lycéens dont on a parlé, mais aussi aux violences qui ont eu lieu dans tout le pays, pas qu'en Normandie, à Nantes, Grenoble, Marseille ou en région parisienne. Le ministre de la Justice réunit les procureurs généraux en ce moment pour faire le point sur la réponse pénale à apporter, et le ministre de l'Éducation nationale rencontrera demain des représentants des lycéens. Il sera aussi ce soir invité du journal de 20h sur France 2. La situation est à suivre sur votre application ICI et en vidéo sur nos réseaux sociaux.
0: Le gouvernement présente son projet de budget.
2: Pour l'année prochaine, le dernier budget de la décennie d'Emmanuel Macron au pouvoir. Il faut, cette fois, réussir à faire des économies. 54 milliards d'euros à trouver. Alors, qui aura des efforts à faire, Louise Buyens?
9: 5 milliards et demi d'euros vont peser sur les retraités avec un gel ou une sous-indexation des pensions au-dessus de 1260 euros et un plafond baissé à 3000 euros sur leur abattement fiscal. Le gouvernement laissera le Parlement décider des paramètres. ensuite, le pouvoir d'achat va baisser pour beaucoup de monde. Les allocations familiales vont être gelées, tout comme les aides au logement, la prime d'activité et le point d'indice des fonctionnaires. L'allocation de rentrée scolaire doit aussi être réduite. 2 milliards d'euros d'économies sont également attendus sur les arrêts maladie. Côté entreprise, la surtaxe des grandes entreprises est renouvelée l'an prochain pour un rendement de 5 milliards d'euros. Bercy veut aussi réduire de presque 4 milliards les allègements de cotisations sociales dont bénéficient les entreprises. 800 millions d'euros sont attendus chez les grands exploitants d'autoroutes et d'aéroports. Et 300 millions vont venir d'une nouvelle taxe sur les produits industriels sucrés.
2: Un budget qu'il faudra réussir à faire adopter, hein, d'une manière ou d'une autre. Les députés socialistes ont déjà dénoncé une provocation.

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1: La météo, Annie.
2: Alors, pour ce soir, coucher de soleil prévu. Demain, au lever du jour, des températures. Attention, hein, couvrez-vous si vous commencez tôt. Entre 7 et 11 degrés aux alentours de 6-7 heures du matin. Sous un soleil voilé, quand il se lèvera, un voile de nuages qui persiste ensuite toute la journée. Des températures entre 19 et 21 degrés demain après-midi. 19 à Dieppe, 20 au Havre, 20 degrés à Évreux, 21 à Rouen. Sur les routes, je pense que c'est toujours en cours. Jean-Luc nous a informé d'un accident sur la 6015 au niveau de Valliquerville, en direction du Havre. En direction du Havre, accident qui provoque un bouchon sur la 6015. Un bouchon qui est en train de se réduire, mais toujours en cours sur l'autoroute A13 à la hauteur de Tourville-la-Rivière en direction de Rouen. Et puis, nous avons le bac. Alors, attendez, je suis en train de regarder mes dernières infos. Le bac de Ménil-sous-Jumièges est suspendu pour un problème technique.
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2: C'est pas grave, on va prendre le carrosse de Cendrillon. Bon, alors, c'est un conte de fées, on y croit quand on est petite, et comme dans la chanson, on s'aperçoit que le prince charmant, il n'existe pas vraiment. Téléphone.

0: et téléphone.
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0: Alors attention, je précise, je n'ai pas dit que le prince charmant n'existait pas. J'ai dit que chacun le sien. Oh ben j'en ai en studio un prince charmant, très très charmant.
3: Vous avez demandé le prince charmant?
0: Oui.
3: C'est moi.
0: Et qu'est-ce que vous allez faire pour moi?
3: Ce que vous voulez.
0: C'est vrai?
3: Oui.
0: Oula, tout un programme. Je ne sais plus quoi dire du coup. Vous avez reconnu Serge Bellivet qui vous accompagnera demain.
3: Non, je suis le prince charmant.
0: Le prince charmant sera là pour vous demain entre 9h et 10h.
3: Exactement, pour le grand agenda du week-end.
0: D'accord. Allez me chercher ma chaussure.
3: Ah, très bien, j'y vais. Votre soulier de verre.
0: Merci. 18h12. Allez, on est bien dans nos pantoufles. On reste ensemble jusqu'à 19h. Et on va prendre des chemins de travers. Dans un instant, viens, on bouge. Ce sera sur les quais de Rouen ce week-end. Apprendre à mieux consommer ou à moins consommer, apprendre à cuisiner avec des produits de saison, apprendre à réparer, à bricoler, à planter, à semer. Et on va faire tout ça, tout un programme en deux jours. Et on sera avec l'un des créateurs de ce festival, juste après Florent Pagny.

0: compagnie, c'est le braquage des sentiments sur Ici Normandie. On a plein de choses à faire ce week-end sur les quais à Rouen avec un joli festival, les chemins de travers. Et pas de traverse comme la chanson de Cabrel. Alors, vous êtes Clément Bresciani, vous êtes coordinateur pour les Vagabonds de l'énergie et c'est vous qui organisez ce festival. C'est quoi d'abord les Vagabonds de l'énergie ? L'énergie, on en parle tous les jours aujourd'hui dans les médias.
1: C'est un sujet qui est important et qui est effectivement au cœur de notre quotidien. Et donc, avec les Vagabonds de l'énergie, on travaille avec les écoles, beaucoup avec le grand public ou avec des salariés d'entreprises ou de collectivités pour faire évoluer nos modes de consommation. Et donc, on fait beaucoup de pédagogie, de sensibilisation, d'ateliers pratiques, de formation.
0: Ça n'avance pas assez vite pour vous ? Alors, ce serait tout un sujet d'émission, hein ?
1: Oh là, oui, bah avec plaisir pour en faire une. Mais effectivement, bah, la transition énergétique, c'est pas évident parce que ça demande à questionner beaucoup de choses de notre quotidien. Changer des habitudes, c'est complexe dans une société qui est très dépendante de l'énergie. Ce qui est intéressant déjà, c'est de prendre conscience de ça, de prendre connaissance de comment fonctionne notre société, et puis surtout de pas tomber dans le piège de la culpabilisation, la moralisation. On sait que c'est dur de faire bouger les choses. On y va pas à pas, comme on peut. En fait, c'est une question culturelle, hein, l'énergie, toutes nos actions du quotidien. Une culture, ça peut pas évoluer du jour au lendemain. Mais par contre, ça demande quand même de s'y pencher et de voir, d'explorer des solutions qu'on peut... Voilà, trouver ensemble.
0: C'est ce qu'on va faire ce week-end grâce à vous et à tous ceux qui vous accompagnent pour ce festival Les Chemins de Travers. On va cuisiner, bricoler, travailler le bois, réparer des objets. On va tresser des plantes. Beaucoup d'ateliers qui nous concernent tous, alors selon nos affinités. Hein. Donc ça va se passer à partir de samedi matin, samedi et dimanche, toute la journée sur les quais à Rouen. Hein.
1: Oui, c'est ça. Donc il y a plus d'une vingtaine d'ateliers. Des spectacles, des concerts, c'est vraiment un événement qui se destine aux familles. Les ateliers sont à partir de 3 ans, il y a même le spectacle d'ouverture samedi matin à 10h30 qui est pour les 18 mois et plus, donc pour les
0: petits. Ah oui.
1: L'idée c'est vraiment d'aborder ces questions autour de l'écologie et des ressources, mais à travers des activités très concrètes, manuelles, donc on va effectivement cuisiner, bricoler, partager, on s'intéresse aussi à la question de nos moyens de transport et comment on voyage. Et donc, on aura des témoignages de voyageurs, voyageuses engagées qui raconteront un peu leurs aventures. Voilà, l'idée, c'est de passer avant tout un bon moment et au travers d'expériences qu'on fera tout au long du week-end, bah, de pouvoir apprendre des choses, se questionner et s'amuser surtout. C'est sur les quais rive gauche, entre le pont Jeanne d'Arc et le pont Guillaume le Conquérant, même endroit où il y a Rouen-sur-Mer pendant une partie de l'été.
0: Voilà.
1: Voilà.
0: Vous avez remplacé la plage. Merci.
1: C'est la plage.
0: Merci beaucoup, Clément. Bon week-end. À bientôt. Merci. Et bonne soirée. Au revoir.

0: sur Ici Normandie. Dominique vient de m'envoyer un petit mot sur WhatsApp 02 35 07 66 66. Ce petit message pour indiquer que les sangliers de retour sont de retour sur le plateau est de Rouen, j'imagine. Comme vous pouvez le voir, effectivement, je vois sur les photos un terrain bien labouré. Mais envoyez-moi les photos de sangliers, Dominique, c'est gentil, un sanglier. Alors, Dominique, il va falloir ressemer de la pelouse, hein, peut-être. Vous demanderez quoi faire et comment faire à Samuel Leroux, émission jardinage, tous les samedis matins, entre 9h et 10h. Eh oui, nous on est comme ça, on pense à vous, on s'occupe de vous. Je pense à vous, c'est d'ailleurs la chanson de Pierre Demar qui arrive sur Ici Normandie dans une minute.
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0: Alors, sur la route, on fait un point sur ce qui était deux gros points noirs tout à l'heure dans l'agglomération rouennaise. Sur l'autoroute A13, depuis Tourville-la-Rivière en direction de Rouen, on a atteint presque 6-7 km de bouchons en raison d'une voiture qui bloquait deux voies. Ça s'arrange. Franchement, on est à... il n'y a plus de bouchons d'ailleurs. On roule doucement, mais c'est tranquille. En revanche, il y a encore une petite difficulté sur la route parallèle de la 6015 aux alentours de Pont de l'Arche en remontant au nord. On roule tout doucement, très doucement, 17 km de moyenne. On a 13 minutes de délai supplémentaire sur ce trajet-là.
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0: Et un duo qu'on aime, Obispo, Francis Cabrel.

0: Obispo était fan sur une chanson un peu lointaine. Nous, on est complètement fan d'Obispo et de Cabrel ensemble avec « Il faudrait que pleuve l'amour ».
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0: Et c'est l'heure de vous retrouver, Patrice Gascoin, pour les coulisses télé. Aujourd'hui, ce soir, Patrice, vous nous parlez du retour sur M6 de l'émission qui nous a fait aimer l'immobilier et les pierres. Ce soir, place à Recherche appartement ou maison.
3: C'est l'émission qui nous fait rêver d'immobilier, même si on n'a pas un centime sur le plan épargne-logement.
4: On recherche un appartement à acheter à Annecy.
5: Le projet, c'est 50 mètres carrés dans le sentier.
6: C'est mission impossible.
7: Moi, je vois surtout du potentiel.
8: Ils ont un super dossier.
9: On attend un bébé.
10: C'est une énorme pression que vous me mettez.
11: Waouh, la vue.
3: Recherche appartement ou maison est donc de retour sur M6, émission inédite ce soir. Alors, ne recherchez pas Stéphane Plaza, celui qui a historiquement incarné le programme. Ses déboires avec la justice ont conduit la chaîne à l'écarter de l'antenne. Mais M6 a joué la carte d'une relative stabilité. Maintenant, ils sont quatre à incarner Recherche appartement ou maison. Deux que vous connaissez déjà si vous suiviez l'émission, Sandra Viricel et Thibaut Chanel. Et deux nouveaux confrères agents immobiliers qui rejoignent l'aventure, Étienne Claude et Camille Duquesnoy. J'ai demandé à Thibaut Chanel, l'un des anciens qui était déjà là dans l'ancienne version de Recherche Appartement, qu'est-ce qui change dans cette version 2026? Thibaut Chanel.
12: Alors, on a réussi d'abord à conserver l'ADN de l'émission. Donc ça, c'est vraiment le point important, je pense, pour les téléspectateurs qui aimaient l'émission. Et puis, par ailleurs, après, il y aurait beaucoup de choses ont changé, principalement, la dynamique d'équipe qui a changé, puisqu'on accueille de nouveaux arrivants avec Étienne et Camille. Et puis, beaucoup de choses ont changé. La manière de filmer a été modifiée, le rythme de l'émission est modifié. On fait nos propres voix-off. Et on est beaucoup plus axé sur les conseils, notamment des conseils d'experts qui sont au cours de l'émission diffusée. On est beaucoup plus avec un marché immobilier qui est beaucoup plus incertain et illisible. Aujourd'hui, on a vraiment recentré l'émission vers des solutions concrètes et des réponses qu'on peut apporter aux familles.
3: Thibaut Chanel qui a survécu à l'époque Stéphane Plaza. Thibaut Chanel toujours présent dans la nouvelle version de Recherche appartement ou maison sur M6 avec ses trois collègues agents immobiliers. Leur mission n'a pas changé. Dénicher la perle rare pour des particuliers, les accompagner dans leur projet immobilier. Recherche appartement ou maison dès 21h10 ce soir sur M6.
0: Ça marche. Et moi, sans chercher, j'aime regarder. Merci Patrice Gascoin. On vous retrouve demain, même endroit, même heure, ici Normandie. Un film qui a eu énormément de succès. La musique, toute la bande originale aussi, ça fait plaisir de retrouver la musique de Pulp Fiction.

0: Fiction, film culte, sorti en 1994 de Quentin Tarantino, avec un super casting, hein, John Travolta, Bruce Willis ou encore Uma Thurman. 18h44, c'est l'heure de vous retrouver pour l'événement d'ici. Sylvain Geffroy, bonsoir Sylvain.
1: Bonsoir Annie, bonsoir à tous.
0: Alors, le Cirque du Soleil est de retour en Normandie, au Zénith de Rouen, à partir du 8 octobre jusqu'au 11. Et ici, Normandie vous offre des places, bien sûr, depuis le début de cette semaine, en jouant avec Richard Gauthier entre 11h et midi. Le plus grand cirque du monde est donc chez nous. Et Sylvain, vous êtes avec la porte-parole québécoise de ce spectacle, Jeannie Mallet.
1: Bonjour, oui. Jeannie Mallet.
2: Bonjour, vous allez bien?
1: Ah ben nous très très bien et très heureux d'accueillir le Cirque du Soleil au Zénith de Rouen. C'est toujours un événement pour ce spectacle OVO. C'est avec grand plaisir qu'on va découvrir cette histoire d'insectes. Parce que c'est de ça dont il est question dans OVO.
2: Tout à fait. Bon, si vous avez vu un spectacle du Cirque du Soleil auparavant, vous savez que... Enfin, on a de très hauts niveaux acrobatiques dans ce spectacle-ci. On a une olympienne, une artiste qui est allée aux Olympiques. On a des gens qui ont représenté leur pays à travers le monde, soit en gymnastique ou en d'autres disciplines circassiennes.
1: Ouais.
2: Et puis, on a de la musique en direct, donc des musiciens qui vont jouer live. On a une grosse production. On a 21 semi-remorques, 21 camions.
1: C'est énorme.
2: Semi-remorques. Ouais, pour transporter tout cet équipement dont on a besoin à chaque semaine. Mais en effet, c'est chaque spectacle du Cirque du Soleil, parce qu'il y en a plusieurs, ben, ils ont tous une thématique différente. Et OVO, c'est un spectacle qui est en fait basé sur les insectes. Donc, nos 53 artistes que vous allez voir sur scène, ben, ce sont des scarabées, des araignées, des papillons, et tous, évidemment, les insectes acrobatiques impressionnants et colorés du Cirque du Soleil.
1: Et c'est vrai que c'est une sacrée machine, si je puis dire, le Cirque du Soleil. Vous êtes près de 4000 artistes, je crois, c'est ça, disséminés sur la planète, hein,
2: ouais.
1: Jeannie?
2: Oui, enfin, on est au-delà de 4000 employés parce qu'on a plusieurs spectacles. Bon, on a des spectacles à Las Vegas qui sont des spectacles résidents qui ne sont pas en tournée. On a des spectacles un peu partout à travers le monde qui sont en tournée, à peu près 17 spectacles en ce moment. Donc, chaque spectacle a son équipe complète pour les artistes, les techniciens arrière-scène, les gens qui s'occupent aussi de tout ce qui est visa, hébergement, immigration, transportation.
1: Ah, c'est toute une logistique, ben oui, hein, bien sûr.
2: Oui, exactement. Et puis, on a aussi un siège social à Montréal, au Canada, où on a plusieurs éléments, entre autres des immenses studios et un atelier de costumes où on fait tous nos costumes à la main pour tous nos spectacles.
1: Ouais, parce que c'est là-bas que tout a commencé, 1984, je crois, c'est ça, hein, le Cirque du Soleil.
2: Exactement, oui. Exactement, puis vous savez, en 1984, c'était une poignée d'artistes et des artistes de rue. En fait, ils étaient artistes de rue et ils avaient cette idée folle de réinventer le cirque, miser sur le talent humain, sur pousser les limites de l'imagination et de créer comme ça en amalgamant que ce soit le cirque, mais les chorégraphies, la musique en direct, les chansons, la technologie aussi. Donc, maintenant, 42 ans plus tard, on est là en tant que producteur, oui, de spectacles vivants, mais justement d'employeur aussi, un des plus gros employeurs d'artistes à travers le monde.
1: OVO, c'est un événement que le Cirque du Soleil ici en Normandie. Merci beaucoup, en tout cas, Jeannie, d'avoir pris du temps pour nous. En tout cas, c'est un plaisir.
2: Ben, ça me fait bien plaisir. On a hâte de vous revoir.
1: Merci, Jeannie. Au revoir.
2: Merci, au revoir.
0: On a hâte de vous revoir. Alors, ça démarre dans une semaine pile poil, la première représentation à partir du 8 octobre jusqu'au 11, le Cirque du Soleil. Et gagnez vos places, vos dernières places, eh bien, ce sera demain à Boujou-en-Joux entre 11h et midi avec Fred Romanwig, demain vendredi. 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

0: mars, au Brissol. Ici Normandie, 18h, presque 54 minutes. Dans 6 minutes, toute l'actu. Et c'est Indochine qui nous y emmènera avec le troisième sexe. J'évoquais tout à l'heure le bac de Ménil-sous-Jumièges qui avait dû s'arrêter pour un problème technique. Eh bien, bonne nouvelle, il vient de reprendre du service. Bonne soirée.
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0: troisième succès Indochine. Passez une belle soirée. J'espère que vous avez passé une très belle journée. Un premier bon octobre. Un bon 1er octobre. J'espère, parce qu'il en reste 30.
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0: Vous écoutez ICI Normandie, il est précisément 19h. Et c'est l'heure de vos infos.
2: Des transports en commun interrompus à Marseille, à Strasbourg également, des lycées en partie incendiés à Nantes et à Bordeaux et 900 manifestations recensées. Les blocages de lycées se sont poursuivis aujourd'hui et les étudiants ont rejoint le mouvement comme ici sur le campus de Mont-Saint-Aignan à Rouen. Face à l'ampleur de la contestation, la présidence a fait le choix de fermer administrativement tout le campus et les étudiants que vous avez rencontrés, Emmanuel Grabé, se sont pleinement reconnus donc dans les revendications portées par les lycéens, notamment sur le manque de moyens.
3: L'état des bâtiments, ça fait des mois que les étudiants du campus, comme Anaïs, le dénoncent dans son amphi, c'est même dangereux.
4: Les bancs se cassent, donc les élèves se sont cassés plusieurs fois le coccyx. Moi, j'en ai fait les frais avec ma cheville. Et on a également découvert que dans notre amphithéâtre, il y avait de l'amiante.
3: Groupe surchargé, manque de profs, là aussi, ce que les lycéens dénoncent, les étudiants le constatent.
5: Les conditions d'études, elles ne sont pas dignes, elles ne sont pas acceptables.
3: Lucie Burgan est membre du syndicat Union étudiante.
5: En voyant ça, on a beaucoup d'étudiants qui se sont dit, mais nous aussi, en fait, on veut des meilleurs moyens pour notre faculté. On veut bloquer la fac, on veut faire quelque chose. Nous aussi, on veut agir.
3: Une colère encore attisée par les pistes budgétaires avancées ces derniers jours, explique la Rouennaise Lucie Clamins, porte-parole nationale du syndicat solidaire étudiant.
6: On a le gouvernement qui menace de mettre fin au repas à 1 euro si le budget n'est pas adopté. On a les APL qui sont menacés également. Donc en fait, je pense que ça fait beaucoup là pour les étudiants. Et les lycéens ont un peu montré l'exemple en disant bah, la seule manière de se faire entendre, c'est de bloquer qui essaie de se mobiliser massivement. On a quand même tout ce discours aujourd'hui de les étudiants, ça coûte cher, l'éducation, ça coûte cher, on va faire des économies dessus. L'important, c'est de discipliner cette jeunesse. Et donc, c'est contre ça qu'on se bat.
3: La reconduction du blocus de la fac de Mont-Saint-Aignan a été votée en Assemblée Générale par les étudiants.
2: Emmanuel Grabé, ici Normandie. Une réunion de crise s'est tenue à Beauvau cet après-midi. Une grande journée de manifestation nationale est prévue mardi prochain, le 6 octobre. Et le gouvernement tente donc de désamorcer la situation. Édouard Geffray, ministre de l'Éducation, on reçoit demain les organisations lycéennes et étudiantes. La sortie de crise, elle se fera par l'écoute. Ça, c'est l'avis de Sophie Vénétité, secrétaire générale du SNES-FSU.
7: Aujourd'hui, le sujet, c'est de répondre aux lycéens afin de pouvoir très vite revenir à une situation qui soit une situation normale. Le risque au moment où vous arrêtez les cours en présentiel, c'est de se dire, mais quand est-ce qu'on va reprendre? Est-ce que si le mouvement dure, on va être finalement dans les cours à distance très longtemps? Moi, je continue de penser que la place des élèves, elle est dans les établissements scolaires. Et donc, il faut vraiment tout faire pour assurer la sécurité des élèves, la reprise des cours, en écoutant les lycéens, la sortie de crise, elle se fera par l'écoute et par des réponses précises de la part du gouvernement.
2: Sophie Vénétité, également professeure dans un lycée de l'Essonne. Édouard Geffray, ministre de l'Éducation, est invité du 20h de France 2 ce soir. Laurent Nunez, ministre de l'Intérieur, sera sur TF1 à la même heure. Mediapart, Jordan Bardella, acte 2. Le site d'investigation apporte des preuves supplémentaires et révèle ce soir avoir pu authentifier via Facebook et un huissier les messages antisémites datant de 2013 attribués au président du Rassemblement National qui continue, lui, de nier en bloc et parle de faux grossiers. Le journal en ligne publie donc de nouvelles captures d'écran ce soir. Une provocation, voici la réaction des députés socialistes aux mesures d'économie envisagées par le gouvernement pour le budget 2027. Pour cet effort global de 54 milliards d'euros, parmi les annonces faites ce matin, une baisse du nombre de fonctionnaires d'État ou encore le gel des allocations familiales et des APL, détails sur ici.fr. Les premiers trains neufs oxygène vont remplacer les vieux Corail intercités sur les lignes Paris-Clermont et Paris-Orléans-Limoges-Toulouse à l'été 2027. Dans ces rames des années 70, les climatiseurs cessent de fonctionner dès lors que les températures extérieures dépassent 38 degrés. On est à la veille d'un nouveau match des Bleus du foot, le troisième de l'ère Zidane en Ligue des Nations. Ce sera France-Italie au Stade de France. La sélection s'entraîne depuis une heure maintenant dans cette enceinte mythique qu'a bien connue Zizou. Il est au bord du terrain, Julien Frémont, debout comme à son habitude pour ne rien rater du jeu de ses hommes.
8: Survêtement bas bleu, haut blanc, crampons au pied. Il a testé le terrain avant de rejoindre son staff. Hein, cela faisait 20 ans que Zinedine Zidane n'avait pas refoulé cette pelouse du Stade de France. À l'époque, c'était un match de préparation pour la Coupe du Monde en 2006 contre le Mexique. Il y avait d'ailleurs célébré sa centième sélection. Une grosse émotion pour le Marseillais. Il nous l'a confié en conférence de presse. Lui, donc, qui retrouve cette enceinte où il a tout connu, notamment bien sûr le titre en 1998 avec ses deux buts. Zinedine Zidane, cette fois-ci, qui revient donc avec le costume de sélectionneur. Mais demain, ce n'est pas lui qui jouera face à l'Italie. Ce sera bien les joueurs de l'équipe de France, Zinedine Zidane, qui espère poursuivre sur sa lancée, puisque les Bleus ont remporté leurs deux premiers matchs sous les ordres de Zizou.
2: Julien Froment.
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0: Avant la tombée de la nuit, la soirée est lumineuse. Demain, au lever du jour, des températures, attention, hein, fraîches, entre 7 et 11 degrés en moyenne, sous un soleil voilé, un voile de nuages qui persiste toute la journée, des températures dans l'après-midi entre 19 et 21 degrés, on attend 19 à Dieppe, 20 au Havre, la même chose à Évreux, 21 degrés à Rouen, un soleil qui devrait nous accompagner également pendant tout le week-end. Tout de suite.
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2: Salut à toutes, salut à tous et bienvenue dans Décibel, votre rancard musical. Tous les soirs sur votre radio ici, on est ensemble jusqu'à 20h pour celles et ceux qui se noieraient un petit peu dans cette semaine qui n'en finit pas. Faut bien se dire la vérité. Nous sommes jeudi. Voilà, vous avez fait le plus dur. Et niveau musique, vous allez voir, ce soir, ça va être la régalade entre l'anniversaire de Youssou N'Dour, un blind test consacré au duo, des nouvelles de Camille, de U2, et puis nos invités, les excellents Dynamite Shakers.

vous annonce que U2 a 50 ans. Mais oui, c'est possible. Vendredi dernier, il y a eu une série de concerts surprises à Dublin. Et puis, comme souvent, hein, en même temps, c'est un groupe qui a vendu 175 millions d'albums. Ils savent célébrer. Ils font les choses bien et ils ont annoncé pour leurs 50 ans la sortie d'un 16e album, Carnaval de Luz, qui sortira le 13 novembre. Deux extraits sont déjà disponibles, Silencio et Street of Dreams. Vous allez voir que pour un groupe de 50 ans, c'est encore la forme. Voici U2.

0: du nouvel album de U2, Carnaval de Luz, qui sortira le 13 novembre. La chanson s'appelle Street of Dreams, elle vient de sortir.
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0: Camille est notre coup de cœur du jour. Camille, du label Big Cause Music, évidemment, qu'on avait découverte en 2002 avec son premier album, Le Sac des Filles, et puis en 2005, Le Fil, où vraiment son travail avait été acclamé autant par le public que par la critique. En 2024, Madame a quand même eu un Oscar pour la musique du film Emilia Pérez. Et puis les enfants aiment bien aussi la voix de Camille dans la bande originale du film Ratatouille. Ça, c'était en 2007. Bref, le sixième album de Camille vient de sortir. Il s'appelle The Sound of Milk, le son du lait. C'est une somme de travail autour de la maternité au moment de la naissance, puis de l'enfance, puis de l'adolescence des gamins. C'est la partie adolescence de ce disque qui est la plus pop, on va dire. Et on va y trouver notamment cette chanson qui s'appelle Si tu souris aux anges. On vous recommande chaudement l'album de Camille qui est un véritable coup de cœur.
2: Je

0: beau message adressé à ses enfants, à tout le monde d'ailleurs. Écoutez l'album de Camille, The Sound of Milk. La tournée commence le 5 novembre à Rouen et va durer jusqu'au printemps.
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0: pause avec On jettera nos montres.
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2: Du rock français dans l'actualité musicale. Oui, j'ai l'impression d'être de retour dans les années 90, ça me fait des émotions. Mais pourtant, c'est la vérité, un pur album rock est sorti à la fin du mois d'août. Il est made in France. Le groupe s'appelle Dynamite Shakers. Éloine et Lila Rose du groupe sont avec nous ce soir. L'album, c'est Marilyn et il démarre comme ça.

0: De brailler, mais oui, bonsoir à vous tous les deux.
1: Bonsoir.
0: Bienvenue. Vous sentez la joie dans ma voix parce que c'est vrai que mettre côte à côte le mot rock français à la radio, sans parler de quelqu'un qui est mort il y a 15 ans et qui nous manque beaucoup, genre Bachung, et ben c'est pas si souvent. Dynamite Shaker, c'est un groupe qui existe depuis 2019. C'est bien ça.
1: C'est ça, ouais, tout à fait.
0: Le projet, c'était donc dès le départ de faire du rock. Est-ce que on a essayé au début de vous dissuader en disant ah oui, alors ça n'est pas du tout à la mode. Auriez-vous plutôt envie de faire un petit peu de rap, par exemple, ou autre chose?
2: Ah non, on n'a pas tant essayé de nous en dissuader, mais on sentait parmi les gens de notre âge,
0: ouais,
2: que c'était plus trop à la mode, en effet.
0: Et même ouais, dans vos cercles d'amis, il n'y avait pas forcément de gens qui écoutaient alors soit du rock actuel, soit même du rock un peu vintage.
1: Non, franchement, quand on a commencé au lycée, il n'y avait pas trop d'enthousiasme autour de nous parmi nos potes, non.
0: Alors, aujourd'hui, un deuxième album qui fonctionne super bien, qui est à la fois très bien accueilli par le public, vous l'avez entendu dans ma voix, ça faisait longtemps qu'on attendait un album de la sorte, par la presse aussi, donc ça fait très plaisir, et puis surtout par les maisons de disques, parce que vous êtes sur une grosse maison de disques, vous êtes chez Barclay, qui n'avait pas signé de groupe de rock depuis Mathusalem, donc est-ce que vous pensez que là vous êtes en train de réenfoncer une porte alors qu'avait été ouverte à un moment, puis qui s'était refermée? Est-ce que vous avez cette sensation-là de lancer peut-être un nouveau mouvement?
2: Je pense qu'on s'en rend pas trop compte.
0: Ouais.
2: En vrai, on fait notre petit bonhomme de chemin depuis le début. Et juste, on kiffe et puis on pense pas trop à ça. Ouais.
1: Si ça peut relancer quelque chose, tant mieux. Quoi,
2: ouais,
1: parce que nous, on adore écouter du rock. Et on sent, on le voit, il y a plein de petits groupes, enfin d'autres groupes autour, et puis qui étaient là déjà avant nous aussi,
0: ouais.
1: qui sont là. Donc il y a vraiment une scène qui est présente, mais ça serait cool qu'elle ait un petit. Qu'elle soit écoutée,
0: voilà,
1: quoi.
0: Voilà, c'est ça. Encourageons le rock français, les amis. Ça passe par, évidemment, écouter les albums, en parler, les streamer, ou alors soyons fous, les acheter en physique. Il faut les avoir chez vous. Et puis aussi, aller voir les groupes en concert, évidemment. Cet album, donc, Marilyn, qui est sorti il y a un mois, on entend dessus vos deux voix. Ça, c'est une nouveauté chez les Dynamite Shakers, puisque au départ, c'était toi, Eloane, qui chantait tout. Et on a mis un micro devant la bouche de Lila Rose qui s'est mise à chanter comme un ange. Alors, c'est nouveau ça, même dans ton parcours de musicienne, de chanter, ou bien tu chantais déjà, mais juste en secret et pas dans le groupe?
2: Ouais, c'est plutôt ça, ouais. Je chantais plutôt en secret. Mais sur le premier album, je chante un morceau,
0: ouais.
2: Une petite balade. Et sur le premier album, j'ai aussi composé d'autres morceaux où j'ai fait chanter Eloane. Et pour le deuxième, en fait, vu que ça avait bien marché sur le premier, sur un morceau, bon, on a suivi ça sur le deuxième album, et j'ai chanté les morceaux que j'ai composés.
0: Alors, voix de fille, voix de garçon, français, anglais, il y a tout chez Dynamite Shakers.

0: ce nightclub qu'on a l'impression de vivre, de ressentir dans le vieux Bus Palladium, par exemple. C'est marrant que ça sonne comme ça. À quel moment dans vos parcours respectifs le rock arrive et par quel moyen, par quel médium?
1: Moi, il arrive un peu tard en vrai. J'en entendais depuis tout petit grâce à mes parents, mais j'accrochais pas du tout avec.
0: Ouais.
1: Et c'est vraiment à mes 16 ans en seconde où je suis tombé sur Nirvana, j'ai vu des lives sur YouTube et vraiment là ça m'a fait un petit déclencheur
0: ouais.
1: En mode putain, c'est stylé et tout, j'aime bien le son et
0: ouais.
1: Et avant j'écoutais un peu de musique mais je trouvais pas forcément ma voix, je suivais ce que tout le monde pouvait écouter donc c'était plutôt du rap.
0: Et donc le choc esthétique c'est Nirvana.
1: Ouais.
0: Carrément, et donc d'abord. 5 minutes après, tu te rends compte que le mec est mort.
1: Ouais,
0: et ça a été.
1: Voilà. Bah ça, je savais, mais non. Et après voilà, c'est je suis passé à autre chose aussi avec les années 50. Je suis tombé fan rapidement des Arctic Monkeys aussi. Et voilà, et après j'ai découvert plein de choses ensuite, mais ça a été Kurt Cobain le premier truc. Ouais.
2: Et Lila Rose,
3: moi c'était pareil, j'avais 15 ans. Et sur YouTube, je tombe sur un live des Beatles, voilà, de 64 chez S. Sullivan. Et puis je suis tombée amoureuse quoi, des Beatles, complètement fanatique. Toute ma période lycée, j'écoutais que ça.
0: Que les Beatles.
3: Ah, que les Beatles, peut-être un peu les Stones.
0: Isolée.
3: Ouais, j'écoutais un peu les Stones aussi, mais vraiment que les Beatles quoi, pendant plusieurs années.
0: C'est beau. L'album s'appelle Marilyn de Sullia par le vide.

0: question de chanter en français, évidemment, elle arrive, j'imagine, vite quand on est un groupe en France. Au départ, c'était pas le projet, ça l'est devenu. Comment s'est passée cette transition ?
1: En fait, il y a 2 ans, donc on commençait à composer le deuxième album, et c'est vrai que on commençait à tourner en rond sur les rimes dans notre écriture. En fait, on n'est pas bilingue et on sentait que ça coinçait. Plus ça allait, plus on avait du mal à entendre notre accent français aussi.
0: Ah.
1: Et ça nous saoulait. Donc on s'est dit, pourquoi pas essayer d'écrire en français, même si au début ça nous rebutait parce que nous, ce qu'on voulait, c'est sonner garage, sonner à l'anglaise, sonner américain.
0: On avait... C'est ça, en fait, toutes vos références, elles sont anglo-saxonnes.
1: Voilà, tout. Ouais. Et donc, on avait peur de s'éloigner du truc, mais on s'est dit, ah non, notre musique, elle peut rester la même, et juste, on chante avec notre langue. Et c'est ce qu'on a fait, on a adoré, parce qu'on était beaucoup plus réfléchis sur nos textes. Enfin, c'était vraiment plus intéressant de travailler.
0: Ah oui, vous pouvez aller plus loin.
1: Exactement, ouais.
0: C'est ce qui se passe, par exemple, dans cette chanson qui s'appelle Cinéma. C'est un des grands moments de Marilyn, l'album des Dynamite Shakers, qui est disponible et que nous célébrons ce soir dans Décibels.

0: Les meilleures fins de chansons depuis le premier album des Strokes.
1: Et dans ma bouche, c'est un compliment. Des vraies fins de chansons. Merci, bravo, Dynamite Shakers. Ils sont les invités de Décibel ce soir. Éloane et Lila Rose sont avec nous. Et on cite François et Calvin.
2: Voilà. Tout à fait.
1: Ça, on a les quatre fantastiques ensemble. Évidemment, vous entendez ça, vous vous dites, ça doit être bien en concert. Alors oui, c'est très bien en concert. Vous êtes en train de préparer votre tournée 2027. Avant, il y a un retour en Vendée, hein, là d'où vous venez, retour aux sources. 11, 12, 18, 19 décembre, vous serez en résidence dans un endroit qui s'appelle le Roxy, à Saint-Gilles-Croix-de-Vie. Vous allez tester plein de trucs pour la tournée 2027, devant un public qui vous connaît très bien.
2: C'est même carrément des concerts, même pas oui. Des résidences, ouais.
1: Mais être comme ça quatre fois au même endroit,
2: exactement.
1: Ça permet.
2: Effectivement, on va tester plein de trucs pour aussi varier les concerts qui soient pas tous les quatre les mêmes.
1: Oui.
2: Mais c'est vrai qu'on connaît bien le lieu, donc on peut tester plein de choses.
1: Voilà. Alors ça se remplit très très vite, évidemment, puisque c'est les enfants du pays. Mais voilà, si vous nous écoutez, vous dites ah mais moi je suis pas loin, eh ben vous pouvez encore acheter des tickets pour le Roxy donc en décembre. Et puis ensuite la tournée 2027, alors qui commence à peine à se dévoiler, mais vous serez à Saint-Nazaire le 28 janvier, à Strasbourg à la Laiterie le 26 février, et puis Paris le Trianon pour le 27
3: oui.
1: février. Ah je vois des petits sourires. Bah oui, vous avez déjà joué à Paris. Je me souviens d'une boule noire.
3: Ouais.
1: Voilà.
2: On a fait le Bus Palladium récemment. On l'avait fait aussi avant qu'il soit rénové.
1: Ouais.
2: Le petit bain aussi. L'Accord Arena.
3: La Maroquinerie aussi.
1: Ouais.
3: On a fait aussi l'Olympia en première partie. Enfin, on a fait des premières parties un peu par-ci par-là.
1: Voilà. Joli, c'est joli quand même, c'est un bon parcours avec deux albums, mais aussi, j'en ai pas parlé, des EP où vous vous êtes souvent amusé à reprendre des chansons, ouais, etc. Donc on peut s'attendre à un mélange de tout ça pour les concerts ou...
2: On évite trop de faire trop de reprises,
1: oui.
2: Mais il y en aura deux.
1: Ah bah c'est pas mal. Non, quand on est fan de rock et qu'en plus on a envie de transmettre, parce que j'ai l'impression qu'il y a de ça aussi chez vous. Oui, c'est toujours chouette de caler une petite reprise.
2: Ouais, montrer un peu nos influences.
1: C'est ça. Alors l'accent français, puisqu'on en parlait tout à l'heure, moi je ne l'entends pas.

0: Smile Won't Change a Thing. Parce qu'il y a aussi des chansons en anglais sur cet album de Dynamic Shakers. Vous les fabriquez comment, vos chansons? C'est à quatre? C'est une démocratie? Ou comment ça marche?
1: C'est nous deux qui composons et écrivons.
0: Okay.
1: Et souvent, on bosse chacun de notre côté chez nous. On ramène les accords et les paroles. Et puis on met en commun tous les quatre, on répète, on fait les arrangements tous les quatre. Mais ça nous arrive aussi d'écrire tous les deux.
0: Ouais. Et l'équilibre est facile à trouver si l'une ou l'un ou l'autre trouve que c'est un peu moins bien, qu'on pourrait changer des choses. C'est facile de se le dire ou pas?
2: Ouais, franchement, on est souvent assez d'accord sur nos défauts. Au départ, pas forcément, puis on teste.
0: Ouais.
2: Et puis on est toujours d'accord en mode, ah ça c'est mieux de faire comme ça. Non, franchement, ça se passe bien. Ouais.
0: C'est un groupe qui va bien, les amis, qui donc ira loin. Dynamite Shakers, invité de Décibel, et leur album a gagné au Blind Test. À tout de suite.
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4: Opération Vite ta chambre.
3: Richard Gauthier.
4: Samedi et dimanche de 9h à 17h dans la salle polyvalente, la Gribotière de Beauce. Vide ta chambre, foire aux jouets, vêtements et articles de puériculture, accueillis en intérieur. 30 exposants sur 80 mètres linéaires. Manifestation organisée par l'association School Boss au profit de l'école élémentaire. Et puis notez encore pour samedi à Rouen, le retour de l'opération La Rue aux Enfants, événement festif totalement gratuit. Ce sera sur la rive gauche et notamment du côté de Saint-Sever. De 11h à 19h, on pourra profiter de nombreuses animations, spectacles, ateliers participatifs et déambulations proposées par la municipalité et de nombreux partenaires associatifs. Déambulation inaugurale, marionnettes géantes, chorale d'enfants et un projet d'éloquence porté par les écoles participantes.
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0: Éloane et Lila Rose, les Dynamite Shakers, sont avec nous ce soir dans Décibel. Et puisqu'on vous découvre dans l'émission, écoutons déjà quelques notes de Spleen de toi. Très jolie chanson de votre nouvel album, Marilyn.

0: Non, oui, mais aussi de la power balade, comme on aime, histoire de mieux vous cerner, vous comprendre, vous découvrir. Lila Rose et Loane, voici pour vous le questionnaire des choix cornéliens. Déjà, une question que je me pose vraiment depuis longtemps, dynamite ou dynamite, pour de vrai?
1: En vrai, n'importe, mais nous on dit dynamite.
0: Ah, vous dites dynamite?
2: Ouais, on dit dynamite.
0: Dynamite shakers, dynamite shakers. Oui, allez, tout fonctionne. Ça, c'est bien, j'aime bien. Punk anglais à la Sex Pistols ou punk américain à la Ramones?
1: Américain.
2: Ah ouais, moi je dirais plus anglais.
0: Ah, ça y est, ça y est, ça y est. Une scission dans le groupe. Lila Rose, si tu devais jouer un destin de rockeuse au cinéma, ce serait plutôt Janis Joplin, qui est morte à 27 ans, ou Patti Smith, qui aura 80 ans en décembre.
2: Ah, Patti Smith.
0: Et Loane, la banane de Bryan Setzer, des Stray Cats, ou le jeu de jambes d'Elvis Presley?
1: Ah, Bryan Setzer.
0: Ok, j'aime bien. Vous préférez jouer devant 50 personnes qui pogotent ou 5000 personnes qui scrollent?
2: 50 personnes qui pogotent.
1: 50 direct.
0: C'est quoi votre plus grande scène? Vous m'avez parlé de première partie que vous avez faite. Donc c'est U Arena.
1: Ouais, c'est ça. C'est
0: ça plus s'appelle gros, plus la U Arena.
1: Je sais plus comment c'est.
2: C'est la Plénitude Arena.
0: C'est la Céline Dion Arena en ce moment.
2: Voilà, c'est ça.
0: Ça, c'est terrible. C'était en première partie de qui?
1: On a fait deux fois. On a fait Sum 41 et The Offspring.
0: Et alors là, comment on peut même gérer une salle de cette taille inhumaine, en fait?
1: Ouais, c'est... je sais pas. Alors,
2: tu gères pas.
0: Non, t'y vas, au talent, quoi. Parce que là, vraiment... Mais vous vous souvenez quand même de ce qui s'est passé ou c'est même un peu flou?
1: Ah, si, en vrai, moi, j'ai des trous de mémoire un peu dans ces moments-là parce que t'es un peu ailleurs. En vrai, t'es dans ta bulle.
0: Ouais.
1: Mais je me rappelle vraiment... comme si j'avais plus de force dans les poings, un peu voilà, le stress, quoi.
2: Et petit conseil, il ne faut pas regarder les gens qui sont au premier rang, parce qu'eux, ils attendent juste The Offspring ou Sum 41. Du coup, ils ne sont pas très contents.
0: Ils font aucun effort pour zéro partie. Bah ouais, c'est dur. Allez, je vous emmène au karaoké. Il faut faire un duo masculin-féminin. Vous faites Sous le vent, Céline Dion et Garou, ou vous faites Don't Go Breaking My Heart de Elton John et Kiki Dee.
2: Plus Elton John,
1: ouais,
2: je dirais.
0: Vous en faites ou pas?
2: Des duos?
0: Des karaokés. Ouais. Des duos, il y en a sur l'album. Il y a des chansons, on entend vos deux voix mêlées.
2: Karaoké, non?
1: Jamais, ouais.
0: Ah là, c'est peut-être une piste à explorer.
1: C'est vrai, c'est vrai.
0: Et l'inspiration pour le troisième album. La question Van Gogh, vous préférez perdre un doigt ou une oreille?
1: Une oreille.
0: Une oreille?
1: Ouais.
0: Ah ouais? Alors, c'est compliqué, Lila Rose, elle est bassiste.
2: Bah, ouais. Bah, si tu perds un doigt, tu peux plus trop jouer de guitare.
1: Ouais, c'est ça.
2: Je préfère perdre une oreille, comme ça, il m'en reste une autre.
1: Après, si je peux choisir le doigt, ça...
0: Tu peux choisir le doigt. Oui, moi, je vais pas faire la difficile, franchement.
1: Allez, bon, en vrai, le doigt, du coup. Si c'est celui-là, là, ça va.
0: Intelligence artificielle ou cahier de brouillon, papier, crayon?
1: Ouais, cahier de brouillon.
2: Cahier de brouillon.
1: Mmh.
0: Ouais.
1: Direct.
0: Vous avez été tenté, ne serait-ce que par curiosité, de voir ces IA génératives?
1: Ouais, moi, j'ai essayé. Alors, carrément.
0: Qu'est-ce que t'en as pensé?
1: C'est hyper générique ce qu'ils peuvent écrire, enfin ce que tu peux.
0: Ouais.
1: Ouais, c'est bon.
0: La seule que j'ai vue, c'est par exemple si je leur dis écris-moi une chanson dans le style d'Elvis. Et effectivement, ça va vaguement ressembler, mais c'est même pas hyper bien copié, quoi.
1: Non. Et puis, franchement, ça serait pas honnête de passer par l'IA.
0: Oui.
1: Tu t'appropries pas ta chanson, quoi.
0: Oui, en tout cas, c'est pas encore un outil qui est au point, quoi.
1: Non, même pas trop envie qu'il soit au point de fou, quoi.
2: Et puis nous, on prend plaisir à écrire et à composer, trouver des accords, la recherche et tout, c'est ce qu'on aime, quoi.
0: Ah oui. Et nous, on aime vous écouter Dynamite Shakers ou Dynamite pour les bilingues, mais ils valident Dynamite et ça nous arrange beaucoup. Sur l'album sur l'album Marilyn, il y avait la chanson Cinéma qu'on a entendue tout à l'heure, mais il y a celle-ci, Démarche Cisaillée, sur laquelle j'ai vraiment craqué. Elle est née comment, cette chanson?
1: Je me rappelle la composer quand j'étais, parce que des fois je suis sur Paris, des fois je suis en Vendée, et là je suis resté une grosse période à Paris et on répétait moins à ce moment-là, et fallait qu'on ait des nouvelles compos, etc. J'ai écrit sur ce que je pouvais vivre à ce moment-là, dans les soirées, tout ça. Et après on l'a mis en commun, et je sais plus quand c'était, par contre
2: C'était pas longtemps avant qu'on enregistre l'album, je crois.
1: Et elle est cool, peut-être un peu plus libertines dans le style,
0: Mais c'est bien, ça vous va bien aussi. Démarche cisaillée, un petit coup de cœur sur cet album. Les Dynamites, Shakers, ils sont nos invités ce soir dans Décibels.

0: Encore une très bonne fin de chanson. Vraiment, je ne peux que vous remercier. Vous faites gaffe à ça.
1: Ouais, enfin, on ne peut pas faire de fade out surtout.
0: Ah, mais merci. C'est tellement énervant les chansons où en fait les mecs baissent le son en disant ça va, les gens vont comprendre. La chanson est finie, ils vont partir. C'est très agaçant.
2: C'est vrai qu'en live, c'est un peu dur à reproduire les fade out.
0: C'est vrai. Bah oui, ça n'en finit plus. Non, bravo, vraiment. Ce disque, Marilyn, il faut que vous l'écoutiez parce que voilà, il fait du bien, il donne de l'élan. Les Dynamite Shakers. En concert, je vous redonne les dates. Le retour en Vendée Tour, c'est comme ça que je l'appelle.
1: Ouais, problème.
0: Le Back Home Tour 2026, c'est les 11, 12, 18 et 19 décembre à Saint-Gilles-Croix-de-Vie au Roxy. Et puis tournée 2027 qui se dévoile à peine, mais on a déjà les premières dates. 28 janvier à Saint-Nazaire, 26 février à la Laiterie de Strasbourg, 27 février à Paris, au Trianon. Tu disais tout à l'heure, Éloane, que tu faisais des allers-retours entre la Vendée et Paris. J'imagine que c'est la même chose pour toi aussi.
2: Moi, j'habite à Nantes.
0: Toi, t'habites à Nantes, voilà. Le fait justement de ne pas venir de Paris, est-ce que ça change quelque chose? Est-ce que, par exemple, c'est un truc tout bête, mais le fait d'être dans des villes plus petites où on a peut-être plus facilement accès à des espaces pour répéter qui sont moins chers, les groupes parisiens galèrent pour trouver des salles de répète et tout. Est-ce que vous pensez que ça vous a facilité la vie d'être un peu loin de la capitale au début?
2: Je pense oui, carrément.
1: Je pense parce que t'as peut-être... Non, j'allais dire plus de lieux pour jouer, pas forcément, parce qu'à Paris, il y a quand même beaucoup, beaucoup d'endroits.
0: Mais il y a beaucoup de concurrence.
1: Voilà, et je croise beaucoup de groupes qui jouent, mais qui sont jamais sortis de Paris, et qui sont un peu coincés, et qui arrivent pas, en fait, à trouver d'autres dates autour. Que nous, en Vendée, tout de suite, j'ai l'impression que tu commences à bouger à Nantes, puis à Angers, et on a vite fait le tour un peu des régions de France, que quand t'es à Paris, t'es bloqué, quoi.
0: Ouais. Tu vas être bloqué, ouais. Moi, je souhaite une grande tournée 2027 pour découvrir encore plein de régions. Alors, dans la vie, quand on a besoin d'un bon conseil, on va voir sa maman. Quand on a besoin de potions magiques, on va voir Panoramix. Quand on a envie d'un producteur, on va voir Lionel Limignanas. C'est ce que vous avez fait. Limignanas, ça fait des années, évidemment, qu'on en entend parler. Rock, oui, mais aussi psyché. Et un peu druide, hein, quelque part aussi, du rock. À quel moment vous êtes allé voir Lionel Limignanas? À quel moment il intervient dans la fabrication de cet album?
2: C'est notre directeur artistique, Lionel, qui travaille chez Barclay, qui nous en a parlé, parce que on avait prévu d'enregistrer l'album, mais on savait pas encore avec qui. Il nous a parlé de Lionel Limignana, et puis du coup on n'écoutait pas en vrai, mais on avait déjà entendu parler, et on a écouté, et ça nous a carrément plu. Et puis du coup vas-y, let's go, on travaille avec lui, quoi. Et puis c'était vraiment super bien, c'était top, vraiment humainement ça a grave matché et tout. Il a les mêmes références que nous, très garage, très 60s, même 50, enfin des trucs, on est vraiment sur la même longueur d'onde, donc c'était vraiment top.
0: Et en pratique, donc vous lui avez remis vos chansons et lui ensuite avait des idées en disant on pourrait faire ça, on pourrait faire ça. C'est comme ça que ça marche?
1: Ouais, c'est ça. En fait, il avait pu les entendre avant d'aller en studio.
0: Okay.
1: Donc déjà, il avait des trucs en tête.
0: Ah, mais il était en studio avec vous.
1: Bien sûr,
0: au moment d'enregistrer, même les voix et tout.
1: Ah, il était là de A à Z. Ouais. Et donc, il avait des petites idées. Et nous aussi, hein, évidemment.
0: Oui, je me doute.
1: Mais après, ce qu'il a pu ramener, c'est ça, plein de techniques qu'il utilise, ou des pédales, d'effets. Par exemple, lui, il met beaucoup de grosses fuzz en guitare. C'est un effet de saturation énorme. Et ça, c'est un truc qu'on n'utilisait jamais. Et il avait ramené sa pédale là, russe, qu'on a utilisée dans beaucoup de morceaux, qui a donné de l'épaisseur. Il a aussi sa technique de mettre des drones, ce qu'il appelle des drones, c'est-à-dire des notes qui tiennent tout du long d'un morceau. Donc pareil, ça crée de l'épaisseur. Donc c'est vraiment top. Et ce qu'on adore chez lui, c'est qu'il a ce côté quand même très garage à l'ancienne, avec des références qu'on a communes avec lui, mais il a aussi ce truc de modernité dans ses sons. Ça reste quand même assez actuel, et c'est ce qu'on voulait. Nous, on voulait pas faire un album typique garage puriste, on voulait vraiment que ça soit aussi moderne, donc c'était cool. Non, franchement, trop bien.
0: Il est moderne, et votre petit duo fort sympathique s'appelle Blackout. Il vous rend du coup un peu psyché garage, ouais.

0: Beat Shakers, vous l'avez compris, c'est un grand coup de cœur pour l'équipe de Décibel. Éloane Lila Rose, merci beaucoup d'être venue nous
1: voir. Merci à toi.
0: Bonne route, longue vie, bonne tournée. L'album est disponible, il s'appelle Marilyn.
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soul, funk et pop soyeuse, De Velours est un style à part sur la scène toulousaine. 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
2: Et c'est déjà l'heure du blind test à gagner ce soir. C'est le fameux album des Dynamite Shakers dont on parlait avec eux, le fameux Marilyn, deuxième album du groupe et vraiment réservoir de pépites rock'n'roll. Ça va plaire à nos candidats. Pour jouer avec nous, il y a Laurent. Bonsoir Laurent.
3: Bonsoir Émilie.
2: Bienvenue dans Décibel, Laurent. Fan de rock ?
3: Oui, toujours.
2: Bon, alors c'est une bonne nouvelle pour le cadeau du jour. Il y a Gilles aussi avec nous. Est-ce que Gilles est un fan du rock ? Nous allons le découvrir. Bonsoir oui. Gilles.
4: Oui, bonsoir Émilie. Je suis un fan de rock, oui, j'aime bien, ouais.
2: Bon, alors c'est un cadeau parfaitement adapté à vous deux. Je vous
4: oui,
2: offre
4: impeccable.
2: À chacun
4: impeccable.
2: Un exemplaire de l'album. Ça, c'est réglé. Dynamite Shakers, ça arrive chez vous dans quelques jours. Cet album Marilyn, que je pense
3: c'est super.
2: Vous allez adorer. Maintenant, est-ce que le blind test sera uniquement rock'n'roll ? Rien n'est moins sûr, car parfois, voilà, il peut y avoir des petites surprises. Je rappelle les règles pour celles et ceux qui auraient dormi près du radiateur.
4: Son prénom.
2: Voilà, pendant le mois de septembre, hein, on était au fond de la classe, on n'a pas suivi, mais non, c'est vrai, il faut donner son prénom avant de donner la réponse. Et la réponse qu'on cherche, c'est donc le nom de l'interprète de la chanson. C'est génial si vous avez le nom de la chanson, le studio où elle a été enregistrée, l'année où elle est sortie, le nom de l'album, du producteur, etc. Mais ce que nous cherchons, c'est le nom de l'interprète. Alors, Gilles et Laurent, ce soir, petite difficulté supplémentaire, nous cherchons des duos. Donc il y a deux noms à donner à chaque fois.
3: D'accord. Okay.
2: Mais bon, après je peux mettre un demi-point par nom, hein. Vous savez, ici, on n'est pas fâché avec la tricherie. Donc voilà, à tout moment, de toute façon, vous avez gagné tous les deux. C'est parti pour une première chanson, un premier duo. Dites-moi qui sont les interprètes de cette chanson.
4: Étienne Dao et Nicole...
2: Gilles
4: et Ken Dao et
2: Laurent,
4: et Dany.
2: Ben voilà.

Une chanson que Dany aurait dû emmener à l'Eurovision dans les années 70 pour représenter la France, mais le comité a trouvé que c'était un peu dark. Sans doute. Enfin, on adore, nous, on est comme ça, hein. Petit jeune un peu gothique. Dao, Dany, bravo, comme un boomerang. Bonne réponse collégiale, comme disait Philippe Bouvard, un partout, Gilles et Laurent. On continue, voilà un autre duo.

0: Oh, hey, on est beau, le cœur des vierges, on est magnifique. Stone et Chardin, évidemment. On fait un blind test de duo, on est obligé de mettre Stone et Chardin. J'aurais pu mettre Sheila et Ringo, c'était l'un ou l'autre. Mais voilà. Ou David et Jonathan. Ah, je regrette maintenant.
1: Bon, non, c'est pas Peter Iceland, ça va bien.
0: Ah, c'est vrai, j'aurais. Oh, ça c'est trash quand même.
2: Ou Johnny et Sylvie.
0: Johnny et Sylvie, j'ai un problème. Je crois bien que je t'aime. Non, mais bon.
2: C'est vrai, moi aussi.
0: Oh, c'est beau l'amour. Bon, Stone et Chardin, c'est fait. Dao Dany, c'est fait. Un petit dernier, je vous propose, messieurs, de partir en Amérique. Je peux vous dire qu'ils sont ensemble dans la vie et qu'ils sont le couple le plus influent et le plus riche de la musique américaine. Oui, alors Beyoncé et son mari.
1: Jay-Z.
0: Oui. Un peu les Stone et Chardin américains, si vous voulez.
2: Oui, voilà.
0: Crazy in love. Ça veut dire c'est Stone et Chardin. Non, c'est Beyoncé et Jay-Z. Et c'est une égalité parfaite, même sans tricher. Vous avez été parfait, Gilles et Laurent.
2: Non, on n'a pas triché. Là.
0: Mais non. Oh, je vous jure. On est bouleversant dans notre honnêteté. C'est magnifique. Pas de bracelet électronique pour nous, Gilles et Laurent. Je vous embrasse.
2: Oui, moi aussi, gros bisous, Émilie.
0: À très bientôt, merci.
2: À très bientôt, bisous.
0: À la prochaine. Et je vous envoie donc l'album de Dynamite Shakers. Alors, c'est parti. On termine toujours le blind test par une chanson dans le thème du blind test. Voici un duo avec Jean Felsine, qui a été notre invité il n'y a pas longtemps. Vous savez, excellent auteur-compositeur qui vient de sortir son album Cinéma Permanent. En 2021, il sortait ce duo avec sa compagne de l'époque, Jo Weddin, elle aussi très talentueuse. Un thème pas souvent abordé dans la musique, le manque de désir masculin.

0: Je la trouve magistrale cette chanson. Le thème, les paroles, leur voix, tous les deux, Joe Wedding, Jean Felsine. Tout l'album hein, est super. Ils en ont fait deux ensemble des albums et c'est vraiment magnifique. Les synthés et tout. Enfin, et il y a aussi un clip absolument incroyable où ils sont en studio et où vous allez voir, ils ont des rapports très charnels avec tous les instruments de musique du studio. C'est un clip incroyable. Vraiment, tout autour de cette chanson est formidable. Donc voilà, si vous ne la connaissiez pas, je suis ravie de vous l'avoir fait découvrir. Elle s'appelle « Jamais envie de ». Elle date de 2021.
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0: Allez, on part faire un tour au Sénégal maintenant pour l'anniversaire du jour. C'est la NIF de Youssou N'Dour. Il a 67 ans aujourd'hui, Youssou, auteur, compositeur, interprète, mais aussi homme politique dans son pays, le Sénégal. Et dans les années 90, avec sa copine la suédoise Néné Cherry, il faisait le tour du monde avec cette chanson, hymne à l'amour, la fraternité, la tolérance, tout ce qu'on aime quoi, en Big 2026. Ça s'appelle « Seven Seconds ».

0: Youssou N'Dour, 67 ans aujourd'hui, et deux concerts parisiens à venir pour Youssou, tout seul à Bercy, l'Accor Arena, le 17 octobre prochain, et puis un peu plus tard, le 24 mars 2027, Youssou N'Dour et Angélique Kidjo, les deux ensemble, à Paris, au Grand Rex. Les places sont déjà en vente. Allez, Décibel, c'est terminé pour ce soir. Revenez demain, on sera avec Marguerite, qui sort son premier album, Guérir. Merci à l'équipe de l'émission, il y avait Christophe Hulens, Oumaïma Abaz, Iris Guitoni et son stagiaire, Vincent Thévenet, à la délégation de la musique, Thierry Boffa, Thomas Demol, et à la programmation des invités, Mélodie Chaïb.
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4: Bonsoir à tous et bienvenue sur ICI. Très bon début de soirée. Merci d'avoir noté ce rendez-vous dans vos agendas 20h, 21h. Bon, c'est une heure hein, pour se détendre, pour découvrir des merveilles, celles de notre pays, nos territoires, nos régions, à travers vos villes, à travers vos villages. On va sans doute aller chez vous, peut-être ce soir, ou en tous les cas, on parlera de votre région. On ira en Lozère d'ici quelques minutes pour rencontrer un professeur de mathématiques pas comme les autres. Nous irons en Lorraine, retrouver des animaux. Enfin, direction la Côte Basque, qui propose de passer des entretiens d'embauche en tenue de sport originale. Intéressant, on va en parler. Jusqu'à 21h, nous retraçons le parcours, la personnalité, la vie d'un invité à travers les lieux qui ont compté. Une balade dans la France, pas comme les autres. C'est un auteur de bande dessinée, un dessinateur de presse, un caricaturiste qui a travaillé pour plusieurs journaux. Fluide Glacial, Charlie Hebdo, durant 23 ans, grand musicovore également. Il a collaboré avec les Inrocks. Le 14 janvier 2015, il devient mondialement célèbre pour la une du numéro 1178 de Charlie Hebdo. Je suis Charlie, une semaine après les attentats dont il réchappe. Il sort en librairie Un diamant dans les gravats. C'est son premier récit aux éditions Ma Nuit au musée chez Stock. Je reçois avec beaucoup de plaisir et d'émotion Luz. Bonsoir Luz.
5: Bonsoir.
4: Comment ça va?
5: Super Eric.
4: Ça me fait plaisir de vous recevoir, vraiment.
5: Eh ben moi aussi.
4: Je tenais à vous remercier. Merci d'avoir accepté l'invitation de cette émission. D'autant que je vous cite tout de suite pour débuter. Je reçois celui qui a commencé à devenir le dessinateur que vous êtes, vous le dites, lorsque vous avez compris que vous n'étiez plus en ruine, mais en chantier. Ça veut dire que quand tout est pulvérisé, on peut se reconstruire?
5: Oui, c'est pas tout à fait évident. Il faut un petit temps d'attente. Il faut se regarder en chantier, il faut regarder les ruines qui sont à terre avant de se dire qu'on est capable de tout reconstruire. C'est pas simple, mais à un moment donné, quand on comprend que finalement on s'est en chantier toute sa vie, ça détend. Il y a moins d'injonctions, on se met moins de poids sur les épaules. Et finalement, être en chantier... travailler, ramasser tous ces petits gravats, bah ça fait quelque chose à faire de sa vie.
4: On parlera de ce livre avant 21h. Cette reconstruction, elle passe aussi par l'écriture, elle passe bien évidemment par le dessin. Pour comprendre comment le dessin, lui, est arrivé dans votre vie, c'est ce qu'on va faire ce soir. On va retracer ce parcours à travers les lieux, les ancrages qui ont pu être pour vous très importants. Puis c'est hyper intéressant pour ceux et celles qui peut-être ont envie de faire le même métier que vous, ou alors qui ont envie de s'inspirer d'un tel parcours. Bon, tout commence à Tours, j'ai envie de dire, et presque tout à Tours. Parce que on pourrait résumer votre vie entre Tours et Paris.
5: Ouais, c'est vrai que Tours, c'est la moitié de ma vie. Et puis après, je suis parti, je suis monté à la capitale, comme ouais. On dit, même géographiquement. Et puis, voilà, je fais partie de ces provinciaux, régionaux, français qui sont happés par la capitale. Et puis après, finalement, après, j'en suis sorti aussi, puisque à Charlie Hebdo, je faisais des reportages. Oui. Et donc, du coup, finalement, après, je me suis répandu dans toute la France pour ramener des choses.
4: On va rester à Tours, parce que c'est là que tout a commencé. Si je vous demande... Alors, bien sûr, on va parler de Tours, on va parler des bâtiments où vous avez vécu. Si vous m'écrivez une carte postale, on fera un petit dessin, d'ailleurs.
5: Oui, bien sûr.
4: Sur les cartes postales, il y a toujours 2-3 photos. 2-3 images comme ça qui tout de suite à l'esprit sans vraiment réfléchir, Luz, vous viennent de Tours.
5: Alors déjà une photo, première photo, c'est photo de notre appart, enfin pas forcément l'appart, mais l'entrée. C'est-à-dire que on était dans une espèce de résidence. Moi, je l'appelle ça des HLM, mais mes parents disent non, c'est une résidence.
4: Là, vous parlez de votre enfance. Je parle de mon enfance.
5: Et ce sont des bâtiments qui sont blancs avec des avec un sol rouge et puis des pare-soleils bleus. Donc j'ai réalisé ça il y a pas très longtemps. Finalement, j'ai fait mon enfance dans un drapeau français, quoi.
4: C'est vrai. Mais c'est marrant que ces couleurs vous reviennent. Effectivement, il y a ce sol qui est rouge, il y a ces voitures avec ces pare-brises que vous venez d'évoquer. Si j'ai bien compris, effectivement, c'est des HLM. Plus on avançait dans la résidence, comme disaient vos parents, plus les barres étaient hautes, c'est ça?
5: Oui, exactement. Il y avait le jardin donc Gabrielli où on était. Après, il y avait le jardin Hockey Game et après le jardin Bousignac. Ouais. Alors, j'ai appris bien longtemps après que c'était des compositeurs de musique. Et effectivement, plus on allait vers l'école primaire, maternelle, primaire et collège, plus les bâtiments devenaient de plus en plus hauts et du coup une faune de plus en plus nombreuse. Alors nous, on était à l'entrée, donc on était peut-être entre guillemets les mieux lotis. Ouais. Voilà.
4: Plus tard, vous irez dans Tours, mais là vous êtes un peu en dehors de Tours. Quel souvenir vous gardez de cette période? Parce que c'est dans ce coin-là qu'il va y avoir la primaire, qu'il va y avoir en tous les cas les premières années de la scolarité. Je sais que vous avez des souvenirs de jouer aux billes, par exemple, sur les grilles. Vous avez une enfance insouciante, agréable, malgré un décorum qui est pas le meilleur, on va dire.
5: Ah, j'ai l'enfance d'un gamin qui porte des lunettes. Donc ça, c'est un truc, c'était avant Harry Potter. Là où on était, il y avait un jardin, enfin justement c'est des jardins. Ouais. Donc il y avait à chaque fois un petit parc avec des endroits pour jouer au football. Et donc moi, j'ai passé ma vie à être dans les buts, puisque j'étais choisi en dernier. Et du coup, j'ai passé ma vie à recevoir des ballons dans la figure et casser des lunettes.
4: C'est moche, ça.
5: Oui, c'est très très moche. Très très moche. Ça m'a donné une certaine aversion envers la masculinité toxique et notamment le foot. Voilà.
4: Alors vous fabriquez des cabanes, je sais pas moi, comme tous les gosses. Vous avez des lieux doudous. Il y a des endroits quand même au cœur de ce foot que vous prenez dans la tronche. Des endroits un peu sympas quand même. Le sapin.
5: Ah bah oui, il y a un sapin. Il y a un sapin. Un seul sapin, derrière lequel j'ai roulé mes premières
4: pelles.
5: Mes premières pelles, on peut dire ça.
4: Bah oui.
5: Et je me rappelle bien, c'était avec Sandrine et Caroline. On était tous les trois. Okay. Et puis, c'est elle qui m'avait emmené derrière ce sapin. Mmh. Et puis, on s'est entraînés. voilà. Et ça, j'en ai pas roulé avant 24 ans, ensuite.
4: Ça, c'était pendant 24 ans, vous avez fait une pause de 24 ans.
5: Ben non, mais j'ai fait une pause de pelle pendant à peu près. J'ai 11, 13 ans.
4: Non, sérieux?
5: Ouais. Ah ouais, je suis arrivé assez tard dans la vie sexuelle. Enfin, sexuelle d'ailleurs, c'était pas sexuelle. C'était dans la vie sentimentale.
4: En tous les cas,
5: assez tard.
4: Ce sont les lieux de vos premiers émois. Pour le reste, on fera une autre émission si vous voulez bien à ce moment-là. Bon, en tous les cas, voilà, ce sont ces premiers lieux de vie. Vous dites d'ailleurs que ce n'est pas de la nostalgie quand vous y retournez, parce que je sais que vous y retournez souvent, ou en tous les cas, vous avez l'occasion d'y repasser. Vous dites que vous y allez pour vérifier que ce lieu n'est pas seulement un rêve dans votre tête.
5: Oui,
4: c'est joliment dit ça. Hein.
5: Y a déjà un truc, c'est moi je rêve en noir et blanc, et quand je rêve souvent de cet endroit-là, je rêve souvent du parking.

0: Balader dans votre enfance, on vient juste de commencer le voyage. Mais je vous l'ai dit, on s'échappe un petit peu partout en France. On va aller dans le Gard et dans la Lozère pour un rendez-vous des merveilles avec Benoît Prospero, qui nous présente aujourd'hui un passionné. Écoutez.
1: Ah, sa passion dans la vie, ce sont les castors. Alors, dit comme ça, ça prête à sourire. Hein. Bah oui, si, c'est vrai. Mais vous allez comprendre pourquoi c'est merveilleux. Lui, c'est Lionel Coste, professeur de mathématiques. Et avec Ici Gard Lozère, on vous emmène à sa rencontre. Et pour comprendre comment tout a commencé, d'abord un souvenir d'enfance.
2: De ces odeurs quand on arrivait au printemps, ces insectes qui volaient, cette nature, les premières fois on m'a montré les barrages de castors qui étaient revenus, et c'était pour moi un peu le paradis, c'est quand même des lieux magiques.
1: Voilà, ça c'est donc durant l'enfance de Lionel, et des années plus tard, de manière assez inattendue, on va lui demander d'écrire un article sur le castor, donc, alors qu'il n'y connaît rien, et ce qu'il va découvrir va le fasciner. D'abord...
2: Donc pour observer les castors, il faut sortir la nuit, c'est comme quand vous allez à un spectacle, c'est quand la lumière s'éteint, le spectacle commence. La journée, il n'y a rien. C'est le désert total, à part les plantes qui ne peuvent pas nous fuir. Et là, dès que le soleil se couche, vous avez une faune absolument incroyable. Des fois, je me croirais dans la savane africaine. Il y a tout qui sort devant vous. Et c'est des moments d'émotion que je ne retrouve nulle part ailleurs.
1: C'est pas génial comme histoire. Et vous allez voir, ce qui plaît à Lionel dans le fait d'observer les animaux, bah, c'est pas seulement le côté scientifique, c'est aussi et surtout l'idée de se reconnecter au vivant.
2: Il y a ce côté presque de méditation avec la nature. C'est assez surprenant. Des fois, j'ai des larmes aux yeux, je vois des choses absolument incroyables. Des fois, j'endors pas la nuit.
1: Ah, ça fait envie. Hein. Et au cas où, sachez que les castors, oui, il y en a en France.
2: Dans le Gard, le castor est très présent. La loutre est revenue d'ailleurs il y a presque une vingtaine d'années. Le Gardon, la 16, même le Vidourle, vous avez le castor et la loutre partout. Bon, bien sûr, on peut rajouter le Rhône. Hein, et la plupart des petits ruisseaux, enfin des affluents de ces rivières, le castor et la loutre sont présents.
1: Eh ben voilà. Et vous savez ce qui fait avancer Lionel Coste dans la vie? Quelle est sa philosophie de vie?
2: Moi, je pense qu'il faut jamais jouer à l'adulte. On n'est rien, on peut mourir demain, on est là de passage. Moi, je suis un enfant, mais sur la sensibilité, quand je vois mes animaux, je suis un vrai enfant. Éternellement émerveillé. Oui, c'est ma curiosité. J'ai envie de vivre, de me sentir vivre, de découvrir. Et j'ai une soif d'apprendre. J'ai toujours eu cette impression de rien savoir. Parce qu'on me dit souvent, mais tu sais beaucoup de choses. J'ai dit, mais non, je sais rien. Et en fait, il n'y a pas que moi. Nous ignorons quasiment tout.
1: Qu'est-ce que vous voulez rajouter? Continuez à regarder le monde vivant avec les yeux de quelqu'un qui découvre encore le monde. Essayez. Vous verrez, c'est une merveille. Merci Lionel Coste, message bien reçu. Et merci, ici Gard Lozère.
0: Luce, on a écouté l'invité qui dit, j'ai retenu, il ne faut jamais jouer à l'adulte. Parce qu'être dessinateur, c'est jamais jouer à l'adulte.
3: En tout cas, c'est essayer de repousser l'âge adulte, tant qu'on peut.
0: Luz, votre invité, un diamant dans les gravats, on va en parler avant 21h. On va retourner à Tours dans un instant, entre les rives de la Loire et du Cher, ses maisons à colombages, sa cathédrale Saint-Gratien, mais bien d'autres choses, parce que près du pont Wilson, il y a vécu une grande partie de sa vie. Luz est avec vous jusqu'à 21h.
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0: Et ce souvenir de 1981, il est signé Mel Brooks, It's Good to be the King. C'est sur Ici.

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3: Avec mon invité, un créateur de bande dessinée, un dessinateur humoristique, un dessinateur de presse, récompensé à de multiples reprises. Il fut l'un des piliers de Charlie Hebdo durant 23 ans. Le parcours singulier de Luz, que l'on feuillette ce soir et qui publie son premier récit, Un diamant dans les gravats, publié chez Stock. À l'instant, on a parlé de castors. Bah, il dit, j'aurais pu très bien vous parler des castors, sauf que vous, c'était plutôt des ragondins, donc a priori du côté de Tours, Luz.
4: Oui, c'est des ragondins qu'on trouve au bord du Cher et au bord de la Loire. Mais je vous promets, j'ai roulé aucune pelle à un ragondin derrière un sapin. Ouais,
3: ça, c'est pour ceux qui nous rejoignent. Effectivement, on a parlé de ça tout à l'heure. Ça vous a inspiré d'ailleurs, ces bords de Loire, ces bords de Cher? Vous y avez passé du temps, vous y êtes posé pour dessiner, enfant, gamin. Ce sont des lieux qui inspirent ou pas du tout, pas plus que ça.
4: Ce sont des lieux qui restent dans la tête. Il reste une trace de tous ces lieux-là. Et je dirais pas forcément que j'ai pas dessiné à l'époque. À l'époque, je cherchais à dessiner des bonhommes avec des gros nez, enfin des choses comme ça. J'étais pas encore dans le reportage. Mais maintenant, j'ai envie de faire du reportage et je redessine ces lieux dans ma tête.
3: On a parlé de ce parking couvert qui immédiatement vous ramène des odeurs. C'est votre parking de prose, quoi, finalement.
4: Oui, parce qu'il y a des choses comme...
3: Non, mais c'est vrai.
4: Exactement.
3: C'est pas quelle odeur vous revient d'un parking couvert, à part des pots d'échappement. Mais...
4: Bah, oui, mais c'est ça. Je sais que ma fille, par exemple, elle adore aussi l'odeur des pots d'échappement et du bitume. Donc je pense qu'il y a quelque chose qui se transmet de génération en génération. Ouais, on sait pas. C'est... Je sais que je vais le dessiner dans ma prochaine BD, ça, c'est sûr. Ce parking.
3: Bah, voilà, une bonne information. Non, mais vraiment. Voilà, on a parlé de l'école, du collège. Vous changez de quartier. Vous allez à Rochepinard. Alors, c'est ça, c'est bien comme ça qu'on prononce.
4: Rochepinard. Alors, je suis dans le coin de Rochepinard et après, je change de quartier, je vais du côté de Gramont, en fait.
3: Alors, expliquez, parce que on ne connaît pas tous. Hein.
4: Non, vous ne connaissez pas tous. En fait, le coin de Rochepinard, c'est l'endroit central où il y avait justement ces trois bars, plusieurs bars d'immeubles, etc. Et après, on reste du côté du Cher et on va un petit peu plus loin. On va du côté de l'avenue Gramont, mais encore bord du Cher. Donc, il faut que j'aille à l'école, au collège, en bus. Voilà.
3: Alors c'est marrant parce qu'effectivement on a préparé cette émission et quand on vous demande si vous vous souvenez d'un spot, ça pourrait être un bord de mer, ça pourrait être les bords de Loire justement, vous avez parlé de cet arrêt de bus. Ouais.
4: Ah oui, alors moi j'ai un souvenir fabuleux de cet arrêt de bus.
3: Mais pourquoi hein?
4: Je ne sais pas, parce que je passais mon temps à être très en avance, parce que ma mère me poussait dehors pour aller à l'école, elle ne voulait pas que je sois en retard, et donc je patientais à cet arrêt de bus toute ma vie. J'ai toujours un souvenir de cet arrêt de bus particulier, et en particulier un moment où il y avait c'était en 86, en janvier, et il y avait deux meufs qui étaient que je connaissais, qui étaient dans ma classe, et grande baraque, et qui avaient une passion totale pour Balawan. Et un jour, voilà, un matin.
3: Faites attention, Luz, hein, on dirait un nom d'un chanteur, ça part très vite chez nous. Hein, donc,
4: Ah ouais?
3: Je voulais terminer votre histoire. Non, bah en fait, voilà.
4: Vous saviez tout déjà.
3: Balavoine meurt, je crois que c'est en janvier 86, et elles ont séché pendant deux semaines.
4: Elles ont séché pendant deux semaines. Enfin, moi, je me rappelle, j'étais à l'arrêt de bus, et je les vois en larmes, et je comprends pas ce qui se passe. J'avais pas écouté les infos. Et puis, elles disent Daniel est mort. Et à ce moment-là, elles sont dit on ne va pas à l'école. Ouais. Et je suis allé tout seul, et pendant deux semaines, à mon avis. Les trois premiers jours, effectivement, il y avait du deuil, mais le reste, c'était peut-être un petit peu exagéré. Mais après, on respecte le deuil.
3: Bien sûr. Le lycée, c'est quand même un lieu important parce que c'est là que vous changez de nom. C'est là, en tous les cas, que vous prenez le nom de Luz. Alors, est-ce que vous pouvez expliquer, pour ceux qui ne savent pas, vous appelez Reynald Luzier, votre vrai nom sur la carte d'identité. Vous faisiez partie de... Le groupe d'amis des Jojo Luz, c'est quoi cette histoire?
4: Ouais, alors disons qu'au lycée, je commence à avoir une vraie communauté, et puis on s'appelait les Joe. Voilà, Joe, il y en a un qui s'appelait Faber, alors donc c'était Joe de la Fab, un autre qui s'appelait Pilette, Joe de la Pile, puis moi c'était Luzier, Joe de la Luz, et quand j'ai commencé à dessiner...
3: Le duc de Boulogne, c'est Booba, hein.
4: Bah oui, Joe de la Boue.
3: Non mais voilà,
4: Joe de la Boue. Ouais. Et puis quand j'ai commencé à dessiner, je cherchais un nom. Et moi, Reynald Luzier, ça faisait déjà trop long au bout d'un dessin. Et puis ça ressemblait à Luzier. Donc déjà, il y avait un dessinateur qui avait déjà le même nom, qui en plus était de droite. Donc ça me dérangeait d'avoir cette homonymie possible. Et à ce moment-là, j'ai utilisé Luz, Joe de la Luz. Voilà.
3: Et vous l'avez gardé, vous avez bien fait. Alors vous dessinez depuis longtemps, vous dessinez depuis toujours. Je pense que vous avez passé énormément de temps dans votre chambre d'enfant, mais à un moment donné, vous vous rendez compte quand même que vous dessinez un peu autre chose que des dessins d'enfants et que vous avez peut-être un niveau qui est autre. Et vous allez rejoindre une structure qui s'appelait Weekend Do. C'était quoi ça, hein?
4: Eh bien, c'était à la base, mes parents, ils ont toujours été très supporters de mon travail. Ils ont dit, tiens, ils dessinent.
3: C'est une chance.
4: Ouais, ça c'est une chance. Ah oui, carrément. Je remercie Jacques et Betty, merci à vous. Ouais. C'est grâce à vous, entre autres, que je suis arrivé là, c'est clair. Ils m'ont dit, tiens, on va lui donner des cours. Il y avait un foyer Courteline, c'était le mercredi, après l'école. J'allais là-bas prendre des cours. Il y avait une structure où on pouvait publier des dessins, un journal qui s'appelait Weekend Do, enfin une maison d'édition, maison d'édition. Et puis, j'ai commencé à dessiner. Et à un moment donné...
3: Qu'est-ce que vous dessinez ?
4: Je dessinais n'importe quoi. C'était plutôt de l'illustration. À un moment donné, j'ai vrillé dans ma vie. Je suis passé au dessin politique sans trop faire gaffe. Mais c'était plutôt des dessins un peu sociétaux. Pas forcément où je dessinais des caricatures, des choses comme ça. Et puis, des dessins d'humour. Et puis, j'ai commencé à aller dans les festivals avec cette structure.
3: À Blois, notamment ?
4: À Blois, oui. À Blois, où j'ai découvert malheureusement aussi l'alcool. Ça, c'était autre chose, parce que ça s'appelle un festival de BD. C'est assez... Il y a deux choses dans les festivals de BD, c'est le taboulé et puis la bière.
3: Oui.
4: Et moi, j'étais quand même assez jeune, je suivais le mouvement. Voilà, j'étais quand même avec des gens un peu plus âgés que moi.
3: Pour le taboulé, je vous comprends en même temps.
4: Oui.
3: Ça ne serait pas allé non plus.
4: Non, taboulé. Non, ça c'est
3: autre chose.
4: C'est un autre sujet. Mais du coup, je me rappelle du jour où Jacques Lang, qui à l'époque était maire de Blois, était passé dans les travées pour féliciter ses jeunes pousses, etc. Moi, j'avais beaucoup trop bu. Ils m'ont balancé dans les chiottes pour que j'évite de demander de serrer la main et de m'accrocher comme un jeune bulot plutôt à celui qui était aussi ministre de la Culture, je crois, à l'époque encore.
3: Dans quelques minutes, on ira faire un tour dans un amphithéâtre, toujours. Donc cette fois à Tours, vous allez un peu quitter ce quartier des bars, cet HLM, cette résidence, selon vos parents, pour aller découvrir un amphi qui est un ancien cinéma porno. Et que ça, c'est une promesse. On va en parler d'ici quelques instants. Et puis on va comprendre comment, petit à petit, le dessin va faire de plus en plus partie de votre vie jusqu'à votre arrivée à Paris, Luz. Il n'est pas question de castor à présent. Dans Ici, ça entreprend. 10% des Français ont une poule. Décidément, vous êtes venu un jour. C'est très animalier.
4: C'est parfait pour moi. J'adore ça.
3: C'est pas tout. Vous avez des animaux?
4: J'ai un chien.
3: Bon, 10% des Français ont une poule. Catherine Kikandon, aujourd'hui, vous prenez soin de ce qu'elle mange.
0: À Courbesseau et à Hoéville, à quelques kilomètres à l'est de Nancy, les céréales coulent à flot. Grâce à Marin Barbier et Alcanagri, son entreprise d'alimentation céréalière pour les poules, les oiseaux et les lapins. Il vend des produits bruts comme l'avoine, le blé, les brisures de maïs, l'orge ou les graines de tournesol, mais aussi des mélanges avec des noms sympas comme Roule ma poule à destination des poules, Fier comme un coq pour le reste de la basse-cour et Tête de linotte pour régaler les oiseaux. Les céréales sont triées, nettoyées, broyées, mélangées et tamisées. Marin utilise sa propre production ainsi que celle de 5 agriculteurs voisins dans un rayon de 30 km, une production 100% locale, 100% naturelle, sans OGM, ce qui permet de la valoriser correctement.
5: Chez nous, on arrive vraiment à redonner de la valeur aux céréales, entre 20 et 40 euros de plus que le marché mondial, pour arriver à ce que l'agriculteur s'en sorte au mieux. D'autant plus qu'on connaît les difficultés du monde agricole actuel, notamment céréalier. Et donc on s'est dit qu'il fallait vraiment qu'on arrive à dynamiser ce secteur au niveau local.
0: Et si sa démarche aide les agriculteurs, elle est aussi idéologique.
5: C'est clair qu'avoir des poules chez soi, encore une fois, comme c'est un geste écologique, ça va de soi que d'acheter local, et c'est dans la même lignée. Donc c'est vraiment, en tout cas pour nos clients, quelque chose qui est important. Et tant mieux pour nous, et tant mieux pour l'économie locale.
0: Et tant mieux pour les animaux aussi, qui ont l'air d'en redemander. Oui, madame, ça arrive. Ce jeune agriculteur de 29 ans a repris l'affaire en 2019 et depuis, il a multiplié le chiffre d'affaires par 10. Il a même installé des distributeurs automatiques. Oui, comme ceux que vous avez au travail pour acheter un paquet de chips, sauf que là, ce sont des sacs de graines de plusieurs kilos. Les trois premiers ont été mis en place pendant le Covid à Frouard, Courbesseau et Dieuzan.
5: Pour les plus performants, on les réapprovisionne entre 2 et 3 fois par semaine et on a 40 sacs par distributeur, 2 000 dedans.
0: Cette année, il en installe 15 autres, comme à Chanteux, Landres, Morange, Omécourt ou encore Lunéville. Plus d'infos sur alcanagri.fr. Merci à Isabelle Baudrier d'ici Lorraine pour cette idée qui a du grain à revendre. Ici, ça entreprend en Meurthe-et-Moselle avec Alcanagri parce que les poules, les lapins et les oiseaux ont eux aussi le droit de manger sainement. Bah oui, il n'y a pas de raison.
3: C'est des bruits qui vous parlent, ça, Luz, d'entendre comme ça, la forêt. Les... Je sais que c'est aussi un lieu un peu d'échappatoire pour vous.
4: Ah oui, oui, oui, oui. Moi, je suis un dendrophile total.
3: Ouais.
4: Les gens qui caressent les arbres et qui font corps avec le tronc, la sève, les arbres, j'adore ça. J'adore les dessiner aussi.
3: On va parler dans un instant de cette fac de droit rue Émile Zola à Tours, un ancien cinéma porno. Ah, qui va un peu déclencher votre engagement politique.
4: Hein. Et oui, on trouve l'engagement politique où on peut.
3: Complètement fou. Mais en tous les cas, il y avait des affiches, vous nous le direz peut-être dans un instant, qui vous ont donné envie de lire des journaux plutôt à sensibilité de gauche à ce moment-là. Je pense à Libé, je pense au Canard, ou je pense encore à l'Humanité.
4: Ça arrive
3: à des gens très bien. Luz est votre invité. Avant 21h, restez bien avec nous parce qu'on parlera aussi de ce premier récit. C'est très important aussi pour lui et pour vous. Un diamant dans les gravats, publié dans cette édition Stock Manu au musée. Il est avec vous encore pour quelques minutes sur Ici.
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3: Ça, c'est notre petit rendez-vous. Hein. Chaque soir, entre 20h et 21h, voici un autre rendez-vous. Il est signé Vanessa Paradis sur Ici.

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4: Ça va tatouer sévère à Évreux ce week-end.
0: Richard Gauthier.
4: Samedi de 10h à 1h du matin, dimanche de 10h à 18h à la Halle des Expositions d'Évreux. Que vous soyez passionné de tatouage ou curieux de découvrir ce monde artistique passionnant, voici le Évreux Tattoo Art Show. 70 tatoueurs talentueux venus de différentes régions françaises seront présents. Nocturne donc le samedi jusqu'à 1h. Des shows, des concerts, des performances artistiques et bien plus encore seront au programme. Bar et restauration sur place pour profiter pleinement du week-end. Une convention familiale où l'art, la diversité, la créativité vont se rencontrer. Pour réserver vos places, rendez-vous sur convention-tatou-evreux.com ou alors billets disponibles sur place. Le pass un jour est à 8 euros, le pass week-end à 12 euros et c'est gratuit pour les enfants de moins de 14 ans.
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5: Avec Luz, votre invité au début des années 90, Luz signe les planches d'un journal de bande dessinée Psychopathe. Il deviendra en 1994 rédacteur en chef de Chien Méchant, mensuel de BD satirique pour Fluide Gacial, puis Charlie Hebdo, dont il deviendra l'un des dessinateurs pendant plus de 23 ans. Il sort en librairie chez Stock, Un diamant dans les gravats, et il est là pour nous en parler d'ici 21h. Vous a laissé à tour dans cet amphi qui lance un peu votre carrière politique, mais j'imagine quand même que le gamin que vous étiez quelques années avant était déjà bien ancré dans ce qu'il avait envie de faire, ou en tous les cas avec déjà une opinion, un avis sur les choses.
6: Ouais, je sais pas si j'avais un avis sur les choses, mais déjà j'avais un truc pas mal, c'est que j'avais une famille un peu... vous savez, ces familles dysfonctionnelles qui s'engueulent, ouais. qui se réconcilient, tout ça, et qui faisaient beaucoup de repas. Et donc c'est là où j'ai commencé à travailler, à faire le journaliste. C'est-à-dire que je dessinais les gens attablés, et puis en fin de repas, je montrais mon dessin avec les bulles de ce qu'ils avaient dit les uns et les autres. Et puis, ça en faisait marrer certains, ça faisait crisper certains autres. Et c'était mes premiers reportages. Ouais. Quoi. Voilà, c'était là où j'ai fait mes armes, on peut dire.
5: Vos parents, vous avez vécu plein de belles choses avec eux. Et il y a notamment un souvenir important, puisqu'on parle des lieux, c'est les brocantes. Ouais. Ça, ce sont des choses que vous avez fait des dizaines et dizaines de fois avec eux. Vous partiez, je ne sais pas, moi, le week-end.
6: Ouais, on partait le week-end. Alors, ça dépendait de l'endroit. C'était plutôt en Touraine. C'était plutôt, alors, Chinon, Loche, Azel Rideau. Et des fois, on faisait. On n'allait pas plus loin que 80 km, ce qui est déjà pas mal. On restait dans l'Indre-et-Loire. Et puis, pour moi, c'était quelque chose d'assez fort. C'est-à-dire que moi, je découvrais comment je pouvais plonger dans le passé. J'ai acheté des vieux vinyles et j'ai acheté des vieux journaux. C'est la première fois que j'ai eu la première fois que j'ai eu des Charlie dans les mains. Ben voilà, c'était dans les brocantes, je les ai achetés, des harakiri aussi, etc. Et j'ai fait ma culture, j'ai commencé à faire un peu ma culture politique, finalement, dans ces endroits ça sent le vin chaud d'un côté, la merguez, la frite, et puis aussi le vieil encaustique.
5: La fête de l'humain, quoi.
6: La fête de l'humain, la fête de l'humain, mais pas
5: avant l'heure.
6: Pas,
5: pour vous.
6: Avant l'heure, peut-être. Mais il y avait aussi ce truc marrant, c'est qu'on pouvait, toucher des œuvres d'art, enfin des tableaux, des choses comme ça. On pouvait les avoir en main, quoi. Et donc ça, c'était un truc. C'était tout l'art était disponible, même si c'était pas des grandes œuvres, c'était plutôt des croûtes. Et en même temps, il y avait la possibilité de ramener un petit peu d'art et un petit peu d'histoire chez soi.
5: Alors, ce qui vous a aussi marqué avec vos parents, c'est le voyage. Partiez, vous aviez la chance de partir avec vos parents, notamment sur la Costa Brava.
6: Ouais.
5: Ce qui veut aussi dire que vous avez vu défiler la France, j'imagine, avant d'arriver en Costa Brava. Avec, vous pouvez le décrire. Hein. Ah bah, le père, il était torse nu.
6: Ah bah voilà, c'est simple. Mon père était torse nu. Ma mère, elle fumait clope sur clope, avec la fenêtre ouverte et les pieds dehors. Et puis moi, je m'occupais de la musique. C'était mon.
7: Vous étiez responsable de musique, vous alliez jusqu'à à la maison à tout recréer les cassettes.
6: Ouais.
7: Enregistrer les cassettes.
6: J'enregistrais les cassettes et je dessinais, ouais. Je dessinais les pochettes. Alors sur Rotring, donc avec une mine super fine, je reproduisais les pochettes de Santana, Bowie, Elton John, voilà, plein de trucs. R.O.M.
7: Ah bah voilà. Je vous avais prévenu, Luzin.
6: Voilà. Très bien.
7: Voilà. Ça, c'est hyper important, Bowie, parce que c'est un peu votre ami imaginaire à l'époque.
6: Ah oui, moi, c'était mon ami imaginaire. Je partais en vacances, on était quatre dans la voiture, parce que moi, je suis fils unique, et j'avais toujours besoin quand même d'un quelqu'un d'autre, tu vois, pour. Et j'avais besoin, finalement, Bowie, c'était mon ami imaginaire. J'emmenais avec moi dans la voiture, on allait sur la Costa Brava, on allait bronzer ensemble, et puis voilà, moi, j'avais mon baladeur dans les oreilles.
7: Walkman,
6: ouais, oui, 80, ouais, Walkman, et puis, c'était mon pote en fait.
7: Vous reveniez par Castelnaudary. Oui, alors là, c'était encore une autre ambiance.
6: Oui, alors c'est vrai que à l'aller, on fonçait à toute berzingue. Ouais. Voilà. Et après, au retour, on avait le droit de chiller un peu. Et donc, on passait par Castelnaudary. C'est-à-dire qu'après d'avoir engurgité énormément de calamars frits, etc., hop, on allait manger un cassoulet. On faisait une pause. Pose cassoulet, voilà, exactement. Et le cassoulet, parce que peut-être mon père, il n'avait pas envie de revenir tout de suite à Tours. Et on s'appelait un cassoulet à Castelnaudary, c'était traditionnel.
7: Ce qui est génial dans le partage, et je sais que vous avez un goût prononcé aussi pour les musées aujourd'hui, qui est aussi un lieu peut-être d'évasion pour vous, c'est le musée d'Ali de Figueras. Alors, ok, j'ai quitté la France un instant, mais ça, c'est le musée que vous visitiez avec vos parents.
6: Oui, en même temps, le musée d'Ali de Figueras, c'est presque une région française, parce qu'il y a plein de touristes français qui viennent. Parler autour de vous, que ce soit notre génération, même avant ou après, tout le monde est passé par le musée d'Ali parce que c'est pas très loin de la France et puis c'est très ludique pour un enfant, c'est extraordinaire. Voilà, les fauteuils bouche, et puis pour un adolescent aussi. Moi, je me rappelle avoir été complètement ému en tant qu'adolescent parce qu'il y avait exposé un poil de cul de sa femme, Gala, sur un sucre. Ah ouais, je dis waouh. Alors je regardais ce poil de cul traversé par des rayons de lumière et ça me fascinait quoi.
7: Dans votre process et dans votre vie, Luz, il y a la musique. On a compris votre passion pour Sting. Vous faites vous aussi de la musique à ce moment-là, à l'adolescence, vous êtes batteur.
6: Ouais, enfin, je suis batteur. On a une batterie.
7: Effectivement, on n'est pas forcément batteur. Mais...
6: Non, voilà, c'est ça. C'est comme on a un crayon, on n'est pas forcément dessinateur non plus. Mais effectivement, à un moment donné, j'ai une batterie. En plus, on est en plein quartier résidentiel. On a encore changé de.
7: Ah, ça va plus loin. Vous avez un groupe.
6: Ouais, on a un groupe, mais il a absolument pas de nom. C'est-à-dire qu'on a.
7: C'est
6: que tout le monde change.
7: Et pas de style.
6: Et pas de style du tout. Pas de style du tout, parce qu'il y en a un qui était. Moi, j'étais. Il y en a un qui était fan des Pink Floyd. L'autre fan de Depeche Mode, moi j'étais fan de Led Zeppelin. C'était incohérent, totalement incohérent. Ouais. On n'a jamais réussi à faire un seul véritable morceau, mais ça a duré longtemps. Ça a duré un an.
7: Dans les lieux que vous affectionnez particulièrement, il y a votre atelier. Ça ressemble à quoi un atelier d'un dessinateur comme Luz?
6: Ça ressemble à
7: un joyeux foutoir.
6: Et une fois tous les trimestres, ça se range. Et après, ça redevient un foutoir. Ça devient, c'est comme si c'était un pop-up de bordel, en fait.
7: Dessiner, quand on a préparé ensemble cette émission, on m'avait dit mais dessiner, c'est rigolo.
6: Oui, c'est rigolo. Je pense que c'est important de le dire à la jeune génération, c'est toujours un peu idiot de dire ça, mais à ceux qui suivent, c'est-à-dire que après le parcours que j'ai, il y a eu un moment donné où le dessin est devenu quelque chose de très très dur, très responsable. Et j'aime bien cette émission parce que aussi ça permet de montrer que le dessin c'est quelque chose qui arrive aussi dans une forme d'irresponsabilité. On dessine ce qu'on veut, on avance, on progresse. On ne sait pas du tout forcément où on va. Et même là encore, moi, je ne sais pas encore où je vais. C'est pour ça que j'aime bien. C'est plutôt assez logique de parler de mon parcours, parce que mon parcours, il est toujours en cours, au final.
7: Work in progress,
6: ouais.
7: On parlera de peut-être aussi l'avenir du dessin humoristique et satirique aujourd'hui. Quelle est sa place en France? Quelle est sa place dans le monde? Et puis, on a encore pas mal de choses à se dire dans votre work in progress, justement, sans oublier ce livre, Un diamant dans les gravats, dont on parlera d'ici quelques minutes. Et si votre prochain entretien d'embauche se déroulait en tenue de sport, C'est possible, pas besoin pour autant de vouloir devenir prof de sport. L'idée, c'est bien de rencontrer son futur employeur sur un terrain plutôt que dans un bureau. Une belle initiative qui nous vient de ce pays, notamment de la Côte Basque. Robin Bernot, vous êtes aux côtés d'Aran Tchakorouchari.
8: Imaginez trouver votre prochain emploi sur un terrain de rugby.
9: Super.
8: Oui, bon, si vous vous appelez Antoine Dupont, Louis Bielbiaré ou encore Pauline Bourdon-Sensus, c'est normal. Mais là, je vous parle vraiment de tout le monde, que soit vous ou moi, même si j'aurais fait un très bon talonneur, mais ça, c'est notre histoire. Il y a quelques jours, à Hendaye, France Travail a proposé l'opération du stade vers l'emploi avec un concept très simple. Recruteurs et demandeurs d'emploi se sont rencontrés par le biais d'activités sportives. Écoutez Gwenola Trivière, directrice de l'agence France Travail de Saint-Jean-de-Luz, au micro d'Arantxa Kourouchari.
9: L'idée, c'est que sur cette matinée, on casse les codes. On n'a pas de CV. On est là pour un peu, surtout mettre en avant ses qualités, son savoir-être. Le midi, on fait une levée d'anonymat. Et donc derrière, on enchaîne directement sur un format job dating beaucoup plus classique en tenue de sport.
8: Ces ateliers ont aussi pour but d'enlever le stress que peuvent procurer des entretiens d'embauche classiques.
9: Là, on va regarder les gens de façon différente, de façon complètement neutre en fait. On va apprendre à se découvrir, à se parler. Les premières relations sont beaucoup plus détendues parce qu'on partage quelque chose, une découverte, des stratégies sur certains exercices. Et donc c'est une façon vraiment différente de rentrer en contact.
8: Alors ici, dans les Pyrénées-Atlantiques, ça marche. Et vous, qu'en pensez-vous? Je suis allé en discuter avec Isabelle, retraitée sportive, qui s'apprêtait à prendre le départ d'un 10 km. Pour elle, l'initiative est hyper positive.
10: Beau projet, tout ce qui touche le sport est toujours intéressant. Et en plus, ça meute les feux, donc c'est très bien.
8: Finalement, quoi de mieux que le sport pour faire des rencontres?
10: Oui, de rassemblement. Là, on est tous égaux. Il n'y a pas de riches, de pauvres, de moches, de beaux. On est tous là pour le sport, l'esprit d'équipe.
8: Mais n'est-il pas un peu dangereux de peut-être plaquer son futur patron avant même d'être embauché?
10: Non, au contraire. Ça peut être un bon moment pour le faire.
8: Alors, plus sérieusement, la recherche d'emploi peut s'avérer être une vraie galère et pas que pour les jeunes.
10: Surtout des seniors, on nous demande de bosser plus longtemps, mais à 60 ans, vous ne trouvez plus de boulot apparemment aussi.
8: Ainsi, sortir du cadre formel de l'entretien dans un bureau permet aux recruteurs de découvrir des talents qui seraient peut-être passés inaperçus lors d'un entretien classique où le CV reste très souvent au centre de la discussion.
7: Avec une opération qui se déroulera d'ailleurs dans les prochains jours, le 8 octobre à Cosne-Cours-sur-Loire, mais également à Montélimar le 9 octobre ou encore à Rennes le 16 octobre. Luz est votre invitée ce soir depuis maintenant 20h et on partage bien son parcours, cet ancrage en Touraine, mais pas seulement. Un diamant dans les gravats, Manu au musée, c'est publié chez Stock. On va enfin en parler dans un instant sur ICI.
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7: Et John Lennon au cœur de cette soirée avec Woman.

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2: Et mon invité élu, ce grand prix de la critique des journalistes de bande dessinée, Prix Wolinski de la BD du Point pour Deux Filles Nues, sorti en 2024, Fauve d'Or en 2025, prix du meilleur album de l'année au Festival d'Angoulême. Luz est votre invité ce soir. Il vient aussi nous présenter ce livre, Premier récit, un diamant dans les gravats. On a beaucoup parlé de tout, on a beaucoup parlé de votre enfance, de votre adolescence, on a compris aussi le cheminement qui fait qu'à un moment donné, vous montez à Paris. Vous avez quel âge quand vous arrivez à Paris ?
3: 19 ans.
2: Ah, c'est jeune, hein ?
3: 19 ans, oui. Je m'installe à 20. Voilà.
2: Vous installez dans quel quartier, d'ailleurs, à ce moment-là ?
3: Je m'installe du côté de Nation.
2: Nation,
3: ouais,
2: quartier dans plutôt populaire, d'ailleurs.
3: Populaire, dans un 11 mètres carrés.
2: Ouais.
3: juste de la place pour s'allonger.
2: C'est déjà bien. Bon, vous arrivez avec des dessins, vous arrivez pour conquérir la capitale, ou en tous les cas, vous avez envie de faire quelque chose de ce voyage. Vous allez essayer de vous faire connaître. Puis alors, c'est quand même complètement dingue. Si vous allez me dire c'est vrai, vous croisez Cabu par hasard.
3: Alors, presque par hasard. C'est-à-dire que c'était une journée où j'avais fait un dessin. C'était l'époque où Édith Cresson était ministre de la France.
2: Et j'avais 1991. Fait un dessin. 91.
3: Oui, 91, tout à fait. Un copain me loge à Paris, et puis je me décide de faire la tournée des popotes, comme on dit, d'aller voir tous les journaux qui publiaient des dessins, et il y en avait beaucoup à l'époque.
2: Ouais,
3: il y en avait énormément.
2: Ouais.
3: Ce qu'il y a, c'est que je reste toujours un provincial dans l'âme, c'est-à-dire que je suis à Paris, et je me paume complètement à Paris, je mets un temps fou pour réussir à trouver le câlin enchaîné, parce que c'est là où je voulais aller au départ, et une fois que je l'ai trouvé, ils m'ont dit « Ah bah non, c'est pas là, il faut refaire tout Paris, il faut aller dans un autre endroit, à l'imprimerie, à Ballard. » Et alors je passe le reste de la journée à essayer de trouver l'endroit. Je me perds évidemment, et sous un porche, voilà, je croise quelqu'un avec une coupe au bol, des lunettes.
2: Mais on voit tous.
3: Et un impair. Voilà. Mais c'était exactement
2: moi. Cabu.
3: Cabu. Et moi, j'étais quasiment le même. J'étais le même, sauf que j'avais des cheveux un peu plus longs. J'avais un impair, moi aussi. Et lui, il avait son top bag.
2: Et il est séduit, parce qu'il vous emmène à ce moment-là la grosse Bertha. Alors, pour ceux qui ne savent pas, c'est l'ancêtre de Charlie Hebdo.
3: Ouais. Il me dit, ne va pas au cadre enchaîné, parce qu'il modifie les dessins, c'est pas bien. Mais viens avec moi. Viens avec moi à la grosse Bertha. C'était le nouveau journal satirique qui était sorti juste au début de la guerre du Golfe, donc en janvier 91, où il y avait tous les gens qui allaient faire à Charlie Hebdo après, c'était Charb, Eris, Eptinius, etc.
2: La suite, on la connaît. Je voudrais juste citer aussi, puisque j'ai parlé des prix que vous avez eus, Indélébile, BD qui raconte vos 23 ans, à Charlie Hebdo, qui a été récompensé par le prix France Info. Vous avez eu le prix des Inrocks de la catégorie BD, ça c'était pour Vernon Subutex.
3: Ouais, l'adaptation de Virginie Despentes. Ouais.
2: Qu'est-ce que ça représente, tous ces prix, d'ailleurs, Luz?
3: Oh, ça représente. Je ne sais pas si ça représente quelque chose. Ce qui a été important quand j'ai eu le Fauve d'Or, donc il y a de ça 2 ans, à Angoulême, donc grosse distinction.
2: Oui.
3: Pour moi, ce qui était important, c'était le fait que c'était la reconnaissance que mon parcours après Charlie était valable. Voilà, j'ai arrêté le dessin de presse, je suis parti dans la bande dessinée, je suis parti dans un autre délire, une autre temporalité, et puis et finalement mes pères, mes nouveaux pères, PIRS, ont décidé que je faisais partie aussi de leur monde. Voilà, j'étais devenu un dessinateur de bande dessinée comme les autres.
2: Des reconnaissances. Alors. Je ne sais pas si vous vous souvenez des premiers petits boulots avant d'arriver à tout ça. Je fais des allers-retours.
3: Oui.
2: Je ne parle pas de votre papa que vous allez aider au Crédit Agricole quand vous avez consigné des chèques avec lui.
3: Oui.
2: Est-ce que vous vous souvenez, est-ce que vous rappelez de cette période où, quand à Paris, vous faites vos premières caricatures, vous allez Place du Tertre, qui est mondialement connu.
3: Ah oui, je vais Place du Tertre pour voir à quoi ça ressemble. Mais
2: vous dessinez pas.
3: Ah non, je dessine pas Place du Tertre.
2: Okay.
3: Non, mais par contre, mes premiers pas, ça reste à Tours. On revient encore à Tours.
2: Quand vous dessinez les bébés, là.
3: Ouais, je trouve des endroits où il y a justement des vignes-greniers ou des fêtes votives quelconques. Je mets un tréteau, une planche, et je me mets à dessiner les gens pour 10 francs.
2: 10 francs le dessin devant la galerie du Mammouth de Saint-Avertin.
3: Ah ouais, alors ça, c'était dans la galerie même de
2: Mammouth.
3: C'est authentique, excusez-moi. C'était, pour moi, c'était avant d'arriver à Charlie, c'était le highlight de ma carrière.
2: Non, mais vous repensez à ces deux périodes, c'est-à-dire effectivement la période où vous êtes dans la galerie du Mammouth à 10 balles le dessin, et aujourd'hui, avec tous les prix que je viens de citer, avec la carrière que vous avez eue,
3: si
2: vous l'avez dit, c'est work in progress. Mais
3: ouais, mais quelque part, je suis toujours dans la galerie du Mammouth, en fait. Je suis toujours à essayer de faire le meilleur dessin possible. Et je me suis un peu amélioré en dessinant les bébés, parce que les bébés que je dessinais à l'époque dans la galerie du Mammouth ou ailleurs, je les vieillissais d'à peu près 80 ans.
2: C'est dégueulasse.
3: Non, mais je le faisais pas exprès. J'étais obligé de rendre les 10 balles.
2: Des vieux bébés flippés, quoi.
3: Ouais, ouais.
2: Bon. Luz, on est avec vous depuis 20 heures. Pour ceux qui l'ignorent encore, on ne parlera pas des lieux qui rythment votre vie au quotidien. On ne parlera pas des endroits que vous fréquentez aujourd'hui et de comment vous vivez, parce que vous restez sous protection policière, sous contrôle. En tous les cas, votre parole est encore contrôlée aujourd'hui.
3: Je suis libre de dire ce que je veux, mais je peux pas dire. Voilà. Je reste aussi. Moi, c'est une logique de discrétion. Peut-être aussi, c'est. Il y a plein de gens qui racontent pas forcément tout ce qui se passe dans leur vie. Et moi, c'est un peu plus que d'autres.
2: Moi, j'ai trouvé quand même un lieu en France dont on pourrait parler, que vous ne connaissez pas et que vous rêvez de découvrir. Parce que c'est une question que je pose souvent dans l'émission.
3: Ouais.
2: Quand on se balade dans toutes les régions, il y a toujours un endroit où on se dit, ah, oh, mais ça fait des années que j'ai envie d'y aller, j'y vais pas. C'est les grottes de Lascaux.
3: Ah oh, oui, je rêverais d'être dans les grottes de Lascaux. Je rêverais même d'être un des deux gamin qui a découvert les grottes de Lascaux, il y a de ça 70 ans, je crois, à peu près.
2: Ouais.
3: Parce que, pour moi, les hommes préhistoriques, le dessin pariétal sur les murs, tout ça, des grottes de Lascaux, pour moi, c'est les collègues de bureau.
2: Ouais.
3: Moi, pour moi, c'est ça. Ce serait finalement retrouver cette énergie, cette innocence du dessin, et puis d'essayer de comprendre et me laisser envahir peut-être par l'esprit de ces hommes des cavernes qui ont été mes ancêtres de graphique.
2: Luz est votre invité. Après l'effondrement du 7 janvier, j'ai dû fouiller dans la somme de mes gravamentaux. Je cite. Pendant plusieurs années, je me suis assis au bord de ce moi pulvérisé, à contempler le moindre caillou, à envisager de refonder le tout. Je ne sais pas comment j'ai pu me reconstruire au fond, mais dans l'exploration méticuleuse de ma personnalité à terre, que j'ai finalement réussi. C'est un extrait de ce livre que vous sortez, qui est votre premier récit. Est-ce que c'était le bon moment pour sortir ce premier récit ?
3: Ah, il n'était pas en tête avant. Il n'y avait pas de comment dire. C'était pas un pur calcul. C'était le seul moment qui était possible pour moi d'aller faire un travail dans Pompidou vide, parce que tout d'un coup Pompidou allait être vide. Et c'était le bon moment peut-être pour moi de parler de reconstruction.
2: Un beau personnage dans le livre.
3: Oui, c'est un personnage, c'est une matrice pour moi, parce que comme tout provincial, on va vers quelque chose quand on va à Paris, pas uniquement vers le métier, mais on est attiré par
2: Beaubourg, c'est là où il y a le Centre Pompidou, pour ceux qui ne connaîtraient pas Paris.
3: Oui, d'ailleurs, moi je ne sais pas si on dit Centre Pompidou, Musée Beaubourg.
2: C'est le truc où il y a les tuyaux, comme disait Coluche.
3: Exactement, où il y a toujours des tuyaux, mais à l'intérieur, il n'y a plus rien. Mais c'était, pour moi, c'était une matrice artistique, ce truc-là. Et tous les musées, ce sont des matrices artistiques, où qu'ils soient.
2: Vous parlez du fait qu'être seul dans un musée, on en parlait tout à l'heure, en chantier, c'est savoir se laisser envahir par la somme des tables. Tableau absent.
3: Ouais.
2: On parlait des tableaux tout à l'heure. Qu'est-ce que vous voulez nous dire à travers ce récit, Luz ?
3: Waouh ! Écoutez, déjà, c'était. J'avais envie de faire un reportage dans un endroit. J'avais de retrouver le plaisir du reportage.
2: Du reportage.
3: Voilà. Là, il n'y avait pas d'être vivant, à part une personne de la sécurité qui me surveillait pour pas que je fasse pipi dans les coins. mais il y avait. J'avais envie de trouver une. Je sais pas ce que je voulais faire. Je voulais parler de reconstruction et finalement, ce que j'ai ressenti, c'est finalement l'absence très forte. Et comme c'est un lieu vide, j'ai convoqué les fantômes, j'ai convoqué les absents et les fantômes qui sont pas que les fantômes qui sont issus du 7 janvier, mais qui sont avant, mais aussi les parents qui sont pas toujours à côté de moi. C'était aussi convoquer presque le fantôme le plus important. Un des fantômes que j'ai convoqué, c'était moi-même aussi. J'ai convoqué le dessinateur que j'ai commencé à devenir en partant de Tours.
2: Qui est Francine ?
3: Francine, c'était donc la Sécu, c'était la personne qui était responsable de ma... Enfin, pas de la sécurité, plutôt de la sécurité du musée, et qui me permettait d'aller de salle en salle, et qui demandait au central, parce qu'il y avait aussi d'autres gens, le central, mais ça, c'était, je ne savais pas, on ne les avait jamais vus, qui ouvrait, qui allumait les lumières. C'était une âme, c'était une espèce d'ange gardien, en fait. Elle se définissait comme ça.
2: C'est quoi l'avenir d'un dessinateur de presse, d'un dessinateur humoristique, satirique, aujourd'hui en France?
3: Oh, ça, j'en sais rien. Je pense que un dessinateur, de toute façon, on revient toujours à quelque chose de l'enfance. C'est-à-dire, on essaye de créer son propre monde quand le monde autour de nous est absolument incompréhensible. Et je pense que le monde, c'est difficile de trouver une espèce de logique dans le monde dans lequel on vit. Alors, créer son monde, créer une safe place, c'est déjà quelque chose d'important pour soi. Et si en plus on peut partager sa safe place et convoquer et inviter finalement les lecteurs et lectrices à nous rejoindre dans cette safe place, c'est déjà pas mal. Et moi je dirais qu'aux gamins de maintenant, dessiner tant que vous pouvez.
2: Parce que vous dites, le dessin a toujours été là pour vous soutenir. C'est le dessin qui vous sauve, tout le temps.
3: Je ne sais pas s'il me sauve, mais en tout cas, il est là, pas forcément comme une béquille, mais il est là comme une présence, en fait. Et dessiner, c'est naître, c'est à la garantie de n'être jamais seul.
2: On l'a fait, cette émission.
3: Et ouais, on l'a fait. C'est pas mal.
2: C'est pas mal. On a passé un très bon moment parce que vous l'avez compris, c'est pas facile pour Luce de pouvoir parler de beaucoup d'endroits. Et pourtant, on se rend compte qu'en une heure, on a appris beaucoup sur vous, sur votre dynamique et jusqu'à ce que vous avez fait aujourd'hui, ce que vous faites encore. Évidemment, on aurait pu parler encore longtemps de ce livre, mais j'invite tout le monde à lire ce premier récit, Un diamant dans les gravats chez Stock Manio Musée. C'est Luce qui le signe. C'était un plaisir.
3: C'était un plaisir. Dessinez, soyez libre.
2: Luce, votre invité à retrouver sur ici.fr. Rendez-vous demain avec d'autres invités. Écoutez les conseils de Luce qui était avec nous ce soir. Salut.
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1: Passez une excellente soirée. Merci d'écouter ici les 21h. 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
2: Bonsoir à tous, très heureux de passer une heure avec vous. On va une fois de plus retrouver les chansons qui nous ont vu grandir dans les années 80 et qu'on n'a sûrement pas oubliées. Et ce soir, ça commence comme ça.

0: Le Corrida, c'était Quincy Jones.
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0: Et c'est une reprise par l'un des plus grands producteurs de musique de tous les temps, le génial Quincy Jones. À l'origine, c'est un titre de Chas Dunkel, un chanteur-musicien britannique. Et non, ce n'est pas un titre anti-corrida, mais le titre japonais du film érotique de la fin des années 70, L'Empire des Sens. En 1981, Quincy Jones a fait danser la planète entière sur ce tube génial. Deux ans plus tard, c'est François Valéry qui nous a fait danser grâce à Elle danse, Marie, elle danse.

Simon, c'était You Can Call Me All. Le Simon du bien célèbre duo Simon et Garfunkel, hein, qui a connu dans les années 70 un succès phénoménal, des millions de disques vendus, des concerts gigantesques, comme lors de leur dernière tournée ensemble en Italie devant le Colisée de Rome, qui réunit 600 000 personnes. Du jamais vu, hein. Aujourd'hui, ils ne se parlent plus. Mais bon, il reste les chansons. Paul Simon en solo avec You Can Call Me All, c'était en 1986. Eux aussi, ils se sont séparés. Ça, c'était en 1995. Mais on n'oublie pas Dire Straits, avec entre autres, maintenant, Money for Nothing.

0: C'était Jane Birkin, bien sûr, avec les deux sous chic. Un titre emblématique de Serge Gainsbourg pour celle que l'on a tant aimée au cinéma et en chanson, bien sûr. C'est sur l'album magistral, le fameux Baby Alone in Babylon, sorti en 83, juste après leur séparation. La suite de 100% des 80, c'est dans un instant avec là aussi un titre qui a marqué cette décennie. C'était son premier tube en 84. On était tous dingues de Jeanne Masse et Toute Première Fois.
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1: Morane, elle était sans doute encore aujourd'hui la chanteuse préférée de Céline Dion, qui disait que sa voix était parmi les plus belles du monde, et on est tous d'accord là-dessus. En 1989, Toutes les mamas l'a fait connaître du grand public, et ce fut un joli succès pour cet hymne aux mamans du monde entier. Pour la suite, on change de langue et de rythme avec l'un des titres les plus repris de l'histoire de la musique, You Keep Me Hanging On, à l'origine des Supremes en 66, et de Kim Wilde, 20 ans plus tard.

Maynards avec You Are My World. C'est en allant visiter le cimetière du Père-Lachaise avec un ami qui lui raconta l'histoire de la Commune de Paris, devant le mur des fédérés, que Jimmy Somerville, qui venait de quitter le groupe Bronskibit, décide d'appeler son nouveau projet les Communards. Ben voilà, You Are My World est le premier de leurs succès, c'était en 85. Allez, direction la Belgique, c'est son pays d'origine. Muriel Dac, Tropique.

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1: Notre petite balade dans les années 80, c'est tout pour aujourd'hui. Dans un instant, la musique continue, mais en version 100% chanson française. Belle fin de journée et à demain. 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
3: 1999, Hélène Ségara s'apprête à signer son plus grand tube et pourtant, sa maison de disque n'en veut pas.
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3: Jugée trop triste et trop classique, la chanson « Il y a trop de gens qui t'aiment » est sauvée par l'obstination d'Hélène. À sa sortie, tout le monde y voit une lettre de rupture avec son ex-compagnon Damien Sargue. Erreur, le texte a été écrit bien avant leur rencontre. «

0: C'est là toute la force d'Hélène Ségara, transformer une métaphore sur sa célébrité en un cri du cœur universel. Résultat, un disque de platine qui finalement lui a donné raison contre tous.
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1: Découvrez Ce qui reste, le nouveau titre de Pascal Obispo en duo avec David Hallyday.

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4: Comment est née la phrase accrocheuse « C'est quelqu'un qui m'a dit » de Carla Bruni?
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4: En 2002, Carla Bruni est seule dans le hall d'un hôtel à La Baule. Elle est triste, enrhumée, quand quelqu'un lui lance « Tiens, j'ai croisé un tel, il m'a dit qu'il t'aimait encore ». Le déclic est là. Pour capturer cette mélancolie, son complice, Louis Bertignac, va tenter un pari technique audacieux. Oubliez les gros micros de studio, il place des micros minuscules. L'un contre les lèvres de l'ex-mannequin, l'autre directement sur la rosace de sa guitare.
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4: On y entend chaque souffle, chaque frottement de doigts sur les cordes. C'est ce son chuchoté qui contribue au succès de l'album.
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2: Aujourd'hui, je me trouve à Châteauroux, je suis devant un gîte de France, plus connu sous le nom de Porte de la Vieille Prison. Mais alors, pourquoi ce nom? Eh bien, vous allez le savoir tout de suite.
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2: Je suis avec Amélie Bourmeau-Binard, guide conférencière à l'Office de Tourisme de Châteauroux. Bonjour Amélie.
3: Bonjour.
2: Bon alors, on s'en doute un petit peu, hein, de ce que c'était avant.
3: Oui, c'est ça. Alors, entre le nom et l'apparence, alors on est vraiment avec un gîte de France aujourd'hui, hein, mais il n'y a pas de doute, hein, autrefois, c'était une porte. Mais pourquoi Porte de la Vieille Prison et Porte de quoi aussi? En fait, c'était la seule et unique porte d'entrée pour entrer dans la cour du château Raoul. Et oui, hein, quand on passe cette porte, on arrive au niveau du château Raoul, qui est encore là aujourd'hui. Et cette porte de la vieille prison, à la base, s'appelait la porte Saint-Martin. Et c'était la seule porte d'entrée. Donc, on voit encore aujourd'hui, au niveau de cette porte, déjà, on a l'arcade de la porte, mais au niveau de l'arcade, on voit une sorte de rigole, qui est l'emplacement de l'ancienne herse. Ces grilles qui étaient souvent en métal ou en bois et qui permettaient de protéger. On voit aussi encore les gonds. Alors, quand on voit la taille, hein, vous voyez, ils sont imposants, ce qui montre la taille de la porte en bois. Et puis quand on passe cette porte, on est dans un petit chemin très étroit qui était aussi un des systèmes de défense pour arriver dans le château.
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3: Et donc pourquoi Porte de la Vieille Prison ? Dans les années 18e, 19e siècle, petit à petit, les remparts sont détruits. Parce qu'on avait des remparts qui entouraient le château, mais aussi la ville. Donc la plupart des parties des remparts ont été complètement détruites. Il n'en reste plus grand-chose aujourd'hui. Mais cette porte, elle a été préservée parce que la salle des gardes, qui se trouve donc dans la partie haute au-dessus de l'arcade, eh bien, elle a servi temporairement de prison. Donc on l'appelait la porte de la prison. Mmh. Et puis quand il y a une autre prison qui a été construite, eh bien, c'est devenu...
2: Il faut différencier.
3: Exactement. La porte de la vieille prison. Et aujourd'hui, cette ancienne salle des gardes, cette ancienne prison, c'est tout simplement un gîte de France.
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4: Le premier métier de Jean-Noël Pont, c'est l'agriculture. Il continue à perpétuer à Ghisonaccia le savoir-faire familial.
5: On avait par le passé des grandes cultures, que ce soit maïs, fourrage et tout ça, qu'on a laissé tomber doucement pour des raisons qui nous sont propres, pour développer la viticulture et l'arboriculture. Vigne, viticulture à la cave d'Aguillonne. Arbo, donc clémentine et avocat, production bio à la Capic.
4: Jean-Noël et sa compagne ont eu l'opportunité il y a quelque temps de se lancer dans la restauration en reprenant à Mérindale un établissement à Miaccia.
5: C'est vrai, c'est quelque chose qui nous a toujours, ma compagne et moi, qui nous a toujours plu, qui nous a toujours attiré. Et quand on a su que cet établissement était en vente, voilà, on s'y est intéressé parce qu'on a trouvé que c'était malgré tout, on n'y venait pas spécialement, honnêtement, mais c'est un endroit qui nous plaisait, qui nous a toujours attiré de par son emplacement, son histoire aussi, parce que c'est un vieux restaurant quand même. C'est pour ça qu'on n'a pas souhaité changer le nom. Cet endroit, ça a toujours été la Mérindale. Ça nous paraissait cohérent que ça reste la Mérindale.
4: Le couple de restaurateurs travaille les produits régionaux.
5: Principalement sur les produits régionaux du local. Voilà. Parce que c'est vrai que de par notre activité, on connaît beaucoup de monde, on connaît des maraîchers, on connaît les pêcheurs, on connaît les producteurs, voilà, les agrumiculteurs, tout ça. Donc, et c'est vrai que ce côté contact direct avec le producteur, c'est toujours sympa en fait. Et même de le mettre en relation avec les clients. Ça arrive des fois qu'on ait on prend de la charcuterie à Vetsagne, Paul Fante, il a Vetsanaise, qui en a mis à moi. Et des fois, quand il vient manger, c'est sympa de dire aux gens, voilà, le prix ou tout que vous mangez, il vient de chez lui.
4: Jean-Noël travaille aussi les produits issus de son exploitation agricole.
5: On travaille après l'avocat, quand il y a nos avocats qui sont là, on le travaille beaucoup, pendant à peu près 3 mois. On travaille aussi, voilà, la base d'agrumes qu'on fait nous, les clémentines principalement. Et oui, on a un assez grand jardin aussi sur Maison Piraggi. J'habite là-bas, qui est pas loin de la maison. Et on a pas mal de légumes qui viennent du jardin. Pas tout non plus, hein, bien sûr. On prend chez Caroline Médor à côté le jardin du Fumour. On prend ou chez les grossistes aussi. Hein. Mais voilà, là par exemple en ce moment, c'est les butternuts, les potimarrons. Enfin, j'ai encore des aubergines en plein champ. Hein. C'est pas du bio, mais c'est du naturel.
4: Parmi les espoirs de Jean-Noël Pont, attirer de nouveaux clients et maintenir son activité commerciale.
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6: Bonjour à toutes et tous, bienvenue dans Affaires classées, le podcast. On vous parle beaucoup de Notre-Dame de Bétarame actuellement. Figurez-vous qu'en 1840, il y a de cela bientôt deux siècles, un enseignant de l'établissement qui se destinait à une vie au service de Dieu va soudain passer à la rubrique des faits divers. Vincent Elisabide, officiellement enseignant dans le vénérable collège, va assassiner une jeune mère de famille et ses deux enfants. Comment ce trentenaire émérite a-t-il soudain vendu son âme au diable ? Réponse dans un instant.
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6: Vincent Elisabide vient au monde le 15 juin 1810 à Mauléon, capitale de la Soule. Son père, bien que modeste, est si fier de ce fils aîné qu'il ne recule devant aucun sacrifice pour lui offrir la meilleure éducation. Premier de sa classe, le garçon fait l'admiration des enseignants qui le décrivent précoce et fort intelligent. Vincent affiche très tôt une vocation pour le sacerdoce. Le dimanche, il sert la messe et ne rate jamais une occasion d'échanger avec le curé du village de Gautin. Elisabide a 14 ans lorsqu'un matin, son père le conduit au séminaire d'Oloron-Sainte-Marie. Il réussit l'examen d'entrée si brillamment que l'évêque de Bayonne, Monseigneur d'Astros, se déplace pour le féliciter. Le fils prodige décide qu'il consacrera sa vie au service de Dieu. Dans les campagnes pauvres de ce Béarn et de ce Pays basque si fervent, l'Église offre ainsi le moyen à un élève méritant, qu'il soit riche ou pauvre, de parfaire son éducation et devenir un personnage respecté. Vincent souffle sa 18e bougie. Il entre au séminaire de Notre-Dame de Bétarame où il apprend la philosophie. Il rejoindra ensuite celui de Bayonne où il suivra l'enseignement de théologie. Lorsqu'il revient parmi les siens, le jeune homme est accueilli avec les honneurs, lui qui croise fréquemment le prélat du diocèse. Vincent se destine à devenir prêtre. Un beau jour, il prend tout le monde de court en annonçant qu'il ne se sent plus aucune vocation pour le sacerdoce. Tiens donc, son supérieur se console en se disant que la brebis égarée finira bien par rentrer au bercail. En attendant, Elisabide dispense des cours particuliers au sein de riches familles installées à Bordeaux. Pris de remords, l'ex-séminariste revient à Bétarame. C'est là qu'il fait la connaissance de Marie, une jeune maman domiciliée à Pau. Joseph, son fils aîné, est un élève d'Elisabide. Peu à peu, l'enseignant tombe discrètement amoureux de la jeune veuve.
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6: Comme lui, Marie est née en Soule, dans le village de Montcaillol. Elle avait 20 ans à peine lorsqu'elle a pris pour époux Pierre Anisa, un représentant de commerce avec lequel la jeune femme s'installe au soleil d'Oran, en Algérie. Le couple ouvre une hôtellerie sur place. Deux enfants illumineront cette union. Joseph, qui naît en 1829, et Mathilde, sa cadette, qui naît deux ans plus tard. En 1833, un drame frappe la petite famille d'origine basque. Le papa est tué à Mostaganem alors qu'il a été mobilisé pour combattre l'ennemi. Isolée, la jeune veuve rentre au pays, à Pau. Elle travaille sans compter pour offrir la meilleure éducation possible à ses deux orphelins. On lui suggère pour cela d'inscrire Joseph, son fils aîné, à Notre-Dame de Bétarame. Voilà comment, en 1840, Marie Anisa rencontre Vincent Elisabide, cet enseignant dont on murmure qu'il est excellent, mais très sévère. Le charme de la jeune veuve plonge l'ex-séminariste dans le trouble. L'instituteur se prend à visiter régulièrement la jeune maman à son domicile palois. Ses attraits féminins l'attirent davantage que les progrès en français du jeune Joseph.

0: l'argent coule à flot. Vincent affirme même qu'un établissement envisage de le recruter. Pur mensonge. Séduite, Marie tombe dans le piège. En attendant que le couple soit réuni, pourquoi ne pas lui envoyer son fils ? Le 11 mars 1840, le jeune Joseph quitte Pau pour Paris.
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0: Il y a foule dans la grande cour de cette gare parisienne. Le jeune Joseph Anisa débarque, valise à la main, dans l'après-midi du 14 mars 1840. Comme prévu, Vincent Elisabide est là. Il se jette sur le gamin qu'il prend dans ses bras et comble d'embrassades. Épuisé par ce long voyage en diligence depuis Pau, Joseph serre, confiant, la main de cet homme qui l'entraîne à pied à la découverte de plusieurs quartiers de la capitale parisienne. Le bambin est émerveillé. L'heure du dîner arrive. Avant de regagner ce qu'Elisabide dit être son domicile, le trentenaire pousse la porte d'un restaurant. L'adulte et l'enfant font bombance. Rien n'est de trop. À la fin du repas, Elisabide se met à écrire une lettre sur un coin de table. Il y raconte que Joseph est bien arrivé, qu'il est émerveillé et qu'il serait ravi que la jeune femme et sa fille cadette viennent les rejoindre ici, à Paris. Elisabide tend même le stylo au garçonnet afin qu'il écrive un petit mot à sa maman. Ma chère maman, je suis bien arrivé, Paris est bien beau. Je crois que je m'y plairai beaucoup. Adieu. Je t'embrasse tendrement ainsi que ma sœur Mathilde, signée ton fils Joseph. La jeune maman reçoit la lettre quelques jours plus tard. En lisant ce mot si tendre à Pau, Marie n'imagine pas un instant que son fils n'est déjà plus de ce monde. En sortant du restaurant, Elisabide la conduit dans un endroit sombre, près des abattoirs du quartier de la Villette. Dans un recoin, il s'est emparé d'un marteau qu'il dissimulait sous sa veste. Il a frappé l'enfant à plusieurs reprises avant de l'égorger. Des passants ont découvert son corps le lendemain. Le gamin n'ayant aucun document d'identité sur lui, il n'a pu être identifié. Elisabide fait comme si de rien n'était. Il envoie de nouvelles lettres d'amour à Marie qu'il presse de les rejoindre à Paris. « Joseph se porte à merveille », écrit-il. Le 6 mai 1840, Marie Anisa se décide enfin. Elle part rejoindre son amant.
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0: La jeune mère et sa fillette franchissent le porche de la gare de Pau. Elles montent à bord d'une diligence qui les conduit à Bordeaux. C'est là que Vincent Elisabide leur a donné rendez-vous, histoire qu'ils fassent ensemble ce long trajet jusqu'à Paris où Joseph, le fiston, est paraît-il impatient de les retrouver. La jeune maman ne nourrit aucun regret à l'idée de quitter le Béarn. Son nouvel amant affirme lui avoir débusqué un emploi de femme de maison dans les faubourgs huppés de Saint-Germain-des-Prés. Mais avant, Elisabide suggère à Marie et Mathilde de faire étape durant une nuit en Gironde. Il veut en profiter pour les présenter à sa sœur, employée de maison chez de riches propriétaires à Artigues, près Bordeaux. En ce matin de mai, le soleil est de la partie. Pourquoi ne pas profiter de ce temps printanier pour s'y rendre à pied ? Le trio part donc à travers champs. Soudain, le ciel se gâte. De gros nuages apparaissent à l'horizon. Sur la commune d'Ivrac, le trio arpente un chemin tortueux. La jeune femme et sa fillette sont épuisées par cette marche interminable. Elles n'ont même pas remarqué qu'Elisabide marche légèrement en retrait, tenant un marteau dans sa main droite. Le jeune homme se met soudain à les frapper l'une et l'autre au point de les assommer. Il les étend ensuite à ses pieds avant de leur sectionner la gorge à l'aide d'un couteau. À 2 mois d'intervalle, usant d'un mode opératoire strictement identique, l'ex-séminariste de Bétharram a assassiné le fils, la mère et la jeune sœur. Elisabide dissimule les deux corps avant de s'enfuir. Plus tard, des passants feront la macabre découverte. L'annonce du double crime se répand le soir même à Bordeaux. Un aubergiste signale à la police qu'un étrange client porte des vêtements tachés de sang. Elisabide est démasqué et aussitôt interpellé. Il doit maintenant livrer les clés de l'énigme.
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0: Comment un

0: séminariste respecté est-il devenu un triple assassin ? Plusieurs témoins brossent le portrait d'un Elisabide au tempérament brillant. Son caractère était sombre, peu communicatif. Mais était-il violent ? Plusieurs le décrivent parfois sévère avec ses élèves, n'hésitant pas d'ailleurs à les châtier physiquement. En chœur, plusieurs témoins pointent un orgueil démesuré qui l'a déterminé à abandonner Bétharram pour le rêve d'une brillante carrière à Paris. De vilains mensonges jaillissent lorsque Vincent dissimule à l'élu de son cœur qu'il vit dans une profonde misère, lui qui affirme mener grand train. Pourquoi alors faire venir le garçonnet à ses côtés alors qu'il n'a même pas de quoi se nourrir ? Pour lui dérober les quelques 100 francs que Joseph avait dans sa poche, selon certains. Mais pourquoi alors ensuite assassiner la mère et la fillette ? Pour éviter que Marie ne lève le voile de ses mensonges, lui, l'enseignant brillant, qu'elle plaçait sur un piédestal. En septembre 1840, une impressionnante foule se presse au palais de justice de Bordeaux. Le triple assassin sous le teint s'affiche tantôt sarcastique, tantôt angoissé. « Je ne demande aucune grâce, ma mort sera bien méritée. » L'accusé confirme qu'il n'est pas fou, mais un autre homme en proie à des idées sombres. À la barre, le banc et l'arrière-ban de l'évêché de Bayonne et de Notre-Dame de Bétharram défilent. Chacun souligne la piété, la bonté de l'accusé qui a pourtant tué une mère et ses deux enfants. Selon ses proches, une puissance maléfique s'est emparée de son âme. Le diable, voilà une explication qui n'enchante guère l'avocat général. L'accusateur public réclame la tête de l'assassin. Sans surprise, la cour prononce la peine capitale. Le président lui lance un commentaire. « Elisabide, vos crimes étaient trop grands pour que vous échappiez à la justice des hommes. Le jeune sultan finira en enfer après un crochet par la guillotine. »
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0: Vendu au diable, c'était ce nouvel épisode des affaires classées. Je vous retrouve dans un prochain numéro à la découverte d'un fait divers qui fit couler beaucoup d'encre il y a deux siècles, en 1827. C'était entre Oloron et Barcus. Le 1er mai était longtemps ce que l'on appelle un jour de foire dans la capitale du Haut-Béarn. Que s'est-il passé en l'an 1827? Réponse dans un prochain numéro. À bientôt.

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1: Bonjour, je suis Jules Serrano, nîmoise. Ma passion, du coup, c'est le flamenco et j'ai la grande chance d'en faire un métier passion. Le flamenco, c'est un art de vivre, c'est vraiment tout ce qui nous permet de vivre au quotidien. On respire flamenco, on se lève flamenco. C'est vraiment toute une ambiance qui nous suit dans nos journées. Je me lève, j'écoute du flamenco, je me couche avec du flamenco en tête. Une mélodie de pas que je me dis, attends, je pourrais faire ça, ça ferait bien. Et du coup, le lendemain, on se réveille, on a toujours cette mélodie, en pantoufle, on fait ça. Et encore plus quand on est avec Tata à table, c'est vraiment tout le temps ça. Entre deux plats, on fait des palmas, c'est tout le temps. Tata, du coup, Christine Serrano, une danseuse emblématique de Nîmes. J'ai commencé les cours avec elle quand j'avais 4-5 ans. On m'a mis au cours avec Tata comme dans la marmite. Et au fur et à mesure, ça grandit la passion. Au début, on est là parce que c'est Tata. Et après, ça nous plaît de plus en plus. Et c'est pour ça que je suis partie à l'étranger faire des études à la base, où j'ai pris des cours de danse en même temps là-bas. Et après, j'y suis partie réellement un an et demi à Séville juste pour prendre des cours de danse.
2: Le flamenco, c'est une discipline qui est très traditionnelle, qui a ses codes, mais j'imagine que chaque danseuse se l'approprie. Qu'est-ce qui se passe en vous quand vous dansez? Qu'est-ce qui s'exprime dans votre corps?
1: C'est vrai que la danse, j'ai l'impression en tout cas d'être le seul moment où je suis vraiment moi, où il n'y a pas de filtre, il n'y a pas de masque, et j'ai le droit d'être vulnérable, moi et mes émotions. Parce que le flamenco, c'est surtout ça, c'est surtout transmettre des émotions. Et c'est vrai que la société d'aujourd'hui, elle nous empêche un petit peu de vraiment les vivre à cœur ouvert. Et la danse, ça permet ça. Le flamenco, en tout cas, il nous permet vraiment de libérer qui on est vraiment, sans avoir à se cacher. Voilà, la danse, ça me rapporte de la joie de vivre et aussi cet espace de j'ai le droit d'être triste et j'ai le droit d'être en colère. Cet art, il mérite d'être connu au fin fond de toutes les planètes.
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1: La Lorraine regorge de trésors et elle ne le sait pas assez. Des villes, par exemple, qui sont superbes et riches en histoire, parfois à un jet de pierre de chez soi et qu'on ne pense pas toujours à aller voir au moins le temps d'une balade. Vic-sur-Seille est de celle-là. Une cité de caractère en Termes-et-Lannes, à moins d'une demi-heure de Nancy, au cœur du riche pays du Saulnois, le pays de la verdure et du sel. Un sel qui a fait la fortune des Gaulois des environs, puis des Romains, puis des évêques de Metz, puis des ducs de Lorraine. Il faut dire que le sel, autrefois, c'était l'or blanc. C'était le seul moyen de conserver longtemps les aliments, la viande notamment. Alors, qui avait la main sur le sel, avait la main sur les réserves. De cette époque très riche, Vic a su garder le meilleur, un patrimoine qui raconte une histoire. Le château des évêques a gardé la porte fortifiée, qui continue d'impressionner ceux qui la découvrent, elle qui prend ses racines au Moyen-Âge, mais qui a tellement bonne mine, parce que la ville en prend bien soin, il faut le dire, tout comme elle prend soin des batraciens qui vivent dans les anciennes douves, qui sont protégés et qui pourraient vous dire en langage grenouille que la Vic est belle, si j'ose dire. Il y a aussi le bel hôtel de la Monnaie, construit à peu près au moment de la bataille de Nancy. Il a donc 550 ans, à peu de choses près, un bâtiment coiffé d'un étonnant balcon en bois qui fait tout le tour. Et dans lequel vous trouverez d'ailleurs l'office du tourisme avec plein d'idées de randonnées dans le coin. Vic, c'est aussi le musée départemental Georges de la Tour qui affiche une collection exceptionnelle de peintures du XVIIe siècle. Et c'est quand on entre à l'intérieur de ce musée qu'on se demande pourquoi on n'a pas eu envie plus tôt de voir de vrais tableaux, vous savez, ceux sur lesquels on voit la trace du pinceau. Et puis Vic-sur-Seille, ce sont de jolies rues avec de beaux hôtels particuliers. En partant, faites un détour par Marsal, la ville de sel des ducs de Lorraine, ville d'histoire, fortifiée par les Français qui voulaient absolument mettre la main dessus et quand ils l'ont eu, la garder, puisqu'elle était véritablement le bas de laine des ducs de Lorraine. On y voit encore les remparts, la porte de France et dedans l'étonnant musée du sel. Vic-sur-Seille, ville d'art et d'histoire, le Saulnois, pays d'héritage et de nature, bah c'est fin bien. En même temps, c'est Lorrain.
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3: Direction la cuisine. Et peut-être que comme moi, vous les laissez tremper pendant des heures en espérant que ça disparaisse magiquement. Mais non. Les flammes basculaient un peu trop fort. Les débordements de sauce ou les projections d'huile sont souvent responsables d'une croûte foncée, un mélange de graisse brûlée et de restes calcinés bien fixés à l'arrière de vos poêles et de vos casseroles. Alors, est-ce qu'il faut absolument passer par la case ponçage intensif? Et c'est pas qu'une question esthétique, Cal, parce qu'une poêle encrassée, ça conduit moins bien la chaleur, son dos adhère moins bien au gaz ou à l'induction, et le nettoyage du plan de travail devient problématique. Ça, c'est toujours une galère, hein, quand on le pose comme ça. On a une jolie auréole bien brune.
4: Noir sur le plan de travail, c'est pas agréable.
3: Et le réflexe, c'est souvent de prendre le premier grattoir qui vous tombe sous la main et à s'acharner. Et puis on n'y arrive pas. Alors ma maman m'est tombée dessus la dernière fois, et parce que frotter trop fort, ça attaque l'émail, l'inox, le revêtement, ça laisse des rayures qui vont retenir encore plus de crasse. Alors comment faire? Ma maman a généreusement saupoudré de bicarbonate de soude le dos de la poêle humidifiée au préalable, hein, sinon le bicarbonate ça ne tient pas. Vous le laissez agir, pas quelques heures, quelques minutes, ça peut suffire, et ensuite vous frottez doucement avec le côté doux d'une éponge, et ça élimine, sans trop d'effort, les dépôts noirâtres, sans rayer la surface de vos casseroles, de vos poêles. Mais merci, ma maman!
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1: Va donc, mettons-le, ça va tomber une aga audio.
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1: Le parler Berrichon fourmille d'expressions relatives à la météo. Ah, dame Cheux, les paysans, on est à la merci du temps qui fait. Sans une boune renopée, une averse, il n'y a rien qui pousse. Mais quand que ça s'aberne au dit, que le ciel s'assombrit, que ça monte des gros balins, des nuages d'orage, que ça commence à grouluner, à douner, les paysans, puis les yopis, ils dardèlent. Ah, la grêle a pourrait bien tout dégarciller. Ils prient tout, Saint-Blaise et puis Saint-Vincent, que l'orage est cool, et puis que ça se mette juste à pleuviner. Ils attendent que le soleil revienne et dessine un arc-en-ciel, qu'ils appelons des fouets le grand portail des champs. Après la cité, la sécheresse, les tutéraux, ils sont bénaises de voir arriver une chamblée, une averse. C'est ce qu'exprime Hugues Lapeyre dans Une boune trempée.
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1: Les cannes chantaient sur la rivière, le vent de galerne soulevait la poussière. C'était mon cap que j'aille à Indlio. Au bon de là, ça timbre dru tout de même. V'là que ça rigole dans les djérés. Ah, recevons un fameux baptême, les djernouilles dans les marais. Les mugnots vont se muffer dans le sfragne. Les poules dardelant sous l'eau vent. Ouh, v'là que ça se déchaîne sur la campagne. Le tonnerre, l'éclair, la pluie et le vent. D'avoir retourné la champlure, j'armar son bal, père éternel. Sur les prés puis les emblavures, boune larme, timbé du ciel. 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
3: Alicia Maglio a 33 ans, elle est employée dans les ressources humaines au Luxembourg. Elle a remporté en octobre dernier un concours qui vise à valoriser des femmes aux formes généreuses, le concours de Miss Curvry. Bonjour Alicia.
4: Bonjour Bérémy.
3: Que vous a apporté cette participation finalement à ce concours de Miss Curvy?
4: Cette participation était très importante pour moi. J'ai longtemps eu du mal à accepter mes formes. Pendant des années, je voulais absolument perdre du poids pour m'accepter, être plus heureuse. Et cette aventure a vraiment permis de changer mon regard et d'oser m'accepter telle que je suis aujourd'hui.
3: S'accepter et faire de ces complexes une force, c'est vraiment le but de cette participation?
4: Exactement. C'est bien plus qu'un concours de beauté finalement. C'est vraiment une aventure humaine à travers laquelle on évolue, on se développe. Il y a beaucoup d'ateliers de développement personnel qui sont mis en place par les bénévoles de l'association, puisque je tiens aussi à souligner que c'est une association qui met tout ceci en place. Et tout ça permet de faire un vrai travail sur le regard qu'on porte sur soi.
3: Vous parlez beaucoup d'acceptation de soi. À quel moment de votre vie le sujet est devenu un peu central?
4: Je pense qu'après être devenue maman, ça a été central, puisque c'était aussi l'exemple que je voulais montrer à mon fils, de pouvoir s'accepter tel qu'on est, et qu'importe les diversités qu'on peut avoir, s'accepter tous les jours à différents niveaux de sa vie, c'est vraiment quelque chose d'important, et c'est vraiment quelque chose que je voulais montrer en exemple à mon fils. Et je pense que la maternité a été un peu un déclic pour moi.
3: De nombreuses personnes sont victimes de grossophobie sur les réseaux sociaux. Ça touche aussi bien les anonymes que les célébrités. Pour vous, c'est un facteur de pression, ces réseaux sociaux, ou plutôt un allié pour participer à ce concours?
4: Je pense que les réseaux sociaux, aujourd'hui, on y trouve beaucoup de choses, mais on y trouve aussi une façon et une forme de visibilité. Ça permet de porter ses messages un peu plus haut, un peu plus fort, et de toucher des gens qui peut-être aussi ont du mal à s'accepter. Et donc pour moi, c'est vraiment un vecteur de partager des messages d'acceptation de soi et de confiance.
3: Quel message vous aimeriez justement transmettre aux femmes qui n'osent pas encore s'assumer pleinement?
4: J'aimerais vraiment qu'on puisse en tout cas se voir tel qu'on est, vraiment au-delà d'un chiffre, d'une taille. On est tellement beaucoup de choses, on a énormément de valeur, et c'est vraiment de se regarder avec beaucoup plus de douceur et de bienveillance, et qu'on mérite toutes, chacune, toutes et tous aussi, puisque ça peut toucher aussi plus largement, de se voir autrement et de porter un regard vraiment bienveillant et respectueux envers son corps.
3: La finale de Miss Curvy France se déroule dans les Landes le 11 avril prochain. Vous y allez avec l'envie de remporter le titre. Quelles sont les différences finalement avec un concours classique comme Miss France?
4: Les différences, c'est vraiment un concours qui va porter sur la beauté des cours. Donc déjà, on se retrouve ici sur une différence. Mais c'est aussi vraiment, comme je le disais, un chemin d'acceptation. Et donc, c'est un peu la concrétisation de pouvoir aller porter ces belles valeurs sur une scène nationale. et aussi de pouvoir faire briller la région par la même occasion. Et c'est en tout cas avec tout ça que je vais porter les couleurs de la Lorraine en France, avec l'envie de pouvoir faire évoluer les regards justement sur les courbes et sur l'acceptation de soi d'une façon générale.
3: Merci Alicia, à bientôt.
4: Avec plaisir, merci beaucoup Jérémy.
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5: Désolé de vous décevoir, si des Marseillais écoutent la radio, vous avez le droit de rester. Voilà, Jules Pernaut, ce nom ne vous dit sans doute pas grand-chose. Vous explique. Nous sommes en 1915, dans le quartier de la rue des Teinturiers, à Avignon. Jules-François Pernaut, 89 ans, est furax. L'État vient de publier une loi interdisant l'absinthe. Problème, l'usine de Jules-François Pernaut produit une liqueur qui a justement un succès fou à base d'absinthe. Le fiston Jules-Félix Pernaut, oui, ils ont quasiment le même nom, âgé lui de 43 ans, décide alors de contourner cette loi et de lancer une nouvelle boisson, l'anis Pernaut. Nous sommes en 1918. Une boisson constituée à partir d'une essence proche de l'absinthe, sauf que là, c'est de l'anis. 6 ans plus tard, le succès est fou. Il est tellement important que les usines déménagent à Montfavet et puis la firme quitte le Vaucluse pour la région parisienne. Alors jusque-là, tout allait bien pour les Pernaut, mais Paul Ricard est arrivé. En 1932, le Marseillais Ricard fait son entrée sur le marché et obtient le droit de vendre sa boisson, anisée à 40 degrés, soit 10 degrés de plus que la bouteille Pernaut. Et puis le génie de Paul Ricard, c'est aussi le marketing. Hein. Le nom générique à sa boisson sera Pastis, tiré de pastisson. Voilà, ça veut dire mélange en provençal. Et puis il y rajoutera aussi une promesse inédite, le vrai Pastis de Marseille. C'est pour ça qu'on pense en fait que le Pastis vient de Marseille. Bref, c'est une boisson qui fait penser au sud, aux vacances et à la Provence. Alors je vous passe des années et des années de guerre. Il faudra attendre 1975 pour justement enterrer l'âge de guerre entre Pernaut et Ricard, avec la fusion et la création du Pernaut Ricard, aujourd'hui leader mondial dans les spiritueux. Allez, sans rancune, c'est bien connu, l'apéro rassemble. Je compte sur vous, hein, avec modération.
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1: Je vous emmène dans un salon de thé andouillé qui a ouvert ses portes il y a quelques mois. C'était l'été dernier. Ça s'appelle Au coin de la tasse, un lieu tenu par Marie-Annick Vicard, co-AP. Et comme dans tout bon salon de thé, on peut aussi boire du café. Ça tombe bien, Marie-Annick m'en offre un. Bon, ben merci pour le petit café, Marie-Annick.
2: Eh ben de rien, avec plaisir.
1: Oui, parce que vous aussi, vous buvez un café. Oui. Vous ne buvez pas de thé, alors?
2: Je bois les deux.
1: Quand on vend les deux, c'est bien de connaître les deux.
2: Exactement.
1: Pourquoi vous avez créé ce lieu?
2: Parce que j'avais envie d'ouvrir un salon thé depuis des années. Pour moi, la commune d'Andouillé, ça a été une opportunité. Je suis arrivée sur la commune il y a 2 ans. Et je voulais monter un lieu différent, qui me ressemble, et dans lequel on pouvait accueillir des ateliers, où ce soit aussi un lieu de rencontre intergénérationnelle.
1: Mais vous aviez déjà tenu un commerce avant?
2: J'ai été libraire pendant 10 ans.
1: Je propose qu'on se lève, Marie-Annick. Comme ça, on va pouvoir aller faire le tour de ce salon de thé. Bon, c'est pas si grand que ça, mais il y a quand même plusieurs pièces. Hein. Là, on est dans la pièce principale. C'est là où vous proposez le thé, les cafés, il y a quelques gâteaux. C'est vous qui avez fait la décoration de ce lieu, parce que c'est très très joli. Hein.
2: Merci beaucoup. Oui, c'est moi. Donc, toutes les tables et les chaises ont été chinées dans les différentes recycleries Emmaüs de la Mayenne. Le buffet qui me sert à présenter les cafés, je l'ai acheté chez une dame sur Andouillé aussi. Donc, le meuble 100% local.
1: Il y a aussi un coin librairie. Et puis, nous entrons dans l'autre pièce de ce salon de thé où je continue à parler de décoration avec Marie-Annick. Je vois qu'il y a des photos d'Andouillé, de vieilles cartes postales. Je ne sais pas si on voit d'ailleurs votre commerce sur ces cartes postales?
2: Alors, on voit le bâtiment, effectivement, sur toutes les cartes postales, puisque fin 19e, début 20e, le bâtiment accueillait donc un hôtel, le Lion d'Or, qui ensuite est devenu dans les années 50-60 la Poste, avant d'être le cabinet notarial dans les années 90, et donc depuis la fin de l'été, un salon de thé.
1: Et c'est dans cette petite salle du salon de thé que sont régulièrement proposés des ateliers, alors ça peut être des ateliers d'écriture, de dessin. Je retourne ensuite dans la salle principale, où sur le comptoir j'observe de très très beaux gâteaux.
2: Je travaille avec la boulangerie d'Andouillé qui est la Tendresse, qui me prépare cakes et tartes, et moi de mon côté je fais le cheesecake, et je fais des scones. Donc des scones, c'est des petits pains anglais.
1: Bah moi, je vous prendrais bien un petit bout de gâteau, alors avant de partir. C'est cheesecake, vous faites le cheesecake?
2: Moi, je fais le cheesecake, oui, je sers ça.
1: Marie-Annick, avant que vous alliez me préparer l'assiette avec du cheesecake, je vois quand même qu'il y a un nain au niveau de la caisse de votre salon de thé.
2: Oui, c'est un nain que m'a offert une amie pour l'inauguration, et j'ai trouvé qu'il avait toute sa place dans la décoration du salon de thé.
1: Mais je pensais que c'était un endroit où, vous savez, comme le petit cochon, on peut mettre sa pièce, mais non, vous n'avez pas prévu ça.
2: Si, mais c'est pas le nain.
1: Ah, c'est pas dans le nain. Ah oui, c'est à côté, on peut mettre une petite pièce.
2: Exactement.
1: Mais attendez, c'est quoi ça?
2: Ça, c'est un personnage des films Ghibli, Voyage de Chihiro.
1: Ça fait du bruit?
2: Oui, tout à fait.
1: Mais c'est trop génial. Il fait un petit rototo à la fin.
2: Exactement, c'est parce qu'il a bien digéré le pourboire.
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3: Voici Catherine de Saint-Denis-la-Chevasse, entre les Lucs sur Bologne et les Essarts en Bocage en Vendée. Catherine, elle est très investie dans la vie de sa commune. Elle fait vivre avec passion le petit musée des ustensiles, un lieu qui raconte le quotidien d'autrefois et le patrimoine local. Catherine, d'ailleurs, très attachée à ses racines.
4: Je suis vendéenne, je suis du cru.
3: Une vraie de vraie.
4: Une vraie de vraie. J'ai fait mes écoles primaires à Saint-Denis, donc oui, une vraie de vraie.
3: Je suis donc avec Catherine, qui est la secrétaire du musée des ustensiles de Saint-Denis-la-Chevasse. Comment vous êtes arrivée dans cette aventure, Catherine?
4: Alors, je suis arrivée dans cette aventure parce qu'une dame voulait créer quelque chose pour faire connaître la commune. Donc, nous avons créé une association en 1996 et elle recherchait des gens pour l'entourer. Donc, moi, j'étais très attirée par les anciens ustensiles et pour faire connaître la commune aussi.
3: Rappelez-nous un petit peu l'historique de cet endroit où nous sommes là ce matin.
4: L'idée est partie d'un livre écrit par monsieur Jean-Noël Mouret, dans lequel il notait à la fin qu'il n'y avait aucun musée des ustensiles de cuisine en France. Vous savez, nous avions au départ 600 objets, maintenant nous en avons à peu près 1600.
3: Vous êtes engagé donc dans cette association, j'imagine que ça vous prend du temps.
4: Eh bien, c'est beaucoup plus facile depuis que je suis à la retraite.
3: Ça a changé quelque chose dans votre vie, vous, Catherine ?
4: Eh bien, moi, j'étais pourtant dans un travail où j'accueillais du public. Ça m'a ouvert un petit peu, justement, moi qui étais très timide.
3: Vous êtes très à l'aise, finalement, vous parlez de timidité, mais en fait, vous parlez assez aisément.
4: Ben, vous voyez, depuis une vingtaine d'années.
3: On parle aussi dans les associations beaucoup de transmission. Ce musée, il a une histoire, il faut que cette histoire perdure. C'est l'une de vos missions ?
4: Eh bien oui, on a un manque de bénévoles jeunes. Nous sommes tous des retraités, donc il faudrait des jeunes pour faire perdurer notre savoir et notre passion.
3: On est d'accord, il est hors de question que ce lieu ferme le jour où malheureusement vous n'aurez plus la force de tenir ce petit musée avec toute votre équipe.
4: Eh bien, ce sera la mort dans l'âme si on doit le faire.
3: Un dernier message, voilà, aux gens qui hésitent encore à s'engager dans le milieu associatif. Vous leur diriez quoi ?
4: Eh bien, je leur dirais que c'est un petit peu une leçon de vie quelque part. On côtoie beaucoup de gens. Et puis, c'est un petit peu un apprentissage tous les jours de la vie, finalement.
3: Avec Catherine, vous l'aurez compris, c'est engagement et passion pour la mémoire et les traditions au service de la vie locale et du partage.
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5: Pour changer, je ne vais pas vous apprendre un mot, mais vous apprendre quelques subtilités pour écrire en breton. Et ensuite, place à un prénom pour changer aussi.
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5: Ouais, c'est la journée du changement. Alors, je vous apprends chaque jour des mots. La pratique orale, c'est bien, mais l'écrit, c'est important aussi. Alors, dans l'alphabet breton, il y a deux ou trois petites choses à savoir. En premier, vous verrez une lettre que vous connaissez, mais que vous ne prononcez pas bien. C'est le C'H, qui sert à écrire le son RE, et donc pas CHE ni QUE, c'est RE. C'est un gros H aspiré. Pensez à un hangar, hein, voilà, comme ça va vous aider. Ensuite, une autre chose à savoir, pas de bol, le cul n'existe pas en breton, on parle pas de cul, mais à la place, nous avons le K, qui sert à remplacer donc le cul, mais aussi le C, et ça sert à faire le son que. Un K, tout simplement. Donc avec ça, vous ne devriez plus confondre C'H, c'est le he, le hangar, hein. Et si c'est un K, eh ben là, vous pourrez dire K. Ça paraît bête comme chou, mais c'est important à connaître pour pouvoir écrire, mais aussi lire et retrouver la bonne prononciation. À vous de répéter, ou alors écrivez-le quelque part pour vous en souvenir.
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5: Et pour changer des noms de lieux de famille, un prénom aujourd'hui qui est sûrement parmi les plus répandus, ou du moins dans le top des prénoms bretons, c'est Maël, avec sa variante Maëlan. Alors Maël, c'est un très vieux prénom, commun à d'autres langues celtiques. Maël, ça vient du Moyen-Âge, de l'époque du vieux breton, et ce nom était celui des princes ou des chefs de clan, à l'époque où la Bretagne était clanique, évidemment. Mais ce joli prénom est resté. Maël, c'est un prénom masculin, féminisé depuis peu, mais Maël, c'est le chef de clan, et dans Maëlan, eh bien là on a une contraction de Maël et Tan, qui donne Maël Dan. Et ensuite, Maëlan, c'est-à-dire le chef de feu, donc au caractère bien trempé. C'est lycée en Maëlan. Voilà. Il est temps pour moi de vous laisser, de vous dire à demain, même heure, Canoir Hoas.
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2: Et je suis ravie de retrouver dans cette rubrique celle qui a été la révélation littéraire drômoise de 2024, Valérie Patureau, avec sa cuisinière des Kennedy qui a conquis 100 000 lecteurs l'année dernière. Elle publie cette rentrée aux Escales un très très beau troisième roman qui s'appelle L'Enseveli. L'Enseveli, c'est d'abord l'histoire d'Abel, poilu de la Grande Guerre, blessé au combat en sauvant un inconnu. Il est transféré dans un hôpital de fortune où il va faire la connaissance d'un mystérieux voisin de lit, une gueule cassée qui, incapable de parler, va communiquer avec lui à l'aide d'un petit carnet. Adrien, c'est son nom, est médecin et officier, tandis qu'Abel, simple soldat, vient de la Drôme paysanne. Mais là, pour passer les journées, ils vont se raconter l'un à l'autre et tisser un lien si puissant que lorsqu'ils seront séparés, il faudra à tout prix se retrouver. Pourquoi Valérie Patureau a-t-elle voulu redonner vie à des combattants de la Grande Guerre? C'est la question que je lui ai posée.
3: Peut-être parce que je suis la dernière génération à les avoir croisés. Je m'en souviens très bien, je devais avoir 7-8 ans et le frère de ma grand-mère me terrorisait parce que quand on allait chez lui, il retirait son œil de verre et donc il avait eu un terrible, voilà, sur un obus pendant la guerre de 14. Moi j'ai un intérêt très fort pour l'histoire, pour cette période particulière de l'histoire aussi, parce qu'elle représente vraiment, je le trouve, au même titre que la Révolution française, elle représente le socle de notre société moderne. Et je ne suis pas historienne, donc je n'ai pas du tout voulu écrire un livre sur la guerre. J'ai voulu écrire un livre sur l'amitié et surtout poursuivre ma quête que j'avais déjà dans Nésida de cette interrogation sur le déterminisme social qui fait que nous rencontrons tous, sans que ce soit vraiment conscient, des gens qui partageons à peu près les mêmes choses, les mêmes... Voilà. Et il n'y a pas 36 circonstances. Il y a l'hôpital qui parfois vous amène à partager une chambre d'hôpital avec quelqu'un qui n'a pas du tout la même vie que vous, ni en âge, ni en lieu, ni rien. Et puis la guerre. Et c'était vraiment ça mon sujet. Et là, j'ai eu envie de m'intéresser, de m'interroger sur la sensibilité des hommes qui, en fait, n'est pas si lointaine de la nôtre.
2: Et puis, contrairement à la cuisinière des Kennedy, on est dans un roman du temps long.
3: C'est vrai que dans la cuisinière, je suivais sa vie. Et Dieu sait que sa vie est assez trépidante et qu'elle nous emmenait d'épisode en épisode. Là, c'est un temps long. C'est un livre à la fois de terre, je dirais, parce que la terre est présente tout le temps. La terre qui vous engloutit, la terre qui... Enfin, c'est vraiment un livre de terre et un livre sur le temps. Parce qu'il n'y a que dans ce temps long qu'on arrive aussi à se connaître, à se livrer, à apprendre les uns des autres. La grosse différence aussi avec mes deux premiers romans, c'est que c'était des histoires qui parlaient de personnages qui avaient existé. Là, ils sortent tous les deux de mon imagination. Ils sont nourris de tout mon imaginaire qui a été bercé par tous ces livres formidables sur cette période. Et de beaucoup de choses de ma propre vie. Sans s'en rendre compte, les deux grand-mères présentes dans ce livre, ce sont les miennes. Mais je ne sais pas si je l'ai vraiment décidé. Je crois que c'est vraiment arrivé au fil de l'eau.
2: Et de cette écriture puissante de Valérie Patureau qui, en quelques mots, fait naître des images fortes, des émotions qui vous envahissent, c'est vraiment une magnifique écrivaine que je vous conseille de découvrir avec L'Enseveli qui est paru aux Escales.
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4: J'aimerais bien être riche parce que je veux bien payer une maison, une voiture. Pas forcément tout ce qui coûte très cher, parce qu'on n'en a pas forcément besoin. J'aimerais bien avoir beaucoup d'argent, et comme si j'étais au Club des Paris, pour bien me nourrir, pour avoir des belles voitures,
5: pour partir en vacances. Et aussi, si on n'a pas de maison, du coup, s'il a de l'orage, du coup, ça va nous tomber dessus et on va être mort. On peut être riche, si on a déjà une maison, on peut s'acheter une maison de luxe, des voitures de luxe, par exemple une limousine.
6: Ma BM, ça voulait dire qu'on était riche.
4: J'aimerais bien être riche parce que je veux bien payer une maison, une voiture. Pas forcément tout ce qui coûte très cher parce qu'on n'en a pas forcément besoin.
5: Bah aussi j'aimerais avoir de l'argent pour ceux qui sont pauvres, pour les aider ou leur acheter une maison et des aliments. Je trouve que ça sert à rien d'être riche parce que on peut être normal, c'est mieux d'être normal parce que quand on est riche, je trouve que c'est pas très gentil parce que ça donne envie aux autres, mais vu qu'ils ont pas assez d'argent, et ben ça leur donne de la tristesse.
7: Je hais ces gens riches qui, avec un peu d'or, croient réparer les malheurs dont ils sont responsables.
8: Et ça veut dire quoi être normal ?
5: Ça veut dire avoir de l'argent, mais pas beaucoup non plus.
8: Est-ce que vous avez envie d'être riche et célèbre ?
5: Non, moi j'ai envie d'être célèbre à la télé, au foot, vu que je fais du foot, j'ai envie d'être célèbre.
4: Bah c'est bien, vu que au moins si tu prends quelque chose à un magasin et que t'es célèbre et que tu t'es déguisé, et bah t'as oublié de payer, et bah au moins celui qui vient te chercher, t'as juste à te déguiser et au moins il voit que t'es célèbre et du coup après il dit pardon.
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9: Une escapade très nature aujourd'hui, à la découverte des tourbières des Landes. C'est une spécificité de notre département, un milieu préservé. Karine Dos Santos est naturaliste au département des Landes.
10: Ah, les tourbières, elles sont plutôt nichées au cœur du massif landier. Ce sont des véritables joyaux écologiques. Ce sont des zones humides qui sont composées d'un sol qu'on appelle la tourbe. Cette fameuse tourbe est constituée de 20 à 30% de débris de végétaux et de 70 à 80% d'eau. Les végétaux qui composent cette tourbe sont essentiellement des sphaignes, donc ce sont des mousses de la famille des bryophytes. Et la particularité de ces mousses, c'est que ce sont des véritables éponges. Elles sont capables d'absorber jusqu'à 30 à 40 fois leur poids en eau. Alors pour, à titre d'information, un tapis de sphène de 1 mètre carré de surface sur 20 cm de hauteur peut stocker jusqu'à 70 kg d'eau. Et forcément, ces sphènes vont interagir avec le milieu en absorbant des sels minéraux, en échangeant des ions, ce qui va conduire de façon simplifier, parce que c'est un peu plus complexe au niveau chimique, à acidifier ces milieux. Donc on a généralement des tourbières landaises qui sont plutôt acides, avec des pH de 4 à 5, donc relativement acides, ce qui va induire des conditions de vie très particulières pour les espèces qui vont y vivre. On va dire qu'une tourbière est active si les sphènes continuent à se développer. Par contre, si elles commencent à régresser, elles vont être plutôt être en voie de dégradation. Et à ce moment-là, on va voir d'autres espèces apparaître, des bruyères, du chouin noirâtre, de la moulinie, des arbustes tels que les saules, voire du piment royal, et forcément tout le cortège d'espèces qui vont avec. Donc on va diviser deux catégories en fonction de l'alimentation en eau, celles qui vont être alimentées par les fameuses nappes phréatiques, les nappes souterraines, et celles qui vont être plutôt alimentées par le réseau hydrographique ou les eaux de ruissellement. Donc ça va être plutôt des tourbières qu'on va trouver en proximité des rivières ou en périphérie des étangs. Alors on va pas oublier le secteur des Barthes de la Dour, qui est quand même très connu et qui surtout regorge de tourbières. Mais on va dire que les espèces les plus impressionnantes pour les enfants, notamment quand on fait des animations scolaires, ce sont les fameuses plantes carnivores. Drosera, donc les Drosera à feuilles rondes et à feuilles intermédiaires, et la grassette du Portugal. Au niveau de la faune, on a le fameux lézard vivipare qui va être inféodé à ce type de milieu, et certaines libellules dont la Cordulia corfer et le fameux papillon emblématique un peu des tourbières qui est le fadet des lèches, dont le département a une responsabilité assez forte pour sa conservation.
9: En raison de la fragilité du milieu, une seule tourbière est ouverte au public, la tourbière de l'Estanque à Metz, aménagée avec panneaux, pontons d'observation, circuits de randonnée et accessible aux personnes à mobilité réduite. Recommandée par ICI Gascogne.
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1: Julien Jourdan et je suis le créateur de la marque Unical et basket personnalisable à Limoges.
2: Les Limousins sont formidables. Stéphane Pigateau.
1: Je représente la 7e génération de ma famille, donc c'est une certaine fierté. J'avais des ancêtres qui étaient tous cordonniers bottiers, mon papa était styliste en chaussures. Et donc moi j'ai fait ma carrière pour plusieurs marques françaises pour lesquelles je travaillais en tant que bureau d'études. Et je suis revenu donc dans la région en 2017 pour prendre la direction du bureau d'études des chaussures Weston.
3: Alors là, à Weston, vous aviez quand même un joli poste. Vous n'êtes pas parti fâché, on va dire.
1: Non, au contraire.
3: Et vous avez décidé... Un petit peu comme beaucoup, ce moment Covid en fait a changé un petit peu la trajectoire de votre vie finalement.
1: Tout à fait, mais comme beaucoup en fait, le Covid a changé ma vie. C'est, je suis resté chez moi pendant 2 mois, puis s'en est suivi une réflexion sur mon avenir professionnel. Et c'est vrai que le désir de créer une marque qui me soit propre avec vraiment ce que je souhaite créer a été le plus fort. Et j'ai décidé donc de lancer cette marque un peu atypique où en fait on va fabriquer toutes nos baskets donc dans ce petit atelier qui est au centre-ville de Limoges. De la coupe au bichonnage, donc toute la fabrication est made in Limoges, c'est un peu ma fierté.
3: Ça vous tenait à cœur vraiment d'avoir un produit pour les Limougeaux, fabriqué 100% à Limoges et pas extériorisé?
1: Tout à fait, donc c'est le concept. Mon but c'était vraiment de faire du local, donc il faut savoir qu'on s'approvisionne au maximum en local, on rachète du cuir dans la région, pas forcément de tannerie de la région, mais on rachète à des entreprises de la région. Et le but c'est que le Limougeau vienne nous voir, demande sa basket telle qu'il la veut, on la fabrique, on lui livre et c'est un circuit court et qui font partie vraiment de mes valeurs.
3: Oui, puis, alors, c'est aussi une des particularités d'Unica, c'est-à-dire que ce sont des baskets personnalisées, c'est-à-dire qu'en fait, on porte déjà une basket fabriquée ici et en plus... qui nous correspond totalement, puisqu'on choisit les couleurs, on choisit... Comment ça se passe concrètement?
1: Oui, effectivement, donc basket personnalisable, alors je pense qu'on n'est pas les seuls à faire ça, personnalisable en illimité, c'est-à-dire qu'on a une technique d'impression sur cuir qui nous permet à la fois d'imprimer nos propres motifs, mais c'est-à-dire que monsieur tout le monde peut venir et nous dire « mais moi je veux un petit logo comme ci, je veux un petit logo comme ça », on peut faire carrément ses propres dessins. Notamment, on fait beaucoup de collaborations avec des artistes limougeaux qui nous font des œuvres sur les baskets. On les sort en série limitée et elles sont numérotées. Donc, c'est un peu la petite

0: fierté de sortir quelque chose. C'est avant tout un produit local, mais en plus, on a une vraie valeur ajoutée où vous ne pourrez jamais retrouver la même basket.
1: Vos parents voient ce que vous faites ? Qu'est-ce qu'ils en pensent ? Comment ils réagissent ? Parce qu'ils étaient dans le métier aussi.
0: Tout à fait. Alors, pour tout vous dire, de quitter une société comme Weston a été un petit choc pour eux quand même. Parce que c'est vrai que c'est une marque qui représente la France et qui est vraiment une belle entreprise. Je pense qu'il y a un peu de fierté. Maintenant, c'est vrai que j'ai commencé dans mon garage seul. Maintenant, on est 6 personnes. Et j'avoue, je suis un peu fier.
1: Et si vous aviez l'occasion, si j'avais une petite baguette magique et que je vous donnais l'occasion d'aller voir vos aïeux, les autres, ceux qui malheureusement ne sont plus là aujourd'hui, qu'est-ce que vous leur diriez? Comment vous leur présenteriez la chose? Parce qu'ils étaient dans le métier aussi, rappelons-le.
0: Je n'ai rien inventé, on va dire, parce que je reproduis exactement le même concept que mes aïeux. En fait, j'ai fait exactement la même chose. Je n'ai rien inventé, sauf que j'ai créé cette basket qui est personnalisable, qui a une vraie identité. Et voilà, je les remercie pour m'avoir soufflé l'idée.
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3: Louis Hachette, fondateur de l'un des plus grands groupes d'édition au monde. Mais saviez-vous que tout a commencé à Rethel? Louis, dès son plus jeune âge, se tourne vers la lecture. Un amour, d'ailleurs, qu'il ne quittera jamais. À peine adolescent, il quitte sa ville natale avec sa famille pour Paris, où sa mère travaille comme lingère dans un grand lycée. Et c'est à la capitale qu'il va faire ses études, notamment en droit. Mais c'est un autre domaine qui va capter son attention, l'édition. À 26 ans seulement, il fonde sa propre maison d'édition. Très vite, elle prend une ampleur considérable et en quelques années, elle devient le premier groupe d'édition en France. Et qu'est-ce qui explique un tel succès? Eh bien, c'est surtout son modèle commercial novateur. Louis Hachette comprend que pour toucher un large public, il faut adapter les livres aux besoins du public. Qu'il s'agisse de manuels scolaires, de dictionnaires ou d'ouvrages destinés aux jeunes lecteurs, son intuition est de créer des ouvrages pédagogiques, accessibles à tous à des prix raisonnables. Et le pari est réussi, car ses livres se retrouvent dans toutes les écoles et contribuent à l'émergence d'une véritable culture populaire. Loin de se cantonner à l'édition scolaire, il diversifie rapidement son catalogue en publiant des romans, des biographies, des récits de voyage ou des ouvrages scientifiques. Et c'est là toute la force de sa vision. Il parvient à offrir à la fois des livres éducatifs, mais aussi des œuvres littéraires qui font de sa maison un acteur incontournable du paysage éditorial français. Un autre point marquant du génie commercial de Louis Hachette, la distribution des livres. Il innove en installant des points de vente dans des gares, là où le public est nombreux. Des points de vente qui s'appellent aujourd'hui Relais. Louis Hachette s'éteint à 64 ans, mais son nom et son œuvre perdurent toujours à travers l'énorme empire qu'il a créé. Le 9 février 1953, Henri Philippe Aki, des éditions Hachette, publie les premiers titres d'une collection appelée « Un grand avenir, le livre de poche », un format qui séduit un public jeune car le prix est plus raisonnable. Aujourd'hui, les éditions Hachette sont parmi les plus grandes maisons d'édition au monde, mais tout a commencé à Rethel, grâce à ce jeune homme passionné par les livres et déterminé à démocratiser la culture. Louis Hachette, véritable pionnier de l'édition, c'est l'un des trésors de Champagne-Ardenne.
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4: Est-ce que vous avez déjà fait du vélo-rail à Beaumont-Relémine? C'était quoi ce chemin de fer?
5: Daniel Bouer, le parcours proposé, c'est sur la ligne qui vient de Vieilleville, Saint-Nizier, Beaumont-Relémine. Et nous exploitons la ligne qui finit de Beaumont-Relémine à Bourg-en-Neuf. C'est un vélo sur rail, tout simplement. Cette ligne de chemin de fer, elle date de 1883, le 5 août 1883. À l'époque, il y avait le transport du charbon. En plus, il y avait sur Bourg-en-Neuf. Bourg-en-Neuf, c'est un site, un centre industriel à l'époque. Hein. C'est important sur la porcelaine, sur le transport de pierre. Enfin bref, il y avait beaucoup d'activités. Et puis aussi, cette ligne était une ligne dédiée aussi aux voyageurs. Le dernier train que moi-même j'ai vu, c'était à l'an 2000. Bon, très vite est venue l'idée qu'il fallait mettre en valeur le site minier. On a fait le musée, un musée de la mine, 2003. Et puis en 2009, on a ouvert ce vélo-rail.
6: Moi, c'est Catherine.
7: Moi, c'est Gaëtan.
8: Christophe.
9: Lucie.
10: Ving.
7: On vient surtout faire du sport, en fait.
9: Pédaler.
11: On est en vacances pour 5 jours dans le coin. On a découvert ça par des prospectus un peu par hasard.
12: C'est moi, hier soir, qui ai trouvé ça une activité qui plaisait aux enfants. Donc, je me suis dit, ça va plaire à toute la famille. Et voilà, nous voilà là. On va fermer le bâton.
6: Après maintenant,
8: Joël. On est au départ du vélo rail.
4: Ça marche comment cette histoire?
8: Alors c'est un vélo 4, 5. Ils ont un appareil pour retourner au bout des 5 km. Une fois qu'ils sont là-haut, ils retournent, ils mettent leur vélo au fond, ils repartent après. Mais ils attendent que tout le monde soit arrivé là-haut avant de repartir. On ne peut pas, comme c'est un aller-retour de 5 km sur la même voie, on est obligé d'attendre. Voilà. L'histoire, c'est l'histoire de la mine, de Beaumont-les-Mines. Et c'est là qu'après, on a mis le vélo rail de la mine. 2009, depuis l'ouverture, celui-là. Voilà.
4: C'était comment l'ouverture?
8: Ah, c'était pas comme ça. On n'avait pas les mêmes vélos au départ. Non, c'était pas. On a changé de vélo entre-temps. Ben, ceux-là, ils sont mieux, ceux-là.
6: Venez par là, s'il vous plaît. Ah, juste là, mettez-vous en haut, où il y a le monsieur au banc.
9: Au revoir. Au revoir. À la prochaine.
4: Maintenant, vous savez sur quel rail vous allez glisser avec vos petits-enfants à Beaumont-les-Mines.
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1: En plein cœur de Tillières-sur-Avre, je demande la famille Giraud. Vous allez faire la connaissance de Mika, le papa, Ambre, la fille, et Mano, le copain de la fille. J'aurais bien aimé vous présenter Céline, la maman, mais elle est au boulot. Faut bien qu'il y en ait qui bosse. Céline, vous la verrez demain, vu que j'ai des raisons de dormir chez eux ce soir. Je vois pas de porte, alors je toque au carreau. Une jeune fille ouvre la fenêtre.
2: Allô, Ambre ?
3: Oui, c'est ça.
2: Papa, il est pas là ?
3: Il doit être à l'intérieur, je pense.
1: Ok, j'entre comment ?
3: Je vais t'ouvrir le portail.
2: Ah, t'es trop mignonne.
3: Peut-être c'est ouvert, je sais pas.
2: Bah, je regarde, hein.
3: Ouais.
1: Bah, j'avais pas vu le portail. C'est ouvert.
2: C'est moi ?
1: Non, c'est ouvert.
2: Tu vois, c'était ouvert.
1: Bah ouais. Mika a l'air d'aller bien.
2: Très bien, très bien. Très
1: pourquoi
2: bien,
1: c'est
2: très bien.
1: Si grand ici ?
2: Parce que c'est un ancien relais de poste, l'ensemble.
1: Ah, d'accord.
2: Ouais, c'était considéré un peu comme une ferme ici, il y avait des chevaux.
1: Regarde ces perdus grands ouverts qui sont ni grands ni verts à la base, mais qui se demandent ce que tu viens faire là.
2: Je viens voir parce qu'il paraît que c'est une famille d'artistes ici. Papa, maman.
4: Ouais, Ambre.
2: Mano, tout le monde est dans l'art, quoi.
4: Oui, un petit peu, ouais.
2: C'est toi qui as impulsé tout ça
4: hein. Alors, je pense, hein, je suis le premier. Hein, c'est les enfants qui ont suivi. Hein. On appelle ça reproduction sociale. Hein. Un artiste fait des enfants artistes, voilà, ouais. C'est ça.
1: Vous avez fait la connaissance d'Ambre ?
3: Moi, je fais un peu tout, mais surtout de l'installation et de la performance. Donc, je mélange plein de médiums, surtout dans la sculpture. Et après, j'intègre des éléments de son, de vidéo, dedans.
1: Et papa, il fait quoi ?
4: Si tu fais le tour dans la maison, on va voir qu'il y a pas mal de peintures, peintures-objets, des sculptures.
1: Voilà. Et Mano, il fait quoi ?
3: Des films 3D et du son.
1: Et Cécile, la maman, elle s'exprime beaucoup dans le textile.
4: Voilà.
1: Tout ça sur l'impulsion de Mika, le papa.
4: Bah, finalement, c'est dans le lieu dans lequel où ils ont dû me voir. Et Ambre, toute petite, elle était à la fois dans le bac à sable, le béton, les briques, après les petits bricolages, puis après dans les œuvres, dans la peinture à l'atelier, et ouais, ainsi de suite, quoi.
1: À la base, la famille n'est pas du coin.
4: On n'est pas vraiment normands. Mes enfants sont normands parce qu'ils sont nés en Normandie, mais nous, on vient du Loir-et-Cher.
5: Ah, ta famille habite dans le Loir-et-Cher, ces gens-là ne font pas de manière.
1: Je crois qu'on vous avait pas encore présenté Mano.
6: Mano, Mano.
1: Le vidéaste de la famille.
2: Ça va, Mano ? T'es réveillé ?
7: Ouais, c'est bon, je me suis réveillé.
1: Bah, il dormait pas, il bossait.
2: Hein. C'était 3D, tes images de synthèse.
7: Ouais, là, je bosse des storyboards pour un film.
2: Et tu fais une école ?
7: Non, j'ai fini là.
1: Il a fini ?
7: J'ai fini, et depuis que j'ai quitté les Beaux-Arts, je me suis mis à l'animation 3D.
2: Là, c'est un atelier, là.
7: Oui.
2: Ah, mais il y avait de la place, hein.
1: Il en faut pour toute la famille.
4: J'ai coupé la radio, j'avais mis la radio, donc.
2: T'avais mis quoi comme radio ?
1: Change de sujet.
2: Ah, ici, c'était le.
1: Bravo.
2: Voilà. C'était pour les chevaux, quoi.
4: Alors, t'as la mangeoire, t'as même l'abreuvoir qui est en dessous, là, qui est en zinc.
2: La mangeoire sert de rack aujourd'hui pour les tableaux de qui ? De toi, alors ?
4: Surtout de moi, ouais. Donc là, c'est la partie atelier, artiste. On fait des toiles, la peinture, la sculpture, découpage, assemblage. Il y en a un peu partout.
1: Sinon, Fred, t'avais pas un truc à leur dire ?
2: Je vais dormir chez vous ce soir.
4: Si tu veux, il n'y a pas de problème.
2: Et puis, il n'y a pas de problème, il y a surtout de la place.
4: Ah, bah, il y a surtout de la place, oui, voilà. Beaucoup de place.
2: Parce qu'il y a un truc qu'il faut absolument que vous me montriez demain.
4: Oui.
1: Petit indice.
2: Et demain, on va changer de rue.
4: Tout à fait.
2: Tu vas me montrer un truc qui est dans la rue du château, là.
4: Oui.
2: Je pense que ça va en halluciner plus là.
4: Ah oui, je crois aussi, oui.
1: Bon, bah vivement demain.
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8: Wikizef, petit guide à l'usage des étrangers du sud du péage d'Arras en vacances dans notre belle région.
9: Nous sommes de retour dans la famille. En ce moment, il fait beau, il fait froid. Ben, on est dans le nord, il y avait un indice. Hein. Et en plus, il y a un vent de voleur. C'est une situation que j'aime peu parce qu'en général, quand on dit « oh, il fait froid », on nous répond « ben non, il fait pas froid, c'est le vent qui est froid ». Je pourrais la taper, la personne qui me dit ça. Parce que la conséquence directe du vent froid, c'est qu'il fait froid. Du coup, avance et ferme votre gif. Donc, je résume. Il fait froid, mais il fait beau. Il y a quelqu'un qui a allumé la lumière et d'un coup, vous voyez votre cousine enlever son manteau, tirer sur son col et pousser un soupir. Je sais pas ce que j'ai étouffe d'un coup. Et son mari de répondre. Qu'est-ce que t'as tes vapeurs de belle-mère? Ne paniquez pas. Oui, qu'ils aient fait là pour vous aider. Je vous comprends, ça surprend. Bon, ce n'est pas très 21e siècle comme expression. Mais c'est celle qu'utilisait ma grand-mère quand elle avait une bouffée de chaleur. Ou quand elle remarquait que quelqu'un avait anormalement chaud. Cocteau, tête rouge, t'as des vapeurs de belle-mère ou quoi ?
10: Définition.
9: Les vapeurs de belle-mère sont originellement les bouffées de chaleur dont souffre la majorité de la gente féminine lors du dérèglement hormonal conséquent de l'arrivée de la ménopause. Quand je parle des filles et de leurs soucis, en général, je préfère partir dans le médical par les temps qui courent, c'est plus sûr. Et puis c'est imagé, parce que dans l'esprit de ma grand-mère, que je rappelle est enterrée au cimetière de l'Est depuis les années 80, je replace dans le contexte. Hein. La ménopause atteignait essentiellement les belles-mères. Ou si vous préférez, si t'es belle-mère, t'es forcément ménopausée. Et je tiens à préciser qu'elle disait ça aussi aux hommes. Mais quand est-ce que ça peut vous arriver d'avoir des vapeurs de belle-mère, par exemple ?
10: Exemple.
9: En écoutant le discours de Vladimir Poutine, en s'apercevant que son match Tinder, ben, c'est sa sœur, avec leur nouvelle mode de pas mettre la photo en plus. Et alternative à vapeur de belle-mère, il y a « J'ai chaud, je crois que j'ai une buée ».
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1: 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Lucas Vanitou, bonjour.
2: Bonjour.
1: Vous êtes le fondateur de l'association Belfortaine Objectif Égalité, qui existe depuis combien de temps ?
2: Nous entrons dans notre 7e année. J'ai créé l'association avec mon ancien animateur jeunesse à la ville de Belfort en 2019. Nous avons deux pôles au sein de l'association. Un pôle famille avec lequel nous réalisons des animations socio-éducatives, socio-culturelles, directement au pied des immeubles. Et des projets collectifs avec elle. Et puis un pôle jeunes solidaires dans lequel nous réalisons des animations plutôt sur la thématique qu'on appelle l'éducation à la citoyenneté, à la solidarité internationale.
1: Quand j'entends international, ça veut dire que vous allez parfois très très loin pour réaliser ces projets.
2: Alors ça nous arrive, oui, tous les deux ans on porte un projet fort qui s'appelle les périples solidaires et culturels, et nous avons déjà financé à distance pour raison Covid, on n'avait pas pu s'y rendre au Cambodge, trois puits, aux Philippines. Nous sommes en relation avec une école. Et puis dernièrement en Indonésie, en novembre dernier, avec un nouveau groupe de jeunes, nous nous sommes rendus là-bas.
1: Des jeunes de quel âge et qui ont fait quoi ?
2: Alors des jeunes de 16 à 19 ans, dont c'était la première expérience à l'international, qui ont travaillé pendant plus d'un an pour réaliser des actions d'autofinancement, leur permettant de se rendre sur place, certes, mais aussi et surtout de partager vraiment un moment interculturel. Ils étaient en binôme franco-indonésien pour rénover une maison de la nature afin que les enfants de la communauté puissent bénéficier d'apports sur cette thématique.
1: Des projets à l'international, ça c'est OK, avec des jeunes, mais aussi des projets tout près de chez nous et même dans nos quartiers.
2: Tout à fait. Aider au local ne nous empêche pas d'aider à l'international. Donc on a à cœur de privilégier notre territoire également.
1: Quand on se rend compte qu'à Belfort, par exemple, c'est près de 30% de la population qui est en situation de précarité, forcément, ça fait réfléchir et ça donne des idées.
2: Nous, notre enjeu, c'est de travailler avec ces familles-là qui ne se referment pas sur elles-mêmes et donc de continuer à favoriser ce lien qu'il existe entre les publics, précaires ou non d'ailleurs, et de réaliser des interventions.
1: Quel genre d'intervention ?
2: Une rencontre au pied des immeubles avec des ateliers, surtout sur la période estivale, le mardi et le jeudi, sur le quartier des Glacis. On va réaliser des animations de rue et aussi des animations nocturnes le jeudi soir. Et ça, c'est conclu en fin d'été par un grand festival qui s'appelle Clôture de l'été, avec des concerts, de la nourriture, des jeux pour les familles, des rencontres et des conférences sur des thématiques, parce qu'on a toujours cette volonté d'avoir un apport éducatif important de façon à essayer d'émanciper le public. Le but, c'est pas de faire à leur place, mais qu'ils apprennent à le faire, plus tard le répliquer.
1: L'association ne manque pas de projets, du grain à moudre donc pour toutes celles et ceux qui veulent continuer à défendre la solidarité et l'inclusion.

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1: On prend de la hauteur aujourd'hui à Montarché, un village qui cumule plusieurs particularités. D'abord, c'est le plus haut village de la Loire, à 1160 mètres d'altitude. C'est une des plus petites communes du département en superficie aussi. Et puis le lieu où a été produit une archive presque unique en France. Pour nous en parler, j'accueille aujourd'hui Sarah Duris. Bonjour Sarah.
2: Bonjour Eddy.
1: Guide conférencière à l'Office du tourisme Loire-Forêt. Quelle est l'histoire de ce document si rare et ancien ?
2: Il s'agit d'un registre d'état civil. Il recense les naissances, les mariages et les décès sur la commune de Montarché. Mais ce qui fait qu'il est tout à fait exceptionnel, c'est la date à laquelle ce registre débute, 1468, soit la fin de la période médiévale.
1: Est-ce que cela veut dire qu'il n'y avait pas de registre d'état civil avant ?
2: Non. L'obligation de produire un document comme celui-ci est ordonnée par l'État au XVIe siècle. Et cette ordonnance n'est pas toujours bien respectée par les paroisses. Ici, la population est recensée avec 70 ans d'avance.
1: Est-ce qu'on connaît l'auteur de cette archive ?
2: Oui, c'est le prêtre de Montarché, nommé Claude Ferrier, qui a tenu le registre pendant 49 ans. On y lit les noms, les dates et même les métiers des anciens archimontois, mais aussi la météo.
1: Ah, ça m'intéresse. Est-ce que les conditions climatiques de l'époque étaient bonnes ?
2: Alors, c'est difficile à dire parce que ce sont principalement les mauvaises années qui sont inscrites. On lit des sécheresses, des tempêtes et même un tremblement de terre. En 1543, suite à une invasion de chenilles ayant entraîné une famine, l'évêque du Puy prend une mesure exceptionnelle, excommunier les fameux insectes. On vous laisse juge de l'efficacité de cette mesure. Il évoque aussi les épisodes de peste.
1: Des documents qui renferment de drôles de surprises. Où est-il conservé aujourd'hui ce fameux document ?
2: Il est gardé précieusement aux archives départementales à Saint-Étienne. Il a longtemps été le plus ancien registre d'état civil de France et donc a été présenté lors d'une exposition universelle à Paris. Aujourd'hui, c'est le deuxième plus ancien de l'Hexagone, mais c'est le mieux conservé des deux.
1: Un véritable trésor qui témoigne de la vie des habitants de Montarché. D'autres histoires et légendes sont à découvrir sur place, notamment lors des visites guidées menées par les guides de l'Office du tourisme Loire-Forêt. Merci Sarah Duris.
2: Merci.
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3: Les petits bonheurs, généralement, ce sont des sourires qui se récoltent tous les jours au hasard des rencontres. Il suffit d'un micro ici, de ne surtout pas prendre de rendez-vous et de ne pas se présenter. Ça marche très bien à Megève, par exemple. Nous sommes donc en Haute-Savoie, sur les hauteurs de Megève, au Mont d'Arbois, pendant que des chevaux sont en train de monter dans une bétaillère.
4: Bonjour.
3: Matin de bonheur, venez vous occuper des bêtes.
4: C'est ça, on vient les mettre au chaud, ouais.
3: Ah, c'est-à-dire que là, ils quittent la montagne ?
4: Ouais, ce coup-ci, ouais, c'est bon. Ce coup-ci, on va les ramener, on va les mettre en pension pour cet hiver, ouais. Ils ont passé tout l'été en montagne, donc ce coup-ci, ça y est. Ils vont aller se mettre au chaud pour l'hiver.
3: Ah oui, ils font toute la saison, là, ici ?
4: Ouais, ceux-là, ils font toute la saison ici. Il y en a qui sont là pour la monte, il y en a qui sont là pour l'attelage, et puis vu que nous, on élevage, il y en a, ils sont juste là pour grandir.
3: Vous, c'est pas juste un loisir, c'est votre métier.
4: Ouais, moi, c'est mon métier, ouais. Je suis cocher palefrenier. Ouais.
3: Quand vous dites pour l'attelage, c'est les calèches qu'on peut voir à Megève, par exemple ?
4: Exactement, c'est ça.
3: Donc, les chevaux, quand ils sont pas attelés, on les voit ici, sur les hauteurs de Megève.
4: Ouais, c'est ça. Nous, on en a à l'Alpette, comme là en face, en haut de la côte 2000. On en a aussi au Mont d'Arbois, là, juste derrière. Et puis, après, au fur et à mesure de la saison, on les fait descendre petit à petit. Puis là, ils atteignent leur point le plus bas sur Megève. Puis après, on les change de département, et puis voilà.
3: Donc là, ils montent dans le bus ?
4: C'est ça, ouais. Ils montent dans le bus, là, je vais en mettre 4. Là, après, j'ai mon patron qui va arriver, il va prendre le reste, et puis après, on va prendre un camion et une remorque, puis on y charge tout dedans, puis lui, il part cet après-midi.
3: Et là, ils partent où, là, en résidence d'hiver ?
4: Ils partent dans l'Allier, ceux-là. Ils partent dans l'Allier. Ils ont des gros champs de plusieurs hectares où c'est qu'ils ont du foin, des abris pour eux, de l'eau à volonté, puis voilà.
3: L'Allier, donc en Auvergne, si je ne m'abuse, il fait pas beaucoup plus chaud qu'ici l'hiver.
4: Non, il fait pas beaucoup plus chaud, mais par contre, ils auront plus d'herbe qu'ici, on va dire. Ils auront moins de neige, ils auront un peu plus de foin, un peu plus d'eau, parce que nous, ici, c'est qu'on est tout de suite dans la neige, et puis nous, on n'a pas assez de foin pour tous les nourrir l'hiver, donc on préfère les mettre en pension. C'est beaucoup plus agréable pour eux. Puis pour nous, l'hiver, on a déjà bien assez de boulot comme ça, donc au moins, ils sont un peu tranquilles aussi de leur côté.
3: Alors justement, vous faites quoi l'hiver si vous avez plus de chevaux ?
4: Alors c'est pas qu'on en a plus, c'est qu'on en a moins. Toute la partie élevage en fait part tout en pension et en fait l'hiver nous on fait énormément de calèches. Sur Megève, on a des grosses calèches qui montent jusqu'à 12 personnes. C'est qu'on fait les fondus en calèche en soirée ou midi et on fait juste des balades en calèche.
3: Bon, vous j'imagine que le cheval c'est une passion, on fait pas ce métier là par hasard.
4: Mon grand-père était déjà éleveur de chevaux, là maintenant je bosse chez un ami de mon grand-père. Puis voilà, après on fait ça par passion, de toute façon c'est pas par l'argent qu'on va le faire, hein, comme dans tout métier agricole.
3: Même à Megève.
4: Même à Megève, l'agricole, ça reste l'agricole, à Megève ou pas.
3: Je peux vous demander votre prénom ?
4: Moi, c'est Mathieu, moi.
3: Et c'est quoi le dernier petit bonheur de Mathieu, s'il vous plaît ?
4: Mon dernier petit bonheur, c'est d'avoir fait un galop sur les crêtes de la Côte 2000 en plein été avec le soleil couchant. Et ça, je pense que je m'en souviendrai jusqu'à ma mort.
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5: Le vin, ça prend du temps. 18 mois en général en Bourgogne avant d'être mis en bouteille. En ce moment, le millésime 2024 finit son élevage en fût comme à Beaune chez Philippe Pacalet. C'est dans le calme de ses caves qu'il nous raconte les notes aromatiques de son Gevrey 2024.
6: Donc là, on a changé de cave. On est plutôt sur du 2024, c'est ça ?
7: On est sur des 2024 rouges.
6: Attendez, vous voulez que je prenne votre micro ? C'est peut-être plus pratique. Hop, voilà. Donc là, vous avez ouvert le tonneau. Vous plongez la...
7: la pipette. Et on se retrouve avec un misime classique. C'est pour ça qu'on voit. On a une belle robe rubis. Gevrey Village, c'est quatre parcelles différentes. Gevrey, c'est toujours beaucoup de fruits. Hein. Ça fait un vin assez gourmand et toujours beaucoup de structure. Il y a les deux. Si on prend 10 personnes, toujours 7 qui l'apprécient. On va les soutirer pour les mettre en bouteille l'année prochaine.
6: Quand vous dites préparer, ça veut dire que...
7: On a mis un bouchon.
6: Ça, hein. Donc là, c'est le bouchon qui est à l'intérieur du...
7: Voilà, après on met le robinet.
6: D'accord.
7: Parce qu'on n'utilise pas de pompe, on fait par gravité. Ça évite d'aspirer le vin, c'est moins stressant.
6: C'est plus doux.
7: Voilà.
6: Ah, on peut stresser des vins.
7: Ouais, c'est de la matière vivante. Ouais. C'est comme nous, ça évolue. C'est un peu à l'image de l'homme, le vin. C'est un produit culturel. Il y a beaucoup de points communs.
6: Donc il faut lui apporter beaucoup de douceur. Ouais.
7: Même si la forme du vin, là, c'est le tonneau après la bouteille. Nous, on a un squelette, c'est différent. Mais c'est une construction différente.
6: Oui, mais nous, on se trimballe avec le même squelette toute la vie.
7: Voilà.
6: Et eux, ils changent de squelette quand même.
7: Mais on ne grandit plus à partir de 21 ans, normalement.
6: Non.
7: Et les vins, dès qu'on les a mis en bouteille, ils grandissent, mais différemment, parce qu'ils sont aussi coincés dans cette bouteille.
6: C'est pour ça qu'on a cette forme de tonneau, finalement, parce qu'on aurait pu mettre ça dans des cubes, finalement. Enfin...
7: C'est un œuf coupé au debout. L'œuf sous la terre, la gestation, enfin, il y a toujours une jolie philosophie avec tout ça, mais c'est... Hein, il y a un sédiment qui se forme au fond du tonneau, qui s'appelle l'ali, donc quand vous remuez le tonneau, ben, ça remélange, ça dynamise, quoi. C'est un peu comme un bébé avec son placenta, quoi. C'est... Il y a une naissance et ça protège le vin, donc ça dure un certain temps. C'est pour ça qu'on doit soutirer. J'ai un rôle protecteur et nourricier. C'est bien fait quand même.
5: Philippe Pacalet à Beaune est le papa de 50 000 bébés quand même, bouteilles par an. C'est pas rien et ça fait partie de la fierté de notre région.
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1: Salut la Bretagne, c'est l'heure de la bonne idée, 100% pur beurre. Créer un escape game pour nous inciter à visiter un château et à découvrir son histoire, mais quelle bonne idée, n'est-ce pas, hein ? Eh bien, c'est exactement celle qu'ont eu les équipes du château de Kerjan, situé à Saint-Vouget dans le Finistère. Pour vous situer, c'est entre Plescat et Landivisiau en Bretagne Nord, un beau château renaissance encensé par Louis XIII et construit au XVIe siècle, château qui appartient maintenant au département du Finistère qui fait tout pour partager ce patrimoine historique avec le public. Et partager notamment les secrets de la marquise. C'est le nom de cet escape game qui se joue en petits groupes de 3 à 10 personnes au cœur même du château. Le but, franchir le seuil d'une chambre abandonnée pour participer à une enquête palpitante qui vous conduira dans des pièces habituellement interdite au public. Chaque joueur va devoir user de ses aptitudes pour résoudre les énigmes. Et comme dans tout escape game qui se respecte, des cachettes secrètes ont été créées dans les décors originels du château. Ce qui n'a pas dû être une mince affaire pour les équipes du monument d'ailleurs. Mais ça vaut le coup, car l'escape game est hyper réussi. Et c'est une super façon de découvrir un monument historique de manière fun et ludique. Vous pouvez y participer jusqu'au 1er septembre. Faites vite en vous inscrivant à l'avance sur le site internet du château de Kerjan. Les secrets de la marquise n'attendent plus que vous. Le chiffre du jour, je vous en parlais hier, 2,50€, le prix d'un billet pour la tombola organisée par le festival breton Belles Étoiles. Billet qui vous permettra peut-être de repartir avec 2 places pour le concert de Céline Dion. Vous avez jusqu'à ce soir pour jouer. À demain pour une nouvelle bonne idée.
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2: Bonjour, je m'appelle Antoine. Comme j'ai l'habitude de le dire, je suis un petit con d'école de commerce, orienté finance d'entreprise. J'ai eu l'occasion de reprendre l'agence immobilière familiale et j'ai décidé de changer de voie suite au Covid.
3: Bonjour Antoine. Alors Antoine, vous avez 37 ans et c'est déjà votre troisième vie que vous êtes en train d'écrire ici à Périgueux. C'est quoi un petit con qui sort d'école de commerce ?
2: C'est une personne qui applique ce qu'on lui apprend. Le sketch des inconnus sur le monde de la communication est très parlant et notamment il y a une expression qui reflète bien l'enseignement qu'on a en école de commerce. Ne jamais prendre les gens pour des cons mais ne jamais oublier qu'ils le sont. Et que ce soit en marketing, que ce soit les business plans où on valorise le chiffre d'affaires futur, ce qui était vraiment très prégnant.
3: Et pourtant, c'est ce parcours qui vous a fait venir là, à Périgueux, parce que vous dites que la crise Covid a joué un rôle majeur. Je crois que vous tombez sur une vidéo sur Internet où vous découvrez le métier de boucher-charcutier, c'est ça ?
2: Oui, un jour, je regardais un fonds de commerce à reprendre et on me parle d'un charcutier, le charcutier Charlot à Piégut-Pluvier. Et j'arrive la dernière semaine avant qu'il ferme et je trouve que les productions qu'il fait sont assez exceptionnelles. Et je me renseigne sur un métier que je ne connaissais pas, qui était le métier de charcutier. Et je tombe sur la vidéo de Bernard Marie, un meilleur ouvrier de France, qui était le monsieur charcutier de Paul Bocuse. Je me suis vraiment plongé dans le métier de ce charcutier. C'était vraiment un hasard que le saint patron des charcutiers, c'était Saint-Antoine. M'appelant Antoine. Et donc, suite à ça, j'ai travaillé en Alsace, à Deauville et en Périgord Vert.
3: Et là, depuis quelques semaines, vous vous êtes installé à Périgueux. Vous avez repris le commerce d'un périgourdin qui était bien connu, Christophe Orteil. Quelles sont les surprises ou les nouveautés qu'on va pouvoir retrouver, par exemple, sous la halle du Coderre, les mercredis et samedis, jour de marché à Périgueux?
2: On garde tout pareil. Ça, c'est important. On fera des petites modifications, petit à petit. J'aime bien tout ce qui est à base de croûte. On continuera peut-être à augmenter le feuilletage, ce qu'on appelle les pâtisseries charcutières. Peut-être offrir différentes recettes. Christophe avait une très grande variété de produits frais et faits maison à disposition des clients, qui était déjà en soi un tour de force. Donc on va garder cette production et au fur et à mesure, on changera des petites touches. Là, on vient de lancer les crèmes caramel. On va voir si le public est réceptif.
3: Cette aventure, elle est toute nouvelle. Ils ont dit quoi, vos anciens collègues d'école de commerce, quand vous leur avez dit que vous étiez maintenant patron d'une PME à Périgueux, dans le secteur de la boucherie-charcuterie?
2: Mes anciens collègues d'école de commerce ne le savent pas forcément. Et mes amis ne sont pas forcément surpris. Mais comme certains clients me l'ont dit, j'ai la tête du boucher. Voilà. Je ne sais pas ce que je dois en penser. Sûrement de très bonnes choses, parce que, comme je le disais avant, j'ai l'impression d'être à ma place. Mais voilà.
3: Merci beaucoup, Antoine.
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4: C'est la Camille Minute, votre chronique de la joie et de la bonne humeur. Aujourd'hui, on va parler des red flags. Alors, c'est quoi un red flag ? Un red flag, c'est littéralement un drapeau rouge. Dans la vraie vie, ça veut dire attention, danger. Fuis, cours, ne réponds pas à ce message. Le red flag, c'est le petit signal que ton cerveau voit, mais que ton cœur ignore, en disant « Non mais ça va, je gère, on va gérer ». Le red flag, c'est pas encore une catastrophe, c'est l'annonce de la catastrophe. C'est le teaser du film d'horreur. Il dit « Je suis pas jaloux ». Par exemple, si le mec il dit « Je suis pas jaloux », mais il connaît l'heure de ta dernière connexion avant tout le monde, il est jaloux. Okay ? Si elle te dit « Ah mais moi je suis très cool », mais qu'elle fouille dans ton téléphone, même quand il est éteint, elle est pas cool. Un red flag, c'est pas un défaut, c'est un avant-goût du problème. C'est quand quelqu'un te dit « Ah, moi je suis comme ça » et que toi, au lieu de partir, tu réponds « Ah bah parfait, non, fuis, cours !» Bref, les red flags, c'est simple. Si tu te dis « Ça va sûrement passer », eh ben ça passera pas. Voilà, c'est aussi simple que ça. Alors maintenant, ce que je vais faire, c'est que je vais vous lister, parce que l'être humain va toujours trop loin, des red flags vraiment exagérés, des red flags qu'on voit sur les réseaux sociaux qui sont vraiment... ça va beaucoup trop loin. Une fois, j'ai vu une vidéo, il y a une nana, elle a sorti « Moi, j'ai un red flag. Mon red flag... c'est les mecs qui tiennent la barre du métro dans le métro. » Donc maintenant, en fait, faut choisir entre tomber par terre ou être célibataire. Il y a un mec, il a dit, une fille qui finit son assiette, c'est un red flag. Frérot, elle a juste faim. Hein. C'est pas toxique, c'est la dalle, ça s'appelle. Après, il y a des red flags. Et quelqu'un dit, ouais, moi, mon red flag, c'est quelqu'un qui met son réveil à 6h du matin, même le week-end. Excuse-le d'être pauvre, hein, il veut bosser, ce monsieur-là. Il y a quelqu'un qui a dit, voilà, moi, mon red flag, une personne qui aime l'eau plate. Donc en fait, si t'aimes pas les bulles, t'es toxique, quoi, t'es dangereux. J'ai vu aussi, mon red flag, c'est quelqu'un qui répond trop vite au message, ou trop lentement. Le bon timing, c'est jamais bon, quoi. Il y a un mec, il a dit, moi, mon red flag, c'est une fille qui dit, on verra. C'est pas un red flag, ça. C'est une promesse honnête. Et j'espère qu'elle le verra pas, le mec. Hein. À ce rythme-là, respirer va devenir un red flag. Bientôt, il inspire par le nez, c'est un red flag. Les gens, ils veulent plus une relation, ils veulent un CV sans défaut. Et même là, ils trouvent un red flag dans la photo. Avant, on cherchait l'amour. Maintenant, on cherche la faute. C'est bien ça le problème.
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2: Bonsoir à tous, salut, bienvenue à ceux et celles qui nous font l'amitié chaque soir de partager ce début de soirée après une journée un peu chargée. C'est vrai qu'on a envie de se détendre et pourquoi pas s'évader. Moi, c'est ce que je vous propose tous les soirs, un tour de France, de région en région, de ville en ville, pour vous faire aussi découvrir vos bonnes initiatives. On ira en forêt du côté de Nancy ce soir, découvrir un arbre un peu atypique. On ira aussi déguster du chocolat, mais au Pays Basque, particulier avec une entreprise française pas comme les autres. Enfin, Robin Bernot, qui sillonne le pays, nous emmènera dans la Meuse, découvrir une boîte à livres assez mystérieuse.